0: La Robin Bernot sur un sujet d'actualité. On s'intéressera au monde merveilleux du vivant, à la nature et à l'environnement avec Benoît Prospero. On est ensemble jusqu'à 21h. C'est à travers les lieux qui ont marqué la vie de notre invité que l'on va parcourir la France ce soir. Il est directeur général de France Nature Environnement, activiste pour le climat, la nature, les droits humains, grand journaliste. Il a été Reporters sans frontières, il a été directeur ensuite de Reporters sans frontières. Il a été directeur aussi de Greenpeace France, on l'oublie pas, un homme engagé très tôt, privilégiant l'action collective. Une personnalité, un parcours hors norme. Je reçois ce soir dans cette émission Jean-François Julliard jusqu'à 21h. Bonsoir Jean-François Julliard.
1: Bonsoir.
0: Merci d'être avec nous.
1: Merci.
0: Vous avez le temps de vous poser un petit peu comme ça dans votre emploi du temps survitaminé.
1: Votre invitation me l'impose un peu, mais c'est bien. C'est une bonne chose, vous avez raison.
0: J'espère que vous avez passé un bon moment. Quel parcours incroyable. Je ne sais pas si vous regardez de temps en temps un peu sur un peu dans le rétro, sur tout ce que vous avez fait, tout ce que vous avez accompli, ou est-ce que vous êtes du genre vraiment à aller, je vais de l'avant, je ne regarde pas.
1: Non, j'essaie de me poser des questions parfois sur où je vais, d'où je viens. C'est des choses qui m'intéressent. Et puis moi, ce qui m'a toujours intéressé, c'est d'avoir un peu de cohérence dans tout ça. Donc c'est vrai que oui, j'aime bien. Et puis je continue de croiser des personnes qui ont accompagné mon parcours, qui sont devenues des amis. Donc c'est aussi l'occasion de reparler de tout un tas de choses du passé.
0: C'est un peu ce qu'on va faire ce soir, mais pas seulement. On va ensemble retracer votre vie, votre parcours à travers les lieux, les endroits qui vous ont marqué. Peut-être le premier endroit, ce serait la Manche.
1: Oui, mais c'est là que je suis né, donc effectivement c'est le premier endroit. Moi je suis né à Valognes en 1973, parce que mes parents s'étaient installés, alors ils venaient de Gironde, on va sûrement parler de la Gironde
0: évidemment,
1: après.
0: Évidemment, parce que vous n'êtes pas resté longtemps.
1: Voilà, mais venaient chercher un travail dans la Manche, et je suis né à Valognes, j'y suis resté une année et demie, et après on est parti en Gironde. Mais je suis retourné à Valognes.
0: Alors j'allais vous poser la question justement.
1: Oui, plusieurs fois, parce que mes parents se sont fait vraiment beaucoup d'amis sur place, encore aujourd'hui, et du coup pendant mes années d'enfance en tout cas, j'ai vraiment ce souvenir de la côte de la Manche, de tout un tas de villes bord de mer, et qui était génial, parce que c'était les vacances quand on est gamin, qui sont super, avec une mer souvent déchaînée, mais qui est très très très belle à regarder. Plus compliqué de se baigner à l'époque quand on venait en plus de Gironde, où l'eau était quand même un peu plus chaude. mais franchement, j'ai de très bons souvenirs de vacances dans la Manche.
0: La Manche et la région Normandie, on aura peut-être l'occasion effectivement d'en parler, mais vous avez raison de le dire, Jean-François Julliard, votre enfance elle est loin de la Manche, elle est en Gironde, parce que je crois que la famille était originaire de Gironde, tout simplement.
1: Oui, c'est ça. Moi, j'ai une famille qui est originaire d'un petit village qui s'appelle Rosan, dans l'Entre-deux-Mers, donc pas très loin de Libourne, pas très loin de Saint-Émilion, de Castillon-la-Bataille, ces coins-là. Et ensuite, j'ai passé, moi, toute mon enfance et une bonne partie de mon adolescence dans cette espèce de triangle entre Bordeaux, la grande ville bordelaise, la côte atlantique et le bassin d'Arcachon, voilà, dans un village qui s'appelle Martignas-sur-Jal. Et c'est vrai que j'ai passé je pense de 2 ans jusqu'à 18 ans, j'étais dans ces coins-là.
0: On va s'arrêter à Martignas-sur-Jal. Alors j'ai été regardé, on est dans le canton de Mérignac. C'est pas très grand, il y a 8000 habitants aujourd'hui recensés en 2023. Quelle première image vous vient de cet endroit, un lieu, un paysage, une carte postale que vous m'envoyez de Martignas-sur-Jal?
1: Moi c'est les forêts, parce qu'en fait quand j'ai grandi là-bas, on était loin de 8000 habitants. Je pense que quand on s'est installé, il y en avait moins de 3000, donc c'était beaucoup plus petit. C'est une ville qui a beaucoup poussé ces dernières années, et je me souviens très bien que c'était une ville au milieu de la forêt, réellement, c'est-à-dire qu'il y avait la grande route, et encore, elle n'était pas très grande, qui arrivait de Bordeaux, mais ensuite, dès qu'on voulait partir dans une direction, on se retrouvait très vite arrêté par une forêt qui était là, enfin, derrière chez moi.
0: On l'entend.
1: Derrière chez moi, il y avait une forêt dans laquelle j'ai passé beaucoup, beaucoup, beaucoup de temps, gamin, avec mon vélo, à aller chercher des têtards dans la rivière du coin, ou me balader dans la forêt, parce que c'était le terrain de jeu privilégié, c'était vraiment ça, c'était vraiment à 100, 200 mètres derrière chez
0: moi. Ça veut aussi dire que la nature, l'environnement, vous y êtes sensibilisé très jeune.
1: Oui, j'ai grandi là, de toute façon. Donc, c'est vrai que quand on n'était pas dans la forêt, on était au bord de la mer, parce que les plages de l'océan Atlantique étaient à, je sais pas, 15-20 kilomètres, quelque chose comme ça. Et donc, on y allait souvent avec mes parents. Donc, c'est vrai que j'ai grandi dans un environnement très nature et très grands espaces, parce qu'il y a la forêt, la côte Atlantique, je sais pas si vous la connaissez, mais c'est vraiment des grandes plages. Enfin, c'est un horizon infini, parce que en face, il y a rien. Enfin, pour des milliers de kilomètres, il y a rien. Donc, oui, c'est vrai que j'ai grandi dans ces paysages-là. Ouais.
0: Vous retournez là-bas, justement, à Martignas-sur-Gel, ou en tous les cas en Gironde, et je crois que malheureusement aussi l'actualité de cet été vous a obligé à retourner là-bas.
1: Oui, j'y suis retourné cet été, et c'était dramatique. Alors plus à Martignas, parce que j'ai plus de famille là-bas, mais ma mère vit encore sur le bassin d'Arcachon, en Dernos-les-Bains, qui est une ville qui a été évacuée.
0: Touchée par les incendies.
1: Cet été, touchée par les incendies, avec quelques maisons qui ont brûlé à la lisière de la forêt. Et c'est vrai que c'était... c'était très triste de voir tout ça. C'est-à-dire que quand on arrive de Bordeaux, on roule pendant des kilomètres, vraiment des kilomètres, avec ces deux forêts qui aujourd'hui sont noircies, avec les pins qui sont toujours sur place, parce que les pins ne tombent pas quand ils sont brûlés. Donc ça fait des forêts d'arbres morts, noirs, avec un sol complètement cramé. Et ça, pendant des kilomètres, c'est extrêmement angoissant. Voilà, surtout quand on sait à quoi ça ressemble autrement. Et pareil, j'étais à la plage du Grand Croc, qui est juste à côté de celle du Borge, qui a fait beaucoup l'actualité malheureusement cet été. Et là, c'est pareil, quand on va vers les plages, sauf le dernier kilomètre qui est un peu préservé, mais sinon c'est des kilomètres et des kilomètres de forêts brûlées. Donc voilà, c'est vrai que ça fait mal au cœur. En plus, c'est des sujets sur lesquels moi je travaille, donc je me sens beaucoup concerné à
0: double titre. J'imagine aussi qu'il y a toute l'émotion, parce que vous venez de lire, c'est une partie de votre enfance. Vous venez d'évoquer aussi le fait que votre maman vit sur le bassin d'Arcachon. J'espère qu'elle n'a pas trop perdu, du coup. Mais pour le gamin que vous avez été, il y a aussi cette double peine, hein, vous le dites, finalement.
1: Oui, bien sûr, parce que c'est vrai que quand on a connu ces lieux si vivants, enfin, je parlais du Porche, moi, le Porche, c'était la plage la plus proche de Martignas-sur-Jalles, justement. Donc, c'est vraiment la plage où j'ai dû passer le plus de temps étant enfant, adolescent. Et puis, moi, quand j'avais 15-16 ans, j'ai commencé à faire de la plongée sous-marine dans cette région-là. Donc, vraiment, les plages, j'y passais beaucoup de temps. La mer, j'y passais beaucoup de temps. Et du coup, c'est des endroits que je connais, c'est des endroits dont, à un moment donné, je me souviens au Porche. J'allais à ce qu'on appelle le Porche Sauvage, qui est une plage non surveillée, mais on savait par où passer pour aller, parce que quand on vit sur place, on trouve forcément des plages, notamment en été, où il y a un peu moins de monde, et on apprécie ça. Et tous ces endroits-là aujourd'hui sont dévastés et le sont pour des années. C'est ça, en plus, c'est un incendie, ça dure
0: combien
1: un temps.
0: Combien d'années, vous diriez? C'est pas facile comme question.
1: Non, c'est pas facile parce que c'est pas facile parce qu'on dit souvent qu'il faut de toute façon après un incendie attendre 2-3 ans pour voir comment la forêt repart. Oui. Ou pas, ça dépend des essences. Alors là, c'est que des pins quasiment, mais ça dépend du sol, de la composition du sol. Donc il y a des forêts qui repartent plus vite que d'autres. Donc on dit souvent, il faut attendre 2-3 ans déjà avant de se faire une idée de à quoi ça va pouvoir ressembler et tout ça. Mais là, je pense que l'ampleur des incendies cet été a été telle que pendant, je suis sûr, pendant 5 à 10 ans, on va encore en voir les stigmates, c'est sûr.
0: Jean-François Julliard est votre invité ce soir. Jusqu'à 21h. Jean-François, il est temps d'ouvrir la Revue des Merveilles avec quelqu'un que vous connaissez bien, c'est Benoît Prospero. Une nouvelle fois, Benoît, vous passez en vue les merveilles de notre planète et vous allez y être sensible, Jean-François Julliard. On part au jardin.
2: Est-ce que vous savez comment a poussé le fruit que vous mangez? Sur quel arbre il a grandi? Et comment on fait pour prendre soin de cet arbre? Eh bien, avec Ici Alsace, nous voici à Gwetzenheim. Ici, le maire s'appelle Jackie Wagner. Et Jackie Wagner, il s'est dit, tiens, il manque des arbres dans ce village. Et...
3: Le problème quand il manque des arbres, c'est tout simplement avec les canicules qu'on rencontre aujourd'hui. On n'a pas d'ombre, on n'a pas d'îlot de fraîcheur. On voulait absolument garder autour du village une ceinture verte.
2: Et il a donc créé en 2021 l'association des arboriculteurs. Et l'idée est toute simple, planter des arbres. Pourquoi? Pour créer des îlots de fraîcheur, donc, pour que les habitants puissent venir se servir, bien sûr, mais aussi pour transmettre et conscientiser. D'abord les enfants.
3: Initier les enfants dans ce cadre-là, pour leur apprendre déjà à l'utilité des arbres, et aussi à leur démontrer que derrière, quand on s'en occupe, on a un résultat, on a un fruit, on a quelque chose qu'on peut manger.
2: Eh bien oui, quand on prend soin d'un arbre, en échange, il nous nourrit. Et alors là, on parle des enfants, mais en fait, tout le monde a appris et continue d'apprendre.
3: On était quasiment tous des novices en la matière, et donc on a appris comment il faut planter, comment il faut les entretenir, comment il faut tailler, quand il faut les tailler, pour quelles raisons il faut les tailler. Voilà, donc c'est vrai que c'est aussi un apprentissage qui a été bénéfique pour une partie de la population qui fait partie de l'association.
2: Ah, oh, c'est magnifique. Et écoutez ça, qu'est-ce qui se passe à Gwetzenheim quand un enfant naît?
3: D'abord, il a sa cigogne qui sort annoncer à toute la population qu'un enfant est né, et puis on écrit immédiatement à la famille pour lui proposer de planter un arbre. Alors l'arbre peut être planté chez les parents à la maison s'ils ont de la place, ou alors dans un jardin qu'on appelle nous jardin des naissances, qui appartient à la commune et qui voit, aujourd'hui on est à 25 ou 26 arbres.
2: C'est beau, hein. Et au-delà des arbres, et pour conclure, monsieur le maire a peut-être un petit message à faire passer.
3: Il faut absolument qu'on se réconcilie avec la nature, tout simplement parce que on en aura besoin. Quand on voit ce qui se passe, et puis après, j'ai grandi là-dedans. Quand j'étais petit, il y avait beaucoup plus d'arbres, et on avait la chance de pouvoir de temps en temps aller grappiller des mirabelles, des cerises sur un arbre où c'était interdit. Mais il y en avait beaucoup plus, et on trouvait ça facilement. Aujourd'hui, c'est plus le cas. On a l'envie de remettre la nature au goût du jour, si on peut dire, si on peut l'appeler comme ça.
2: Merci, ici Alsace et monsieur le maire Jackie Wagner, et bravo à l'association des arboriculteurs de Quatzenheim. Allez voir sur le site quatzenheim.fr tout ce qu'ils font pour la nature, c'est une merveille.
0: Merci beaucoup Benoît Prospero, forcément vous avez peut-être envie de réagir. Jean-François, Julien, vous étiez très attentif au reportage de Benoît Prospero.
1: Oui, ben je trouve que toutes ces initiatives sont toujours très très réjouissantes et enthousiasmantes. Enfin, un jardin indécent, c'est une super idée et je trouve que ça devrait être un truc qui existe presque dans toutes les villes de France, quoi. Enfin voilà, ça paraît tout simple. Je suis sûr que tout le monde serait absolument partant. Donc voilà, ça fait partie de ces initiatives qu'il faudrait multiplier.
0: Jean-François Julliard est directeur général de France Nature Environnement. Il est votre invité ce soir jusqu'à 21h. Un parcours inspirant, les clés de sa réussite, les bonnes initiatives aussi un peu partout en France. C'est jusqu'à 21h sur votre radio ici.

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2: Avec mon invité, formé au journalisme à l'Institut français de presse, il a choisi de s'engager rapidement au sein d'organisations non gouvernementales, directeur de Reporters sans frontières. Durant près de 15 ans, il en a été aussi reporter, il est aujourd'hui directeur général de France Nature Environnement. C'est Jean-François Julliard qui est notre invité jusqu'à 21h. Parler de votre enfance tout à l'heure, on s'est baladé un petit peu au cœur de cette forêt que l'on a écoutée. Il y avait une maison, je vous ai pas demandé, vous viviez dans une maison, une grande maison, quel était l'environnement vraiment de cette enfance-là?
3: Ouais, c'était une maison une maison d'un petit village, donc une maison avec un jardin qui était pas immense, mais qui était suffisant pour qu'on puisse taper dans le ballon avec les copains, et c'était à peu près l'essentiel de ce qu'on faisait dans ce jardin, voilà, donc ouais. Oui, j'ai eu la chance d'avoir une vie, encore une fois, pas vraiment la campagne, parce qu'on n'était pas loin de la grande ville de Bordeaux, mais dans un environnement qui ressemblait vraiment à la campagne.
2: Votre naissance en Normandie, on l'a évoqué, vous grandissez près de Bordeaux, mais alors l'ailleurs arrive très vite dans votre vie, et le voyage et tout ça, vous le devez au camping-car.
3: Oui, c'est vrai que mes parents étaient absolument fans de vacances en camping-car, donc tous les étés on partait dans des camping-cars que souvent mes parents tous les deux avaient retapé ensemble, et parfois on partait pas très loin, on pouvait partir dans le Pays Basque, en Espagne, depuis Bordeaux c'était pas si loin, parfois on allait un peu plus loin dans les gorges du Verdon, les gorges de l'Ardèche, je me souviens.
2: C'est bien ça, c'est les gorges du Verdon, moi je connais pas leur
3: partie. Ah c'est génial, j'y suis retourné depuis, j'ai des vrais souvenirs d'enfance dans ces gorges-là, c'est là qu'on découvre le bonheur de se baigner dans une rivière fraîche quand il fait très chaud, le bonheur de route, alors faut pas avoir mal au ventre, mais c'est des routes tortueuses à l'infini et on met 45 minutes pour faire 6 km, mais vous parliez de ralentir tout à l'heure, on ralentit dans ces espaces-là, c'est-à-dire on se pose vraiment, on est pour le coup vraiment au milieu d'une nature sauvage, et moi j'adore ces coins un peu qui mérite qu'on aille les chercher, quoi. C'est-à-dire que voilà, on n'arrive pas, on débarque pas comme ça, sorti d'une autoroute, et puis on est posé dans les gorges de l'Ardèche ou les gorges du Verdon. Non, ça se mérite un peu. Il faut aller les chercher.
2: La nature, ça se mérite.
3: Ça se mérite exactement. Ça garde un côté sauvage, ça garde un côté authentique. Ça n'a pas été dénaturé. Il n'y a pas de grandes constructions qui sont venues saccager les forêts, les lacs et les rivières. Donc non, c'est très très beau.
2: Il y aura les Pyrénées, je sais, il y aura l'Ardèche, vous venez de l'évoquer, l'Espagne, l'Italie, la Yougoslavie en son temps.
3: Oui, parce que exactement, parce qu'on parle d'avant les années 90, là, dans les années 80, ouais. Et mon père adorait conduire, donc on partait de nuit. C'était une époque où, alors, je ne sais pas si c'était autorisé ou pas, mais je me souviens qu'avec mon frère, j'ai un frère, on dormait la nuit entière à l'arrière du camping-car. Je ne suis pas sûr qu'on ait vraiment le droit de faire ça, en tout cas aujourd'hui on n'aurait plus le droit, par terre comme ça, hein, sur un matelas. Mais ce bonheur, quand on est gamin, de dormir dans un véhicule conduit par ses parents et de se réveiller dans un autre pays, ou de se réveiller à la frontière, parce qu'il y avait encore des frontières et qu'il fallait se réveiller pour passer la frontière et montrer sa tête aux douaniers. Ah, c'était un truc incroyable, quoi.
2: Vous avez évoqué tout à l'heure Rozan, ça s'écrit R-O-Z-A-N.
3: Non, R-A-U.
2: R-A-U-Z-A-N. Ouais. Fait bien de dire, parce que je sais qu'il y a les auditeurs qui nous écoutent, qui disent, mais je ne connais pas, je vais aller regarder sur la carte. Petit village, donc en Gironde, je fais des allers-retours en Gironde, lié à votre grand-mère, je crois, essentiellement.
3: Oui, c'est mes grands-parents, les deux, côté paternel et maternel, vivaient là-bas, mais c'était ma grand-mère paternelle chez qui on allait passer toutes nos vacances d'été ou presque, parce que mes parents travaillaient et qu'ils n'avaient pas la possibilité de passer 2 mois de vacances avec nous, donc ils nous envoyaient chez la grand-mère. Et alors elle avait une grande maison, tout à fait foutraque, parce qu'il y a plusieurs pièces et accumulations. C'est génial, surtout que notre grand-mère nous laissait vadrouiller là-dedans et aller fouiller un peu pour aller à la recherche de merveilles qu'on ne trouvait pas souvent, parce qu'en vrai il n'y avait pas de merveille absolue, mais le simple fait de découvrir des piles de journaux ou des cartons qu'on n'avait pas encore ouverts, c'était déjà quelque chose d'incroyable.
2: Bon, puis il y a le château fort.
3: Et il y a un château fort qui est très beau, franchement, qui est très beau. C'est un château du 12e qui est un vestige de la guerre de 100 ans. Il n'y en a pas tant que ça qui sont encore dans cet état-là. Il peut se visiter, hein. Il a un donjon d'une trentaine de mètres, je crois, je dirais, quelque chose comme ça. Et à l'époque, c'est pareil, c'était aussi un autre temps, donc avec mon frère, mon cousin, qui venait souvent avec nous en vacances dans ces coins-là, on passait beaucoup de temps à jouer dans dans les douves du château fort, et personne ne venait nous dire vous n'avez pas le droit ou je ne sais quoi, c'est-à-dire qu'on passait, on se prenait forcément pour des chevaliers, exactement, et c'était super.
2: Édifié par Jean Santerre, j'ai regardé, il est très beau ce château, et vous l'avez dit, construit sur un rocher, rappelons qu'il est classé monument historique. Vous y êtes retourné?
3: Alors, pas récemment, ça fait quelques années, enfin j'y suis retourné depuis que je suis enfant, oui bien sûr, mais ça fait quelques années que je n'y suis pas allé, mais je sais qu'aujourd'hui il est plus accessible comme ça, c'est-à-dire il faut prendre un billet, acheter un ticket, voilà, ça, il y a des horaires d'entrée, c'est différent. Je pense que les enfants d'aujourd'hui ne peuvent plus jouer au pied du château comme on le faisait.
2: Jean-François Julliard, j'avance dans le temps, collège et lycée, c'est à Mérignac. Oui, quitter le village là. Hein.
3: Oui, c'est ça, on se rapproche de la ville, parce que Mérignac, c'est déjà une grosse ville, hein. Je ne sais pas combien il y a d'habitants aujourd'hui, mais je pense qu'il doit y avoir 60, 65 000 habitants, donc c'est une grosse ville de périurbain, c'est vraiment ce qu'on appelle le périurbain, c'est une ville agréable, c'est une ville qui vit parce qu'elle est à proximité de Bordeaux, et c'est vrai que là, je commence en grandissant à découvrir ce que c'est qu'une grande ville, et l'attrait de la

0: Ouais, parce qu'on en a, on a continué à en faire et on continue d'en faire encore aujourd'hui tous les deux. Ça a été une vraie révélation, cette activité, donc la plongée sous-marine.
1: Qu'est-ce que vous découvrez? Qu'est-ce que vous voyez?
0: En fait, on découvre, je crois qu'au début, parce qu'en plus, au début, les premières plongées, c'est en piscine, donc c'est pas, il y a pas grand-chose à voir. Voilà, il y a pas grand-chose à voir. Mais moi, je découvre surtout une sensation. C'est-à-dire, cette sensation d'être sous l'eau, dans un équilibre qu'on découvre, c'est vraiment quelque chose, si les gens qui écoutent n'ont jamais essayé, et faites-le, ne serait-ce qu'un battement en piscine, c'est vraiment quelque chose d'assez exaltant, parce que on a des sensations corporelles qui sont très différents. C'est pas à voler non plus. J'ai jamais fait de chute libre. Il y a des gens qui disent que ça ressemble un peu à chute libre. Je pense que c'est encore différent. Mais voilà, c'est un équilibre très différent. C'est un ressenti très différent. Il y a une vraie sensation de liberté immédiate. En tout cas, moi, j'ai trouvé ça.
1: Fac de sciences à Talence. Et puis, vous quittez la région bordelaise.
2: Silence sur le plateau. Moteur. Action.
1: Vous vouliez tourner?
0: Je sais pas trop ce que je voulais faire.
1: Vous vouliez faire du cinéma, en tous les cas, vous y avez
0: pensé. Ouais, j'y ai pensé, parce que j'ai rencontré un type extraordinaire qui s'appelait Patrick, qui est malheureusement décédé depuis, mais qui tenait une sorte de club d'animation socio-culturelle à Mérignac, et qui aidait des adolescents comme moi à découvrir le monde de l'image, la photo, la vidéo et tout. Et à ce moment-là, j'ai découvert ce qui était au début un hobby et que je trouvais très agréable. Mais j'ai surtout découvert le pouvoir de raconter une histoire en image. Tout l'impact que ça pouvait avoir, ouais. Tout l'intérêt que ça pouvait avoir et tout le côté satisfaisant que je trouvais à faire ça.
1: Vous allez devenir reporter sans frontières, puis directeur de Reporters sans frontières. Il va y avoir Greenpeace, vous êtes aujourd'hui directeur général de France Nature Environnement. Ce sera l'arrivée à Paris, on va en parler dans un instant, puisque le cinéma c'est à Paris, puis à Paris vous allez découvrir d'autres choses. Rentrée scolaire il y a quelques jours, Jean-François, vous avez des enfants?
0: Oui, j'ai 3 enfants.
1: Vous avez vécu la rentrée scolaire donc?
0: Oui, tout à fait. Ils sont grands maintenant, il y a encore un petit dernier, entre guillemets, en quatrième, mais les autres sont
1: alors,
0: grands. Donc,
1: la rentrée scolaire, peut-être pour les plus jeunes qu'en quatrième, ça rime aussi avec le retour des poufs sur la tête de nos enfants. Une chose en plus à gérer pour les parents que nous sommes en cette période, comment faire? 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
1: Et ben on l'espère. Merci beaucoup et pas que dans le Cotentin. Merci Catherine Quicandon, Jean-François Julliard, directeur général de France Nature Environnement aujourd'hui. Quelles sont ses missions, son quotidien? On en parlera. Son rapport avec la France aujourd'hui, le fait qu'il est assez indépendant finalement dans ses déplacements. Il est votre invité jusqu'à 21h. Il arrive à Paris. C'est la ville qu'on n'a pas le droit de prononcer, parce que je vous rappelle qu'il n'y a pas que Paris dans la vie. Et pourtant, c'est un déclic pour lui à suivre sur Ici.

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17: Quel parcours extraordinaire avec notre invité Jean-François Julliard qui a étudié à l'IFP, l'Institut français de presse à l'ESRA, l'école supérieure d'audiovisuel dont il ressort avec un master, Reporters sans frontières. Il en deviendra le directeur, puis directeur de Greenpeace France. Il est actuellement directeur général de France Nature. Il est votre invité ce soir et se raconte autour des lieux qui ont marqué sa vie. À un moment donné, vous êtes arrivé à Paris. Il faut bien quitter la Gironde, il faut bien quitter l'enfance et l'adolescence.
18: Ouais. Je sais pas s'il faut, mais en tout cas, c'est vrai que ça s'est passé comme ça. Moi, j'en avais envie, hein. C'est vrai que je bassinais un peu mes parents depuis déjà quelques temps pour venir à Paris.
17: Vous dites, c'est un coup de foudre et une tempête à la fois.
18: Oui, parce que c'est vrai que j'arrive dans cette, dans la grande ville, pour le coup, vraiment la grande ville. Enfin, même comparé à Bordeaux, Paris est une immense ville. Et puis, donc je suis assez rapidement séduit par l'immensité de la ville. Je passe beaucoup de temps à marcher, à prendre le métro et à essayer d'en découvrir ces quartiers. Et puis j'arrive pour faire des études de cinéma. Donc en plus, je rencontre tout un tas de gens extrêmement créatifs, très exaltés, qui ont 1000 idées à la minute, qui sont tous des révolutionnaires dans l'âme et qui veulent changer le monde en permanence. Donc je découvre beaucoup de choses, voilà, beaucoup d'idées nouvelles, beaucoup de façons de penser nouvelles que je n'avais pas côtoyées jusque-là, et c'est vrai que c'est beaucoup.
17: Voilà, c'est une ouverture spatio-temporelle.
18: C'est une ouverture spatio-temporelle, c'est une curiosité nouvelle, je découvre des champs artistiques que je ne connaissais pas, je découvre des personnalités dont je n'avais jamais entendu parler, je découvre des façons de penser, des façons de s'habiller, des façons de vivre que je ne connaissais pas, donc oui, c'est beaucoup de choses.
17: Les grands musées, les quartiers historiques, le quartier latin, vous alliez même lire des BD au Forum des Halles à la FNAC.
18: Oui, parce que ça coûte cher une BD. J'ai toujours été passionné de BD et à l'époque, je crois que c'est toujours le cas d'ailleurs, la FNAC avait cette politique de laisser un peu les gens prendre des BD et s'asseoir dans un coin et les lire tranquillement. Ouais. Donc voilà, ça m'est arrivé.
17: Je fais un lien, les BD, les enfants, je crois qu'à cette période-là, vous faisiez encore quelques allers-retours pour être moniteur de colo dans les centres de loisirs en Gironde.
18: C'était mon boulot d'été, c'est vrai que c'était...
17: Vous avez adoré. Hein.
18: J'ai adoré ça parce que j'ai découvert que s'occuper d'enfants qui n'étaient pas les siens, c'est très chouette aussi, et je m'occupais d'enfants qui avaient entre 6 et 12 ans, je pense, quelque chose comme ça. Et je trouvais ça très sympa de leur faire faire tout un tas d'activités estivales. Mmh. C'est-à-dire, c'est le plaisir de jouer avec les enfants sans avoir la responsabilité.
17: Vous baladiez, j'imagine aussi.
18: On se baladait, on allait dans le Grand Sud-Ouest, parce que je me souviens d'avoir fait des stages où on partait pour le coup une semaine avec les enfants, donc à passer les nuits sous les tentes et tout ça, organiser leur repas. Et puis la journée, on faisait du kayak, on faisait de la spéléo, on faisait de l'escalade.
17: Où ça, spéléo ?
18: En Dordogne, je me souviens. Ouais. Je pourrais pas vous dire exactement les noms précis, mais je me souviens d'un stage comme ça en Dordogne. Et le kayak aussi, ça devait être dans ces coins-là.
17: La librairie du Sénat, autre lieu.
18: Alors ça, c'est le lieu de...
17: Je vous faire des allers-retours, là.
18: C'est un lieu très différent, mais la librairie du Sénat, c'est parce que ça a été mon premier vrai boulot, on va dire, à la chaîne parlementaire, à l'époque. Ouais. Donc je sors de ces études de journalisme et je me retrouve propulsé là. Et là aussi, c'est très chouette parce qu'en fait, c'est la chaîne parlementaire avant qu'elle existe. C'est-à-dire que je faisais partie, enfin, j'étais intégré dans une équipe de journalistes et de programmateurs qui étaient chargés de lancer annoncé la chaîne parlementaire. Elle n'émettait pas encore. Ouais. Donc, c'est pour ça qu'on était dans la librairie du Sénat, dans une toute petite équipe, à essayer de penser un peu le concept d'une chaîne parlementaire à la française.
9: C'est un vrai lieu de construction, quoi.
18: Ouais, ça existait déjà, je me souviens, en Angleterre, en Allemagne, aux États-Unis. Donc, on allait voir un peu ces chaînes-là pour s'en inspirer et essayer d'imaginer une chaîne parlementaire à la française qui n'avait jamais eu lieu.
9: À l'époque, vous êtes ce qu'on appelle objecteur de conscience. C'est aussi ça qui vous permet d'intégrer Reporters sans frontières.
18: Oui, parce que je fais partie de cette génération qui devait faire son service militaire. Et c'est vrai que j'avais un vrai problème un double problème, en fait. Je me sentais pas du tout à l'aise avec l'idée de porter l'arme. J'y voyais pas beaucoup de sens. Pas forcément l'autorité, mais le côté uniforme. Enfin, sachant, en plus, on savait que ça allait s'arrêter. C'était vraiment les dernières années. Et puis, j'avais l'impression d'une perte de temps. Enfin, je me suis dit, mais je vais m'ennuyer pendant une année dans un bureau à pas faire grand-chose d'intéressant. Et en parlant avec un copain, c'est lui qui m'a dit, mais mets-toi objecteur de conscience. C'était très facile. Il suffisait d'écrire au ministère de la Défense et on se retrouvait objecteur de conscience. Et c'est comme ça que j'ai pu intégrer au Reporters sans frontières. Et du coup, voilà, une opportunité extraordinaire parce que je passais d'un potentiel service militaire un peu ennuyeux parce que ça allait se terminer à quelque chose qui me permet de découvrir le monde.
9: Je vais survoler rapidement, mais je vais l'évoquer parce que là, on est beaucoup trop loin de Paris. Mais évidemment, vous découvrez le monde. Il y a le Togo, il y a l'Afrique subsaharienne. Vous allez défendre des journalistes qui sont emprisonnés, souvent voilà, de façon totalement injuste. Vous enquêtez, je crois, notamment sur la mort d'un journaliste un peu connu au Burkina Faso.
18: Oui, j'ai passé beaucoup de temps au Burkina Faso, en Côte d'Ivoire, enfin en Afrique de l'Ouest, sur des situations de journalistes assassinés ou mis en prison parce qu'ils contestaient l'autorité. C'était vraiment ça, pour le dire rapidement. Et c'était génial de pouvoir faire ça. J'avais 25-26 ans à l'époque, donc c'était quelque chose de très convaincant pour l'engagement militant qui était en train de naître chez moi.
9: Alors après, vous allez aussi au Rwanda également, mais vous découvrez plein de choses, découvrez le monde, mais aussi le monde avec ses vicissitudes et des choses qui ne sont pas forcément très jolies. Du coup, quand on revient en France, peut-être entre deux reportages, ça fait du bien.
18: Oui, ça fait du bien. Et j'ai beaucoup voyagé, mais je n'ai jamais vécu à l'étranger. C'est-à-dire que je passais beaucoup de temps. Je me souviens que les premières années au Reporters sans frontières, en cumulé, je pense que je passais facilement 3-4 mois à l'étranger. Mais à chaque fois, je revenais. Et j'étais toujours content de revenir, toujours content de revenir à Paris, toujours content de revenir dans le Sud-Ouest quand je retournais voir ma famille qui était là-bas. Donc oui, j'ai toujours continué à voyager aussi en France. Et du fait de voyager beaucoup à l'étranger, finalement, pour mon travail, a fait que j'ai passé beaucoup de temps à passer des vacances en France.
9: Où ça ? Il y a des vacances marquantes comme ça en France ?
18: Ouais, les Pyrénées, je crois que vous l'avez évoqué tout à l'heure. C'est vrai que les Pyrénées, ça a été un gros coup de foudre aussi, parce qu'enfant, je passais beaucoup de temps dans les Pyrénées pour aller skier, parce que c'était les stations de ski à Gourette, notamment, ou Artoust, dans les Pyrénées Atlantiques, qui étaient les stations un peu les plus proches de Bordeaux. Mais là, j'ai découvert les Pyrénées l'été, le pic du Midi d'Ossau. Voilà. Si vous avez jamais fait de la rando dans ces coins-là, il y a un tour des lacs, c'est quelques heures, mais on passe d'un lac à un autre, ils sont tous plus sublimes les uns que les autres, c'est absolument magnifique.
9: Voilà. Vous êtes reporter sans frontières entre 98 et 2004, vous en prenez la direction de 2008 à 2011, et puis en 2012, vous devenez directeur de Greenpeace France. Vous vous souvenez de l'endroit où vous avez pris cette décision, dit « Allez, je vais m'engager dans Greenpeace ». C'était
18: question.
9: Où
18: Non, je me souviendrai pas précisément.
9: Non, mais vous savez, c'est un moment important.
18: Ouais, bien sûr, bien sûr.
9: On se souvient toujours un petit peu où est-ce qu'on était, quoi.
18: Ouais, alors je me souviens, j'étais dans les locaux de Reporters sans frontières. Je peux le dire maintenant, il y a de l'eau qui a coulé sous les ponts, mais un peu caché quand j'ai appris que j'étais que j'étais pris à Greenpeace. Je me souviens pas plus de l'endroit où j'étais quand j'ai pris la décision de candidater. En fait, ça a été un processus un peu long. Au début, je me suis questionné parce que c'est toujours des choix impactants. Enfin, là pour le coup, je quittais complètement le monde des médias et de l'information pour partir dans une ONG qui travaille sur la protection de l'environnement, mais c'est un choix que j'ai jamais regretté. J'ai toujours, je me suis senti très à l'aise en arrivant à Greenpeace, et d'ailleurs j'y suis resté 14 ans. Donc.
9: Et du coup, vous déplacez énormément partout en France, j'imagine.
18: Oui, beaucoup sur des terrains de lutte écologiste. Donc ça peut être Notre-Dame-des-Landes à l'époque encore à côté de Nantes, mais ça peut être aussi d'autres terrains comme ça. Greenpeace a des groupes locaux de militants un peu partout en France, donc c'est vrai que j'ai gravité pas mal dans différents régions.
9: Ça marche ici, qu'en pensez-vous ? Ce sont aussi les belles initiatives, Jean-François Julliard. Même si elles coûtent un peu moins cher cette année, d'après le panier ici, l'achat des fournitures scolaires, on parlait de la rentrée tout à l'heure, reste un passage obligé pour tous les parents, enfin presque tous, puisqu'une commune a décidé cette année encore d'offrir des fournitures aux élèves. Robin Bernot avec Julien Prouvailleur.
14: Les fournitures scolaires. Évidemment, lorsque l'on est enfant, on veut ce qui est à la mode, et ce qui est à la mode, ça coûte cher.
16: En fait, avant, vraiment, ma mère, elle n'avait pas les moyens, et forcément, quand elle ne m'achetait pas ce que je voulais, j'en voulais. un peu.
14: Sauf que derrière, pour les parents, c'est un véritable budget. Juste à côté de Valenciennes, dans le Nord, je vous présente la commune de Denain. Historiquement ancrée à gauche et dirigée depuis 2008 par des maires issus de l'enseignement, Denain offre pour la 10e année consécutive les fournitures scolaires à tous les enfants de la ville scolarisés du CP au CM2. Notre reporter Julien Prouvoyeur a assisté à cette distribution et on a profité pour discuter avec Anthony Bovin, directeur du pôle éducation et vice-sportif de la commune.
19: Le premier jour de l'année, l'ensemble des enfants arrivent avec le kit, donc ça permet vraiment de travailler dès 8h30, j'ai envie de dire, et puis de démarrer dans de bonnes conditions.
14: Sur place, il y a Sarah, par exemple, elle est venue récupérer un kit pour sa fille qui rentre en CM1. Alors qu'est-ce qu'on a dans ce kit ?
20: Il y a des fournitures, des stylos, des feutres, des crayons de couleur, nécessaires pour eux, quoi. Donc là, ça nous aide vraiment beaucoup pour les enfants, quoi.
14: Ici, dans le Nord, cette distribution gratuite de fournitures, ça marche. Mais alors vous, qu'en pensez-vous ?
21: Je pense que c'est bien, surtout pour ceux qui sont dans le besoin.
14: Abigail a 20 ans, elle est étudiante et cette période d'achat des fournitures, ça lui rappelle forcément quelques souvenirs.
21: Quand j'étais enfant, j'aimais beaucoup les fournitures chères. Et ma mère, elle me disait non, ça coûte trop cher. Oui, voilà.
14: La voix que vous entendez juste derrière Abigail, c'est Perle. Elle a 19 ans et elle aussi est étudiante.
22: Nous, on prenait souvent de la sous-marque en fait.
14: Sauf que lorsque l'on est ado, on a forcément envie d'avoir ce qui est le plus tendance. Et ça, les marques, elles l'ont bien compris.
22: Vu que les gens, ils voient qu'on a des plus beaux trucs, on est un peu plus, pas valorisé, mais en mode, les gens, ils sont là en mode, oh, t'as des trop beaux stylos parce qu'on t'a emprunté et tout.
14: Alors, avec cette distribution, la ville de Denain permet à tous les élèves d'avoir le même matériel et de démarrer l'année sur les mêmes bases.
22: Ce que la ville a proposé, je trouve que c'est bien parce qu'ils ont tous les mêmes fournitures.
14: Une distribution de 1800 kits qui a tout de même un coût. L'an dernier, cette opération a représenté une dépense de 18 000 euros inscrite au budget de la ville.
9: Robin Bernot, ici ça marche, qu'en pensez-vous ? On vous donne la parole. Chaque jour, on sillonne la France entière, on l'a dit. Vous avez de liberté aussi, Jean-François Julien, de vous déplacer dans le cadre de votre métier. Et vous adorez vous déplacer en train et travailler en train.
18: Oui, c'est vrai que là, je reviens. J'ai passé beaucoup de temps dans le train ces dernières semaines parce que j'ai été à Grenoble, j'ai été à Auch, et donc c'est des trajets qui prennent quelques heures en train. Et c'est vrai que c'est un lieu dans lequel j'aime bien travailler parce que on est tranquille dans le train. Enfin voilà, moi j'aime bien m'asseoir côté fenêtre, un peu dans un coin, un peu à l'écart, un peu tranquille, et je peux tout à fait passer des heures sur mon ordi dans le train. J'ai l'impression d'avancer. Je sais pas, c'est peut-être trompeur, c'est peut-être la vitesse du train qui me donne l'impression de travailler plus rapidement. On est moins sollicité aussi, il y a quand même moins le téléphone qui va sonner et tout, donc c'est un lieu agréable.
9: Alors, du vélo que vous préférez largement au train, il en sera question avec notre invité qui est avec nous quelques minutes encore. Il est directeur général de France Nature Environnement, Jean-François Julliard, assure ici jusqu'à 21h.

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2: Il est un homme sensible, profondément humain, engagé depuis bien longtemps, journaliste puis reporter sans frontières qu'il a dirigé. Il est aujourd'hui directeur général de France Nature Environnement, Jean-François Julliard, qui conduit finalement la voiture de sa vie là depuis maintenant 20 heures. Ça va, on continue ?
3: Allez, on continue.
2: Pas dur de voir tout défiler comme ça, vous êtes toujours encore...
3: Ça va, c'est intéressant.
2: Est-ce qu'il y a des clés pour réussir comme vous l'avez fait ? On vient d'évoquer votre parcours qui, pour beaucoup de journalistes, nous mettent au garde à vous. Quelles sont les clés, quels sont les conseils que vous pourriez donner à des jeunes qui ont 17, 18 ans, qui veulent aller dans une école de journalisme, par exemple ?
3: Déjà de rester motivé, déterminé, de s'accrocher, parce que c'est vrai que c'est pas facile, ouais. Hein, ça n'était pas à mon époque et je crois que ça l'est encore moins aujourd'hui. J'ai une fille d'ailleurs qui veut faire du journalisme je l'encourage, je la soutiens parce que c'est un très très beau métier, mais c'est vrai que les débouchés, comme on dit, sont parfois difficiles. Je pense que ce qui est important aujourd'hui aussi, c'est de rapidement peut-être de se spécialiser, d'avoir une discipline sur laquelle on va travailler plus, quoi. Les médias se sont hyper spécialisé aussi. Aujourd'hui, je vois bien qu'on cherche des spécialistes. Alors, ça peut être des spécialistes du journalisme économique, scientifique, par exemple. Voilà, moi, je travaille sur les questions environnementales. Je rêverais qu'il y ait plus encore de journalistes qui aient envie de travailler sur les questions environnementales. Je pense qu'il y a beaucoup de choses à faire.
2: Jean-François Julliard, directeur général de France Nature Environnement. C'est quoi ce métier ? C'est quoi votre quotidien ?
3: C'est beaucoup de choses. En fait, c'est un quotidien qui est différent chaque jour, et c'est aussi ça que j'aime. C'est à la fois le côté gérer des équipes, parce qu'il y a une cinquantaine de salariés à France Nature Environnement, et puis pas loin de 200 bénévoles au niveau
2: national. C'est important.
3: Il y a des bénévoles. Exactement. Il y a beaucoup de bénévoles. C'est avant tout même un réseau de bénévoles. C'est un réseau d'associations, une fédération d'associations. On regroupe 8000 associations en France, donc c'est beaucoup beaucoup d'assos de différentes tailles.
2: Des Français
3: C'est un peu abusif de le dire, mais en tout cas, on représente effectivement 8000 associations qui vont travailler sur les questions de protection de la nature et de l'environnement.
2: Et tout ça au sein d'organisations ?
3: Oui, au sein d'organisations, oui, de différentes tailles. Et donc, c'est vrai que le métier est très différent chaque jour. Il y a cette partie gestion d'une structure, donc il y a aussi la partie, il faut trouver les financements qui permettent de faire tourner tout ça. Il y a une fonction forcément de représentation, ce que je fais là en vous parlant ou en allant à droite et à gauche. Il y a les projets au quotidien, donc ça m'oblige, mais ce que j'aime aussi à sillonner la France et aller voir des gens sur le terrain qui font des choses concrètes et réelles pour la protection de la nature et la défense de la biodiversité, par exemple. Donc c'est beaucoup de choses.
2: Voilà. Alors, ça a été créé en 1968, c'est reconnu d'utilité publique, je le rappelle, en 1976, uni pour un monde vivable, et vous l'avez évoqué d'ailleurs, Jean-François, il y a plein de structures en région. Je vous donne quelques régions comme ça, juste un mot peut-être rapide sur ces régions, les souvenirs que vous pouvez en avoir, ou les choses qui se font. La Bretagne ?
3: La Bretagne, c'est une région que je connais pas bien encore, parce que quand on grandit à Bordeaux, la Bretagne, c'est très loin. Mais c'est une région dans laquelle il y a beaucoup, beaucoup de choses à découvrir, ça c'est certain. Et en termes d'engagement militant, c'est une région assez exemplaire. On a France Nature Environnement, par exemple, Bretagne, est très active sur tout un tas de sujets. On va d'ailleurs avoir notre Assemblée Générale l'an prochain là-bas. Il y a beaucoup de choses autour des questions de la protection de la biodiversité, mais aussi de la pollution de l'eau. C'est un endroit où, malheureusement, les eaux sont souvent polluées, parce qu'il y a une agriculture intensive qui est très concentrée en Bretagne, donc il y a beaucoup de choses à faire.
2: L'Alsace, la Lorraine ?
3: Alors l'Alsace et la Lorraine, on a aussi des activités là-bas, bien sûr. On travaille aussi beaucoup sur la question des espèces protégées. Il y a beaucoup de choses à faire dans ces coins-là. Il y a beaucoup de forêts à protéger. Il y a beaucoup de pratiques agricoles qui nécessitent d'être soutenues aussi. Enfin, c'est des endroits comme beaucoup qui sont soumises aux conséquences du réchauffement climatique. Enfin voilà, c'est des régions dans lesquelles les écarts de température sont extrêmement importants. C'est pas nouveau, mais ça s'accentue et ça crée un stress hydrique, ça crée des sécheresses qui sont difficiles à vivre pour les agriculteurs du coin.
2: Bon, la Normandie, c'est vos origines, c'est Valognes.
3: Ah, Normandie, c'est mes origines. C'est effectivement une région que j'adore. C'est aussi une région pour moi qui est marquée du sceau de l'industrie nucléaire en France, qui est très présente, parce que c'est là-bas qu'il y a le EPR de Flamanville, c'est là-bas qu'il y a le centre d'enfouissement des déchets de Lagues. Donc c'est un endroit qui est pleine de contrastes. C'est une région qui est très sauvage et en même temps, moi, ça m'a toujours gêné effectivement qu'il y ait ces installations nucléaires. France Nature Environnement est une organisation anti-nucléaire et moi, je suis quelqu'un qui a beaucoup travaillé sur le sujet et qui pense qu'aujourd'hui, on devrait apprendre à se passer du nucléaire. Et malheureusement, il y a beaucoup d'installations là-bas avec toutes les conséquences que ça peut avoir aussi sur l'environnement.
2: La région PACA.
3: La région PACA, c'est une des régions qui souffre aujourd'hui le plus du réchauffement climatique, forcément, avec un climat méditerranéen qui devient celui qu'il est, avec des eaux qui se réchauffent, avec les conséquences
2: caniculaires dont on sort il y a encore quelques heures.
3: Exactement, avec les conséquences que ça peut avoir pour la biodiversité sous-marine. On parlait tout à l'heure de la plongée sous-marine. Moi, j'ai beaucoup plongé en Méditerranée. C'est des régions qui souffrent, qui vont être amenées à souffrir avec des évolutions, y compris dans les modes de vie, qui vont devoir être nécessaires.
2: Les océans, là, compris les littoraux, voilà, l'agriculture, l'alimentation, les forêts, l'eau. Il y a la Guyane, tiens, j'y pense.
3: Ouais. Oui, c'est sûr, c'est plus loin. J'ai jamais eu la chance de pouvoir y aller, mais on a aussi une association membre, Guyane Nature Environnement, qui est là-bas et qui essaie de faire un travail formidable sur la protection de la forêt tropicale et la protection de la biodiversité qui est si importante en Guyane, avec aussi la question de la pratique de l'orpaillage de ces mines d'or légales et illégales qui souvent dévaste la forêt et pollue les rivières et les eaux qui sont des lieux pour beaucoup de communautés locales qui sont des lieux essentiels.
2: D'une manière générale, tout ce que vous faites, on aurait pu parler des risques, impact industriel, c'est tout autour de la santé, ce que vous faites, de notre santé.
3: De toute façon, l'environnement est très lié à la santé et va l'être de plus en plus. On a découvert, par exemple, cet été avec les canicules, tout l'impact que ça pouvait avoir sur la santé humaine, mais aussi sur la santé animale. On a beaucoup parlé des poules qui mouraient de chaleur dans les élevages. On pourrait dire la même chose, c'est plus difficile à mesurer parce qu'on les voit moins, mais on pourrait dire la même chose de la faune sauvage. On sait qu'il y a eu un impact énorme de ces chaleurs sur la faune sauvage. Donc les questions d'environnement, et notamment du réchauffement des températures et les questions de santé sont intimement liées. Dès qu'il fait plus chaud, on souffre plus. Ouais. Il y a une pollution de l'air qui s'accentue. Il y a une difficulté à vivre, tout simplement, qui est là.
2: Au niveau autour de ces enjeux écologiques, Jean-François Julien, je rappelle, un directeur général de France Nature Environnement, comment on fait pour vous rejoindre? Vous avez parlé des 200 bénévoles. Moi, je sais pas, j'habite en Bretagne, en Normandie, je veux vous aider, je veux faire quelque chose. Comment on fait?
3: Eh bien, allez sur le site de France Nature Environnement. Il y a toutes les organisations membres qui sont là, toutes les fédérations régionales, et quel que soit l'endroit où vous habitez, il y a une association membre de France Nature Environnement à côté de chez vous. Donc, pouvez vous engager. C'est France Nature Environnement Bretagne ou d'autres régions ou des assos locales, selon vos envies aussi. Ça peut être des assos qui sont thématiques sur protection de l'eau, protection des espèces protégées, pratiques agricoles, pollution de l'air, gestion des déchets. Enfin, il y a tellement de sujets autour de la protection de l'environnement. C'est vaste que tout le monde peut trouver quelque chose à faire.
2: Parmi les lieux que vous aimez découvrir, est-ce qu'il y a des régions qui vous manquent? Alors, vous en avez évoqué quelques-unes, mais je ne connais pas forcément. Mais est-ce qu'il y a un endroit où vous dites, ça fait des années que j'ai envie d'y aller, je passe en train, je ne m'arrête pas? Elle est où cette région que vous connaissez peu et qui vous donne envie?
3: Je dirais les Cévennes.
2: Alors pourquoi?
3: Parce qu'en fait, c'est une région qui m'attire, parce qu'on m'en parle souvent, parce que j'ai pu m'en approcher, j'ai pu même y passer, mais toujours en coup de vent. Et ça fait plusieurs années que je me dis qu'il faut que je prenne le temps d'aller découvrir une région comme les Cévennes. Moi, j'aime bien ces régions, je le disais tout à l'heure, j'aime bien ces régions qui se méritent, ces régions un peu sauvages, qui sont un peu âpres parfois même. Mais les Cévennes, pour moi, c'est exactement ça. C'est effectivement une région qu'on doit prendre le temps prendre un peu de temps pour la découvrir, et voilà, ça fait partie de ces régions-là.
2: Il y a le massif central que j'ai découvert
3: il y a pas longtemps en allant faire du camping avec mes enfants et du canyoning au massif central. On était j'ai plus le nom, on a passé un peu de temps à Saint-Nectaire.
2: Après,
3: on a passé un peu de temps pas loin du Puy-en-Velay,
2: de Saint-Jacques-de-Compostelle.
3: Et après, on était un petit village, je vais pas trouver le nom, mais vers Aurillac, voilà, dans le Cantal.
2: L'Allier, le Puy-de-Dôme, voilà, tous ces départements.
3: Donc, ces départements géniaux, et j'ai découvert ça, j'ai découvert les routes sauvages du Cantal, et j'ai trouvé ça merveilleux. Je me suis dit qu'il fallait que j'y retourne pour faire des randonnées là-bas. Moi, j'adore randonner, je l'ai fait beaucoup dans les Pyrénées, et j'adore le vélo, j'adore le vélo.
2: Alors, le lieu pour aller faire du vélo en France, le lieu le plus sympa, qui s'y prête le plus?
3: Le canal de l'Ourcq. à côté de chez moi.
4: Ah bah oui, vous savez pas loin pour le coup. Alors, le canal de Lourcq, c'est à Paris. Hein.
3: Non, oui, le canal de Lourcq, parce que moi je vis à Pantin, en région parisienne, et c'est vrai que je me déplace beaucoup à vélo, et c'est un moyen de locomotion que j'aime, parce qu'il est pratique, parce qu'il est facile, parce qu'il est écolo, parce que je trouve qu'il vous met en bonne humeur, qu'il vous apporte un plus pour ouais. votre santé. Enfin, vous voyez, il n'y a que des avantages à rouler à vélo. C'est pas toujours facile partout. Il m'est arrivé de me retrouver dans certaines villes de France où c'est encore compliqué parce que les pistes cyclables manquent. Mais globalement, il y a quand même une vraie évolution. Moi qui fais du vélo depuis plus de 20 ans maintenant ouais. à Paris, il y a eu un avant, un après, quoi.
4: Un ouais. dernier lieu. C'est quoi cet amour pour le Jura?
3: Ben, en fait, j'ai appris à skier dans le Jura. C'est un peu bizarre parce que j'habitais à Bordeaux, comme je l'ai raconté, mais mon père avait un copain qui avait un chalet dans le Jura, donc on allait skier là-bas. J'ai adoré le Jura en hiver et j'ai eu la chance d'y retourner il y a pas longtemps en été, et ça a été un coup de foudre aussi. Voilà, c'est encore là aussi, c'est une région sauvage, assez protégée, qui est aussi belle en été qu'en hiver. Et oui, j'ai une passion Jura.
4: Vécu un 31 décembre mémorable.
3: J'y ai vécu un 31 décembre mémorable. Je n'en dirai pas plus, mais je vais certainement y retourner bientôt.
4: Quelle balade! Vraiment, on s'est arrêté partout, au-delà de votre parcours, lié aussi à votre engagement. On a parlé, bien sûr, de toutes ces villes, de toutes ces régions qui s'investissent auprès de vous. Directeur général de France Nature Environnement, c'était un plaisir de vous recevoir, Jean-François Julliard.
3: Merci.
4: Merci pour cette balade. On se retrouve dès demain sur ICI. Vous pouvez réécouter l'émission sur ICI.fr. Partager également. Je vous souhaite une excellente soirée. Merci d'être avec nous chaque soir, nombreux, dès 20h.

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2: Salut les amis, bienvenue dans Décibel. Ravie de vous retrouver en direct et en ce mardi soir. On est le 8 septembre et dans l'émission de ce soir, on accueille Joey Tempest. C'est le chanteur du groupe Europe qui, il y a tout pile 40 ans, a sorti cette bombe. It's the final. On se réjouit de célébrer ensemble l'anniversaire de The Final Countdown, 40 ans. Et on se réjouit aussi parce que Europe sort un nouvel album dans quelques jours, le 25 septembre. Et il est absolument canon. Donc voilà, cette qualité qui ne faiblit pas avec les années, avec les décennies. C'est d'autant plus réjouissant. Et puis la voix de Joey Tempest qui est incroyable et qui n'a pas bougé. Il est notre invité tout à l'heure dans Décibel. 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Également ce soir dans Décibel, comme d'habitude et avec amour, l'anniversaire du jour et puis le coup de cœur qui arrive un petit peu après l'actu du jour. L'actu, eh bien c'est le magazine Rock'n'Folk qui fêtera en novembre ses 60 ans et plus de 900 numéros. Rock'n'Folk, il a été incarné par Philippe Manœuvre, hein, qui a été rédac-chef du magazine pendant plus de 20 ans. Et donc voilà, pour leurs 60 ans, ils organisent un numéro spécial avec plein de témoignages d'artistes mais aussi de lecteurs. Alors si Rock'n'Folk fait partie de votre histoire, de fans de musique, si vous êtes abonné depuis les années 60, si vous avez beaucoup lu ça dans les années 2000 parce que vous adoriez le rock alternatif, bref, si vous avez un souvenir de Rock'n'Folk à partager, eh ben, il suffit de vous inscrire sur leur site rock'n'folk.com. Et pour célébrer ça, je vous propose de voyager dans le temps. Rock'n'Folk, numéro 1, novembre 1970, 66 pardon, sinon ils n'ont pas 60 ans, novembre 66. Le prix du magazine, ce jour-là, le numéro 1, coûtait 2,50 francs. Et en couverture, il y avait le jeune Michel Polnareff.

0: donc, comme Michel Polnareff, vous allez pouvoir être dans Rock & Folk. Alors, pas en couverture du numéro 1, ça appartient à la légende, mais donc dans le numéro anniversaire, numéro de Nuvoix de novembre, qui célèbre les 60 ans de Rock & Folk. Pour vous inscrire et laisser votre souvenir, rockandfolk.com.
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0: Alors, j'adore Jean Felsine. Connaissez-vous ce garçon? Peut-être que son nom vous dit quelque chose, mais vous le remettez moyen, je vous explique. Il était le leader du groupe Mustang, avec qui il a fait 5 albums, entre 2006 et assez récemment. Plutôt rock années 50, chansons françaises, un peu d'électro aussi, parfois de très belles reprises, notamment une de Bachung. Et puis ensuite, à côté, Jean Felsine régulièrement avait ses projets solo. Là, c'est officiel. Mustang, c'est terminé. Jean Felsine a prêté ses talents et sa plume, parce que c'est un auteur magnifique, à des artistes comme Pomme, Camélia Jordana, et puis là, il va sortir tout bientôt son nouvel album solo le 18 septembre prochain. Le disque s'appelle Cinéma Permanent, et un bel extrait qui s'appelle « Y'a que moi qui travaille ».
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L'excellent Jean Felzine sera notre invité la semaine prochaine dans Décibels pour les Parisiens, notez bien, et qu'il sera dans une très jolie salle qui s'appelle le Zèbre de Belleville tous les mardis soirs du mois d'octobre. Et puis à suivre dans Décibels, double actualité pour le groupe Europe, les 40 ans de ce tube. Qui arrive le 25 septembre, une tournée qui passera par Paris, bref, plein de trucs à demander au chanteur du groupe Europe, Joey Tempest. Il arrive dans Décibels.

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1: Oui, et sur votre radio ici, on est ravis d'accueillir le chanteur du groupe Europe, Joey Tempest. Bonsoir, welcome.
2: Bonsoir, salut.
1: Salut, ça va?
2: Ça va bien.
1: Il est parfaitement bilingue. J'adore, j'adore. Alors évidemment, Europe, c'est le groupe de rock suédois qui nous enchante depuis 40 ans maintenant avec le tube de Final Countdown. Mais c'est aussi un groupe qui s'apprête à sortir un nouvel album excellent. J'ai eu la chance de l'écouter en avant-première. Come This Madness sortira le 25 septembre.

0: cet album tout à l'heure avec vous, Joey, mais quand même, je me demandais, est-ce que vous avez eu plus de mal que d'habitude à sortir ce disque, à écrire ce disque, puisque vous êtes aussi auteur-compositeur? Je vous pose la question, car le dernier album d'Europe date d'il y a quasiment 10 ans. C'est la plus longue période, si je mets à part, évidemment, le moment où Europe s'était séparée dans les années 90.
1: No, it was kind of COVID came.
2: Non, alors il y a eu le Covid.
1: We started from scratch.
2: Et puis on a vraiment redémarré à zéro en fait. On était à la maison avec nos guitares acoustiques, on regardait les infos, on avait des idées pour enregistrer. C'était un petit peu comme un redémarrage. Et puis on a commencé à s'envoyer des idées les uns les autres. Et puis tout doucement, on est revenu en studio. Mais on s'est dit, on y va mollo, on veut prendre notre temps, le produire, faire les arrangements, vraiment prendre notre temps. Et c'est ce qu'on a fait. Et maintenant, c'est un miracle, on est très très fiers. Et puis, on ne pensait pas qu'on pourrait produire quelque chose d'aussi génial aussi tard dans notre carrière. C'est choquant, en vrai.
0: Et c'est un bon choc, good shock. Et le monde a besoin de good shock en ce moment. Alors, merci, Europe, merci, Joey Tempest, pour ce nouvel album. On ira l'explorer tout à l'heure, Come This Madness. Mais pour le moment, puisque c'est une double actualité, il y a une grande tournée partout dans le monde en ce moment pour célébrer les 40 ans de cet énorme tube, The Final Countdown. Vous l'avez sans doute entendu toute la journée en promo, mais ça me fait trop plaisir. C'est un des plus grands tubes de l'histoire du rock'n'roll. Il a 40 ans ce morceau, d'où la tournée, voilà, 40 ans anniversaire pour The Final Countdown, qui passera par l'Olympia à Paris le 6 octobre. Vous êtes l'auteur-compositeur de cette chanson, Joey Tempest, en plus d'en être l'interprète. Quelle relation vous avez avec cette chanson, qui est à la fois votre plus beau bébé, j'imagine, mais aussi celui qui parfois empêche le monde d'entendre les autres?
1: It's kind of insane because you're a teenager writing an idea.
2: C'est fou parce que on était des ados qui écrivaient des choses à propos de voler, découvrir le monde. Enfin, c'est quelque chose qui est très proche de notre cœur parce qu'on adore jouer ce titre en live. Et les gens se rassemblent, on ressent l'énergie. C'est sûr que si on joue lors d'un festival métal, il y a aussi l'énergie. Et le groupe vraiment aime jouer ce titre en live.
0: Et vous vous amusez à la tordre parfois, cette chanson, à la changer, à changer une mélodie, à changer le rythme, ou est-ce que vous pensez que les fans seraient outrés?
1: This song is one of those songs that it works.
2: Ce titre, c'est vraiment un titre qui fonctionne.
1: Every part has
2: c'est vraiment, c'est fluide, chaque partie a sa place. On a toujours envie de la réécouter. Une chanson géniale, c'est comme ça, on a envie de la réécouter. Une qui n'est pas aussi bien, il y a peut-être une partie qui ne va pas. Mais on ne sait pas quel est le problème, en fait. On ne sait pas ce qui cloche. Celle-ci, elle semble fonctionner du début à la fin. Et elle vole, toute seule.
0: Vous en avez écrit donc les paroles et la musique. J'imagine que c'est une fierté d'auteur-compositeur. Mais vous êtes aussi l'interprète. Et c'est très dur à chanter. It's the final countdown. C'est très haut, c'est très difficile. Alors, est-ce que l'interprète que vous êtes parfois déteste un peu cette chanson parce qu'elle est difficile à chanter?
1: Non,
2: on a des chansons plus difficiles, figurez-vous, à chanter.
1: It's okay.
2: Donc ça va.
1: I'm lucky, the voice is still working.
2: J'ai de la chance que ma voix fonctionne toujours. J'ai rencontré beaucoup de chanteurs et on est tous d'accord. Il y a deux ingrédients, il faut dormir et ne pas boire lorsqu'on est en tournée. Et du coup, ça va.
0: Bon, alors essayez, les amis, faites une micro-sieste et buvez de l'eau et chantez à la maison. Ça peut marcher, vous avez les conseils de Joey Tempest, ça doit bien se passer. The Final Countdown, à 40 ans, elle ne les fait pas, elle vieillit avec grâce cette chanson et elle est le bon prétexte à cette grande tournée qui passera par Paris à l'Olympia le 6 octobre. On se l'écoute car c'est une merveille.

0: à la fin. Cette chanson de Joey Tempest nous le disait à l'instant, tout est à sa place. Le solo de guitare, les synthés sont parfaits. 11 synthés, vous m'avez dit, pendant qu'on écoutait la chanson.
1: Yeah. Playing together for that.
0: Qui jouaient ensemble, ouais.
1: Anthem, yeah.
0: Incroyable, incroyable. Et alors, cette période du troisième album hein, de Europe, donc on est il y a 40 ans, c'est aussi la période de Rock the Night.

0: Alors sur cette tournée justement des 40 ans de The Final Countdown, vous jouez toutes les chansons de l'album, toutes les chansons qui ont 40 ans. C'est une énorme nostalgie.
1: It's a good feeling. We've done this once before.
2: On l'a déjà fait une fois.
1: We played all the songs live.
2: On avait joué tous les titres live.
1: All the songs.
2: Oui, on va toutes les chanter.
1: Some moments that I really love.
2: Mais il y a des moments que j'aime particulièrement, des mélodies que j'aime et qui me parlent toujours.
1: It's kind of fun actually.
2: Donc on s'amuse en fait, l'exercice.
0: Pour les Parisiens, ça sera à l'Olympia le 6 octobre prochain. Voilà, c'est une grande tournée européenne pour Europe et vraiment on se réjouit. Mais alors puisqu'on sait qu'un nouvel album arrive là tout bientôt, est-ce que dans ce concert, à un moment, il y aura aussi de la place pour des chansons qui n'ont pas 40 ans, mais qui peut-être ont quelques jours?
1: Yeah, a few months old, yeah.
2: Oui, comme quelques mois, c'est ça.
1: Yes, we will make this into a big celebration of the new album.
2: Ça va être une grande célébration du nouvel album aussi, avec peut-être 3-4 nouveaux titres. Et puis d'autres titres qu'on adore jouer. Et puis après, ce sera tout l'époque Final Countdown. Ça va être un mélange.
0: Alors justement, cette époque Final Countdown, en France, cette chanson était numéro 1 des ventes. Est-ce que vous vous souvenez de Joey Tempest, la première fois que vous avez chanté cette chanson en France, à Paris, devant un public?
1: I do remember the
2: Je m'en rappelle, c'était au Zénith.
1: I think it was in 86.
2: Je pense que c'était en 86.
1: And it was mayhem.
2: Et c'était la folie. On nous suivait partout, on ne pouvait même pas avancer avec les voitures. C'était incroyable.
1: Yeah, we
2: Il y
1: had
2: avait
1: a great time
2: du bruit, une énergie. On avait passé un super moment à Paris. On a beaucoup fait la fête aussi.
1: Le bain douche.
2: Les bains douches à l'époque.
0: Hey, good place.
2: Locomotive.
1: But we were here a lot.
2: Mais c'est vrai qu'on est beaucoup venu en France, mais on s'y plaisait beaucoup.
0: Bah, vous êtes beaucoup venu en France aussi parce que, voilà, je le disais tout à l'heure, hein, dans les années 80 et jusqu'au début des années 90, on avait un nouvel album d'Europe tous les 2-3 ans. Ensuite, donc, il y a eu cette longue pause des années 90. Et puis, depuis que vous êtes revenu, voilà, on avait pris finalement ce petit rythme sympathique, hein, d'avoir voilà, des nouvelles chansons et des nouveaux albums tous les 2-3 ans. Là, ce nouveau Come This Madness, on l'a attendu quasiment 10 ans. Vous me l'avez dit tout à l'heure, c'est un luxe et un plaisir de prendre son temps. Mais est-ce que les fans, vous avez mis un peu la pression quand même pour vous dépêcher un peu?
1: Yeah, a little bit.
2: Oui, un petit peu, j'avoue.
1: You read the comments, you say, come on now.
2: On lit
1: come
2: les commentaires, ils nous disent tous, allez, où est l'album?
1: Things were going so well with the producer.
2: Mais en fait, les choses se passaient tellement bien avec le producteur. On voulait que ce soit vraiment bien. On a énormément travaillé sur la production, les arrangements, on a refait les maquettes. On a pris notre temps, mais délibérément. Mais maintenant, on pense que ça valait le coup parce qu'on adore le résultat.
0: 11 nouvelles chansons de Europe qui sortiront le 25 septembre prochain. On va se balader dans ce nouvel album, Come This Madness, avec notre invité Joey Tempest. Il est auteur, il est compositeur et il est chanteur du groupe Europe. À tout de suite.

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3: Volcaillou, un duo formé par Simon et Timothée. Originaires du Sud Ardèche, ils se rencontrent à l'âge de 12 ans au conservatoire et commencent à écrire et composer pendant leurs années lycée.
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3: Aujourd'hui, le duo est un ovni, un alliage entre musique électronique et chanson française.
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0: Caillou avec Quand je creuse, un coup de cœur ici de Romardèche.
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2: On est absolument ravis d'accueillir ce soir dans Décibel, qui vient représenter tout son groupe Europe, le chanteur, auteur, compositeur Joey Tempest. Donc, nous allons avec lui parler du nouvel album d'Europe qui sortira le 25 septembre et qui s'appelle Come This Madness. Juste avant, j'ai besoin de vous parler de Suède, mon cher Joey, car je pense que musicalement, le peuple suédois est un peuple supérieur. Je m'explique. Il y a donc évidemment Europe. Il y a la meilleure disco du monde, ABBA. Il y a les Hives ou les Cardigans, si on aime le rock. En électro, il y a Avicii. Vous aimiez le rap, Néné Cherry. Même quand la musique est pas terrible, ils font la meilleure musique pas terrible du monde. Des années 90, et bien la meilleure vient de Suède. Et puis si après on gratte encore un peu, on tombe sur Ace of Base ou encore Max Martin, un auteur à qui on doit les grands tubes de Britney Spears et notamment Baby One More Time. C'est quoi le secret musical de la Suède? Dites-nous la vérité, Joey Tempest. Vous exportez votre musique partout dans le monde.
3: Too much time, too much darkness. Nothing to do.
4: On a rien à faire.
3: Winter, I remember writing,
4: tout l'hiver,
3: you know,
4: c'est.
3: It was like dark all the time.
4: C'est, you know, il fait tellement sombre
3: well
4: tout le temps.
3: Studio,
4: bon bah autant être en studio et travailler.
3: I don't know.
4: Je sais pas.
3: There's something about Swedes though. It's same
4: c'est
3: in the tennis.
4: C'est vrai qu'il y a quelque chose. C'est comme au tennis quand Björn Borg a connu son succès. Il y avait plein de joueurs de tennis qui ont émergé.
3: And we don't give up.
4: En fait, on voit une possibilité, on n'abandonne pas, on s'accroche. On se dit c'est possible de le faire, donc on y va, on fonce.
3: Maybe that's something.
4: C'est peut-être ça le secret, je ne sais pas. Musicalement, c'est vrai que c'est dur à expliquer. Il y a quelque chose de mélancolique au niveau de la mélodie, je pense, qui vient de Scandinavie. Mais qui remonte très loin, hein, au niveau des traditions du pays.
3: We bring that forward. It's often minor keys and quite sad lyrics.
4: Even c'est souvent des paroles assez tristes, hein. Même ABBA avait des paroles tristes et des accords mineurs.
3: But I don't know. It's hard to explain.
4: Je sais pas. C'est dur à expliquer en
3: we
4: vrai.
3: We were looking to at Britain and US to look
4: nous,
3: at rock bands.
4: On regardait les US et l'Angleterre pour les groupes de rock. On voulait être comme eux. Et en fait, notre rêve c'était de partir en tournée d'être un groupe de rock.
2: Ils sont tellement forts, les Suédois. Ils envoient deux fois la même candidate à l'Eurovision. Ils gagnent les deux fois. Voilà, Laurine, elle a gagné en 2012, en 2023. Non, mais vous êtes absolument formidable. Vous êtes aussi, c'est très intéressant que vous parliez de ça, Joey Tempest, de grands amateurs de musique. Vous, par exemple, vous n'avez jamais fait mystère. Votre chanteur préféré, c'est Robert Plant. Énorme inspiration Led Zeppelin. The Final Countdown, donc, qui est un compte à rebours. Vous êtes allé le chercher dans les paroles de Bowie. Vous adorez Deep Purple. Europe vient d'une chanson de Deep Purple. Est-ce que ça aussi, ça joue? Le fait d'être élevé dans un pays où la musique est au centre, où il y a une grande culture musicale, être un amateur de musique avant d'en fabriquer soi-même?
3: Yeah, that's a good question. I think
4: c'est une bonne question.
3: It's okay to play music if you're a Swede. It's an accepted art form.
4: En fait, c'est un art qui est accepté si on est suédois de faire de la musique.
3: Like that everywhere,
4: je ne sais pas si c'est comme ça partout en vrai.
3: My parents were silent supporters.
4: Mes parents étaient un peu un soutien, mais en silence. Ils n'étaient pas hyper agités, hyper vocaux. Ils ont quand même poussé un peu pour que j'aille à l'université. Mais je voyais mon père apparaître comme ça, même lors des premiers concerts, sans que je m'y attende. Je ne savais pas qu'il allait être là. Donc c'était vrai, il y avait toujours ce soutien, mais en silence, quoi.
2: Maman de Joey, papa de Joey, merci, merci d'avoir laissé votre fils laisser tomber la fac à la fin des années 70. Europe, des succès donc depuis les années 80. Et cette nouvelle chanson One on One qui marque notre entrée dans une nouvelle ère pour ce groupe. L'ère Come This Madness, nouvel album qui arrive le 25 septembre. Vous allez découvrir ce titre incroyable. Vous voulez en dire quelques mots avant qu'on l'écoute ?
3: 101, it was one of the first songs we did, first demo.
4: C'est une des premières maquettes qu'on a fait. On l'a joué pour le producteur. Il a dit, mais qu'est-ce que c'est que ça? Tout le monde dans le groupe l'a adoré tout de suite. C'était un peu le démarrage de l'album, donc on a voulu qu'elle soit la première sur l'album.
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0: Eh ben, c'est pas plus compliqué que ça, les amis. Voilà, Europe est de retour. Et ça, c'est une super bonne nouvelle. Come This Madness sort dans quelques jours, le 25 septembre. Le concert parisien, le 6 octobre. Il va falloir nous faire une petite tournée un petit peu plus conséquente que ça en France, Joey. C'est pas possible, juste Paris.
1: Yeah. We are looking into it.
2: On y travaille. On y travaille. On espère y arriver.
0: Génial. Super. En plus, on a plein de très bons festivals en France pour vous accueillir. Je pense que vous avez déjà joué au Hellfest.
1: Yeah.
0: Voilà.
1: Yeah.
0: À Clisson. Il y en aura d'autres. L'album ne sortira que le 25 septembre, mais il est déjà à gagner aujourd'hui au Blind Test. C'est votre dernière chance pour vous inscrire et pour gagner un exemplaire dédicacé par Joey, 0810 055 056. Et puis, il y a quand même deux autres titres qui sont disponibles, histoire de vous donner une idée de la couleur musicale du nouvel album d'Europe. Enfin, c'est pas une surprise, en même temps, la couleur, ils font pas un album de reggae, évidemment, c'est du rock. Donc, il y a Scandinavian

0: En fait, c'est génial. Dans chaque chanson de Europe, il y a des idées pour faire 3-4 chansons. Dans chaque chanson de Europe, ouais.
1: D'ailleurs, c'est intéressant que vous disiez ça, parce que les chansons ont été écrites par trois auteurs. On a Mick avec son orchestre et ses claviers.
2: In this case, John Levin's bass riff.
1: On a John Levin avec la basse.
2: And me with my melodies for the chorus.
1: Et moi avec mes mélodies pour le refrain et les paroles. Donc c'est trois personnes qui vraiment se sont associées et ça a bien fonctionné sur l'album.
0: C'est parfait. Il y a aussi une chanson avec un petit côté oserais-je dire moqueur, je ne sais pas. En tout cas, The Cult of Ignorance va décrire l'époque dans laquelle nous vivons au moins avec un petit sourire narquois.

0: le monde fall apart, vraiment se casse la gueule, hein, tout simplement. The cult of ignorance, le culte de l'ignorance. Dites-moi, Joey, que pensez-vous de l'époque dans laquelle nous vivons? Vous qui avez, en tout cas, eu envie d'en parler en chanson.
1: Yeah, this was kind of, we were exploring
2: alors, c'est
1: democracy
2: vrai qu'on explorait un peu le danger dans lequel se trouve notre démocratie. On l'a déjà fait avant et on le fait à nouveau.
1: Bit tongue in cheek,
2: mais effectivement, avec un petit côté moqueur.
1: For this world to fall apart. See, that's the secret.
2: Voilà, c'est ça le secret.
1: That's the secret ingredients to
2: c'est
1: make
2: l'ingrédient
1: it
2: secret.
1: Sort of not too serious,
2: soit pas trop sérieux et pris au sérieux. Mais quand même une observation vraie.
0: Ça. On attend que le monde s'écroule. Wouh! Comme ça, voilà. Ça amène un peu de légèreté et de ne pas se prendre au sérieux. C'est une très belle recette à retrouver, donc, sur le nouvel album de Europe. Qu'est-ce que vous faites là quand vous êtes à Paris, un soir, alors que vous avez terminé votre journée de promo, Joey? Est-ce qu'il y a un truc que vous aimez faire dans cette ville?
1: Well, we used to party a lot.
2: Alors, on faisait la fête kind of, avant.
1: I'd love, you know, nice, go out and have a nice dinner or
2: j'aime bien sortir,
1: nice wine or
2: dîner,
1: but
2: boire du
1: I
2: bon
1: just,
2: vin.
1: I haven't been here for a while, so
2: mais ça fait un petit moment que je ne suis pas venue, donc rien que de me balader,
1: Paris,
2: d'explorer les rues de Paris, ça me fait plaisir.
1: There's a feeling here I like.
2: Et puis, il y a un feeling ici que j'adore.
1: You're here all the time, so you may not
2: vous
1: feel
2: êtes
1: that,
2: là, vous vous en rendez peut-être pas compte.
1: London,
2: moi, j'habite
1: and,
2: à Londres.
1: And that's got a vibe as well,
2: et il y a une certaine vibe aussi. Mais Paris, c'est particulier et j'adore.
1: Just walking around
2: donc
1: as well,
2: me balader,
1: scenarios.
2: C'est déjà bien.
0: Eh bien, si vous aimez Paris, sachez que Paris vous aime, la France vous aime, Joey Tempest et votre groupe
1: right.
0: Europe. On se donne rendez-vous le 6 octobre à l'Olympia de Paris, justement. L'album sort le 25 septembre et on compte sur vous pour nous faire une belle tournée pour aller voir toutes celles et tous ceux qui vous aiment partout dans le pays. Merci, Joey.
1: Yeah, merci beaucoup.
0: Merci.
1: Thank you so much.
0: À bientôt et merci infiniment à Elsa Najjar.
2: Avec plaisir.
0: Traductrice extraordinaire.

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1: Mais monsieur, avec la grosse voix, elle n'est pas toute seule, Émilie Mazoyer. Il y a aussi Christophe et Valentine qui sont là pour jouer au Blind Test. Le cadeau du jour, c'est un album vinyle dédicacé par Joey Tempest, notre invité de ce soir. Album vinyle, le nouveau du groupe Europe. Bonsoir Christophe.
2: Bonsoir Émilie.
1: Bienvenue dans Décibel. Comment ça va Christophe? Tout va bien. Ah oui. Par contre, faut parler bien dans le téléphone, Christophe, parce que sinon, j'entendrai pas. Valentine. Ah, voilà, c'est mieux. Valentine, c'est la première fois, il me semble, que nous jouons ensemble. Bonsoir, Valentine.
3: Oui. Bonsoir.
1: Bonsoir. Ben, je suis très, très contente. Alors, ravie. Bienvenue dans l'émission. Valentine, alors justement, pour les petits nouveaux, les petites nouvelles, je répète un truc très important sur le blind test de Décibel. On gagne avant de jouer, donc j'annonce que Valentine et Christophe ont gagné, puisqu'ils participent chacun un exemplaire du nouvel album de Europe. Oui, c'est gagné, bravo. Ouh.
3: Trop bien.
1: Voilà.
2: Trop bien, merci.
1: Parce que comme ça, une fois qu'on a gagné, je trouve qu'on est beaucoup plus détendu pour jouer, n'est-ce pas? Eh ben voilà, donc ça c'est fait, c'est gagné. Je vous repasserai Sadika au standard tout à l'heure. Elle prendra vos adresses et elle vous enverra chacun votre exemplaire. Joey les a signés devant nous. Par contre, il faudra attendre le 25 septembre parce qu'on n'a pas le droit de l'envoyer avant que le disque sorte. Sinon, c'est incident diplomatique avec la Suède. Mais en tout cas, c'est bon, c'est gagné. Maintenant, on peut jouer. Les chansons de ce soir ont tout un point commun. Elles parlent d'un âge, genre 30 ans, 20 ans, 22 ans, peu importe. Et nous, on cherche le nom des interprètes de ces chansons. C'est un peu dans tous les styles et dans toutes les décennies, je ne vous mens pas. On est allé chercher un peu dans tous les coins. On cherche donc les interprètes. Alors Christophe et Valentine, dès que vous avez une idée de l'interprète, vous me donnez votre prénom, ça sert de buzzer, et puis vous proposez votre réponse. Ok ?
3: Okay.
1: Très bien. Christophe, Valentine, première chanson qui donne un âge. Dites-moi, qui chante ça?
2: Christophe.
1: Christophe.
3: Dalida.
1: Oui, bah, vous l'aviez tous les deux alors.

0: merveille cette chanson, paroles signées Pascal Sevran. Comme quoi, les gens sont étonnants. Voilà, un point pour Christophe qui a dit son prénom en premier, un point pour Valentine qui avait aussi la réponse. De toute façon, vous l'avez compris, le comptage des points n'est pas ni la chose la plus intéressante du monde, ni mon point fort. Donc c'est pour ça qu'à la fin, tout le monde gagne. C'était bien Dalida. Il venait d'avoir 18 ans. C'est le premier âge de la soirée. On continue avec un deuxième âge, une deuxième chanteuse. Mais qui est-elle ?
1: Valentine.
0: Valentine.
1: Laurie Pester.
0: Oui, bravo.

0: dire que je ressens un plaisir un peu sadique à l'idée de faire écouter du Laurie à des fans de Europe. Puisque si vous avez appelé évidemment pour jouer ce soir, c'est parce que vous aimez le hard rock. Et donc ce petit Laurie me fait rigoler. Mais bravo! Bravo, vous avez bien trouvé. Alors Laurie, c'est à 20 ans. Dalida, il venait d'avoir 18 ans. On a une dernière chanson pour vous à deviner. Là encore, elle donne un âge. Dites-moi, dites-moi, qui chante ça ?
1: Elle arrive à 8 heures. 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
0: Donc c'est un chanteur français qui chantait aussi Je suis malade, par exemple.
1: Et la voilà.
2: Valentine.
1: Donner.
2: Serge Lama.
0: Oui, bravo.
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0: La chanteuse a 20 ans. Bravo, Valentine. Bien joué. Et bravo à Christophe qui a très très bien joué aussi.
2: Bravo Christophe.
0: Ouais. Et à tous les deux, donc j'envoie cet album de Europe et j'espère que vous pourrez les voir bientôt en concert, soit en festival, soit vous allez à Paris à l'Olympia là le 6 octobre ou pas ?
3: Ah non, ça sera pas possible pour
0: c'est
3: moi.
0: C'est pas prévu pour Christophe et Valentine ?
2: Non, moi non plus malheureusement.
0: Bon, mais non, mais vous avez déjà votre dédicace et tout, ça va. Vous les verrez l'année prochaine dans une petite tournée française.
2: C'est ça.
0: Merci beaucoup d'avoir joué avec nous. En tout cas, ça me fait très plaisir. Et vous revenez quand vous voulez, les amis.
2: Merci beaucoup.
0: Ça marche. Merci beaucoup, Valentine, Christophe. Je vous embrasse et je vous entends chez vous râler. Qu'est-ce qu'elle fait celle-là avec son blind test ? Elle a même pas mis Alain Souchon. Voilà. Elle est là, la souche. Mais j'avais envie qu'on l'écoute en entier, pas qu'on joue avec ce petit bijou de chanson. J'ai 10 ans sur votre radio. Et

0: Tard ta gueule, contraction de tu vas voir ta gueule à la récré, promesse donc d'une récréation avec plein d'événements dans cette chanson d'Alain Souchon, j'ai 10 ans. Alain Souchon qui fait partie d'un grand plateau d'artistes qui va jouer dans la cour du château royal de Blois ce samedi, le 12 septembre. Il y a Alain Souchon avec ses fils Ours et Pierre, il y a Camille Bertollet, il y a Sylvain Dutu, l'ancien chanteur de Boulevard Désert. Voilà, merci Iris qui me parle dans l'oreille et qui est un petit peu un bout de mon cerveau, le meilleur bout, enfin le plus jeune en tout cas. Christophe Mali de Trio ou encore le groupe Madame Monsieur. Voilà, tout ce beau monde donc dans la cour du château royal de Blois ce samedi.
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0: Alors c'est l'heure de l'anniversaire du jour et c'est l'anniversaire de Pink. Elle a 47 ans aujourd'hui. Happy birthday Pink, évidemment. Et alors elle est quand même incroyable cette fille. Elle a vendu, j'ai compté, j'ai vérifié, j'ai croisé 60 millions d'albums. Et pourtant, elle a jamais abandonné son esprit un peu rebelle, son truc de dire, non mais vous me trouvez trop grosse pour me mettre en mini-jupe, mais c'est pas grave, je m'y mets quand même. Vous n'aimez pas mes gros muscles, mes gros bras musclés, parce qu'elle est circassienne, Pink, elle fait du cirque, donc évidemment qu'elle a une sacrée carrure. Elle dit, j'en ai rien à faire, je continue à le faire. Je fais du trapèze pendant mes concerts si j'ai envie. Enfin voilà, j'aime beaucoup ce côté très libre de Pink. Et voilà, la preuve que en étant soi-même, on peut réussir, c'est que donc plus de 60 millions d'albums vendus, c'est quand même quelque chose. Alors, son dernier album, Trustfall, il date de 2023. On peut donc assez raisonnablement espérer avoir bientôt des nouvelles de Pink. Et puis, je me disais que pour fêter son anniversaire, on pourrait écouter cette jolie chanson pleine de tendresse en duo avec sa fille Willow. Ça s'appelle Cover Me in Sunshine. Bon anniversaire, Madame Pink!

0: elle est trop mignonne, la fille de Pink. Moi, à chaque fois, ça me fait des émotions quand j'entends cette chanson. C'était magnifique, mais c'est terminé. Allez. Je redeviens sévère. Pour dire merci à l'équipe de l'émission, merci. Il y avait à la technique Basile Combe, au standard Sadika Raou, à la réalisation Iris Guitoni, et à mon cerveau gauche, vous l'avez compris. À la délégation musique Thierry Boffa, à la programmation des invités, au web Mélodie Chaïb. Demain, dans Décibel, on accueille Élodie Frégé qui vient nous parler des chansons de Michel Berger, qu'elle va chanter avec un cœur.
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0: Bonjour à tous, quel bonheur de vous retrouver chaque midi. Il est d'ailleurs midi 5 précisément sur votre radio Ici. Bienvenue dans votre nouveau rendez-vous. Ici, on parle bon plan, vie quotidienne, arnaque à éviter, santé, animaux. Nous sommes là pour vous rendre service parce qu'on vous doit bien ça. C'est le titre de cette nouvelle émission sur votre radio Ici. Et nous sommes ensemble jusqu'à 13h. Je suis Enora Malagré et voici la bande qui m'accompagne tous les jours pour mon plus grand bonheur. Aude Razo, madame anti-arnaque. Bonjour Aude.
2: Bonjour Enora. Bonjour à tous.
0: Valère Coréard et ses bons plans conso. Bonjour Valère.
3: Salut Enora.
0: Pierre Fabin. Oh, je prends cette voix langoureuse parce que c'est un peu mon chouchou. Pierre Fabin, notre vétérinaire que vous connaissez très bien sur votre radio Ici. Bonjour Pierre.
4: Bonjour, bonjour à tous.
0: Et notre rayon de soleil, Elsa Wolinski.
5: Bonjour.
0: Qui partage avec nous tous les jours ses astuces au quotidien. Alors aujourd'hui, un sujet sensible, très sérieux. Le manque d'eau, chers amis. Comment va-t-on faire pour nos jardins, pour nos plantes? Ça vous angoisse aussi? Vous avez des questions? Appelez-nous ou laissez-nous un vocal sur notre WhatsApp, c'est gratuit. 0810 055 0 56, je vous le dis, nous sommes là pour vous. Et puis laissez-nous des messages vocaux aussi sur ce même numéro, comme l'a fait Fred aujourd'hui.
6: Oui, bonjour à toute l'équipe. Je reçois souvent des SMS de livreurs et donc voilà, je voulais savoir comment on pouvait être sûr que c'était pas des arnaques et que c'était bien des vrais messages.
0: Merci Fred pour cette question très importante. J'en reçois aussi, pardon, beaucoup.
5: Vous aussi, j'en reçois.
0: Vous aussi, Elsa Wolinski. Ouais. Et ça, c'est une question pour Aude Razo, madame anti-arnaque.
2: Oui, tout à fait. Il y a le vrai texto de livreur, il y a le faux texto de livreur. Donc, je vais vous dire comment. Je vais vous dire surtout qu'il ne faut jamais cliquer sur ces SMS.
0: Cher Fred, on y répond dans une trentaine de minutes. 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Et on va démarrer ce sujet sensible avec vous, Valère, le manque d'eau pour nos jardins, pour nos plantes. Et nous avons la chance de recevoir une collègue qu'on adore. Bienvenue dans la bande, Caroline Munoz, une spécialiste nature et jardin. Comment ça va, Caroline?
7: Ça va bien, merci de m'accueillir. Je suis ravie d'être avec vous.
0: On est trop contents. On espère que vous allez revenir souvent dans l'émission. Hein. Alors Valère, oui, parce que vous êtes très amie dans la vie, je ne le cache pas à nos auditeurs et nos auditrices, vous avez fait venir Caroline pour nous éclairer sur ce problème qui nous traverse en ce moment partout.
3: Parce
0: en France.
3: Parce que c'est la main la plus verte de France. C'est pour ça que je voulais venir.
0: La pression, Caroline.
7: Bah oui, là, vraiment.
3: Toutes celles et ceux qui nous écoutent profitent de vos conseils parce que c'est vrai que le problème, c'est pas juste manquer d'eau, c'est qu'aussi beaucoup de jardins, d'espaces verts en consomment inutilement. Pourquoi? Le sol reste nu, sèche très vite, les plantes ne sont pas adaptées au terrain, on arrose souvent, mais trop superficiellement. On cherche à conserver une pelouse parfaitement verte, mais ce qui est sûr, c'est que la sécheresse, c'est une réalité.
2: Ah oui, c'est une réalité. Petite mise au point d'ailleurs à ce sujet. J'ai encore entendu cet été, je suis sûre que vous l'avez aussi entendu pas mal. Oui, bon, ça va, c'est l'été, il fait chaud, les plantes ont soif.
0: Ah, ça, vous avez raison.
2: C'est pas si grave, ça ira mieux l'été prochain. Non, non, ça en fait, franchement, on ne veut plus l'entendre. On est d'accord qu'on ne veut plus l'entendre aujourd'hui en 2026. Je vous donne juste quelques chiffres. La fréquence des sécheresses agricoles, donc ça c'est le manque d'eau dans les sols, multipliée par 2 en France depuis les années 60, par 2, par 3 dans le sud de la France. Sur les graphiques, et on voit nettement, depuis la fin des années 80, les sécheresses du sol sont plus fréquentes, plus longues, plus intenses. Dernier chiffre, d'ici 2050, on s'attend à une baisse de 10% des cumuls de pluie l'été. Donc oui, oui, c'est une vraie problématique de long terme et on va devoir s'adapter.
0: Caroline Munoz qui opine du chef, hein, on va vous passer la parole après.
3: Caroline, justement, si on devait faire une chose cet automne pour économiser l'eau l'été prochain, parce que ça s'anticipe, on ne va pas le faire quand il fera trop chaud, il faut le prévoir maintenant, ce serait quoi?
7: Alors, la première chose, c'est déjà d'installer un récupérateur d'eau. Hein. C'est la chose la plus simple. Aujourd'hui,
0: ça coûte cher, Caroline?
7: Non, mais ça ne coûte pas très cher.
0: Oui, Elsa Wolinski, pardon, répétez votre question.
5: C'est quoi un récupérateur d'eau?
7: Alors, c'est un réceptacle qui va récupérer l'eau de pluie. Alors, on peut l'installer sous sa gouttière, on peut l'installer installée dans différents endroits. L'important, c'est de récupérer cette eau de pluie pour la conserver et pouvoir arroser gratuitement son jardin. Donc, il y a différentes tailles de récupérateurs d'eau. Les prix varient entre 30 euros pour un récupérateur de balcon et ça peut monter jusqu'à plusieurs milliers d'euros parce que vous pouvez avoir des récupérateurs d'eau souterrains que vous mettez sous votre jardin et qui vous permettent vraiment d'accumuler l'eau cet automne.
3: Deux petites infos là-dessus. Première chose, sur les balcons, vérifiez bien auprès de la copro ou autre la sécurité. Il ne faut pas mettre trop de poids sur un balcon.
7: Oui, en fait. Tout à fait. Faire gaffe. Puis l'autorisation du syndic aussi.
3: Bon, voilà. Et deuxième chose, il y a des villes qui donnent ou qui proposent des récupérateurs d'eau à prix très bas, à prix coûtant quasiment. Donc ça peut vous permettre d'y accéder à moindre prix, effectivement, de récupérer l'eau. Quelle est l'erreur d'arrosage la plus courante, Caroline ?
7: Alors, c'est d'arroser au mauvais moment. Alors, il y a des gens qui vont dire, tiens, je vais arroser comme ça un petit peu à droite, à gauche. Non. En fait, il faut que ce soit les racines qui soient arrosées. Donc, si vous arrosez légèrement, en fait, c'est le haut de la terre. Donc, ça ne va pas jusqu'aux racines. Donc, vaut mieux arroser abondamment plutôt que plusieurs petits verres d'eau sur votre balcon ou autre. Donc, c'est vraiment arroser abondamment, même une fois par semaine. Mais allez-y, hein, il faut vraiment y mettre beaucoup d'eau. Et puis, surtout, c'est à la bonne période. Là, on arrose plutôt le soir, en fin de journée, pour éviter l'évaporation. On sait qu'il fait encore chaud. L'eau s'évapore la journée, donc on arrose plutôt le soir.
4: Mais moi, je pensais que c'était tout le long de l'année qu'on arrosait le soir, non? Pas forcément.
7: Pas l'hiver, forcément, on arrose parce que, en fait, c'est une question d'évaporation. Donc, c'est vraiment parce que l'eau va s'évaporer. Mais de toute manière, vous avez raison, le soir, c'est toujours mieux. Comme ça, on est tranquille.
4: Oui, Pierre Fabin, notre vétérinaire.
8: Et moi, je voudrais juste rajouter un petit truc par rapport à l'arrosage, parce qu'on parle de la sécheresse pour les plantes. Mais pensez aussi aux animaux à mettre des points d'eau dans vos jardins, parce qu'il y a les oiseaux qui souffrent énormément.
4: Même sur nos petits balcons.
8: Il y a les oiseaux qui souffrent énormément. Il y a les hérissons qui meurent dans nos jardins parce que le sol est trop dur, justement. Donc, en arrosant en profondeur, on va faire remonter les vers de terre pour que les hérissons puissent manger. Et même les abeilles meurent dans les ruches parce qu'elles utilisent de l'eau pour ventiler les ruches et créer une climatisation naturelle. Donc, il faut des petits points d'eau, des petits bacs d'eau, 2-3 cm de hauteur, avec quelques petits cailloux dedans pour que les insectes ne se noient pas. Et pensez à les protéger des chats.
4: Valère.
3: Est-ce qu'on peut réellement se passer d'arroser une pelouse? Il y en a certaines là, autant vous dire qu'elles sont jaunes, elles se désagrègent quand on marche dessus.
2: C'est du foin même.
3: C'est du foin. Paille, ouais. Oui, est-ce que ça va repousser et est-ce que donc on peut se passer de l'arroser?
7: Alors oui, ça va repousser. Figurez-vous que c'est un système de défense de la pelouse. En fait, ces brins deviennent bruns tout simplement parce qu'elles se défendent. Mais les racines, elles, sont encore vivantes. C'est comme un arbre. Un arbre, par exemple, en automne, quand il se protège du froid ou de la canicule, même en été, il va se libérer de ses feuilles ou ses feuilles vont devenir jaunes. C'est un système de protection pour concentrer son énergie sur la sève. Et la pelouse, c'est pareil. Elle
2: donc
7: va concentrer.
2: On fait rien du coup ?
7: Alors si, il faut arroser.
2: Ah, quand
7: c'est
2: même.
7: arroser. C'est le maître mot, mais attention, il y a différentes façons d'arroser pour faire des économies.
4: Et ça, on va parler dans un instant, juste après Kylie Minogue sur votre radio. Ici, on parle jardinage, comment prévoir la prochaine sécheresse, la prochaine canicule, parce qu'on va pas se mentir, on n'en est pas sorti, loin de là. Can't get you out of my head, avec un magnifique accent anglais sur votre radio ici.

0: Minogue sur votre radio ici dans On vous doit bien ça.
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0: 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Midi 16, on est en direct dans votre nouveau rendez-vous quotidien sur votre radio ici. On vous doit bien ça, c'en est le titre. On est ensemble jusqu'à 13h. Valère, ainsi que notre merveilleuse spécialiste jardin Caroline Munoz, nous parlait des conséquences de la canicule sur notre nature, sur nos jardins, sur nos jardinières. On était au milieu d'un débat pratiquement. Alors comment on arrose les pelouses, plus précisément. Et puis on parlera aussi de vos animaux dans un instant dans l'émission. On a plein de sujets abordés aujourd'hui pour vous. Caroline Munoz.
2: Oui, une question sur le goutte-à-goutte, les tuyaux poreux, les oillasses, le paillage. Quelle solution justement pour un jardin, des jardinières, une terrasse, pour essayer aussi de mieux arroser, et d'être peut-être plus résilient aussi avec l'eau et garder l'humidité?
3: Alors, le goutte-à-goutte, c'est très bien parce que ça permet de cibler la zone qu'on va arroser. Comme ça, on n'arrose pas n'importe où, on arrose vraiment aux racines. Donc ça, c'est très bien. Ensuite, le paillage, il est nécessaire parce que le paillage va vous permettre... Alors, le paillage, c'est une épaisseur de végétaux qu'on va mettre au pied de la plante. Ça doit faire 2-3 cm et ça va permettre de maintenir la terre humide et donc une économie d'eau. Ouais. Et pas besoin d'en acheter dans le commerce, hein. Vous récupérez la tonte de la pelouse, les feuilles séchées, vous mettez une petite épaisseur comme ça au pied de vos plantes, vous ferez des économies quoi qu'il en soit. Il y a les oillasses. Les oillasses, ça c'est un procédé, c'est comme un espèce de pot avec un couvercle qui est en terre cuite, qui a une porosité et vous mettez de l'eau à l'intérieur, vous enfoncez ce pot dans la terre et ça va... comme ça, diffuser l'eau de façon continue, régulière, et ça vous permet aussi de faire des économies.
2: Et dans les jardinières, on peut mettre aussi des petites billes d'argile pour garder l'humidité, ça marche ça ?
3: Tout à fait. Les billes d'argile sont poreuses et vont permettre de maintenir le taux d'humidité. L'important pour faire des économies, c'est de maintenir cette eau dans nos jardinières, au pied de nos plantes,
4: au maximum
3: pour éviter d'arroser. La facture d'eau augmente, donc il faut trouver des solutions, et il y en a plein aujourd'hui dans le commerce est facile.
0: Ces solutions, pardon, je vous fais du coup un petit peu de pub, j'en profite parce que vous avez sorti un bouquin fabuleux qui s'appelle Au Jardin, toutes mes astuces de A à Z chez Solar. Honnêtement, je vous le conseille, je vous le recommande fortement ce bouquin, il est incroyable. Même moi qui n'y connais rien, j'ai tout compris. C'est vous dire. Alors, moi j'ai quand même une question. Face à cette sécheresse, cette canicule, on achète quoi comme plante?
2: Oui, c'est une vraie question.
0: C'est vrai parce que ça soit dans nos grands jardins, pour ceux qui ont la chance d'avoir les parcs, comme Pierre Fabin qui est vétérinaire. ou des tout petite jardinière comme Elsa Wolinski sur son petit balcon.
3: Mini jardinière.
0: Mini. Non, qu'est-ce qu'on achète véritablement?
3: Alors, la grande tendance, ça va être les plantes méditerranéennes parce que c'est celles qui vont résister le plus.
0: Bien sûr.
3: D'ailleurs, il y a différentes conférences qui ont été faites récemment et qui ont prouvé que les plantes méditerranéennes avant, c'était en dessous de la Loire. Mm-hmm. Il y avait cette espèce de ligne de la France qui divisait en deux. Et aujourd'hui, eh bien, elles poussent au-dessus de la Loire. Donc, il y a vraiment, dans toute la France maintenant, on peut planter des plantes méditerranéennes.
0: Alors, c'est-à-dire
3: la lavande, le romarin, tout ça, ce sont des plantes sauvages qui poussent dans les garrigues, donc dans d'une terre sablonneuse, caillouteuse. Donc ça veut dire qu'elles sont résistantes naturellement à la sécheresse. Donc vous pouvez en mettre sur vos balcons, c'est très joli. Point de vue arbre, c'est l'olivier. L'olivier, c'est alors là, c'est l'arbre à la mode.
0: Ça coûte cher, non?
3: Alors oui, ça coûte cher. Hein. Ça coûte assez cher. Vous pouvez le bouturer facilement, mais bon, ça c'est une autre technique. Mais oui, ça coûte assez cher, mais c'est tellement beau un olivier, c'est très symbolique en plus.
0: Un cactus aussi.
3: Ah bah oui, voilà, le cactus, tout à fait.
5: Donc il y a toutes ces plantes.
3: C'est beau, moi je trouve. Non, c'est laid.
6: Moi j'ai installé un super cactus devant chez moi. Il faut juste le rentrer l'hiver encore, je pense.
3: Oui,
6: parce que là il y a éventuellement.
3: Alors il y a certains cactus qui sont encore résistants. C'est comme les palmiers. Vous avez des nouvelles espèces de palmiers qui sont résistants à moins 10 degrés.
0: Là, faut avoir un peu d'espace.
3: Mais un tout petit. Un petit bananier. En pot, ouais.
0: Oui, Audrazo.
7: Est-ce qu'on se lance dans les bananiers?
3: Alors oui, bah moi j'ai
0: des bananiers. C'est la question que tu as
3: Alors. Tout à fait. On peut se passer. J'ai des bananiers. Moi, j'habite en région parisienne et j'ai des bananiers dans ma cour.
0: Ah
3: dans
0: bon
3: ma cour.
0: Valère Correa.
2: Oui, si vous me permettez qu'on reprenne un peu de sérieux dans cette émission.
0: Qu'est-ce qu'il est relou.
2: Les plantes d'appartement, elles ont eu très chaud aussi cet été.
3: Tout à fait.
2: Est-ce que vous nous conseillez certaines espèces qui résistent mieux à la chaleur?
3: Alors, en plantes d'intérieur, en fait, on n'est pas très embêté parce que c'est vrai que toutes les plantes peuvent résister. Mais ce que vous pouvez faire, c'est mettre des plantes qui sont à l'extérieur cet été, les rentrer à l'intérieur, parce qu'elles peuvent comme ça durer, parce que ce sont des plantes qui vont s'acclimater très bien à votre intérieur. Mais franchement, en intérieur, normalement, il faut 19 degrés et tout est parfait, quoi. Vous pouvez tout mettre.
2: Ouais, 19 degrés quand il fait 40 dehors, mais c'était oui, dur quand ça. Même.
4: Hein. Ouais, alors, oui. Apparemment, Elsa Wolanski n'est pas la main la plus verte de France. Non, contrairement à notre Caroline Munoz, posez-lui des questions. Profitez de la présence de notre experte en jardinage. Appelez-nous au 0810 055 0 56. On accueillera un auditeur dans un court instant qui a une question à vous poser. Mais pour l'heure, c'est une nouveauté sur votre radio ici. Vianney nous chante d'or et d'étain sur votre radio ici.

0: et d'éteint. Il nous avait manqué, Vianney, sur votre radio ici.
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0: On vous doit bien ça. C'est votre nouveau rendez-vous quotidien. On est ensemble jusqu'à 13h sur votre radio ici. On a beaucoup, beaucoup de messages sur notre WhatsApp 0810 055 056. On a Catherine qui nous appelle de Bretagne, donc ça me parle un peu, pardon, je l'embrasse très fort, qui voudrait remplacer sa pelouse. Comment qu'on fait, madame? Comment qu'on fait, madame Caroline Mupose?
2: Comment qu'on fait? C'est vrai que c'est une vraie question. Il y a beaucoup de gens qui se posent cette question suite aux canicules, parce que la pelouse, c'est de la paille. Et en fait, vous avez des petites plantes rampantes qui coûtent pas très cher et qui peuvent faire complètement l'illusion, en tout cas, d'une pelouse. Vous avez par exemple du thym rampant. Alors c'est vraiment du thym que vous pourrez consommer.
0: Ça se mange également.
2: Oui, ça se mange. C'est vraiment du thym. Ce sont des petites
3: plantes. Après, on s'en rend des pieds, quoi.
0: J'ai une image de moi-même en train de brouter le thym de ma propre pelouse. Voilà.
4: Après que Valère ait marché dessus. Donc ouais.
2: Exquis. Écoute, on sent bon des pieds, effectivement. En fait, les feuilles sont assez épaisses, donc on peut effectivement marcher dessus. Des mottes, ça coûte à peu près 3-4 euros. Il faut les espacer de 50 cm à peu près, parce que comme ça va véritablement s'étendre, ça va vous faire une pelouse, ça va remplacer votre pelouse, une étendue verte, et c'est plutôt pratique.
0: Alors, Audrazo, vous aviez quelque chose à nous dire à propos des plantes dépolluantes?
5: Oui, c'est ça, une petite mise au point pour ceux qui n'ont pas de jardin, qui ont un appartement. Et on nous vend souvent dans les magasins des plantes dépolluantes qui améliorent la qualité de l'air du logement, en fait, qui absorbent en fait les gaz polluants. Faire quand même attention à ça, il y a un côté marketing qui marche bien, mais qui est quand même pas terrible. J'ai regardé, les chercheurs estiment qu'il faudrait entre 10 et 1000 plantes par mètre carré pour obtenir une élimination des polluants qui est comparable à si vous ouvrez la fenêtre, en gros. D'accord. Donc ça veut dire qu'il faudrait mettre des centaines, voire des milliers de plantes dans votre appartement pour que ça ait vraiment un effet sur la qualité de l'air. Donc attention à ce petit côté marketing des fois dans les magasins.
3: Et au passage, pour dépolluer l'air intérieur, c'est gratuit, c'est facile. 10 minutes le matin, 10 minutes le midi, 10 minutes le soir, on fait quoi? On ouvre les fenêtres. On aère l'intérieur. C'est ça qui est le plus dépolluant.
0: Il déborde de bons plans. Vraiment, j'en suis émue. Alors, on va

0: notamment la tonte de la pelouse, la taille des arbustes, le désherbage, l'entretien du potager, le ramassage des feuilles ou encore l'arrosage. Le plafond, c'est 5000 euros de dépenses par an et par foyer, donc ça fait 2500 euros de crédit d'impôt. Par contre, attention, sont exclus création d'un jardin, on s'emballe pas non plus, terrassement, construction paysagère, vous avez tout sur le site des impôts là-dessus. Mais par contre, il y a deux conditions. Soit vous avez un professionnel qui est agréé service à la personne, et donc là ça marche, soit vous faites du CESU et vous employez quelqu'un. Mais si c'est un auto-entrepreneur ou une auto-entrepreneure qui vient, là ça marche pas.
1: Il a définitivement réponse à tout. Merci Valère Correr et surtout merci à vous chère Caroline Munoz pour votre expertise. Je rappelle votre livre Au Jardin, toutes nos astuces de A à Z, c'est chez Solars. Merci infiniment, j'espère que vous allez revenir nous voir.
2: Bah, j'espère, en tout cas vous êtes une équipe très très sympathique.
1: Merci beaucoup. Merci. Et c'est le moment que j'adore puisque tout au long de l'année je booste votre pouvoir d'achat. On vous doit bien ça, c'est 200 euros de pouvoir d'achat, je l'ai dit, immédiat à vous offrir là tout de suite. C'est la rentrée, on vous allège un peu, il y aura un autre gagnant tout à l'heure dans l'émission. Mais pour l'heure, qui s'est inscrit sur ici.fr ? Eh bien, c'est Pascal qui nous appelle de Pézenas dans l'Hérault, je crois. J'embrasse très fort ici Hérault. Bonjour Pascal.
3: Bonjour.
1: Comment allez-vous ?
3: Bonjour, ça va bien, merci.
1: On est ravis de vous accueillir.
3: Pardon.
1: On est ravis de vous accueillir, pardonnez-moi, je vous ai coupé la parole. Vous êtes aide à domicile, oui. C'est ça ?
3: C'est ça, oui.
1: Bah, allez, bravo, voilà un merveilleux métier. Et je vois que vous avez 4 grands-enfants et 5 petits-enfants.
3: Tout à fait.
1: Eh bien, dis donc, ça en fait du monde. Eh bien, pour vous aider, vous repartez avec les 200 euros.
2: Bravo.
1: Super. On est trop heureux de vous envoyer tout ça, cher Pascal. Vous voyez, faites comme Pascal. Hein. Inscrivez-vous sur le site d'ici.fr et ça marche à tous les coups. Dans un instant, nous allons parler de vos animaux avec notre vétérinaire Pierre Fabin. On va parler aussi avec Elsa Wolinski. Vous allez nous parler de quoi aujourd'hui ?
4: De vulnérabilité.
1: Oh là là, j'ai déjà les poils qui s'irisent.

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3: Midi 32 sur votre radio Ici, c'est votre nouveau rendez-vous quotidien. Ici, on parle bon plan, vie quotidienne, je viens de le dire, arnaque à éviter, on parle santé et aussi de nos animaux. Nous sommes là pour vous rendre service parce qu'on vous doit bien ça. C'est le titre de ce nouveau rendez-vous. Nous sommes ensemble jusqu'à 13h, je suis Enora Malagré, je suis avec Aude Razo, Valère Correa, Pierre Fabin qui nous parlera de la façon, de faire pour nourrir nos animaux. Et puis Elsa Wolinski qui nous parlera éco-anxiété. Mais pour l'heure, Aude Razo va répondre au vocal laissé par un auditeur, Fred, qui nous a appelé au 0810 055 056.
4: Oui, bonjour à toute l'équipe. Moi, j'avais une question pour Aude, si c'est possible. Je reçois souvent des SMS de livreurs et donc, je voulais savoir comment on pouvait être sûr que c'était pas des arnaques et que c'était bien des vrais messages pour éviter toutes les problématiques si on clique ou si on rappelle. Je vous remercie de prendre ma question et je vous souhaite une bonne journée.
3: Merci beaucoup, cher Frédéric. J'en reçois également.
5: Moi aussi.
3: Elsa Wolinski aussi, c'est insupportable.
5: Votre colis ne rentre pas dans la boîte aux lettres.
3: Exactement.
5: Vous l'avez reçu, celui-là. Voilà. On l'a à peu près tous reçu,
3: cette
5: je pense,
3: phrase,
5: celui-ci.
3: Pardon, certes, mon colis ne rentre pas dans la boîte aux lettres. Ça n'arrive pas toujours. Alors, Aude Razo, madame anti-arnaque.
5: Vous savez que j'ai des gens qui me poursuivent dans les couloirs de la radio en me disant « Oh, tu as reçu un texto, c'est un livreur et tout, est-ce que tu peux me dire ?» Et c'est souvent des textos de livreurs où on pose la question. Donc je vais répondre effectivement parce que ça parle évidemment à beaucoup de gens. Déjà, le livreur de colis qui vous écrit directement avec un numéro en 06 ou en 07...
3: Ça, c'est louche.
5: Ça, c'est quand même suspect. Si c'est vraiment, Chronopost, Mondial Relais, qui vous écrit pour vous informer que votre colis est en train d'arriver ou qu'il y a un problème ou je ne sais quoi, il y a différentes possibilités. Par exemple, ça peut être un numéro très court qui vous écrit un numéro à 5 chiffres. Chronopost, c'est 38004, par exemple, quand c'est Chronopost qui vous écrit. Si c'est Mondial Relais, ça va s'afficher M Relais en majuscule.
3: D'accord.
5: Donc voilà, qui va s'afficher. Mais par contre, le numéro en 06 ou en 07, c'est un peu.
3: Parce que Chronopost, il y a des arnaques aussi. J'ai déjà reçu des textos, voire même des mails. Dès qu'on demande de façon la carte bancaire, c'est que c'est pas bon.
5: Oui, non, il faut pas.
6: Moi effectivement, aussi, j'ai eu ça, on m'a demandé ma carte bancaire.
5: L'autre alerte, c'est effectivement si on vous demande de payer. Ouais. Par exemple, j'ai pas pu vous livrer, on doit reprogrammer la livraison, il faut payer, je sais pas, quelques centimes. Mais en fait, on vous demande votre numéro de carte bleue. Ouais. Non, alors là, vous arrêtez tout. Vous ne faites surtout pas ça, ça ne va pas. En fait, ce que vous devez retenir, c'est ne jamais cliquer sur un lien dans un texto comme dans un mail. Donc, mettons ce texto du livreur. Vous n'arrivez pas à savoir si c'est un vrai texto, vous attendez vraiment un colis, etc. Vous ne cliquez pas, parce que vous prenez un risque, vous ne savez pas vers quel site on va vous renvoyer. Donc en fait, si vraiment vous attendez un colis, mettons que ce soit du Chronopost, mettons que ce soit du Mondial Relais, vous allez sur l'appli ou sur le site et vous regardez où ça en est. C'est vraiment le conseil le plus sûr que je puisse vous donner.
7: Mais on n'a pas forcément la référence du colis en fait, c'est ça l'intérêt du SMS.
5: Normalement, vous l'avez. Okay. Vous l'avez reçu forcément à un moment donné. Si vous ne l'avez pas, c'est que ce n'est pas le moment en fait. Donc juste, ne cliquez jamais, parce que vous n'êtes jamais vraiment sûr que c'est un vrai, que c'est un faux. Et attention maintenant, les livreurs nous envoient carrément des photos de notre colis, soi-disant. Non, mais ça, en fait, ça n'arrive pas. En fait, les vrais livreurs,
3: ça n'existe
5: pas.
3: Merci beaucoup, cher Aude Razo. Dans un instant, notre vétérinaire Pierre Fabin vous dira comment nourrir vos animaux une fois par jour, deux fois par jour, 14 fois, comme Elsa Wolinski à voir. Et Elsa Wolinski nous parlera éco-anxiété. Et pour l'heure, c'est Michel Delpech avec Le Chasseur sur votre radio ici.

0: Michel Delpech, le chasseur sur votre radio ici.
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0: 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On est ensemble jusqu'à 13h. Dans un court instant, c'est Pierre Fabin qui vous dira comment nourrir convenablement votre animal sans qu'il devienne obèse comme mes chats. Pardon.
2: Et les miens.
0: Et ceux d'Elsa Wolinski. Et d'ailleurs, Elsa Wolinski, vous avez envie de nous parler éco-anxiété, cher ami.
2: Oui, ou plutôt vulnérabilité. Aujourd'hui, je vais être un peu plus sérieuse. Je fais un petit effort. Cet été, on a eu chaud, très chaud, c'est vrai. Vous venez de le dire. Canicule, sécheresse, manque d'eau, incendie. Le changement climatique est là. Il transforme déjà nos étés, nos villes, nos jardins, nos vies. Et même la façon dont on imagine l'avenir. Évidemment, ça nous inquiète pour nous, pour nos proches, pour les personnes âgées, pour les personnes les plus fragiles. D'ailleurs, vous me l'avez raconté, Aude, votre maman, cet été est devenue Météo France à elle toute seule. Elle envoyait des messages
3: elle
2: sans
3: écoute.
2: Arrêt.
3: Attention, elle écoute.
2: Bonjour, elle s'appelle comment votre maman ?
3: Monique.
2: Monique, alors cet été, vous n'arrêtiez pas d'envoyer les températures. 44 dans les Landes, 42 à Bordeaux, 41 à Rennes, 40 à Strasbourg. Voilà, cette inquiétude, elle a un nom, elle s'appelle l'éco-anxiété. On en parle beaucoup, mais attention à ce mot qui est mal employé. À l'origine, dans les années 90, l'éco-anxiété était passée comme un ressenti capable de nous responsabiliser face aux bouleversements environnementaux. Et se responsabiliser, c'est enfin faire attention à notre monde. Enfin ! Alors, qu'est-ce que ça raconte de nous, Enora ? Qu'est-ce que ça veut dire de nous aujourd'hui ? Ça raconte qu'on est vulnérable, comme le monde. Et là, je suis contente parce que je suis enfin à la mode, parce que je suis vulnérable. Oui, voilà, parce qu'on a grandi avec l'idée qu'on pouvait produire, consommer, voyager, jeter, recommencer, toujours plus, qu'il fallait être performant, solide, autonome, tenir, maîtriser, comme vous, Valère. Oui,
4: et ça culpabilise,
2: sachez-le.
0: Tiens,
2: vraiment.
0: Quand est-ce qu'il aura un petit pic ?
2: Mais moi, ce que je voulais vraiment vous dire aujourd'hui, oui, c'est vrai qu'être vulnérable, c'est une qualité et pas du tout un défaut. C'est accepter qu'on peut être atteint, qu'on ne maîtrise pas tout et surtout qu'on a besoin des autres. Valère, on a besoin des autres. Avoir besoin des autres, ça peut nous rendre encore plus attentifs à la personne âgée qui supporte moins bien la chaleur, à votre voisin isolé, à celui qui vit sous les toits quand il fait 40 degrés, et ça nous rend solidaires. Solidaires, c'est ça le mot. Je crois que nos enfants l'ont compris, d'ailleurs, bien avant nous. Il y a une étude réalisée par OpinionWay pour l'ADEME, l'Agence de la Transition écologique auprès des 55-75 ans, qui montre que 53% d'entre eux reconnaissent avoir été sensibilisés aux questions environnementales, d'abord par leurs propres enfants. Donc, pour une fois, ce sont eux qui nous éduquent. Alors non, évidemment, je ne vais pas vous dire que le réchauffement climatique, c'est une bonne nouvelle, mais peut-être qu'il nous oblige à regarder autrement et se comprenait pour une faiblesse à sortir un peu... Pardon, mais peut-être qu'il nous oblige à regarder autrement ce qu'on prenait pour une faiblesse, à sortir un peu de chacun pour soi, à partager, à prendre soin de soi, parce qu'au fond, un monde qui vient... Je suis en train de me perdre dans ma petite chronique. Veuillez m'excuser, c'est l'émotion. Mais je vous
0: c'est
2: parle
0: normal,
2: de
0: vous êtes investi.
2: Et ben en fait, vous savez quoi ? C'est ça la vulnérabilité. C'est se tromper un peu et c'est pas grave. Ce que je voulais vous dire, c'est qu'en fait, face au monde qui vient, notre force sera peut-être d'être moins vulnérable, ce sera d'être ensemble. Et c'est ça l'important.
0: Bravo.
2: Être solidaire et être ensemble.
0: Mais bravo Elsa Wolinski, c'est un très très joli billet d'humeur aujourd'hui. Effectivement, ayons foi en cette nouvelle génération. Il y a des tas de jeunes très engagés, des scientifiques. On en parlait hors antenne avec Elsa Wolinski, que vous pouvez suivre aussi sur les réseaux sociaux.
2: Oui, Élise Bordet,
0: par exemple, voilà, qu'on salue chaleureusement. Est-ce qu'il y a autour de la table, chers amis, des gestes écolos que vous ne faisiez pas avant et que vous faites maintenant ? Pierre Fabin, notre vétérinaire.
4: Alors, moi, j'ai un petit geste, mais ce que j'ai toujours fait, c'est que je fais pipi dans ma douche. Alors, ça paraît rien, c'est un petit peu d'eau, mais c'est de l'eau qu'on économise.
0: Pardon,
4: plus sérieusement.
0: Mais c'est un petit geste.
4: Par contre, j'ai quelque chose
0: geste.
4: Que je fais depuis récemment, c'est que maintenant que j'ai des enfants, j'achète d'occasion. Même pour enfants, j'achète et je revends d'occasion. Et là, je sens vraiment que je fais un bon geste parce que notamment les habits pour les enfants, on les utilise très peu. Et ben, j'achète sur des sites comme Vinted, ce genre de choses, Le Bon Coin, et je revends en permanence.
0: Valère Coréard.
3: Moi, j'en faisais déjà. En fait,
5: c'est vraiment le premier de la classe.
3: C'est la vérité. Avant, c'était, je bossais beaucoup sur l'écologie. Ouais. Mais maintenant, j'en fais un autre. C'est l'éducation des enfants que j'accélère sur ces sujets parce qu'ils me demandent des comptes, notamment. Mm-hmm. Et j'essaye très humblement, contrairement à ce que vous allez vouloir faire croire là dans un instant, à leur expliquer qu'on ne vit pas au-dessus de la nature, mais dans la nature.
5: Parfait, mais c'est très beau Elsa, il y a quelque chose que vous faisiez.
2: Plus de bain que des douches.
5: Et vous Aude Razo ?
6: Eh ben moi c'est lancer la lessive seulement quand le tambour est plein. Parce que avant, en fait, je lançais mes lessives. J'avais besoin un peu de cette chemise que j'avais des amis il y a 10 jours. Donc bon, finalement, j'attends un peu quand même.
5: Oui, est-ce que Vanessa Paradis, qu'on va écouter, fait des petits gestes écolo. On va écouter Divinity, les juste après. On va parler avec vous, Pierre Fabin. Combien de fois par jour dois-je nourrir mon animal ? À tout de suite.

0: Adi Divinidil dans On vous doit bien ça sur votre radio ici.
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0: On est ensemble jusqu'à 13h, c'est votre nouveau rendez-vous quotidien. On vous doit bien ça, on vous rend service, on répond à plein de questions. On a parlé beaucoup d'éco-anxiété, on a parlé de nos jardins aussi, comment lutter contre la sécheresse à venir, parce qu'elle sera là et bel et bien là. Mais pour l'heure, nous allons parler avec vous de comment on nourrit les animaux. C'était pas très français, Pierre Fabin, notre vétérinaire.
3: Effectivement, on va surtout parler de la fréquence des gamelles. Voilà. Alors, j'ai une petite question pour vous pour commencer. Est-ce que vous savez, dans la nature, un chat à l'état sauvage, combien de fois...
0: Un chat,
3: combien de repas il va faire par jour?
0: Non, c'est une bonne question.
3: Eh bien, on est entre 10 et 12 repas par jour. En fait, ils ont un tout petit estomac. Ils vont manger un petit mulot par-ci, une petite sauterelle par-là. Et du coup, en fait, il ne faut pas s'étonner que si votre chat n'a pas à manger à 4h du matin, il vous réveille, il a faim. Tout simplement.
0: Ah, mais c'est des petits gloutons, oui, ça mange toute la journée.
3: Et ça mange toute la journée, c'est même un problème d'écologie parfois parce qu'ils tuent tellement de petites proies qu'ils vont un peu dégommer nos jardins.
0: D'accord.
3: Alors, avant de rentrer dans la fréquence, je veux quand même préciser quelque chose. Si votre animal, votre chien ou votre chat, a son petit rythme, qu'il a une belle ligne, qu'il digère bien, qu'il ne vous réveille pas à 4 heures du matin parce qu'il a faim, vous ne changez surtout rien. C'est qu'il a son rythme, il est calé comme ça. Par contre, si votre animal est un peu en surpoids, qu'il a des selles pas très moulées, qu'il pète toute la journée, qu'il a des gaz tout le temps, alors vous pouvez essayer de changer des choses.
0: Voilà, bah,
3: c'est
0: moi, justement qu'il y a un problème de distribution. Les croquettes à volo toute la journée.
3: Et bien, du coup, il est probablement un peu en surpoids. C'est la solution de facilité
4: pour le chat. Mais alors, attendez, ça veut dire qu'on ne laisse pas les croquettes à volonté?
3: Alors, ça dépend des chats. Ceux qui ont une belle ligne, mes chats, par exemple, ils en ont une de 15 ou de 13 ans. Je suis vétérinaire, on va dire ça comme ça. Elles sont à volonté, ça se passe très bien parce qu'elles se régulent. C'est pas des grosses mangeuses. Et elles sortent. Par contre, un chat d'appartement stérilisé, il peut avoir tendance à dormir un peu toute la journée et à manger par ennui. Du coup, il va faire trop de repas dans la journée, il va se surnourrir et devenir un petit peu obèse. Alors, ce qu'on va faire, c'est qu'on va essayer de faire du libre service contrôlé. Vous allez prendre la dose pour la journée. Alors, c'est plus difficile quand on a plusieurs chats parce qu'on a souvent un glouton et un autre qui est un peu plus compliqué. On va prendre la dose pour la journée, on va la diviser en 4 repas parce qu'on ne va pas donner 12 repas par jour à nos chats. C'est impossible, on ne peut pas gérer. On divise en 4 repas, mais par contre, ces repas, on va les mettre à plusieurs endroits de l'appartement, dans des balles distributrices, dans une petite gamelle en hauteur. On va forcer nos chats à aller à plusieurs endroits et ça va faire qu'ils vont s'auto-réguler.
0: Oui, parce qu'on n'est pas là de la journée, on
3: exactement,
0: bosse.
3: On ne peut pas,
0: donc...
3: voilà. Un repas le matin quand vous levez,
0: si on a un
3: quand
0: tout
3: vous
0: petit
3: partez,
0: appartement, on le met dans 4 petits coins de l'appartement.
3: 4 petits coins de l'appartement ou des balles qui vont distribuer les jouets. Il va avoir besoin de jouets pour se distribuer ses croquettes. Et ça va permettre justement qu'il fasse plusieurs repas d'un journée. Donc un en vous levant, un vous faites une autre distribution en partant au travail, un en rentrant et un avant d'aller vous coucher. Comme ça, ils auront un peu de nourriture pour la nuit. D'accord. Et si vraiment on ne s'en sort pas, qu'on a plusieurs chats, la gamelle distributrice automatique. C'est un dispositif qui va distribuer automatiquement les croquettes. Ça lit la puce de votre chat et ça donne les bonnes croquettes au bon chat.
0: Voilà, on est dans le futur.
3: Voilà, on est dans le futur, mais ça marche plutôt bien.
0: Okay.
3: Et pour les chiens, alors l'idéal, c'est 2 repas par jour. Je sais qu'il y a des gens qui nourrissent leur animal qu'une seule fois par jour, parce que le chien, on le voit souvent comme un loup. Il va chasser une proie, il va avoir l'estomac qui va se distendre un petit peu, il va manger toute sa proie. C'est la vérité dans la nature. Mais on a prouvé, il y a des vétérinaires qui ont prouvé que le fait de manger une seule fois par jour favorisait l'obésité. Et pour les grands chiens, ça favorise les torsions d'estomac. C'est une opération qu'on doit faire en urgence, qui coûte plusieurs milliers d'euros en plus. Donc, on ne veut pas trop exposer nos chiens à ça. Donc, 2 fois par jour pour le chien adulte. Et pour les chiots, on est sur 3 à 4 fois par jour en général.
0: Mais comment on fait quand on n'est pas là de la journée pour les chiots?
3: Ah bah il faut revenir plus souvent. Quand on a un chiot en bas âge, en général, le laisser seul toute la journée, c'est plus compliqué. Après, quand vous faites les 3 repas, ça peut être un le matin, un en revenant du travail et un en allant vous coucher. Ça vous fait vos 3 repas sur la journée.
0: Et on va voir si vous avez réponse à tout, si on a des petits oiseaux.
3: Des petits oiseaux. Alors, les
0: je vais le tester surtout. Et des hamsters,
5: les poissons rouges
0: alors,
5: aussi.
0: Et des bonnets.
3: Alors, tout ce qui est rongeur, type poisson rouge, hamster, tout ça, en général, va s'autoréguler et manger un peu en permanence sur la journée. Et pour les oiseaux, c'est pareil. C'est plusieurs distributions dans la journée. On est sur 3 à 4 distributions. Et en général, les oiseaux ont moins tendance à l'obésité parce que c'est plutôt la qualité de ce qu'on va donner à laquelle il faut faire attention. Et du coup, ils se régulent très bien eux-mêmes.
0: Merci beaucoup, cher Pierre Fabin.
3: Avec plaisir.
0: Appelez-nous, posez-nous vos questions, on a les réponses, 0810 055 056, d'ailleurs juste après la réclame nous allons accueillir des auditeurs qui ont des questions. Bienvenue dans On vous doit bien ça, c'est votre nouveau rendez-vous quotidien sur votre radio ici.
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0: Encore quelques minutes à passer en votre douce compagnie. On vous doit bien ça, votre nouveau rendez-vous sur Ici. Nous avons, je ne vais pas vous en dire, beaucoup d'appels au 0810 055 056. Donc, on va essayer d'en prendre le maximum. On va tout de suite prendre une auditrice qui nous appelle du Val d'Oise. Marie-Rose, me semble-t-il. Bonjour.
6: Oui, bonjour. Bonjour à vous, à toute l'équipe.
7: Bonjour. Bonjour.
0: On est ravis de vous accueillir. Comment allez-vous, chère Marie-Rose?
6: Ça va très bien, ça va très bien. Moi, j'ai du soleil chez moi, donc ça va, je suis contente.
0: Profitez-en pendant que ça dure.
6: Oui.
0: Alors, on a parlé beaucoup de jardin en ce début d'émission. Vous aviez une petite astuce à nous donner, je crois, chère Marie-Rose.
6: Ben oui, parce que moi, ça fait des années qu'avec l'eau du toit qui tombe, on a mis une gouttière avec un clapet. J'ai des bidons en bas et comme ça, mon eau, je récupère l'eau de pluie de mon toit de la maison.
0: C'est super ça, quelle bonne idée.
6: La gouttière, elle a un clapet que j'ouvre et que je ferme. Mm-hmm. Et les bidons, ils se remplissent avec un tuyau.
0: Mais ça vous fait combien de litres au final, cette affaire? Vous arrivez à arroser tout votre jardin avec ça?
6: Oh ben bien sûr, j'ai au moins plus de 3000 litres d'eau, à peu près. Ah oui, mais moi, j'ai pas un hectare, j'ai 300 mètres carrés. Hein,
0: bah voilà, mais vous avez quand même une grosse gouttière, si je peux me permettre, Marie-Rose. Bon, bah c'est super, merci pour l'astuce, c'est trop chouette.
6: Ah oui, ça fait des années qu'on faisait ça avec mon mari, donc. Et puis l'eau de pluie, eh ben, c'est naturel, façon de parler.
0: Ah bien sûr.
6: Mais bon, c'est agréable quand même, et puis je vois que ça fait beaucoup. Et puis je fais beaucoup de compost aussi.
0: Oh non! Envie de venir chez vous, Marie-Rose, dis donc, Valère Correa.
7: Oui, Marie-Rose, j'en parlais rapidement tout à l'heure, mais vous pouvez aussi vérifier, auprès de votre intercommunalité ou de votre commune, tout simplement, s'ils ne donnent pas ou ils ne vendent pas à prix coûtant des récupérateurs d'eau. Parce que j'entendais que c'était des bidons, mais les bidons, ça peut être limité en termes de capacité de stockage. Et si vous avez une belle gouttière avec le clapet, là, je me dis, avec la période des pluies qui arrive, ça peut être un bon plan, donc à vérifier.
0: Merci, monsieur Bonplan, Valère Correa. On essaie de prendre le plus de gens possible. On va accueillir Evelyne. Gros bisous, Marie-Rose, bien sûr. Evelyne, qui nous appelle d'où d'ailleurs?
8: De Tours.
0: De Tours, on fait un gros bisou à Ici Touraine, du coup. Bonjour Evelyne, bienvenue.
8: Bonjour.
0: Alors, on vous écoute.
8: J'économise aussi pour l'eau, je récupère aussi l'eau du toit, je fais plein de choses comme ça.
0: Bah, vous faites bien.
8: Et là, je vous ai appelé parce que j'ai eu là tout à l'heure une arnaque. Je suis persuadée que c'en est une.
0: Ouais.
8: En fait, là, par mail, qui me dit qu'ils ont reçu un avis favorable de ma banque selon un prélèvement qu'ils ont passé d'environ 40 000 euros.
0: Oula.
8: Et que celui-ci est donc accepté et que si je ne suis pas le destinataire de cet avis, eh bien que je dois appeler en urgence.
0: Alors ça, c'est une question pour Audrazo, notre madame anti-arnaque. Merci beaucoup, Evelyne. Faites d'ailleurs comme nos auditrices. Demain, toute la semaine, on est là pour vous. 0810 055 056, dont on vous doit bien ça. Audrazo.
9: Evelyne, merci pour ce signalement. Ça aussi, arnaque très classique. Alors, je n'avais pas vu la version 40 000 euros qui est quand même un petit peu angoissante, je reconnais. Effectivement, c'est une arnaque assez courante de vous faire appeler un numéro soi-disant pour vous sauver, en fait, tout simplement. Donc, on vous fait très peur.
0: Ouais.
9: On vous dit, regardez, oui, c'est bon, votre virement est fait. Des fois, c'est des petits montants, des fois, c'est des gros montants.
0: Ouais.
9: Si vous n'êtes pas à l'origine de ce virement, de ce prélèvement, appelez. Et là, vous avez attention parce que vous allez tomber sur quelqu'un de très, très, très convaincant qui va dire, je suis Superman, je vais vous aider, etc. Et en fait, il va vous faire faire des manipulations dangereuses sur votre téléphone pour vraiment vous prélever. Donc, dans ces cas-là, le mail, Evelyne, il faut bien regarder l'adresse de l'expéditeur. Regardez bien qui vous écrit, si c'est une adresse un peu bizarre, du Yahoo, du Wanadoo, du Gmail, etc. C'est pas bon.
0: C'est horrible.
9: Ouais.
0: Moi, ça m'arrive aussi tout le temps. Alors vraiment, n'hésitez pas à nous appeler si vous avez comme ça des petites galères. 0810 056. Elsa Wolinski, on va accueillir Émilie parce que je sais que vous êtes très friande de ce jeu que nous avons mis en place.
9: Mais oui,
0: sans cette rentrée, n'est-ce pas? C'est 200 euros de pouvoir d'achat à vous donner. Émilie, bonjour.
9: Bonjour.
10: Bonjour Enora, bonjour ici, bonjour l'équipe.
7: Bonjour.
0: Vous appelez d'où, Émilie?
10: De Montbéliard.
0: Ah.
10: Ici Belfort Montbéliard.
0: Eh ben voilà, et on les embrasse très très chaleureusement. Je vois que vous avez deux enfants. Du coup, on va vous donner un petit coup de pouce. C'est gagné.
9: Bravo, Émilie.
10: fait super plaisir. Vous êtes une équipe géniale et une radio qui peut laisser la place aux auditeurs justement pour s'exprimer sur divers sujets. Donc je vous adore. Continuez comme ça, franchement, ça fait du bien.
11: Ça me fait très très plaisir. Merci à vous. On vous embrasse très très fort. On va se retrouver demain. Merci à ma merveilleuse équipe. Merci à tout ici. J'ai l'impression de faire mes adieux musicaux. Pas du tout, c'est faux. On revient demain. On parlera usurpation d'identité. Merci à ma Céline chérie à la réalisation de cette émission.

0: Une femme avec une femme, c'était le groupe Mécano à l'instant sur ICI pour commencer la journée en douceur. Très heureux d'être là, je vous souhaite à tous un excellent réveil.
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0: Bonjour Valentine.
3: Bonjour Louis, bonjour à tous.
0: Nous sommes le mardi 15 septembre et aujourd'hui c'est la journée internationale du point. Elle est née, figurez-vous, d'un livre pour enfants qui raconte l'histoire d'une petite fille persuadée qu'elle ne sait pas dessiner. Elle pose alors simplement un point sur une feuille et c'est ce petit point qui devient le début de toute sa créativité. Alors ce matin, on s'intéresse à tous ces dessins que l'on fait parfois sans même y penser.
3: Oui, on recherche un auditeur qui gribouille tout le temps lorsqu'il est au téléphone, en réunion ou simplement quand il réfléchit.
0: Des petites fleurs, des maisons, des spirales. Racontez-nous ce qui se cache derrière vos bouts de papier ce matin au 0810 055 056.
3: La France en colère. On en parle dès 5h avec ses manifs dans tous les secteurs aujourd'hui. Policiers, pompiers, étudiants, chercheurs et salariés d'EDF. Le gouvernement veut réduire leurs avantages sur les tarifs de l'électricité. C'est l'info du jour dans une demi-heure.
0: Et pour vous accompagner jusqu'à 6h, ça varie au standard. Ange à la technique ce matin, Emeline à la rédaction en chef. Ici, dès 5h, ça commence maintenant.
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0: Mardi 15 septembre, excellent réveil à l'écoute d'ICI, il est 5h. 5h, le tour de l'actualité à vos côtés, Valentine. À la une, des profs menacés de mort.
3: Deux semaines seulement après la rentrée des classes, les parents franchissent déjà les limites. À Aisine, en Gironde, un père de famille est en garde à vue pour avoir menacé un surveillant et la principale du collège de sa fille. Même chose dans Lyon, dans le village de Véron. Cette fois, raconte le maire, c'est une mère de famille qui s'en est pris à la directrice d'une école jusqu'à mimer un égorgement.
4: Cette dame, elle a été choquée parce que pour elle, ça prend des proportions qui sont assez incroyables, mais en même temps, à juste titre, on peut pas tolérer, on peut pas laisser passer ça. En tout cas, moi, en tant que maire, je laisserai rien passer. Ni menaces, ni intimidation, ni propos injurieux. C'est inacceptable. Aujourd'hui, on laisse faire, on laisse les gens parler aux professeurs, aux enseignants, comme à des copains, et encore, des fois, on parlerait pas comme ça à son copain. C'est inacceptable. Les enseignants, pour moi, ça doit être sacré. On est un pays qui a été traumatisé ces dernières années par la violence que peuvent subir nos enseignants. Moi, c'est tolérance zéro. Voilà. Il n'y a aucune excuse.
3: Le maire de Véron, Steve Campagne, demande l'exclusion immédiate des enfants et de leurs familles des écoles du village. La décision revient au directeur de l'académie après enquête.
0: Le procès d'une figure du monde complotiste pour l'enlèvement d'une petite fille.
3: L'affaire remonte à il y a 5 ans, lorsque dans les Vosges, la petite Mia est enlevée à sa grand-mère. Deux faux éducateurs emmènent l'enfant pour la remettre à sa mère. Elles seront retrouvées en Suisse 5 jours plus tard. Le cerveau de l'opération, Rémi Daillé, youtubeur, conspirationniste, envisage au même moment un coup d'État. 14 complices potentiels sont jugés à ses côtés à partir d'aujourd'hui.
0: 5h02, nous sommes le mardi 15 septembre et une grande journée de mobilisation s'annonce en France.
3: Pompiers, infirmiers, étudiants, féministes et associations de défense de l'environnement vous appellent à les rejoindre devant le ministère de l'économie ce soir pour exiger des moyens face au changement climatique. Quand les policiers marchent ce matin pour leur salaire, les enseignants-chercheurs pour leur financement et les salariés d'EDF pour leur tarif préférentiel, puisque le gouvernement envisage, Alexis Morel, de revenir sur un avantage vieux de 80 ans.
5: Selon les calculs de la Cour des comptes, ces dernières années, les salariés d'EDF, mais aussi les retraités du groupe, n'ont payé que 2% environ du prix moyen de l'électricité acquitté par les clients lambda. Cet avantage en nature, jamais plafonné, dont le calcul n'a pas changé depuis les années 50, a coûté plus de 700 millions d'euros en 2024 à l'entreprise et ses filiales. Pour la Cour, le maintien de cette ristourne en l'état est incompréhensible. Elle somme donc le gouvernement de réagir. Mais les syndicats voient rouge, tant cet acquis social est constitutif, selon eux, du statut des agents. Amélie Henry de la CFE-CGC, premier syndicat d'EDF.
6: C'est une composante directe en fait de notre rémunération. Ce n'est pas une faveur, ce n'est pas un privilège. On a des salaires en effet qui sont bas et c'est aussi un levier en fait d'attractivité et de fidélisation.
5: Le gouvernement de son côté l'assure, il n'est pas question de supprimer ce tarif spécial, mais plutôt de revoir, sous-entendu de relever, le niveau d'impôts et de cotisations sociales que payent les des agents d'EDF sur cet avantage. Objectif, réduire le manque à gagner pour les finances publiques. Les syndicats, eux, s'attendent à ce que leur préavis soit très suivi. Il y a 15 ans, lors d'une précédente grève sur le sujet, plus d'un salarié sur deux avait débrayé.
3: Une grève des électriciens et des gaziers sans incidence sur les usagers dans l'immédiat, selon les syndicats. Sur les rails, début ce mardi près de Rouen, des opérations de relevage du train déraillé vendredi soir. 44 blessés, dont une jeune femme de 18 ans dans un état grave. Plusieurs grues seront nécessaires pour cette opération complexe prévue au minimum pour une semaine et on ne connaît toujours pas avec certitude les causes du déraillement. 17 ans après leur séparation, c'est le retour officiel du groupe Oasis. Les frères Gallagher repartent pour une tournée en 2027 avec une quarantaine de dates dans le monde, dont deux au Stade de France pour le plus grand bonheur des fans, Valentin Dunat.
7: Oasis, c'est la bande-son de sa vie. Julie, 46 ans, avait des posters des frères Gallagher dans sa chambre d'adolescente. Ce titre, par exemple, elle l'écoutait en boucle. Alors forcément, les revoir sur scène...
8: C'est dingue. J'ai été voir des collègues en leur montrant et en faisant... Ils reviennent, quoi.
7: Pour ses fans, Oasis...
8: C'est un peu les dernières rockstars, en fait.
7: Nina a 36 ans, elle vit à Narbonne.
8: Ils sont pas du tout lisses, ils s'en foutent...
7: Sauf que, pour avoir une place, les fans ont 3 jours pour s'inscrire avant d'être tirés au sort pour potentiellement pouvoir acheter des billets.
8: Il y a beaucoup de peut-être.
7: Et ça, c'est en partant du principe que le groupe sera bel et bien présent à Paris, car comme l'explique Yacine...
9: Les connaissant et vu ce qu'ils ont fait et l'ayant vécu, je suis sûr qu'ils sont capables de se reséparer d'ici là. Hein.
7: Yacine était là le 28 août 2009, le jour
9: où il y a un mec qui montait sur scène en disant « Bon bah, désolé, les gars se sont foutus sur la gueule et ils se séparent. Allez, salut !»
7: Et ce concert annulé au dernier moment, il n'est pas prêt de l'oublier.
9: Clairement, pour moi, il m'en doit une.
7: Son souhait est donc simple.
9: Billets gratuits pour ceux qui ont vécu la séparation à Rock en Seine ?
7: Pas sûr que le groupe Oasis réponde favorablement à cette requête. Pour ceux qui veulent les voir ou les revoir, il faudra débourser entre 84 et 249 euros.

0: Oasis au Stade de France. Ce sera donc les 23 et 24 juillet 2027. On nous promet cette fois des prix fixes, pas d'envolée sur les plateformes internet grâce à ce système de sélection.
1: J'espère que vous allez m'acheter une petite place.
0: Écoutez, ça dépend.
1: Je
0: gagne au loto, je ne sais pas. La météo, Louis.
1: C'est une très belle journée qui se profile dans le ciel ce mardi. Il va faire beau. Il va faire aussi chaud cet après-midi avec des températures, elles, qui vont dépasser les 30 degrés dans le sud. Ce matin, on a encore quelques brouillards matinaux, mais qui vont rapidement se dissiper et s'estomper dans le nord pour laisser place à un ciel, lui, bien dégagé. Des températures en milieu de matinée qui seront déjà très agréables. À Lille, à 19 degrés. Paris et Dijon, 20 degrés. Nantes, 21 ce matin. 21 également à Clermont-Ferrand, 22 pour Pau cet après-midi dans le ciel. Pas de changement, du soleil. Et pour les maximales, 23 dans le nord à Reims. Dans le sud, 33 degrés attendus ce mardi après-midi à Bordeaux et 30 degrés à Ajaccio.
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1: Bonne fête à tous les Roland qui se réveillent avec nous ce mardi matin, 5h07. On fait un léger bond en 2003 avec l'une des chansons les plus populaires du répertoire de Florent Pagny. Florent Pagny qui règle ses comptes en musique sur les mots de Lionel Florence et une mélodie de Pascal Obispo. Voici Ma liberté de penser.

0: À l'écoute d'ici ce mardi matin. Soyez les bienvenus. Tiens, j'ai une question pour vous. Est-ce que vous vous souvenez de votre tenue de mariage ?
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0: Celle-ci, elle est pour le moins insolite. Il y a quelques jours, à Saint-Venant, dans le Pas-de-Calais, Kevin et Tracy, eh bien, ont décidé de se dire oui, mais de se dire oui dans une tenue un petit peu particulière, Valentine.
3: Oui, nos amoureux se sont mariés en pyjama, avec pour thème de cérémonie confort et authenticité.
0: Félicitations à eux.
3: Ah bah oui, bien sûr.
0: Et puisqu'on parlera en plus de mariage ce matin, c'est ce que va nous raconter, figurez-vous, Stéphane Bern, avec lui aussi un mariage qui avait quelques petites particularités. Direction Saint-Jean-de-Luz en 1660, Louis XIV, lui, vient de se marier et à peine sorti de l'église, eh bien on décide carrément de murer la porte derrière lui.
3: Oui, c'est pas une pyjama partie là, hein. Porte ouverte spécialement pour le mariage du jeune roi avant d'être condamné. Évidemment, ce n'est pas un hasard.
0: Alors pourquoi, tiens, avoir muré cette porte après le mariage ? Réponse avec Stéphane Bern. À 5h25 sur ICI.
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0: Tous les jours à 5h15, vous avez rendez-vous avec Catherine Quicandon pour ICI, ça entreprend.
3: Avec ce matin l'espoir d'une révolution après un triste bilan cet été. Plus de 300 morts par noyade.
0: Alors ce matin, Catherine, vous nous faites découvrir une invention qui pourrait sauver des vies avec ICI Occitanie.
5: À La Beige, au sud de Toulouse, les t-shirts flottent pour nous sauver la vie.
6: Je suis un flotteur.
7: Ouais, ça c'est vrai.
5: Bienvenue chez Flotty, une entreprise qui a créé un t-shirt anti-noyade. Philippe Rouvier, son président, nous explique son fonctionnement.
8: Il suffit de tirer sur une petite tirette qui est cachée de base et ça va se gonfler, nous remonter à la surface et nous mettre du coup dans une position de sécurité.
5: Il faut bien comprendre que ce t-shirt ne remplace pas une bouée et qu'il ne vous aidera pas à apprendre à nager. Il ne sert que si vous êtes immergé par accident, alors sortez tout de suite de cette piscine s'il vous plaît. En plus, ce t-shirt est composé avec une matière spécifique.
8: C'est une matière technique, effectivement, mais c'est plus léger, par exemple, que du néoprène qu'on utilise hors été lorsqu'on va nager ou faire des activités dans l'eau.
5: Le premier modèle, destiné aux enfants de 1 à 6 ans, est commercialisé en 2022. Médaille d'or au concours Lépine en 2023, la version adulte voit le jour l'année suivante, car eux aussi en ont bien besoin.
8: Là, on est à la fin de l'été, et maintenant, en fait, c'est plutôt les produits adultes qui vont être utilisés, ados-adultes. Pourquoi ? Parce que, en fait, les activités aquatiques continuent pendant l'hiver, notamment les surfeurs, les personnes qui vont nager en mer ou qui font du longe-côte, une activité qui se développe énormément, et notamment chez les seniors, ils vont continuer à aller dans l'eau en hiver, et donc ces activités-là sont particulièrement à risque.
5: L'histoire de Flotty commence en école d'ingénieurs où les deux cofondateurs se rencontrent, mais le déclic arrive lorsque Philippe assiste à la noyade d'une petite fille. Les deux amis se lancent et créent une solution innovante pour l'époque. Le t-shirt se vend en France, bien sûr, mais aussi dans un magasin suédois qui touche également la Norvège et la Finlande. Depuis le début de l'aventure, Flotty a vendu plus de 50 000 produits. Le prix, les premiers modèles commencent à 149 € plus le coût de la recharge. Le t-shirt n'est pas à usage unique, il peut se réutiliser après un déclenchement et la partie technique se sépare de la partie textile qui peut être lavée en machine. Le modèle adulte offre le choix du déclenchement manuel ou automatique. Plus d'informations sur flotty.co, flotty.co. Merci à ICI Occitanie pour cette idée qui nous sauve la vie, littéralement. ICI, ça entreprend, Flotty, un t-shirt anti-noyade pour toujours garder la tête hors de l'eau.
0: Catherine, avec ICI Occitanie, une idée à garder en tête pour votre prochaine escapade en mer.
3: Seule en famille ou avec votre compagnon à quatre pattes, puisque dans un instant, on vous présente un nouveau système de garde au quotidien pour votre chien.
0: Reportage dans une crèche pour chiens de Toulouse. Oui, une crèche pour chiens, c'est dans moins d'une minute sur ICI.
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0: Soyez les bienvenus ce mardi matin, 5h15, on découvre ensemble un nouveau lieu dédié à nos amis à quatre pattes.
3: Une crèche pour chiens baptisée Wolf Society, la dernière a ouvert à Toulouse. Vous souriez, j'en suis sûre, derrière le poste, mais pour beaucoup de propriétaires, c'est non seulement très sérieux, mais aussi un vrai soulagement, Claudia Calmel.
6: comme Maxime, qui vient de déposer Vince, un cocker de 2 ans, qui a un peu de mal à rester seul à la maison.
10: Il aboie, il pleure et il fait le loup. C'est plutôt embêtant pour les voisins, on va dire.
6: Et comme à la crèche, se pose la question de la gestion de la séparation au moment de quitter les lieux.
10: Moi, ça va. Lui, je pense un peu plus anxieux. Donc, il essayait de gratter le grillage. Et, petit couinement, mais bon, ça va passer.
6: Oui, on confirme, c'est vite passé. Vince s'est rapidement fait des copains dans ce lieu cosy, aux allures de café branché. C'est Mehdi Sigel Massi qui est à l'origine du projet.
11: On a une piscine à balles, on a quelques jeux d'agilité. Il y a des canapés, parce qu'il y a des chiens qui aiment bien, comme leurs humains, aller sur les canapés, comme à la maison.
6: Il a eu l'idée après avoir passé 1 an aux États-Unis où ces crèches canines existent depuis longtemps. 9 chiens peuvent être accueillis chaque jour à Ouf Society, entre 9h et 19h. Les journées de garde sont rythmées par des jeux, des siestes, des balades et des nouvelles envoyées aux familles.
11: Je prends des photos pour les envoyer aux propriétaires de chiens qui aiment bien en journée recevoir les petites photos de leurs loulous et voir les activités qu'ils font.
6: Un lieu que Mehdi Sigel Massi a pensé pour donner plus de place aux chiens dans la ville.
11: Aujourd'hui, c'est quand même compliqué. Quand vous voulez aller prendre un verre en intérieur, c'est pas toujours possible. Les caniparcs, c'est souvent des petits endroits. Je pense que les villes évoluent, se structurent autour quand même du fait que de plus en plus de chiens y vivent. Je crois qu'à Toulouse, il y a 50 000 chiens. Mais tout n'est pas pensé pour eux. Et en fait, c'est vraiment derrière cette idée qu'on a pensé ce lieu.
6: Pour les tarifs, comptez autour de 30€ la journée avec la formule abonnement et 560€ par mois pour une garde tous les jours du lundi au vendredi. Grégory déposera sa petite Blue à la garderie quelques jours par mois et l'investissement ne surprend, dit-il, pas ses proches.
12: C'est plus dans le sens positif. Ah, vous avez réussi à trouver une crèche, vous avez réussi à avoir des places. C'est vraiment cool. Il y a toujours l'histoire un peu budget qui rentre en compte, mais quand on a les moyens de se le permettre, c'est vraiment un plus.
6: Des garderies pour chiens qui devraient être plus nombreuses, selon Eugénie.
13: Je pense que les mentalités sont en train de changer. Il y a quand même une prise de conscience sur le bien-être animal. On le voit avec les lois, c'est un être vivant, le chien, c'est pas un meuble en fait. Il faut l'assumer.
6: Pour arriver à l'équilibre financier, Ouf Society espère prochainement engranger 30 d'abonnements.
3: Et à l'intérieur des 300 mètres carrés de la crèche, je précise, un espace toilettage, des salles d'ostéopathie et même un café. Pour les humains.
0: Bah dis donc, ils sont mieux logés que moi, vous voyez. Merci beaucoup Valentine. 5h18 dans les coulisses TV ce matin. Mathieu Lartaud brise un tabou. Le journaliste sportif de France Télévisions signe Ce qui nous tient debout, un documentaire diffusé ce soir sur France 15, sur France 5 et se livre au micro de Patrice Gascoigne dans 5 minutes sur ICI. Tout de suite, quelques notes pour mettre un petit peu d'énergie dans votre réveil. On est en 84. Avec Jermaine Jackson et Piazzadora, un duo devenu incontournable à l'écoute de votre radio ici. Bon réveil, Eric.

ici dès 5h avec l'un des duos les plus marquants des années 80 aux côtés de Jermaine Jackson et Piazzadora à l'écoute de votre radio ici à 5h22. Si vous nous rejoignez à l'instant, déjà soyez les bienvenus et vous arrivez pile au bon moment puisqu'il faut nous appeler tout de suite au 0810 055 056 avec Valentine. Ce mardi matin, on veut parler à deux d'entre vous pour notre duel des auditeurs autour de l'actualité, que vous soyez couche tard ou à contrario lève très tôt.

0: de France Télévisions, Mathieu Lartaud, il signe un documentaire qui s'attaque à un tabou.
1: D'habitude, Mathieu Lartaud vous fait vibrer en commentant les matchs de l'équipe de France de rugby.
2: C'est hallucinant ce que nous vivons aujourd'hui à Twickenham, la barre des 50 points. C'est un triomphe. Vive les Bleus, vive la France.
1: Mais ce soir sur France 5, Mathieu Lartaud vous emmène sur un autre terrain, dans ce qui nous tient debout. Mathieu Lartaud confie son histoire personnelle, son combat contre le cancer, les cancers, parce qu'il a été touché deux fois par le cancer. D'abord à 17 ans, un cancer du genou qui a mis fin à ses rêves de carrière comme joueur de rugby. Et à 43 ans, avec une récidive qu'il conduit à se faire amputer de sa jambe droite pour pouvoir rester en vie. Avec ce documentaire qu'il co-réalise avec Anouk Burel, il veut briser le tabou du cancer dans la société. Mais à quel moment Mathieu Lartaud a-t-il mis de côté sa pudeur naturelle à parler de sa maladie pour aller briser aux yeux de tous le tabou du cancer? Écoutez la réponse de Mathieu Lartaud.
3: Alors cette envie de briser le tabou du cancer, en fait, elle est intervenue au moment où j'ai rendu ma maladie publique. À travers tout ce que je recevais comme message, j'ai pris conscience qu'il était urgent de libérer la parole sur ces sujets-là. Ça s'est traduit d'abord par un livre, On n'ampute pas le cœur, que j'ai publié en 2024. Et finalement, ce qui nous tient debout, c'est quelque chose qui est dans la continuité de tout ça. Et donc, c'était effectivement le support idéal, finalement, pour à la fois porter cette parole-là et la libérer à travers les témoignages qu'on a pu recueillir dans ce film, et ce dans toutes les strates en fait qui moi m'intéressaient, c'est-à-dire on a à la fois les aidants, les proches aidants, les maris, les compagnes, les fils, les soignants, voilà, on a vraiment réussi à faire un 360 degrés autour de cette maladie du cancer, de faire en sorte que elle ne soit plus taboue nulle part, ni dans les cercles familiaux, ni au travail. Voilà, c'était vraiment ça la mission première.
1: Mathieu Lartaud, dans un exercice tout en délicatesse, ne manquez pas Ce qui nous tient debout, son film documentaire avec des témoignages puissants et rares, à voir ce soir sur France 5.
0: Merci Patrice, une belle recommandation à garder en tête ce mardi matin, suivie d'une nouveauté musicale. Après plusieurs mois, construit un refuge en pleine forêt pour se ressourcer, Vianney fait son retour sur le devant de la scène avec un premier single. Voici « D'or et d'étain » sur Ici.

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1: Vianney à l'écoute d'ici, excellent réveil avec nous ce mardi. Vianney qui a fait une annonce hier, il a annoncé depuis la maternité qu'il allait être le parrain, avis aux fans de la Starac, ça sera le parrain de la prochaine promotion de la Star Academy. 5h28, un petit peu d'histoire comme d'habitude avant l'actualité aux côtés de Stéphane Bern. Ce matin, on voyage au temps où un roi a transformé une simple porte d'église en un symbole diplomatique assez théâtral.
2: Le jeune Louis XIV convole en juste noces. Vive les mariés ! Et juste après la cérémonie, la porte par laquelle il passe est murée pour toujours. Vive les maçons ! Juin 1660, côte basque, Saint-Jean-de-Luz est bondé. Et pour une fois, pas seulement de surfeurs. Des nobles partout, des carrosses, des gardes, des cuisines qui tournent jour et nuit. Faut dire qu'on ne célèbre pas seulement un mariage. On essaye surtout de mettre fin à plus de 20 ans de guerre entre la France et l'Espagne. Alors, il y a plutôt intérêt à ce que les petits fours soient bons.
3: Ça vous plaît ?
4: Oh !
3: C'est moi qui l'ai fait !
2: Quelques mois plus tôt, le traité des Pyrénées a été signé. Et pour verrouiller la paix, on marie les enfants des deux couronnes. Louis XIV et l'infante Marie-Thérèse, fille du roi d'Espagne Philippe IV et accessoirement cousine germaine de Louis XIV. Disons qu'à l'époque, l'arbre généalogique des têtes couronnées avait parfois des allures de Scooby-Doo. Le mariage est célébré le 9 juin dans l'église Saint-Jean-Baptiste. Louis XIV n'a que 21 ans, mais il a déjà compris un truc essentiel. Le pouvoir, c'est du décor, du symbole, de la mise en scène. Hollywood n'a qu'à bien se tenir. Alors, après la cérémonie, les mariés quittent l'église par une porte latérale ouverte spécialement pour eux. Et aussitôt après leur passage, on la fait murer, définitivement. Le message est simple, personne ne repassera jamais par là. Cet instant est scellé pour toujours. Point final, le sujet est clos et la porte aussi. Un peu plus de 3 siècles plus tard, cette porte a tellement bien résisté au temps qu'on pourrait presque s'en servir de fronton pour jouer à la pelote basque.
1: Et si vous vous rendez à Saint-Jean-de-Luz, vous verrez en plus un petit écriteau sur place pour désigner l'endroit où se trouvait précisément la porte. Il est 5h30, tout de suite l'actualité en France et dans le monde en 90 secondes. C'est avec vous, Valentine Letesse.
5: Des parents d'élèves menacent de mort les profs de leurs enfants 2 semaines seulement après la rentrée des classes. Un père de famille est en garde à vue en Gironde et une mère visée par 2 plaintes dans l'Yonne. Selon le maire de Véron, elle a mimé l'égorgement d'une enseignante. Contre l'inaction du gouvernement face au changement climatique, pompiers, médecins, infirmiers, étudiants et associations se mobilisent. Ils réclament des fonds et des mesures d'urgence, comme la pose de volets sur les logements, et vous appellent à la rejoindre ce soir devant le ministère de l'Économie. Et la France brûle encore. En Ardèche, 120 pompiers mobilisés sur un nouveau feu de forêt attisé par le vent. Il a démarré hier à Désaigne et provoqué l'évacuation d'une dizaine d'habitants. 50 000 euros d'amende pour chaque jour sans la sécurisation réclamée sur le site Fibre Excellence de Tarascon. C'est la demande du préfet des Bouches-du-Rhône. L'usine en liquidation judiciaire est classée Céveso, mais depuis sa liquidation judiciaire, la sécurité n'est plus assurée malgré les ordres du préfet. Sous le parapluie nucléaire de la France, la Finlande accepte de s'abriter. Voisin de la Russie, Helsinki accepte la proposition d'Emmanuel Macron, puisque la France est le seul pays européen doté de l'arme atomique avec le Royaume-Uni. Des dizaines de bateaux, de courses, de pêche, de plaisance au large de Concarneau cet après-midi, en hommage à Charlie Dalin, le dernier vainqueur du Vendée Globe, décédé d'un cancer à 42 ans.
1: L'info du jour, c'est un défilé de policiers au départ des Champs-Élysées.
5: Venus de toute la France, non pas pour une cérémonie ou un hommage, mais pour réclamer une augmentation, en particulier Pierre de Cossette, de la prime de risque des gardiens de la paix.
6: On l'appellera Frédéric, près de 30 ans dans la police, sur le terrain, et l'impression que ces dernières années, les risques du métier n'ont plus rien à voir.
7: Sur les derniers mois, on m'a, pas seulement moi, les autres membres de mon unité, on nous a foncé dessus en véhicule, sur un refus d'obtempérer. Plus récemment, sur une interpellation, on a essuyé des violences de l'individu qui était alcoolisé. Je ne dis pas que la police était tout beau tout rose il y a 30 ans, hein, mais ça restait à la marge, les agressions de policiers, je pense. Aujourd'hui, c'est devenu une habitude.
6: Chez les policiers, une bonne partie du salaire est constituée de primes, notamment la prime de risque, 28% du traitement, un pourcentage qui n'a pas évolué depuis 8 ans, déplore Frédéric.
7: La prime de risque, Depuis, les gilets jaunes, elle n'a même pas évolué. On sait bien que les risques encourus lorsqu'on veut exercer ce métier sont très accrus. Bah, la prime devrait légitimement augmenter en conséquence.
6: Mécontent de son rendez-vous avec le ministre de l'Intérieur il y a 10 jours, le syndicat Alliance réclame une hausse de cette prime de risque et demande à être reçu de nouveau par Laurent Nunez tout à l'heure après ce qui est annoncé comme une démonstration de force des policiers, des Champs-Élysées jusqu'à l'Assemblée nationale, avec l'espoir que des députés sortent à leur rencontre.
5: Départ de cette manifestation à 11h30 ce matin quand d'autres agents en région appellent au rassemblement devant leur commissariat.
1: Merci Valentine. La météo tout de suite de ce mardi 15 septembre. C'est une très belle journée qui se profile dans le ciel aujourd'hui. Il va faire beau et il fera aussi chaud cet après-midi avec des températures, elles, qui vont dépasser les 30 degrés dans le sud. Ce matin, on a encore quelques brouillards matinaux, mais qui vont rapidement se dissiper, laisser place à un ciel, lui, bien dégagé, des températures agréables. En milieu de matinée, à Lille, 19 degrés, Paris et Dijon, 20 degrés, Nantes, 21 degrés ce matin, Clermont-Ferrand relèvera 21 degrés également, 22 degrés à Pau, et puis cet après-midi, toujours du soleil, et puis pour les maximales, il fera chaud, 23 dans le nord à Reims, et jusqu'à 33 degrés attendus à Bordeaux cet après-midi, et 30 degrés à Ajaccio, 5h34.
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1: Il y aura du soleil dans le ciel, mais il y a déjà du soleil en musique ce matin pour vous réveiller. Avec cette chanson, une basse qui arrive et qui roule toute seule, et une voix, vous allez voir, qui montre très haut, fondant 74 avec George McGrae, qui signe l'un des premiers grands tubes de l'histoire du disco avec Rock Your Baby. C'est à l'écoute d'ici. Bon réveil avec nous et belle journée.

0: maison, en voiture, fraîchement réveillé pour sortir du lit. C'était George McGray à l'écoute d'ici avec Rock Your Baby à 5h38. Dans 5 minutes, comme d'habitude, c'est pas vrai, c'est votre rendez-vous anti-arnaque. Et ce matin, on parle des arnaques amoureuses après l'histoire de cet homme persuadé d'être en couple avec Céline Dion, Valentine.
1: Mais derrière ces histoires qui font le buzz, des escrocs qui se font surtout passer la plupart du temps pour des gens tout à fait ordinaires. Et c'est parfois beaucoup plus difficile de repérer le piège.
0: Alors, quels sont les signes qui doivent nous alerter? Aude Razo nous donne les bons réflexes dans quelques minutes sur ICI.
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0: C'est l'heure tout de suite du duel des auditeurs autour d'une question sur l'actualité avec à la clé, Valentine, un très joli cadeau.
1: Le poste de radio parfait, le poste de radio ICI qui vous suivra partout puisqu'il se recharge à l'énergie solaire, il a le Bluetooth, il fait lampe torche. La seule fonction qu'il n'a pas encore, je le dis toutes les semaines, c'est de ne pas faire le café. Ce sera pour bientôt, promis.
0: Ce sera pour bientôt. Mathieu qui est avec nous. Mathieu qui nous passe un coup de fil du Finistère. Bonjour Mathieu.
1: Bonjour Mathieu.
4: Bonjour.
0: Et bonjour aussi à Anne. Anne qui est dans le Douf. Bonjour Anne.
1: Bonjour Anne.
5: Bonjour.
0: Alors on en a un qui est en vacances, l'autre qui bosse. Qui est-ce qui est en vacances?
4: Ouais, moi je suis en vacances.
0: Ah, c'est Mathieu qui est en vacances. Vous avez prévu de partir quelques jours ou vous restez tranquille dans le Finistère?
4: Non, je reste tranquille à Quimper. Bah, aujourd'hui, je me fais arracher mes dents aujourd'hui. Donc,
1: Elles sont super sympas, vos vacances, Mathieu.
4: Là, j'ai rendez-vous à la clinique tout à l'heure.
0: Donc, ouais, on vous envie tous. Hein.
4: C'est des bonnes vacances.
0: C'est un bon début. Anne, vous, par contre, c'est boulot.
5: Ah oui, moi, c'est boulot, oui.
0: Prise de poste à quelle heure?
5: 6h30.
0: 6h30. Ah, donc il vous reste encore une heure pour vous réveiller à l'écoute d'ici. On va jouer ensemble, les amis, avec une question autour de l'actualité. Figurez-vous qu'aujourd'hui, Columbo fête ses 55 ans.
6: Et vous, quel est votre vrai nom?
7: Lietna Columbo.
6: Non, votre prénom.
7: Lietna.
0: La série a commencé en septembre 71. Elle a d'abord été diffusée jusqu'en 78, avant de revenir en 1989 et de se poursuivre jusqu'en 2003. Et le saviez-vous, j'ai découvert cette information, le tout premier épisode de cette série, intitulé Le Livre Témoin, a été réalisé par Steven Spielberg. Il n'avait que 24 ans, il n'avait même pas, figurez-vous, encore tourné Les Dents de la Mer. Et la question que je vous pose ce matin, Mathieu et Anne, à votre avis, combien d'épisodes de Columbo ont été tournés? Il me faut un chiffre. On va commencer par Mathieu.
4: Ouais, je dirais...
0: Le plus rapidement possible.
4: Ouais.
1: 20 000. Pas de pression, Mathieu. Combien, Mathieu?
4: 20 000
0: pour Mathieu. Et Anne, vous en pensez quoi?
5: Oh, moi j'aurais dit 150.
0: 150 pour Anne. Eh bien, c'est bien, vous êtes raccord tous les deux ce matin, ça fait plaisir.
5: Oui, c'est... Bon, on est chacun de la France, hein, donc.
0: La réponse avec vous, Valentine.
1: 69 épisodes en comptant les deux téléfilms pilotes réalisés avant le lancement de la série régulière. La dernière enquête de Columbo a été diffusée en 2003 et c'est donc Anne qui remporte le jeu ce matin.
0: Bravo Anne.
5: Super, merci.
0: Et bravo quand même à Mathieu. Hein, puisque...
1: Faut dire que 20 000 épisodes, Mathieu.
0: Mathieu, vous êtes comme moi. Vous avez le compas dans l'œil.
4: Columbo, je vois ça depuis que je suis gamin. Donc je me dis, d'ici là, il y a eu des épisodes.
1: Et vous n'avez pas remarqué, Mathieu, vous voyez toujours les mêmes épisodes de Columbo.
4: Ouais, c'est vrai. En effet.
0: Et vous êtes quelqu'un de généreux, Mathieu, c'est le principal. Vous êtes comme ça, vous donnez sans regarder, ça fait plaisir. Mathieu, bon, bonnes vacances et bon courage tout de même.
1: Ouais. Pour le dentiste.
4: Merci, c'est gentil. Bonne journée à vous, c'est gentil. Au revoir Anne, joli cadeau, c'est cool.
0: Anne, eh ben on vous envoie votre radio ici directement à la maison et puis on vous souhaite une belle journée au boulot, on pense à vous Anne, à bientôt.
5: Ok, super, merci beaucoup, bonne journée à vous.
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0: Et chaque matin, on découvre avec vous une initiative qui marche quelque part en France et qui pourrait donner des idées ailleurs. Nous sommes dans la Sarthe ce matin, où un nouveau venu fera bientôt son entrée au tribunal, Valentine.
1: Un chien, encore un chien, on est très chien ce matin. Un chien pour accompagner les victimes dans les moments difficiles de leur parcours judiciaire.
0: Mais alors concrètement, comment est-ce qu'il peut aider les victimes ? Romain Bernot est allé voir sur place et vous raconte à 5h55 sur ICI. La journée commence, elle commence doucement, chacun son rythme j'ai envie de vous dire. Un café, un peu de musique, un pied devant l'autre surtout avec Jean-Pierre Madère pour lancer la journée.

0: Pour commencer la journée, un pied devant l'autre, mais ça fonctionne nettement mieux. 5h46, c'était Jean-Pierre Madère et tout de suite, place à votre rendez-vous anti-arnaque.
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0: C'est pas vrai, votre rendez-vous aux côtés de Aude Razo. Les auditeurs vous posent beaucoup de questions au sujet des arnaques amoureuses.
3: Oui, sujet qui revient tristement dans l'actualité avec ce Belge persuadé de vivre une histoire d'amour avec Céline Dion. L'affaire a fait le tour de tous les médias ces derniers jours. L'homme s'est quand même fait soutirer 10 000 euros au moins par des escrocs qui se faisaient passer pour la chanteuse. Ce qui me chagrine, au-delà du fait que ce genre d'histoire est toujours assez tragique, c'est que quand les arnaques amoureuses font le buzz, c'est toujours quand on parle de stars, d'escrocs qui se font passer pour des stars. Céline Dion, Brad Pitt, et je trouve ça dommage. Pourquoi ? Parce que dans l'immense majorité des cas, le brouteur, c'est comme ça qu'on appelle l'arnaqueur amoureux, le brouteur ne se fait pas passer pour une célébrité, non. Il prend le nom et le visage d'une personne lambda. Et là, on en parle moins, alors que là, le piège est encore plus redoutable.
0: Et Aude, que vous disent les auditeurs qui sont confrontés à ces brouteurs ?
3: J'ai par exemple Marie-Odile qui me raconte qu'elle a versé 2500 euros à un homme très gentil, c'est ce qu'elle me dit, et qui a l'air amoureux. Anne-Marie, une autre auditrice, m'a elle copié les messages que lui envoie un certain Jean Fernand. Il l'appelle marraine, il la couvre de compliments et puis il lui envoie des coordonnées bancaires pour qu'elle lui fasse un virement. Quand vous me demandez comment repérer un brouteur, elle est là la réponse. Un brouteur, c'est une personne que vous n'avez jamais vue et qui finira toujours par vous demander de l'argent. Et dès qu'il est question d'argent, vous devez couper les ponts. Je sais, c'est pas toujours facile. Entre-temps, on a pu s'attacher à ces usurpateurs qui prétendent être amoureux de nous. Si vous avez du mal, dernier conseil, parlez-en autour de vous. Les personnes extérieures, la famille, les amis, ils ont toujours un regard plus lucide que nous. Et ça, c'est très important.
0: Merci, Aude, pour ces conseils. Et pour retrouver d'autres conseils, je vous invite à aller voir notre page C'est pas vrai, disponible sur notre site internet ici.fr. 5h48, la journée commence à peine et on va essayer déjà de lui donner un bel élan avec du sourire en musique. Voici Zaz pour bien commencer la journée tout en douceur à l'écoute d'ici 5h49. Bon réveil si vous nous rejoignez à l'instant.

0: Zaz avec mon sourire à l'écoute d'ici 5h51. Chaque matin, on découvre avec vous une initiative qui marche quelque part en France. Et si, au tribunal, une victime pouvait être accompagnée par un chien ? Dans la Sarthe, une juridiction prépare l'arrivée d'un chien d'assistance juridique pour aider les victimes à traverser des moments particulièrement difficiles. Robin Bernot.
1: Au Mans, le tribunal de la ville aura bientôt son chien d'assistance judiciaire.
2: C'est une très bonne chose.
1: Alors, pas pour rattraper les prévenus qui tenteraient de s'échapper, je vous rassure, mais bel et bien pour aider les victimes à déstresser. Elles pourront le caresser pendant les procès ou lors des auditions devant les juges d'instruction. Une présence animale qui se veut rassurante, selon Philippe Jamet, président de France Victimes 72, qui porte ce projet avec le tribunal. Julien Penaud l'adjoint pour Issimène.
3: Il va pouvoir se mettre tout proche de la victime, poser sa tête sur les genoux, d'absorber un peu le stress porté par la victime, et sa seule présence suffit à rassurer ces personnes.
1: L'objectif est donc d'améliorer la prise en compte des victimes, notamment des enfants, et de faciliter la libération de leurs paroles. C'est dans ce cadre que ce chien interviendra, a priori un Golden Retriever, une race reconnue pour son empathie et surtout sa capacité à être, je cite, une véritable éponge à émotions, selon le tribunal du Mans. Alors ici en Sarthe, ça marche, mais vous, qu'en pensez-vous ? Pour Julie, c'est une très bonne idée.
4: Je trouve ça super bien, même pour les enfants. Tu disais tout à l'heure, ça rassure forcément. Et pour un enfant, déjà, c'est hyper compliqué de passer au tribunal ou même d'être devant des adultes. Et c'est rassurant, ça donne un petit peu d'amour et c'est léger. De toute façon, les animaux, en règle générale, que ce soit avec tout le monde, même pour les personnes âgées, c'est toujours bien. Que ce soit adulte, ça apporte du bonheur.
1: Les animaux, en particulier les chiens et leur pouvoir rassurant, c'est Camille qui m'en parle.
5: Quand on est stressé, tout ça, c'est vrai que lui faire des câlins, tout ça, ça rassure. Puis le sortir, ça change les idées aussi quand il y a des choses dans la vie qui font que ça va pas trop.
1: C'est quoi, ils ont un pouvoir magique, les animaux ?
5: Oui, un peu, leur amour.
1: Alors, il faut savoir qu'un chien qui aide à libérer la parole et à témoigner plus facilement, ce n'est pas nouveau, puisque ça a été le cas, par exemple, lors du procès Le Squarneck en février 2025, où une dizaine de chiens étaient présents aux côtés des victimes de ce chirurgien condamné pour viols et agressions sexuelles. Le tribunal du Mans, quant à lui, va devoir encore patienter quelques mois, au moins jusqu'au printemps prochain, avant de pouvoir accueillir son chien d'assistance judiciaire.
0: Reportage de Romain Bernot dans la Sarthe, 5h54, retour, tiens, rapide en 80 en musique, aux côtés de Louis Chédid, des mots simples, un regard tendre sur la vie, une belle façon à lui, eh bien, de sourire ce mardi matin avec cette chanson, voici Ainsi soit-il.

0: ainsi soit-il. Toujours rêvé de dire cette phrase. C'était Louis Chédid à l'écoute d'ici 5h57.
1: T'avais un petit complexe de
0: ouais,
1: Dieu, là.
0: Oui, c'est ça. Je sais pas, je trouvais ça un petit peu une apothéose, vous voyez. On recherche un auditeur qui, ce mardi 15 septembre, qui développe sa créativité. Pourquoi ? Puisqu'aujourd'hui, c'est la journée internationale du point. Cette journée, elle est née d'un livre pour enfants qui raconte l'histoire d'une petite fille persuadée qu'elle ne sait pas dessiner. Elle pose simplement un point sur une feuille et c'est là que débute toute sa créativité. Alors ce matin, on s'intéresse à tous ces dessins et recherche un auditeur qui gribouille tout le temps. On a tout dit ?
1: Tout.
0: On a tout dit. C'est Yolande.
1: Bonjour Yolande.
0: Qui est avec nous. Bonjour Yolande.
2: Bonjour à vous.
0: Yolande de Jarcy en Savoie. Que dessinez-vous, ma chère Yolande ?
2: Un chat, un monsieur. Je vous attendais tout en écoutant le.
0: Ah, donc vous nous attendiez. Vous dessinez quoi ce mardi ?
2: Eh bien, je vous dis une dame, un ourson, un dauphin, un chat. Et oui, puis, j'ai pas fini.
1: Ah oui, vous nous avez dessiné le zoo de Beauval, là, Yolande.
2: Ah, sans doute, c'est lui.
1: Vous faites que des animaux ?
2: Non, puisque dans mon dessin, j'ai quand même un personnage et où arrive une dame.
1: Ah,
2: d'accord. Mais un peu plus vieille.
1: Et à côté des petits dessins que vous faites comme ça, vous avez d'autres activités créatives, Yolande ?
2: Bien sûr, j'écris mon poème.
1: Ah oui, vous êtes une artiste, d'accord.
0: Eh bien, il faudra revenir nous voir quand on fera un « Je recherche une auditrice qui, justement, écrit un poème ». Yolande, et à ce moment-là, vous nous raconterez un bout de votre poème. En tout cas, ce matin, nous, on vous offre votre radio ici pour nous écouter partout avec vous, dans toutes les pièces de la maison. Bravo, Yolande.
2: Merci beaucoup à vous et puis très belle journée.
1: Merci Yolande, à bientôt en Savoie.
0: À bientôt.
2: À très bientôt, au revoir.
0: 5h59, merci à tous d'avoir été là à 6h. Comme d'habitude, vous avez rendez-vous avec l'actualité de vos régions. À 6h30, vous retrouvez Valentine Lottès.
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0: Et voici toute l'équipe d'ici matin qui est là ce mardi. Je vous souhaite une belle journée qui commence ici, bien sûr.
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5: Merci les amis, bonne journée, bonjour, bienvenue dans le département de l'Hérault. Quel bonheur de vous retrouver. Bonjour Sébastien Garnier.
6: Bonjour Arthur, bonjour à tous.
5: Très heureux d'être avec vous ce matin. La météo du jour, on a des températures toujours un peu élevées, mais en légère baisse comparée à ce qu'on a connu hier.
6: Ouais, c'était quand même chaud.
5: C'était excessif. On fera un point avec notre spécialiste météo justement ce matin, c'est promis. Bienvenue dans Ici Matin.
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5: Mardi matin à l'écoute de votre radio locale, ici Hérault, il est 6h.
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1: De plantes.
5: Ravi d'être avec vous jusqu'à 9h. L'actu locale avec vous, Sébastien Garnier. Le cauchemar pour un jeune homme de 21 ans à Montpellier.
6: Quatre femmes du même âge que lui l'ont séquestré plusieurs heures, frappé, humilié. Une histoire de jalousie, semble-t-il. Tiffaine Morin, vous nous racontez le véritable calvaire vécu par cette jeune victime.
7: C'est à 23h30 que son ex-petite amie se présente chez lui après la rupture qui a mis un terme à un an et demi de relation toxique. La jeune femme qui vit à Frontignan veut s'expliquer avec lui, mais très vite, les choses dérapent. Une autre amie arrive à son tour et pendant 30 minutes, les reproches laissent place aux coups. Le jeune homme refuse d'y répondre, puis deux autres jeunes femmes débarquent, dont la sœur jumelle de l'ex. Et là, c'est un déchaînement de violence, coups, étranglement avec une ceinture qui sert ensuite de fouet, brûlure de cigarette sur les bras et les cuisses, menaces de scarification et de sodomie au moyen d'une canette de soda. L'une lui coupe des touffes de cheveux avec un couteau à pain. À 3h du matin, les jeunes femmes le laissent là. Elles partent avec sa console de jeu, une enceinte, une lampe et casse quelques objets. Le jeune homme reste, lui, prostré et finit par contacter la police au petit matin. Il se rend au CHU où les médecins constatent ses blessures. L'ex-petite amie est arrêtée lundi soir avec l'une de ses complices. Les deux autres se rendent au commissariat mercredi matin.
6: L'ex-petite amie et l'une de ses complices ont été condamnés à 3 ans de prison, dont 2 avec sursis, les deux autres à 2 ans Avec sursis, le jeune homme, lui, s'est vu remettre une incapacité de travail de 5 jours. Aux assises de l'Hérault, début aujourd'hui du procès d'un autre jeune homme accusé, lui, d'avoir donné 17 coups de couteau à une mère de famille du quartier de la Paillade à Montpellier. C'était il y a 3 ans. Il avait rendez-vous avec elle pour lui régler une dette d'argent. La victime était âgée de 28 ans. Lui était mineur au moment des faits. Le procès pourrait se tenir à huis clos. Le djihadiste montpelliérain Othmane Garrido, rejugé depuis hier à Paris devant la cour d'assises spéciale, a reconnu en partie les faits qui lui sont reprochés. Il avoue avoir participé à quelques combats avec Daesh et avoir assisté à une scène de décapitation, mais il a nié en être l'auteur.
5: Dans 6 ans, vous pourrez aller à l'aéroport de Montpellier en tramway.
6: L'annonce a été faite hier par les présidents de la métropole, de l'agglomération du Pays de l'Or et par le maire de Moguio-Carnon, qui ont parlé d'un moment historique. Pour la première fois, le tram va sortir de la métropole. Michael Delafosse, maire de Montpellier, président de la métropole, nous dit quelle est l'hypothèse qui tient la corde.
4: Nous avons convenu, parce que budgétairement c'est soutenable, parce que c'est nécessaire au vu des 11 000 emplois dans la zone aéroportuaire et au regard du 1,9 million passagers qui utilisent l'aéroport, que le tramway puisse desservir cette zone. L'hypothèse privilégiée est plutôt la ligne 3, puisque parallèlement à Pérols, nous allons construire notre nouveau dépôt de tramway, parce que l'enveloppe budgétaire rentre dans ces 70 millions. Si on était sur un prolongement de la ligne 1, on est plutôt sur 120. Et donc au prochain conseil de métropole, nous délibérerons pour lancer le cofinancement des études, puis après l'enquête publique, et puis après la phase travaux. Et nous l'espérons avec le président Rossignol, à l'horizon 2031-2032, inaugurer une extension du tramway qui sortirait de la métropole pour répondre aux besoins des travailleurs de la zone aéroportuaire et les visiteurs qui utilisent l'aéroport.
6: Les deux présidents de l'agglo et de la métropole espèrent que la région et l'État mettront la main à la poche. Mais le tramway s'arrêtera à l'aéroport. Pas question d'aller jusqu'à la mer. C'est ce que nous dira dans le journal de 7 heures le maire de Moguio-Carnon. Il est très clair là-dessus. Les pêcheurs reçus par la préfète de l'Hérault hier après-midi, ils manifestaient à 7 devant les affaires maritimes. Une cinquantaine de pêcheurs en colère notamment contre la hausse des prix des carburants. Ils n'ont pas obtenu de réponse à leurs attentes. Le mouvement risque de se durcir aujourd'hui. Aujourd'hui, mobilisation dans le secteur de la santé avec un rassemblement à midi devant la préfecture à Montpellier, à 11h devant la sous-préfecture de Béziers, à l'appel de la CGT. Pierre Renard, délégué CGT au CHU de Montpellier, sera notre invité à 8h moins le quart tout à l'heure. Et puis appel intersyndical à la mobilisation aussi dans le secteur de l'énergie pour dénoncer une nouvelle offensive des pouvoirs publics contre le tarif réduit qui est accordé aux salariés et retraités électriciens et gazier.
5: Ici Hérault, 6h05. Ils étaient encore sur le pont hier soir pour éteindre un feu au bord de la 9 à Villeneuve-les-Béziers. Les pompiers de l'Hérault ont aussi été envoyés en renfort pour un incendie à Rivesaltes, dans les Pyrénées-Orientales.
6: Après un été éprouvant, alors pour les remercier, Fabricus World, un parc d'attractions à Avias, dans le Biterrois, les a invités ces derniers jours. Une entrée gratuite pour plus de 2500 soldats du feu, avec leurs conjoints et leurs enfants, histoire de passer un peu de bon temps. C'est pas grand-chose, estime Robert Brunet, le président de ce parc.
8: On a des pompiers qui sont exceptionnels déjà, donc tout est formidable et c'est vraiment une journée de, comme je disais, c'est une journée de cœur. Et ça nous fait énormément plaisir de faire plaisir à tous ces pompiers qui sont formidables. Et heureusement qu'on les a, parce que quand on voit le travail qu'ils ont mené cette année, mais pas qu'aujourd'hui, et c'est pas que pour le feu, parce que c'est des gens qui sauvent des vies, comme je disais, je pense que c'est naturel. Nous, on est là pour apporter de la joie, et eux, ils sont là pour sauver des vies. Alors donc, ce qu'on fait, c'est tout petit à côté de ce qu'ils nous donnent et ce qu'ils peuvent apporter. Et si on peut, on refera avec d'autres départements.
6: Oui, le parc réfléchit effectivement à offrir des places aux pompiers du Gard et de l'Aude. Tout à l'heure à 6h30 dans l'info d'ici, nous serons sur les manèges avec les pompiers. Le deuxième numéro de Ici on se dit tout, le rendez-vous politique d'Ici Hérault est à voir sur l'appli Ici et Ici.fr. Invité le maire RN d'Agde, Aurélien Lopez-Ligori, qui est aussi responsable départemental du Rassemblement National. Il évoque pêle-mêle son bilan à la mairie, la présidentielle, les démêlés judiciaires de Marine Le Pen, ou encore les retraites et le réchauffement climatique. Enfin, le Printival de Pézenas est en difficulté, festival de la chanson francophone organisé chaque année au printemps. Ses comptes sont dans le rouge. Il a demandé au tribunal son placement en redressement judiciaire. La décision devrait être rendue prochainement. En attendant, une cagnotte en ligne est ouverte. Vous avez le lien sur notre site ici.fr. Allez, 6h07, la météo, Arthur. Donc on le disait, cette nuit, alors déjà hier après-midi, il a fait très chaud.
5: Oui.
6: Cette nuit, à mon goût, trop chaud.
5: Ouais.
6: En fin de nuit, ça va un peu mieux.
5: Ça va un peu mieux ce matin.
6: Ça serait bien que ça rebaisse quand même pour dormir un peu.
5: Attendez demain. C'est demain que vraiment ça ira pour le mieux. Déjà, effectivement, cette nuit, on a eu des températures qui étaient assez élevées. C'est vrai, 24,5 degrés ce matin à 7 en centre-ville, nous dit Hélène, à 6h du matin. Effectivement, c'est déjà plutôt élevé. Merci en tout cas pour votre message sur la page Facebook d'ICI Héros. Quelques nuages bas matinaux qui peuvent être présents, surtout sur le littoral, qui vont se dissiper en cours de journée ce mardi, laissant place à un grand soleil qui va briller sur l'ensemble du département. Il fait encore chaud, mais le mercure s'oriente déjà à la baisse. Hier, on a eu des 36-37 degrés. On aura 31 au plus élevé cet après-midi à Clermont-Lérault, à Lodève et à Ganges. Comptez 29 degrés au Caylar, 28 à Montpellier-Béziers. Il fera 26 degrés sur le littoral cet après-midi. Prudence par contre, léger vent de sud qui souffle en rafale autour des 30 km/h, mais quand même, la météo des forêts, le risque incendie est en vigilance jaune.
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5: Merci d'ailleurs à Hélène pour votre message sur la page Facebook d'ICI Héros. Comme elle, n'hésitez pas, on attend vos commentaires sous la publication du jour. Une très jolie photo de Bouzigues sur l'étang, c'est magnifique. On vous laisse un petit commentaire en dessous ou bien via WhatsApp au 04 67 58 6000. Bon réveil, ICI Héros, c'est Marc Lavoine. Fragile.

0: Marc Lavoine sur votre radio locale, ici Héros. Bon réveil.
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0: J'espère que vous avez bien dormi. Bon mardi matin avec votre radio locale. On va faire une rencontre assez sympathique dans quelques instants. Il me fait un peu penser à Jean-Claude Van Damme. Mais du coup, Héros LT, c'est un sacré personnage. C'est Lucien Marcelin, dit Lulu. Il a 82 ans et il a passé son 8e Dan de karaté en juin dernier. 8e Dan. Ils sont que 6 en France à avoir le 9e Dan, c'est pour vous dire. Il est toujours coach de karaté. Et c'est notre portrait de la semaine avec Virginie et vous. Votre reportage en immersion qui arrive dans moins de 10 minutes. Pour la musique, Johnny Clay et Sabouga arrivent sur notre radio locale ici.
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0: Bon mardi matin, il est 6h14. Vivian et vous, on discute chaque matin avec vous et Vivian Cuguillère.
6: Quelle est votre activité? Qu'est-ce que vous avez choisi pour cette nouvelle année? Ou alors qu'est-ce que vous continuez? Parce que vous avez pratiqué ça depuis des années. Bonjour Françoise.
7: Bonjour Vivien.
6: Françoise est à Montpellier. Ah, bonjour à tout le monde alors, en quelque sorte.
7: À tout le monde, oui.
6: Et vous, vous faites quoi par exemple?
7: Alors, quand on habite au bord de la mer et que, ben, moi, je suis une vraie sardine, je fais depuis 32 ans de l'aquagym.
6: Mais c'est trop bien, ça, aquagym.
7: Ça maintient de ouf. Hein, c'est pratiqué par beaucoup de femmes,
6: ouais.
7: Très peu d'hommes, mais c'est très, très physique. Il fut un temps, ça durait, les cours duraient une heure.
6: Ouais.
7: Et maintenant, les cours durent plus que trois quarts d'heure. Alors, vous voyez, c'est pour dire que...
6: Ah, ouais, ouais. Ah oui, ça fatigue.
7: Quand
6: alors.
7: On sort de là, on est bien calmé.
6: Ah, vous êtes vidé. Pouf, on n'en peut plus. Alors,
7: oui,
6: ça fait du bien, mais.
7: Oui.
6: Bonne fatigue et tout. Là, on se dit, ah, j'ai fait mes exercices. On se sent bien, j'imagine, après, c'est ça?
7: Ah, carrément. Ah, oui, ouais. L'eau, c'est bon pour tout. C'est...
6: Ouais. Alors, est-ce qu'il faut savoir bien nager pour faire de l'aquagym ou peu importe?
7: Non, il y a des dames qui sont extraordinaires parce qu'elles ont peur de l'eau. Et malgré tout, vu qu'on a pied, elles viennent quand même à l'aquagym. Et ça, c'est très chouette.
6: Bon, mais je vous embrasse et vous embrassez tout le club.
7: Merci,
6: alors.
7: Ouais. Merci, ici Héros. Au revoir.
0: Avec grand plaisir. Merci à vous pour votre témoignage, Vivian Cuguillère. Vous le retrouvez chaque matin entre 9h et 10h. Ici, c'est vous et Vivian Cuguillère. On discute. Vous nous appelez au 04 67 58 6000. Vous témoignez avec la question du jour. Et à gagner en plus cette semaine, c'est un bon d'achat de 300 euros à valoir dans plein de gîtes sur l'ensemble du sud de la France pour vous faire plaisir. La musique d'ici Héros, ça aussi, ça fait plaisir pour débuter la journée. Voici Scattering of Africa.

0: Bon réveil avec votre radio locale, ici Héro, il est 6h20 et c'est mardi matin. Le reportage en immersion de votre radio, Virginie et vous, dans le dojo de l'Okinawa Karaté Club de Bayargues. Virginie Vives est avec un des plus anciens profs de karaté de France, encore en activité. Il est arrivé de Martinique à 16 ans et n'est plus jamais reparti. Il va raconter à Virginie ce qu'il a le plus marqué en arrivant.
1: Pour faire du karaté comme je le fais, moi, il faut avoir le feu.
2: Donc depuis 1983, tu viens là ?
1: Tous les jours.
2: C'est Lucien Marcelin ou Marcelin Lucien ?
1: Alors, le nom de famille, c'est Lucien. Mais tout le monde se trompe. Voilà.
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2: Je suis sur le bord du tatami avec Lulu et Cyril. Il lui donne des cours de karaté dans son club depuis 1982. Mais Lulu fait aussi les licences, les plannings, la comptabilité.
1: Je commençais les cours de karaté à 2h de l'après-midi. Je finissais à 9h le soir. Je faisais tous les cours les uns après les autres.
2: Et vous, Cyril, vous avez commencé minot ?
4: Tout à fait, ouais, à 12 ans, 11 ans, 12 ans. D'ailleurs, j'ai reçu ma licence, là, avec tout l'historique, en fait, des licences que j'ai prises. Et à chaque fois, c'est le même nom de club qui arrive, avec une liste qui est maintenant assez longue.
2: Donc aujourd'hui, vous avez
4: 55 ans.
2: 55 ?
4: Et je viens encore une fois par semaine minimum. Si Lulu arrête, eh ben j'arrêterai aussi le karaté.
2: Ah, vous pensez que ça mourra avec
4: Tout à fait, je fais du karaté parce qu'il y a le club et parce que c'est Lulu.
1: Le club va mourir.
2: Vous pensez ?
1: Ah, c'est certain. Pour faire du karaté comme je le fais, moi, il faut avoir le feu. En fait, le karaté, il n'y a pas d'argent à gagner. Le karaté, on le fait pour soi.
2: D'accord.
1: Donc, on ne triche pas que soi-même. Parce que j'ai une vie... j'ai débarqué de la Martinique natale. Je suis arrivé en France. À l'époque, il y avait.
2: Le petit Marcelin a 16 ans quand il arrive en France, grâce au BUMIDOM, le Bureau pour le développement des migrations dans les départements d'outre-mer, qui avait été créé par De Gaulle en 63 pour pallier au manque de travail là-bas.
1: Moi, j'habitais en pleine campagne, en Martinique.
2: Okay.
1: Donc, je suis descendu à Fort-de-France travailler. Mon père m'a dit tu ne veux pas aller à l'école, mais tu ne t'assois pas à la maison. Hein. Bon. Donc, j'ai commencé par vendre
2: laver les voitures.
1: Laver les voitures. Après, j'ai vendu un peu les journaux. Et puis je suis allé travailler au DOC. Et quand j'ai su qu'il y avait ce fameux truc BUMIDOM là, donc je suis allé me renseigner, j'ai dit à mon père, je vais en France. Alors il me dit non, il ne faut pas partir, tu vois, parce que mon père il me fout une tannée matin, midi et soir. Donc il m'a donné à manger, mais il m'a donné le reste avec. Mais il m'a fait comme je suis. Hein. Il est venu au pied du bateau. Hein.
2: Ah, quand même.
1: Il y avait ma mère, il y avait ma sœur Yannick qui pleurait comme une madone, enfin bon, bref.
2: Quand le bateau, il s'en va, tu ne dois pas être fier.
1: Quand le bateau décolle, et c'est con pour tout corser, ils mettent adieu foulard à Di Madouas.
2: Non.
1: Si,
2: foulard à Di Madouas.
1: Donc, en larmes, le cœur, bon.
2: Bah ouais.
1: 12 jours de traversée, je suis parti de Martinique, 26 octobre 62, il faisait 26 degrés. Donc tout allait bien. Au fur et à mesure qu'on avançait, ça se refroidissait.
2: Ah bah oui.
1: Et putain, quand j'ai mis le pied sur...

0: chaud à mardi. Hein.
1: Ouais, c'était trop d'un coup.
0: Ah ouais, bon.
1: Donc, le froid, les bas qui plissent, c'était beaucoup trop.
0: Et donc ils ont mis dans un train le 11 novembre 62 à Albi.
1: Et à Albi, il faisait aussi froid qu'à Paris. Résultat, 3 semaines d'hôpital avec une sinusite carabinée. Le karaté est encore loin.
2: Quel personnage sans Lulu, la suite donc demain à la même heure avec Virginie et vous, votre reportage en immersion sur votre radio ici. Dans quelques instants, c'est le retour de l'actu. Avant ça, l'horoscope arrive. Et pour la musique, voici le nouveau Zazie.

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2: Très heureux de débuter cette journée à vos côtés sur votre radio locale ici Héro. Il est 6h27, dans moins de 3 minutes. C'est le retour de l'actualité locale de ce mardi 15 septembre 2026. Avant ça, on fait un point sur l'horoscope avec Catherine Viguier. Catherine, une forte influence des scorpions.
3: Et de leur côté passionné, très valorisé.
4: Bélier, vous mettez une grande partie de votre énergie au service de vos moyens matériels.
5: Taureau, vous avez besoin de soigner vos liens et d'ailleurs l'un de vos liens évolue.
6: Gémeaux, beaucoup de travail, mais a priori vous savez pourquoi vous le faites, vous êtes motivé.
7: Cancer, vous en sortez bien, avec de la chance dans votre vie affective.
8: Lion, vous réglez quelque chose d'important au sujet de votre foyer, bon, cela peut prendre du temps.
9: Vierge, vous, d'habitude sage, vous êtes investi, passionné et ça vous réussit.
10: Balance, ce mardi vous demande d'être vigilant côté finances et vous le serez.
11: Scorpion, votre force intérieure est mise au service des autres, mais aussi de vous-même.
12: Sagittaire, vous aidez des personnes souffrantes et puis vous vous soignez aussi.
13: Capricorne, ce jour est intéressant, avec des relations amicales en or.
14: Verseau, vous avez des responsabilités à assumer, ce peut être très pesant.
15: Poisson, vous serez l'être que l'on vient chercher pour parler, pour se confier.
16: Et pour nous

0: Tous ont choisi son sport mental ou physique, peu importe.
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3: Bonjour, bon réveil, très heureux de vous retrouver à la radio, à la télévision également, ici matin, 6h à 9h, c'est en direct sur Ici Héros et c'est filmé aussi. Vous nous retrouvez sur la 3 et sur l'application Ici, avec Sébastien Garnier, bonjour.
4: Bonjour à tous, bonjour Arthur.
3: L'actu avec vous dans quelques instants, et puis au programme d'ici matin, on a des cadeaux pour vous. Les 24 heures du Meux, ça se passe ce week-end à Saint-Georges-d'Orgue, un festival artistique, musical et insolite, organisé tous les deux ans, avec en tête d'affiche samedi soir, San Severino.
5: Tout le monde.

0: Non, direction Saint-Jean-le-Dorc tout simplement pour aller voir San Severino. 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Pour l'heure, il est 6h30. L'essentiel de l'actu d'Ici Héros, Sébastien Garnier.
1: Pour la première fois, le tramway va sortir de la métropole de Montpellier pour aller jusqu'à l'aéroport. Le projet annoncé hier est pour dans 6 ans. L'hypothèse privilégiée est un prolongement de la ligne 3 depuis Pérols. Coups, étranglement, brûlure de cigarette, c'est ce qu'a subi à Montpellier un jeune homme de 21 ans de la part de 4 femmes du même âge, dont son ex-petite amie, une histoire de jalousie. Aux assises de l'Hérault, début aujourd'hui du procès d'un autre jeune homme accusé, lui, d'avoir donné 17 coups de couteau à une mère de famille du quartier de la Paillade à Montpellier. C'était il y a 3 ans. Il avait rendez-vous avec elle pour lui régler une dette d'argent. Le Printival de Pézenas en difficulté, festival de la chanson francophone organisé chaque année au printemps, il a les comptes dans le rouge. Les pompiers de l'Hérault invités à passer une journée en famille à Fabricus World, un parc d'attractions à Vias, histoire d'oublier l'été éprouvant. Reportage à suivre dans l'info d'ici, juste après le tour de l'actu en France et dans le monde, le 90 secondes, signé Valentine Lottès.
2: Jusqu'à 36 degrés encore aujourd'hui et ça chauffe dans la rue. Contre l'inaction climatique du gouvernement, pompiers, médecins, étudiants et défenseurs de l'environnement manifestent et vous appellent au rassemblement ce soir devant le ministère de l'économie pour réclamer des fonds et des mesures d'urgence. Des mobilisations, il y en a encore beaucoup d'autres ce mardi. Les policiers défilent ce matin sur les Champs-Élysées pour leur salaire. Les étudiants et les chercheurs se mobilisent pour leur financement quand les agents d'EDF défendent leur tarifs préférentiels sur l'électricité. Des profs menacés de mort par des parents d'élèves, 2 semaines seulement après la rentrée. Un père de famille est en garde à vue en Gironde et dans Lyon, une mère est visée par 2 plaintes. Elle a mimé l'égorgement de l'enseignante de sa fille. Une opération complexe commence sur les rails de Normandie. Relever le train qui a déraillé vendredi soir près de Rouen. 44 blessés dont une jeune femme dans un état grave. On ne connaît toujours pas avec certitude les causes de l'accident. Un nouveau blocage au déploiement du cannabis médical. 14 associations de patients dénoncent le report de l'évaluation des médicaments. Malgré l'autorisation du Parlement il y a 3 ans pour mettre ces produits sur le marché, les décrets d'application n'ont toujours pas été publiés. C'est le retour d'un groupe de rock mythique. Les Britanniques de Oasis remonteront sur scène l'année prochaine pour une 40aine de dates à travers le monde, dont 2 à Paris au Stade de France les 23 et 24 juillet prochains.
1: L'info d'ici, direction donc Fabricus World, un parc d'attractions à Vias dans le Biterrois où plus de 2500 pompiers de l'Hérault ont été conviés avec leur famille pour souffler un peu, on va dire, hein, après un été éprouvant sur le front des incendies. Thomas Pinaroli les a suivis jusque dans les manèges.
3: Dans les allées du parc, les grands sourient, les petits courent partout. Regarde ce manège, ça a l'air trop bien. On s'amuse aussi beaucoup devant les statuettes de pompiers, le grand camion et la musique qui va avec. Stéphane est pompier volontaire à Saint-Étienne d'Albagnan, dans le Minervois. Il attend ses 2 enfants à la sortie de la Petite Chenille, l'une des attractions préférées des Bouts-de-Choux.
4: Ça fait chaud au cœur d'avoir une invitation comme ça, d'avoir pensé à nous. C'est toujours bien de pouvoir profiter, se lâcher un week-end, avoir profité du week-end. Voilà, début septembre, on finit à saison. Bon, même si la saison n'est pas encore finie pour cette année, on finit à saison, on se relâche, on profite de la famille.
3: Une 40aine d'orphelins des pompiers sont aussi invité au cœur du parc. Un trophée doré à l'effigie des soldats du feu trône sur une table. Le commandant Olivier Arnaudin, directeur de l'Union départementale des pompiers de l'Hérault, le regarde en souriant.
5: C'est une initiative qui nous touche énormément, qui met en avant justement les sapeurs-pompiers, leurs familles et leurs enfants, parce qu'aujourd'hui, être sapeur-pompier, qu'on nous appelle de jour, de nuit, qu'on soit en repas en famille, eh bien, on se rend disponible pour justement porter secours, aider l'autrui. Voilà, donc c'est une journée au grand cœur. Et donc encore merci à Fabricus World pour cette belle initiative.
3: Et justement, à l'origine de cette idée, il y a Zaya, responsable du développement commercial chez Fabricus World.
6: Cet été, donc mon village, Muriel-les-Montpellier, mon village a pris feu. J'ai été évacuée de ma maison par les sapeurs-pompiers. Ils ont réussi à sauver tout le village, ils étaient plus d'une centaine. Et là, donc j'ai pris mon téléphone, j'ai appelé ma direction, j'ai une direction extraordinaire. Et je leur ai dit ce qui s'était passé à Muriel. Et je leur ai dit, est-ce qu'on peut faire quelque chose pour les pompiers? On s'est tous réunis autour d'une table. Et là, on s'est dit, allez, ok, on fonce, on leur offre l'entrée au parc. Et aujourd'hui, donner du bonheur aux sapeurs-pompiers et à leurs familles, après tout ce qu'ils font pour nous tout au long de l'année, eh ben, le bonheur, il est puissance 1000.
3: Et le parc réfléchit à offrir aussi des places aux pompiers du Gard et de l'Aude.
1: Eh oui, ils le méritent tous, ces soldats du feu. On vous fait vivre ces bons moments en vidéo également sur notre site internet ici.fr et sur l'appli ici.
0: On l'a mise aussi sur le Facebook, la vidéo très très sympa.
1: Et sur tous les réseaux sociaux.
0: Justement, Facebook, on a ce matin Anne-Marie qui dit bonjour à l'équipe d'ici Héros. Et une jolie photo de Johanna, puisqu'on vous a mis une très belle photo de Bouzig signée Johanna ce matin. Merci beaucoup, Johanna. Bonne fête au Roland, bon mardi à tous. Ben voilà, Anne-Marie, elle a passé le bonjour au Roland, elle a fait l'éphéméride, c'est très sympa, on vous embrasse. Comme elle, n'hésitez pas, rendez-vous sur le Facebook d'ici Héros ou bien via WhatsApp au 04 67 58 6000. Vous voulez connaître le temps du jour?
1: J'ai une petite idée, mais allez-y.
0: Eh ben, ce sera de la pluie, des orages.
1: Mon œil.
0: Effectivement, on est sur un grand soleil encore une fois pour ce mardi sur l'ensemble du département. Avec une bonne nouvelle, c'est que le mercure est en baisse. Alors, pas non plus hyper sensiblement comparé à ce qu'on a connu hier. C'est clairement demain que ça ira mieux au niveau température et qu'on retrouvera des normales de saison. Mais déjà aujourd'hui, on n'est plus sur des 35 sur des 36. Non, il fera 31 degrés. Ce sera la température la plus élevée pour Clermont-Lérault, Lodève et Ganges. Comptez 30 degrés dans le Minervois à Olonzac. 28 pour Montpellier. Béziers, 26 degrés sur le littoral, tout ça sous un grand soleil et quelques nuages ce matin, notamment sur le littoral. Et puis après, il y aura du grand soleil pour tout le monde. Et si vous allez vous baigner, la mer, elle a perdu quelques degrés, 22 à 23 dans l'eau.
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0: Il est 6h36, imaginez, vous dormez tranquillement en pyjama dans votre mobilhome. Et boum, un coup de vent, votre mobilhome s'envole et vous voilà, sous la pluie, tout seul, en pleine nuit. Comme dans les dessins animés un petit peu, comme dans les cartoons. Et ben, c'est ce qui est arrivé à un Hérolté. Il y a 20 ans, quasiment jour pour jour, le département était touché par un fort épisode méditerranéen et surtout plusieurs tornades. On vous raconte tout ça, c'est la petite histoire du jour qui arrive après Jean-Jacques Goldman et Changer la vie sur votre radio ici Héros. Il est 6h37, bon réveil. C'était un...

0: Qu'il est bon se santé pour débuter la journée avec Jean-Jacques Goldman sur votre radio locale ici Héro, 6h40.
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0: Je suis ravi de commencer la journée avec vous. Toute l'équipe est avec nous aussi pour vous accompagner. Sébastien Garnier pour l'info. Dans quelques instants, on va retrouver Léonore Sozo qui va lire vos messages sur Facebook, sur WhatsApp, nous partager plein de bons plans également. Elle arrive dans quelques minutes. Et puis, on a le vétérinaire aussi qui se prépare. Comment bien choisir son vétérinaire traitant? C'est les conseils qu'il va nous apporter. Il faut faire gaffe à un truc, notamment dans la salle d'attente de son vétérinaire. Il vous détaille tout ça dans quelques instants. Avant ça, on retrouve Léopoldine Dufour pour une petite histoire. On a récemment parlé de la tornade qui a touché Poma dans l'Aude. Justement, Léopoldine, aujourd'hui, vous revenez sur la mini-tornade qui a frappé quelques communes du sud-est de Montpellier. C'était il y a 20 ans.
3: Notre département est coutumier des événements météo particulièrement costauds à l'automne. Retour sur celui qui s'est produit il y a 20 ans, dans la nuit du 13 au 14 septembre 2006. Un épisode méditerranéen très intense qui a tout particulièrement marqué certaines communes, car outre l'orage et les fortes pluies, 200 mm en moins de 48 heures par endroit dans l'Hérault, elles ont été impactées par le passage de mini-tornades. Frontignan est la première commune victime d'un tourbillon violent qui cause de nombreux dégâts dans la zone industrielle du Barnier. Dégâts seulement matériels, heureusement, puisque c'était la nuit, personne n'y travaillait. Bilan, des bâtiments endommagés et des toitures arrachées. Sous l'orage, une trombe marine se forme ensuite sur l'étang de l'Or, créant une mini-tornade qui, vers 3h du matin, va toucher Moguio, puis Saint-Aunès, Vendargues et Castries. Une pluie battante et des vents estimés entre 175 à 220 km/h qui vont faire des ravages dans un couloir de 150 mètres de large et une trajectoire de 10 km. Et tout ça tourbillonne comme un cyclone. Dans les lotissements de l'ouest de Moguio, la tornade s'accompagne d'un énorme sifflement et d'éclairs qui réveillent les habitants.
4: J'entendais comme galoper au-dessus du toit. En fait, c'était les tuiles qui se décrochaient. Puis après, j'ai entendu un ruisseau. Et là, j'ai vu le toit se décoller de 10 cm.
3: Toitures endommagées, pylônes électriques rompus, d'innombrables arbres brisés, que l'on retrouvera parfois à plusieurs centaines de mètres, vignes couchées, voitures déplacées. Et ça continue à Saint-Aunès, secteur de la Crouzette et de la ZAC Saint-Antoine, où le toit et les murs du mobilhome du gardien d'une entreprise s'envolent. Le gars se retrouve sans rien y comprendre, en pyjama, sous les trombes d'eau.
5: Tout s'est mis à voler. Les toitures, des tables, des choses comme ça sont passées à 3, 4 mètres de haut, en tourbillonnant.
6: Les fenêtres ont explosé, il n'y a pas eu d'électricité pendant longtemps, il y a des poteaux électriques qui sont couchés, des arbres qui sont couchés, des toitures enlevées.
7: Des tôles, des bouts de bois, il y avait tout un tas de choses qui volaient un peu dans tous les sens. C'était dangereux.
3: On verra une moissonneuse-batteuse de 6 tonnes déplacée de 5 mètres, la cage haute de 10 mètres d'un élevage d'oiseaux exotiques soulevée et projetée dans une maison voisine. C'est l'apocalypse. Après Saint-Aunès, la tornade, qui jusque-là filait tout droit vers le nord-ouest, dévie en direction du nord. Elle va traverser Vendargues, décellant les grilles du stade, couchant les réverbères, tordant les panneaux publicitaires et aspirant les toits d'environ 200 villas. Le 14 septembre au matin, les habitants, abasourdis par ce qu'ils viennent de vivre, ne peuvent que constater les dégâts et se retrousser les manches pour nettoyer. Le trafic ferroviaire dans l'est de l'Hérault restera paralysé pendant plusieurs heures à cause des eaux de ruissellement. Le mois suivant, octobre 2006, particulièrement chaud et sec, comme début septembre, c'est clairement l'Hérault, cette fois, qui sera touché par de fortes pluies, qui causeront une crue de la Lergue et une rupture de digue.
0: Merci Léopoldine pour aujourd'hui, ça va plutôt bien se passer, même très bien. Belle journée en perspective ce mardi sur l'ensemble du département avec un beau soleil, des températures comprises entre 26 et 31 degrés. Dans quelques instants, on vous partage plein de bons plans pour ces prochains jours.
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0: 16h45, quand on accueille un animal à la maison, on se dit bon, la panière, c'est fait, la nourriture aussi. Oh purée, le véto, j'ai pas choisi mon véto. Comment bien choisir son vétérinaire traitant ? Réponse avec notre véto à ICI Héros, docteur Pierre Fabin.
9: Alors pour moi, fiez-vous aux bouches à oreilles et aussi un peu aux avis sur internet, mais en vous concentrant surtout sur les retours positifs. Il y aura toujours quelques rageux pour critiquer les prises en charge. Quand un propriétaire vous recommande un vétérinaire, c'est bon signe car personne ne confie son animal à n'importe qui. Et lors du premier contact, un bon praticien se repère aussi à son empathie. Il doit vous écouter car la seule personne qui connaît vraiment votre animal, c'est vous. Un des autres points, c'est la transparence financière. La médecine vétérinaire coûte cher, c'est un fait. Et une médecine de qualité a un coût. Votre vétérinaire doit aborder cet aspect sans tabou et vous proposer un devis détaillé avant une chirurgie en expliquant l'indispensable et l'optionnel, pour vous laisser décider selon votre budget.
0: Et au-delà de l'écoute et des devis, quels détails doit-on observer pour juger de la qualité de la clinique ?
9: Eh bien, l'aménagement de la salle d'attente donne tout de suite des indices. Un bon cabinet sépare les chiens et les chats et propose des étagères en hauteur pour poser les cages des chats, loin du stress. En consultation, observez comment le véto aborde l'animal. Il ne doit pas l'attraper brutalement pour le jeter sur une table froide. Il prend le temps, parle doucement, propose une friandise. C'est de la manipulation sans stress. N'hésitez pas non plus à demander le niveau d'équipement. Est-ce qu'ils ont un appareil de radio, un échographe, un analyseur de sang sur place ? C'est crucial pour obtenir un diagnostic immédiat sans devoir courir ailleurs.
0: Et si notre animal tombe malade un dimanche ou en pleine nuit, comment s'assurer qu'il sera bien pris en charge ?
9: Eh bien, c'est une question vitale à poser lors de votre première visite. La loi oblige les vétérinaires à assurer la continuité des soins, mais les méthodes varient. Certaines cliniques assurent leur propre garde avec une équipe sur place. Les petits cabinets s'organisent souvent en réseau pour faire les gardes tournantes ou vous renvoient vers une clinique d'urgence spécialisée. Vous devez connaître ce protocole par cœur avant que la panique d'une vraie urgence ne vous frappe. Enregistrez le numéro de garde dans votre téléphone dès aujourd'hui. Un bon vétérinaire a toujours prévu un filet de sécurité.
0: Merci beaucoup, docteur Pierre Fabin. Gloria Gaynor sur votre radio ici, Héros, pour débuter la journée à 6h47 avant de partager ensemble des bonnes idées de sortie pour ces prochains jours, notamment que vous nous avez envoyé via WhatsApp au 04 67 58 6000.

0: C'est une chanson qui lui fait plaisir pour rentrer en studio. Eleonore Sozo, bonjour.
1: Et bonjour, ouais, j'avoue, rien que le début là et l'intro est vraiment super parfaite, j'adore.
0: Gloria Gaynor sur votre radio ici, Ro. Vous êtes là pour nous accompagner avec les messages qu'on reçoit sur Facebook et sur WhatsApp également.
1: Oui, et le premier que je vois, il est vraiment très mignon, c'est Annick qui nous dit « Bonjour ici matin, vous nous avez manqué. Aujourd'hui, il fait 20 degrés, 60% d'humidité à poussant, j'ai arrondi, bonne journée.
0: » Merci beaucoup Annick pour votre message. Comme elle, n'hésitez pas, rendez-vous sur le Facebook d'ici Ro ou via WhatsApp au 04 67 58 6000.
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0: 6h51, Eleonore Sozo vous partage trois bons plans pour ces prochains jours dans le département de l'Hérault.
1: Oui, à Nissan-les-Anciennes, par exemple, il y a un spectacle ce week-end qui raconte l'histoire, donc les 2000 ans d'histoire de Nissan. Ils ont résumé, je pense, c'est à 20h30 sur la place du marché. L'entrée est libre au chapeau et vous pouvez aller le voir vendredi, samedi ou dimanche soir. Donc il y a quand même trois possibilités pour aller voir ce spectacle à Nissan-les-Anciennes à 20h30 sur la place du marché. La deuxième idée sortie, c'est pas moi qui vous la donne, cette fois-ci c'est Sophie.
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1: Moi, avec tous ces vocaux, j'ai l'impression d'avoir plein de copines. Après la troisième idée sortie, au Mélis à Montpellier. Donc le Mélis, c'est un restaurant. Vendredi soir, quartier Port-Marianne, il y a un concours d'anecdotes. Vous vous inscrivez, vous montrez vos talents finalement de conteur vendredi soir pour essayer de convaincre le public. Et vous pouvez aussi dîner bien sûr à partir de 19h. Le concours d'anecdotes, lui, commence à 21h au Mélis vendredi soir à Montpellier. C'est sur inscription.
0: Ah bah très bien, eh bah, un concours d'anecdotes. Bah tiens, on va écouter Francis Cabrel. Je l'ai croisé dans le train quand j'allais à Toulouse. On était assis dans le même carré. C'est faux. C'était une fausse anecdote. C'était pour
5: voir. Dire, il n'avait pas sa sarbacane.
0: Non, il n'avait pas sa sarbacane. Je voulais voir si. Bon, je ne suis pas mauvais alors.
1: Non, pas. Alors moi, en plus, je suis assez crédible, je pense. Donc, allez-y.
0: Bon réveil avec ici, Héro, 6h53.

0: Bon réveil avec votre radio locale ici, dans quelques instants c'est le retour de l'actu à 7h et puis après ça on a des places à vous offrir pour Yasmine Hamdan à l'occasion du festival Arabesque à Montpellier, superbe concert samedi soir au Domaine d'eau de Montpellier, vous y serez, vous place à gagner dans quelques instants sur votre radio locale.
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0: Juste avant les infos de 7h chaque matin, on rigole avec nos humoristes préférés autour d'un sujet, c'est l'humour en tube, compilé par Fred Ballard. Une preuve d'amour, c'est quoi ?
6: Moi, ma façon de montrer que j'aime, c'est être là. Je suis en mode, ah, j'aurais pu être ailleurs. Bon.
7: Oui, alors c'est vrai qu'on peut considérer la présence de l'être aimé comme une preuve d'amour, mais les petites attentions sont plus efficaces quand elles sont surprenantes hein, et qu'elles sortent un petit peu de l'ordinaire, comme l'exprime si bien la dulcinée de Farid.
6: C'est que j'aime les fruits, c'est pas un truc de fou. Bon, bah tu rentres à la maison, tu me ramènes un ananas. Je suis heureuse. Un ananas ? C'était ça ma solution depuis le début. Moi qui pensais que c'était genre la fidélité.
7: Oui, bah, un ananas et la fidélité, ça va, c'est pas trop demandé non plus, hein, les garçons. Bon, ceci dit, si toutes les femmes n'ont pas besoin des mêmes preuves d'amour, Marine Leonardi, elle savoure celle que son mari lui dépose tous les matins, la petite vénarde.
8: C'est trop mignon parce que tous les jours, avant de partir au boulot, il me laisse des petits souvenirs de lui comme ça dans la maison, faut que je pense à lui. Petits caleçons et petits t-shirts, là, en boule près du lavabo, comme ça, il se dit, bah, voilà, dès que je pars, ma petite femme, elle va penser à moi, elle va le voir, elle va le prendre, elle va le mettre dans le bac à linge. Franchement, c'est trop mignon.
7: Voilà, donc bah, vous avez l'embarras du choix hein, en matière de petites intentions qui pimentent la vie de couple. Hein, l'ananas, les caleçons sales dans la salle de bain ou la fidélité. Le choix est cornélien, je sais, mais sinon, plutôt que les preuves d'amour, les preuves d'humour, ça marche aussi très bien.
0: Très bonne, merci beaucoup Fred Ballard. Et les preuves d'amour, merci d'être si nombreux à nous en donner chaque matin sur Facebook, Éléonore Sozo.
9: Oui, on a Sarah qui nous a laissé un commentaire sur Facebook où elle nous dit « Mais ça fait longtemps que je ne suis pas venue faire un coucou, j'ai pris des vacances, la reprise du travail a été intense. » Bon, elle nous raconte un peu sa vie. Et après, elle nous dit « Pour me donner des forces, j'ai préparé mon petit goûter de la semaine. Attention, vous risquez de prendre des calories rien qu'en regardant la photo. » Effectivement, il y a une énorme photo de gâteau au chocolat.
0: Fondant, là, hein.
9: Voilà.
0: Bon. Ça fait très envie, vous aussi,
9: c'est
0: aller voir.
9: C'est un message
0: voir.
9: D'amour, Sarah, mais attention quand même, c'est un peu rude.
0: L'amour fait grossir. Rendez-vous sur le Facebook d'ici, vous aussi, pour nous laisser votre message, on le lit à l'antenne.
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0: Bon réveil en ce mardi matin avec votre radio locale ici Hiro, il est 7h.
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0: Avec vous jusqu'à 9h, l'actu locale Sébastien Garnier, Georges Fraîche rêvaient de voir son tramway aller jusqu'à la mer. Ça ne sera pas le cas, mais le tram va tout de même faire une percée hors de la métropole.
11: Oui, jusqu'à l'aéroport qui se situe sur la commune de Moggio, dans l'agglo du Pays de l'Or. L'inauguration est envisagée à l'horizon 2032. Alors, c'est pas pour tout de suite. Hein. L'hypothèse privilégiée, c'est un prolongement de la ligne 3 depuis Pérol, moins coûteux que de rallonger la numéro 1 qui va à la gare Sud de France. Annonce historique en tout cas après des décennies de discorde politique entre la métropole et le Pays de l'Or. Mais le maire de Moggio-Carnon, Pierre-Martin Chazot, est très très clair. C'est l'aéroport et pas plus.
12: Aujourd'hui est un jour important, mais il concerne exclusivement la desserte de l'aéroport. Alors avec un tramway, c'est la solution qui est privilégiée, mais les études démontreront quelle sera la solution la plus optimale. En tout cas, ce qui est sûr, c'est qu'il n'est pas question de faire un parking relais pour faire du délestage à Moggio-Carnon. L'objet est uniquement d'amener le tramway à l'aéroport, dans ça, pour faire une desserte de l'aéroport. Pas de tram vers la mer pour la station balnéaire de Carnon, pas de tram vers la ville de Mouguio, pas plus que de l'intégration à la métropole. Ça, c'est donc des engagements, des éléments fondamentaux durant la campagne électorale sur lesquels je me suis engagé et je ne les trahirai pas.
11: Reste la question du financement, une participation de la région et de l'État est espérée. Un déchaînement de violence, c'est ce qu'a subi à Montpellier un jeune homme de 21 ans de la part de quatre femmes du même âge. C'est plutôt rare hein, dans ce sens-là. Des coups, étranglements, brûlures de cigarettes, menaces de sodomie avec une canette de soda. Les faits sur lesquels nous reviendrons plus en détail à 8h ont été commis par son ex-petite amie et des complices. Les quatre agresseuses ont été condamnées à de la prison ferme et de la prison avec sursis. Aux assises de l'Hérault, début aujourd'hui du procès d'un jeune homme accusé d'avoir donné 17 coups de couteau à une mère de famille du quartier de la Paillade à Montpellier. C'était il y a 3 ans. Il avait rendez-vous avec elle pour lui régler une dette d'argent. Il était mineur au moment des faits. Le procès pourrait se tenir à huis clos.
0: C'est le patron du Rassemblement National dans l'Hérault. Depuis mars dernier, il a pris aussi la tête de la ville d'Agde. Aurélien Lopez-Ligori est l'invité de Ici, on se dit tout cette semaine.
11: Notre nouveau rendez-vous politique hebdomadaire, interview grand format à regarder sur l'appli Ici et notre site ici.fr. Aurélien Lopez-Ligori évoque bien sûr l'actualité nationale, la présidentielle qui approche, le procès de Marine Le Pen. Il revient aussi sur la polémique de cet été concernant une affiche représentant trois hommes issus de l'immigration en train de fumer sur une plage avec le slogan « Ta chicha et ta musique, on n'en veut pas ». Et selon lui, eh bien ça n'a rien de raciste.
10: On a fait des campagnes sur toutes les incivilités. On a fait des affiches sur les mégots, on a fait des affiches sur les gens qui se baladaient torse nu, on a fait des affiches sur le son, justement, sur les enceintes, sur les gens qui étaient en vélo ou en trottinette sur les quais. Notre sujet, c'est de traquer les incivilités. Parce qu'on est une station touristique qui a vocation à être tranquille. C'est
13: pas le cas. Les personnages qui figurent sur cette affiche, Aurélien Lopez-Ligori, qu'il y a quand même pas derrière ça un peu de racisme assumé.
10: Vous allez peut-être dire que le maire de Palavas qui fait des affiches interdisant le narguilé sur ses plages est fasciste ou raciste ou d'extrême droite. Non, personne l'a dit. Vous allez à Martigues, vous avez les mêmes affiches. C'est une mairie communiste. Non, c'est juste une question de bien vivre ensemble.
11: L'interview d'Aurélien Lopez-Ligori du RN au micro de Guillaume Roulant à regarder donc en intégralité sur l'appli et le site d'ici. Pierre Renard, le délégué CGT au CHU de Montpellier, sera lui notre invité tout à l'heure à 8h moins le quart. Le secteur de la santé se mobilise aujourd'hui. Rassemblement à midi devant la préfecture à Montpellier et à 11h devant la sous-préfecture de Béziers afin de sensibiliser la population sur les problématiques de santé et de services publics. À l'hôpital, nous ne sommes plus en capacité d'absorber des situations de crise, dit le syndicat CGT. Nouvelle journée de mobilisation aussi dans les facs, avec des grèves, des manifestations prévues un peu partout en France pour réclamer plus de moyens pour la recherche, pour l'université et pour les étudiants. Et puis hier, ce sont les pêcheurs qui étaient en colère, qui ont été reçus par la préfète de l'Hérault. Ils manifestaient à 7, notamment contre la hausse des prix des carburants. Ils n'ont pas obtenu de réponse à leurs attentes. Le mouvement risque de se durcir peut-être dès aujourd'hui.
0: Ici, Hérault, 7h05, le Printival de Pézenas est en danger de mort.
11: Un festival de chansons francophones organisé chaque année au printemps depuis 25 ans, qui bat régulièrement le record du monde de marinières. Aujourd'hui, l'association qui le gère ne peut plus payer les factures, les salaires. Elle a donc demandé au tribunal début août son placement en redressement judiciaire. Si la justice accepte, le Printival pourra poursuivre son activité, au moins temporairement. Pour ça, Thomas Pinaroli, l'association appelle ses fidèles à l'aide.
14: Cet appel, la directrice du Printival, Dany Lapointe, ne le fait pas sans émotion.
15: On a passé un été très compliqué, avec beaucoup d'anxiété, un peu de tristesse aussi.
14: Mais c'est inimaginable pour le festival de mourir, alors tout le monde se bat.
15: On travaille beaucoup avec le maire de Pézenas, il nous a déjà assuré de son soutien. On est en lien aussi avec la région Occitanie.
14: Et l'association lance aussi un appel aux dons à ses fans. Ils étaient plus de 12 000 en avril pour la 27e édition.
15: J'ai envie de dire au public public ce moment chaleureux et festif que vous retrouvez. Il ne s'agit de pas grand-chose. Si 1000 personnes donnent 10 euros, ça fait déjà 10 000 euros. En fait, on a aussi même les fournisseurs qui sont en attente de règlement de facture, qui nous font des messages ultra gentils. Et l'idée aussi de continuer à faire vivre l'esprit de Bobby Lapointe à Pézenas, c'est quand même du patrimoine. Ça ne demande pas un gros effort s'il y a du monde qui nous soutient.
14: Le Printival espère récolter 50 000 euros et si le tribunal valide son placement en redressement judiciaire, d'autres choses sont déjà prévues comme un concert de soutien. Tout ça doit permettre de continuer à accompagner les jeunes artistes, à intervenir dans les écoles et les EHPAD et à organiser bien sûr le festival.
16: On battra de nouveaux records de marinières alors.
15: Mais on espère vraiment.
11: Eh oui, on espère que le Printival va poursuivre son activité. 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On vous a mis le lien vers la cagnotte sur ici.fr et l'appli ici. Exactement 7h07.
0: Bien joué, pile à l'heure.
11: Un strike.
0: Magnifique.
11: La météo, Arthur, avec encore une belle journée.
0: Absolument, du soleil qui est au rendez-vous en ce mardi sur l'ensemble du département de l'Hérault. Quelques nuages bas ce matin qui peuvent être présents sur le littoral et puis qui vont se dissiper. Les températures qui seront comprises entre 26 et 31 degrés, 31 pour Ganges et Lodève, 28 à Montpellier et Béziers, il fera 26 degrés pour Palavas ou encore à 7. Et ce matin, déjà des températures qui grimpent assez rapidement, Eleonore Souzo.
9: Oui, on a Christian, par exemple, qui nous dit à Avène 17 degrés. Nous précise aussi la pression, 1018. Christian est précis. Pas de vent, ciel clair. Bonne journée à tous et à toutes. Et puis sur Facebook aussi, vous êtes nombreux à nous avoir envoyé des messages. France, par exemple, qui nous signale 24 degrés au pied de la Gardiole. Le ciel est encore tout étoilé. Ou Roselyne qui nous dit que chez elle, il fait 16 degrés et il n'y a pas de vent. Puis on a aussi la super mignonne, super jolie. Si vous avez besoin d'un petit peu de choupitude avant de vous réveiller, la super mignonne photo d'un petit mouton qui regarde donc Anne-Marie. Qui est en train de prendre la photo d'un air un peu ahuri. Genre oui, on me parle, il est tout mignon, on a vraiment envie de le brosser en fait, je crois.
0: Rendez-vous sur le Facebook d'ici Hérault pour voir ce bouton. Et on vous attend sur WhatsApp également au 04 67 58 6000. L'expérimentation n'aura pas duré longtemps à Béziers. Il y a deux semaines, des voies de bus ont fait leur apparition sur différents secteurs de la ville. Au bout d'une semaine déjà, ils avaient enlevé des couloirs sur les portions Peugeot-Tressol, direction rond-point Vincent Badi, également boulevard Pierre-Malafosse, mais en laissant celle sur la voie Domitienne. Après 15 jours de bouchons et une pétition du magasin Auchan ayant récolté plus de 1000 signatures, la ville abandonne. Elle l'a annoncé sur ses réseaux sociaux hier soir. La galère s'est finie sur la voie domitienne, dit-elle. Les couloirs réservés aux bus vont être supprimés ces deux prochaines nuits. Ça a déjà commencé cette nuit. Donc d'ici jeudi ou vendredi, il n'y aura plus ces voies de bus à Béziers sur la voie domitienne entre l'arène, les arènes et puis direction après le rond-point Vincent Badi. Voilà pour l'info trafic à Béziers.
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0: 7h09, excellent mardi matin avec votre radio locale ici Hérault, à la radio, à la télé également sur la 3. On vous accompagne jusqu'à 9h. Et voici Calogero pour débuter la journée.

0: Il sera de passage à deux reprises dans le département pour commencer le 2 octobre au Pasino de la Grande Motte, Calogero, et puis il viendra ensuite le 3 décembre prochain au Palais des Congrès du Cap d'Agde. C'était Je joue de la musique sur votre radio locale ici, 7h12.
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0: Matin. Et toute l'équipe d'ici matin pour vous accompagner. Sébastien Garnier pour l'info. Dans quelques instants, on va faire un point sur les retraités qui sont dans le viseur du gouvernement.
3: Oui, vous savez que le gouvernement cherche des sous partout. Eh bien, David Ossiou nous dira que dans son viseur, il a bien l'abattement fiscal de 10% appliqué aux pensions de retraite.
0: Et puis, Éléonore Sozo avec vous ici. Ça marche chaque matin à 7h20. On découvre des initiatives très sympas dans le département.
4: Oui, absolument. Là, on va aller au nord du Salagou, juste à côté de l'autoroute, à Salelles-du-Bosc, où depuis quelques années, les habitants, et puis peut-être aussi des gens un petit peu aux alentours, se mobilisent bénévolement. Ils font vivre une épicerie et un bar associatif.
0: Très bien, on a également des cadeaux pour vous, les amis, avec le Festival Arabesque qui bat son plein à Montpellier. Il y aura ce samedi soir, Rodomendo à Montpellier, Yasmine Hamdan. Concert de pop libanaise électronique. Elle est aussi particulièrement célèbre pour son morceau envoûtant Al, que vous entendez juste derrière moi, interprété dans le film Only Lovers Left Alive, qui avait reçu le prix du Cannes Soundtrack, donc le prix de la bande originale au Festival de Cannes. C'était en 2013 pour ce morceau. Vous pourrez donc l'applaudir, Yasmine Hamdan, samedi au Domaine d'Eau à Montpellier. Vos places à gagner dans quelques minutes sur Ici Héros. Vous restez là.
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0: Bon réveil, il est 7h16. Sébastien Garnier, c'est l'heure de Mon œil, le regard de David Ossiou sur l'actualité.
3: Le gouvernement prépare son prochain budget. Où pourrait-il faire des économies, David? C'est la question que vous vous posez ce matin. Et vous nous dites que dans son viseur, il y a bien les retraités.
12: Oui, et le dernier épisode de cette longue série s'appelle 10%. 10%, c'est l'abattement fiscal appliqué automatiquement aux pensions de retraite. Et vous allez me dire, mais tiens, 10%, c'est comme nous les salariés. Oui, mais pas tout à fait. Quand vous travaillez, le fisc enlève 10% de votre salaire imposable pour tenir compte de vos frais professionnels. Quand vous êtes retraité, vous avez aussi 10% d'abattement. Sauf que là, évidemment, ce ne sont plus des frais professionnels, puisque vous n'avez plus d'activité professionnelle. C'est un autre abattement spécifique aux pensions, et il est beaucoup plus plafonné, autour de 4 400 euros maximum pour l'ensemble du foyer. Mais multiplié par 15 millions de bénéficiaires, ça fait une sacrée somme, 4,7 milliards d'euros par an. Alors forcément, quand Bercy charge des milliards, 4,7, ça se voit. Mais toucher à ces 10%, c'est ouvrir un sacré débat, avec la question qui fâche. Est-ce que la retraite, c'est la planque? Non, pas vraiment. Le niveau de vie médian d'un retraité, c'est 26 830 euros par an. Pour un actif, 29 240. Donc en moyenne, le retraité n'est pas plus riche que l'actif. Mais il a souvent quelque chose que l'actif n'a pas encore, du patrimoine. Et surtout, beaucoup plus souvent, un logement qui est déjà payé. À tel point que, lorsqu'on tient compte de cet avantage, le niveau de vie des retraités là est supérieur à celui de l'ensemble de la population. Attention aux moyennes quand même. La pension moyenne en France, c'est 1705 euros brut par mois. Et derrière ce chiffre, vous avez des écarts considérables. Les retraités sont-ils trop favorisés ? Bercy a quelques semaines pour répondre.
0: Merci David Ossio pour ce point. 7h18, c'est la météo de ce mardi. C'est du soleil sur l'ensemble du département avec des températures cet après-midi comprises entre 26 et 31 degrés. Et puis on fait la météo ensemble chaque matin sur Facebook et sur WhatsApp. Eleonore Sozo.
4: Oui, Geneviève nous signale à Vias 19 degrés ce matin. Le ciel est clair, très étoilé, pas de vent pour l'instant. On a aussi un petit message de Roselyne qui nous signale 16 degrés du côté de Marseillan ce matin. Et puis un petit dernier, Colette à Saint-Chinian, 20 degrés, 58% d'humidité, le ciel clair, la nuit était étouffante. Bon, à ce point-là, Colette ?
0: Bah oui, mince. C'est ce que disait aussi Sébastien Garnier, il l'avait ressenti assez élevé cette nuit, un peu chaude cette nuit.
3: Oui, pour, parce que je me couche tôt aussi.
4: Ouais. C'est vrai.
3: En fin de nuit, c'était plus supportable.
0: Ouais, j'ai eu la petite fraîcheur, moi, effectivement, à 4h du matin. J'ai même fermé la fenêtre pour vous dire. Bon, chacun a son ressenti, tout va bien. Normalement, à partir de demain, très clairement, les températures redeviendront à la normale. On fera le point ce matin avec notre spécialiste météo Loïc Spadafora. Il sera avec nous à 8h13. 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Vous nous appelez au 04 67 58 6000. 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Il est 7h20, bon réveil.

0: Super trempé avec It's Raining Again sur votre radio locale ici à 7h23. Myriam est à Thézan-les-Béziers. Bonjour Myriam.
1: Oui, bonjour Arthur.
0: Bienvenue
1: bonjour,
0: Myriam. Bonjour. Quelle est la radio locale qui vous offre les plus belles places?

0: Il faut. Donc, voilà. Et au petit matin, un peu plus frais, donc je me suis levée pour fermer la fenêtre.
1: Bah, bon, vous avez fait un peu les deux. C'est un peu le parcours, effectivement, de l'ensemble de l'équipe, effectivement, ce matin. Sébastien avait chaud, moi j'ai eu froid ce matin. Voilà, c'est un juste milieu. En tout cas, régalez-vous samedi au Domaine d'eau à Montpellier pour le Festival Arabesque. À bientôt, Myriam.
0: Merci beaucoup. Merci. Bonne journée à tous et toutes. Au revoir.
1: 7h25, ici ça marche, 3 minutes pour se dire « Ah ouais, on fait ça chez nous ?» Ah bah cool, Eleonore Sozo.
2: Les Ruffes, c'est une épicerie-bar associative qui se trouve à Salelles-du-Bosc, donc juste au nord du Salagou, à côté de la 75. Une épicerie-bar où vous allez trouver, par exemple, des fruits, des légumes, du vin en circuit court, en bio, ou à minima en agriculture raisonnée. Et justement, Agnès Labitte tient à le faire savoir, même les prix restent raisonnables.
3: Ah oui, parce que il y a des personnes qui disent « Les épiceries de campagne, c'est pas pour moi, c'est beaucoup trop cher. » Or, ça n'est pas vrai. Mais il y a des arguments qui explique que nous, on n'est pas des prix trop élevés.
4: Rien que le fait que ce soit associatif, déjà, j'imagine.
3: Oui, on ne maximise pas notre profit, mais pas que. Il y a les choix que nous avons faits qui font qu'on a des produits de qualité à des prix abordables et qui satisfont la clientèle qui se trouve.
2: Ça fait donc un lieu de vie aussi avec le côté bar, la petite terrasse en bois chouchou où vous organisez à l'occasion des fêtes, des soirées.
3: Oui, là on a fait un karaoké ou la fête des bières qui attire pas seulement les personnes du village, mais largement au-delà du village. Donc, ce sont des fêtes qui marchent bien. Et à côté de ça, on a des animations ponctuelles. Samedi, on va recevoir une dame qui va faire la promotion de produits de pâtisserie et qui va faire des petites pâtisseries, enfin, pour tous les gourmands du village qui vont pouvoir venir.
1: Et cette épicerie-bar, c'est un lieu de vie la journée, mais aussi le soir, comme on n'en voit pas si souvent dans les petites ou très petites communes.
2: Et c'était bien ça, le but, depuis le début, grâce à l'équipe des bénévoles et au soutien de la mairie, qui prête gracieusement le local à l'association.
3: L'idée, c'est d'aménager un espace de convivialité dans le village, de façon à améliorer la qualité de vie et à créer du lien social. Notre maire dynamique, Jérôme Valla, nous a offert le local, donc qui est prêté gracieusement. Et après, bon, les gens sont venus, ils ont répondu présent, voilà.
2: Et justement, aujourd'hui, vous lancez un appel, vous cherchez des bras, des bénévoles. C'est pas forcément délirant l'implication que vous demandez aux bénévoles pour faire vivre ce lieu.
3: Alors, ça dépend du nombre. C'est pas délirant si on est nombreux, mais ça devient délirant si on n'est pas suffisamment nombreux. On a la chance d'ouvrir 4 jours par semaine et par rapport aux autres épiceries qui peuvent exister dans les alentours, on est les seuls. Les autres, c'est une journée, deux journées, enfin bon, on est seuls.
4: À ouvrir autant.
3: On n'exige pas de nombre d'heures de permanence. Si un bénévole nous dit « je peux vous offrir 2 heures dans le mois », on prend, on réaménage l'emploi du temps, voilà, pour dire bah voilà, tu prends 2 heures par mois. Si c'est une demi-journée, c'est plus simple pour l'emploi du temps, mais bon, nous, c'est pas grave, l'emploi du temps, on le reconfigure. Une demi-journée par mois, on est preneur aussi.
1: Très sympa cette épicerie associative à Salelles-du-Bosc, une belle découverte donc les Ruffes. Merci beaucoup Eleonore Sozo. Il y a quelques instants, Myriam a remporté ses places pour le Festival Arabesque sur Issyro. Dans une heure, on vous offre des places pour aller voir San Severino.
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1: Il sera là ce week-end pour un festival à Saint-Georges-d'Orc, Eleonore.
2: Qui s'appelle les 24 heures du Meux. Donc c'est très sérieux, le Meux, c'est le mouvement d'émancipation universelle hétéroclite qui se définit comme un éleveur de musique de qualité. Festival qui a donc lieu ce week-end, effectivement, à Saint-Georges-d'Orc, avec des concerts, dont celui de San Severino, et puis des activités diverses et variées autour d'un même concept. On va voir si vous trouvez le point commun. Donc, il y a l'autobouze, concours de meuglement, ouvert aussi bien aux veaux qu'aux génisses, aux vaches, qu'aux bœufs et même aux troupeaux. Une conférence vraiment très sérieuse, je pense, en plus, autour de la vache dans l'art, la représentation de la vache dans l'art. Et puis la projection du film La Vache et le Président. Est-ce que vous avez trouvé le point?
1: Ah bah le canard évidemment.
2: Les lapins. Et donc ce fameux concert de San Severino samedi soir, ça se passe à Saint-Georges-d'Orc tout le week-end, les 24 heures du Meux.
1: La vache célébrée donc à Saint-Georges-d'Orc. On vous offre vos places dans quelques minutes sur Ici Héros. Le retour de l'actu arrive, vous restez là.
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4: Bon réveil, il est 7h30, l'actu d'ici Hérault, Sébastien Garnier.
5: Pour la première fois, le tramway va sortir de la métropole de Montpellier pour aller jusqu'à l'aéroport. Le projet annoncé hier est pour dans 6 ans. L'hypothèse privilégiée est un prolongement de la ligne 3 depuis Pérol. On y revient en détail dans l'info d'ici dans 2 minutes. Coups, étranglements, brûlures de cigarettes, c'est ce qu'a subi à Montpellier un jeune homme de 21 ans de la part de 4 femmes du même âge, dont son ex-petite amie. Une histoire de jalousie qu'on vous raconte dans le prochain journal à 8h. Les pêcheurs ont manifesté hier à 7, notamment contre la hausse des prix des carburants. Le mouvement pourrait se durcir dès aujourd'hui. Le Printival de Pézenas en difficulté, festival de la chanson francophone. Il a les comptes dans le rouge. Une cagnotte est ouverte. Il est 7h31. On retrouve Valentine Letès pour le tour de l'actu en France et dans le monde.
6: 2 semaines depuis la rentrée et des profs sont menacés de mort par des parents d'élèves. Un père s'est introduit dans le collège de sa fille en Gironde, mécontent des réprimandes d'un surveillant. Il est en garde à vue. Dans Lyon, c'est une mère qui est visée par 2 plaintes. Elle a mimé l'égorgement d'une enseignante. Pompiers, médecins, infirmiers, étudiants, des professionnels de tous bords vous appellent à dénoncer l'inaction climatique du gouvernement. Après un été brûlant, ils se rassemblent ce soir devant le ministère de l'économie pour réclamer des fonds et des mesures d'urgence comme la pose de volets sur les logements mal isolés. C'est un mardi de mobilisation aussi pour les agents d'EDF, les chercheurs et les policiers. Des gardiens de la paix défileront en fin de matinée sur les Champs-Élysées. Ils demandent en particulier une hausse de leur prime de risque. L'enlèvement d'une petite fille, le projet d'un coup d'État et aux manettes, une figure du complotisme. Rémi Daillé, jugé à partir d'aujourd'hui à Paris avec 15 autres complices potentiels pour préparation d'actes de terrorisme et l'enlèvement de la petite Mia dans les Vosges il y a 5 ans. Le dépôt pétrolier de Fos-sur-Mer, bloqué par des dizaines de pêcheurs ce matin dans les Bouches-du-Rhône. Une action contre la flambée des prix du carburant notamment. Dans le ciel de Concarneau, la patrouille de France et au large des dizaines de bateaux pour un ultime hommage à Charlie Dalin à suivre cet après-midi sur ici.fr. Le dernier vainqueur du Vendée Globe est décédé d'un cancer à l'âge de 42 ans.
5: Dans l'Hérault, l'info du jour, c'est donc le prolongement du tramway jusqu'à l'aéroport d'ici 2032-2033. Nous promettons, l'annonce a été faite hier par les présidents de la métropole de Montpellier, de l'agglomération du Pays de l'Or et par le maire de Moguio-Carnon. Un moment historique en tout cas après des décennies de discorde, Claire Moutarde.
7: L'âge de guerre politique est donc enterré entre les deux intercommunalités. Le tram s'apprête à franchir la frontière de la métropole pour que l'aéroport situé à Moguio soit relié à la gare Saint-Roch à Montpellier. L'idée est d'améliorer l'accès à l'aéroport pour les presque 2 millions de voyageurs à l'année. Michael Delafosse, président de la métropole de Montpellier.
8: On va prendre une règle qui s'applique à Nice, qui s'applique à Lyon, qui s'applique à Toulouse, partout où il y a du transport collectif qui dessert un aéroport et une zone aéroportuaire. On est autour entre 50 et 60% de voitures. Ici, on est à 80% de voitures.
7: L'hypothèse privilégiée est un prolongement de la ligne 3 qui aujourd'hui termine son trajet à Pérol sur 2 km.
8: Celle qui m'apparaît la moins chère et donc la plus faisable, c'est le prolongement de la ligne 3. On aurait pu nous dire mais pourquoi pas l'extension de la ligne 1, mais d'emblée, on est à entre 120 et 150 millions d'euros. Et donc nous sommes dans un moment où on doit faire très attention sur l'argent public.
7: L'autre objectif, c'est de donner la possibilité aux salariés qui travaillent sur la zone aéroportuaire de se déplacer autrement qu'avec leur voiture. Stéphane Rossignol, président de l'agglomération du Pays de l'Or.
9: Le parc industriel méditerranéen, qui est la vitrine économique du Pays de l'Or, avec ce parc où nous accueillons des entreprises renommées internationales, c'est bientôt 2000 emplois. La zone de frais de l'aéroport, c'est aujourd'hui 2000 emplois qui vont encore être augmentés avec l'arrivée de nouvelles entreprises. Et sans compter les zones de frais genre ouest et frais genre est aussi, où nous avons engagé un programme de requalification, de modernisation. C'est donc un ensemble de pas loin de 10 000 personnes qui sont dans un périmètre assez rapproché.
7: Tous unis donc pour ce même projet, mais pour le maire de Moguio-Carnon, cela se fera sous certaines conditions. Pierre-Martin Chazot.
10: Moi, ce que je vois dans priorité, c'est les impacts de protection du secteur de Voguia et de ses habitants, qui sont relativement inquiets, légitimement, à ce sujet. Et donc, le stationnement avec un parking relais de délestage n'est pas envisagé, n'est pas souhaitable. Et enfin, la protection des accès agricoles, économiques et l'accompagnement des professionnels, que ce soit en général ou les taxis en particulier. Pas d'accès à la mer vers la station balnéaire de Carnon. Mes homologues sur Palavas et la Grande Motte sont sur la même ligne, pas plus sur la ville de Moguio. Aujourd'hui, c'est vraiment se concentrer sur l'aéroport.
7: L'arrivée de ce tram sur le territoire du Pays de l'Or ne présage pas non plus de l'intégration de Moguio dans la métropole de Montpellier. En revanche, les habitants de l'agglomération pourraient-ils bénéficier de la gratuité des transports en contrepartie, comme certains élus de l'opposition à Moguio le demandent? Michael Delafosse répond, on verra ça plus tard, chaque chose en son temps.
5: Reste la question du financement, puisque tout ça va coûter bien sûr très cher. Les deux présidents de l'agglo du Pays de l'Or et de la métropole de Montpellier espèrent que la région et l'État mettront la main à la poche. Arthur Deplante.
4: 7h36, la météo avec du soleil au programme de cette journée sur l'ensemble du département de l'Hérault. Quelques nuages bas ce matin sur le littoral et c'est ce que nous disent d'ailleurs Mamilette et Thérèse sur Facebook, Éléonore Sozo.
11: Oui, Mamilette, au Gros d'Agde, elle nous dit qu'il fait 15 degrés, le ciel d'un bleu profond a laissé place à un voile humide et gris, le temps est calme, c'est agréable. Et puis Thérèse qui nous envoie une photo de ses fleurs et qui nous dit à Margon ce matin, 21 degrés, 38 degrés hier à Pézenas, le ciel est blanchâtre.
4: 38 degrés hier à Pézenas, effectivement, des températures qui étaient excessives. On a failli battre des records pour un mois de septembre, c'est ce que nous dira notre spécialiste Loïc Spadafora ce matin à 8h13. Ça va un petit peu mieux cet après-midi. Hein. Il fait toujours chaud, mais le mercure s'oriente à la baisse. Il fera 28 pour Béziers et Montpellier, 30 degrés à Saint-Pons-de-Thomières et au Lonzac, 31 pour Ganges, Lodève ou encore Clermont-Lérault. Et puis cette information trafic pour vous qui avez peut-être l'habitude d'emprunter le pont de Lunel sur le Vidourle sur la Nationale 113 de la nuit. Il y aura une fermeture cette nuit et la nuit prochaine de mercredi à jeudi. Fermeture de 21h à 6h du matin. Des travaux dans le cadre de l'inspection périodique du pont de Lunel sur le Vidourle. Il y a deux itinéraires de déviation qui sont mis en place. Le premier, il est payant sur l'autoroute A9 entre l'échangeur 26 de Galargue et l'échangeur 27 de Lunel. Ou bien l'itinéraire alternatif gratuit dans le sens Nîmes vers Montpellier. Il faut suivre l'itinéraire S3, vous le voyez sur les panneaux verts, dans le sens Montpellier vers Nîmes. Suivre l'itinéraire S13 et puis S4.
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4: Alain Souchon, c'est déjà ça à 7h37 pour débuter la journée avec Ici, Hérault.

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1: Très heureux de débuter cette journée avec vous sur votre radio locale ici à Rouen, la télé également sur la 3. Dans quelques instants, notre invité Sébastien Garnier, puisque dans l'actu, le secteur de la santé se mobilise aujourd'hui.
2: Oui, après un été difficile lié à la canicule, bien sûr. Deux rassemblements aujourd'hui dans l'Hérault, devant la préfecture à Montpellier et la sous-préfecture à Béziers. Nous serons dans un instant avec Pierre Renard, délégué CGT au CHU de Montpellier. Il nous dira ce qui ne va pas.
1: Avant ça, on monte dans les camping-cars. 7h42, les écrans d'ici, c'est l'actu télé du département. Quand on voit des éroltés passer dans le petit écran, Vivien Cuguillère nous raconte tout ça.
3: Dans les écrans d'ici aujourd'hui, on part en camping-car.
4: Pour ces vacanciers, chaque jour est un nouveau départ.
5: Oh là là là là là là là là.
4: En bus, en camping-car ou même en convoi.
3: Avec des camping-cars énormes.
4: Nous avons suivi des Français pendant le voyage le plus inoubliable de leur vie.
6: C'est parti pour les vacances en camping-car.
3: Ouais, elles vont vite être calmées. Hein.
7: Ok, ça tourne.
6: Action.
3: Camping-car, les vacances de leur vie, c'était sur TFX.
4: La famille qui voyage à bord du bus des années 80 a parcouru 1000 km depuis l'Autriche.
3: Et elle arrive chez nous.
4: Ils sont arrivés dans la nuit à Pézenas, à 30 minutes du Cap d'Agde.
3: Ils ont un énorme bus tout confort.
4: Le quotidien paraît idyllique.
3: Ouais.
4: Mais il y a un gros bémol auquel Sébastien, Véronica et les enfants n'avaient pas pensé. La taille XXL de leur bus leur rend la vie difficile. Tous les matins, ils doivent réserver un emplacement pour la nuit.
3: Il n'y avait pas pensé.
8: J'ai déjà trouvé 3 campings hier sur la route et je pense que je vais aller appeler pour savoir s'il accepte un bus. Je suis pas sûre parce qu'ils sont près de la mer, c'est un peu serré.
3: Bah ouais.
4: Alors tous les jours, c'est une source de stress.
8: Mais bonjour, on voulait demander si vous avez encore une place pour ce soir pour une grande camping-car, s'il vous plaît.
9: Donc on aura encore de la disponibilité pour l'instant.
10: Et on fait 12 mètres.
9: Alors, c'est combien ?
10: 12 mètres.
8: 12 mètres.
3: 12 mètres.
9: Oh wow, ok.
3: Et c'est mort.
4: Après une demi-douzaine de coups de fil, ils finissent enfin par trouver un camping pour les accueillir. Mais bien loin de la mer.
3: Bah les petits rêvaient de plage, bah ils iront à Bédarieux, on peut pas se garer, on peut pas se garer.
4: Chacune de leurs manœuvres se transforme en opération commando.
10: Ça va passer ou pas ?
11: Attends. Ben on n'arrive pas à passer à cause de la pierre.
12: On va essayer de la soulever.
10: Non, ça passe là ou pas ?
4: Manipuler un véhicule de 12 mètres est beaucoup plus technique que Sébastien l'avait imaginé.
3: Et il avait vraiment pensé à rien lui. Hein.
12: Stop. Recule, recule.
10: Stop. Ouais, ouais, je vais mettre mes roues droites et normalement je passe, ok.
3: Oh, ce bazar.
12: Oui, t'es passé.
13: Oui, t'es passé. Super.
4: Heureusement, Sébastien s'en sort sans avoir abîmé le bus.
3: Ouais.
4: Ou presque.
3: Ça donne envie, hein. Camping-car, les vacances de leur vie, en replay sur TF1+.
1: Merci beaucoup Vivian. Sur la route justement, après les camping-cars, on va retrouver Véronique, elle est sur le lien, le contournement par le nord à Montpellier. Véronique, vous êtes témoin de quelque chose d'assez insolite ce matin.
14: Oui, je viens de passer le Triadou à l'entrée du rond-point de juste après. Il y a 5 chevaux en totale liberté sur la route. Ils passent dans tous les sens. Bon, les gens ralentissent, mais c'est très très dangereux.
1: Ok, 5 chevaux donc sur la route au niveau du rond-point du Triadou sur le lien, donc le contournement de Montpellier. Hein.
14: À l'entrée du lien. Oui.
1: Allez, bon bah écoutez, prudence. Merci en tout cas d'avoir eu le réflexe de nous appeler ce matin au 04 67 58 6000. Bon courage pour la journée de boulot. À bientôt, Véronique.
14: Merci à vous, bonne journée, au revoir, à bientôt.
1: Comme elle, n'hésitez pas, hein, si vous êtes témoin de quelque chose sur la route, ici Hérault, on est là pour vous, on se fait le relais des infos au 04 67 58 6000. Dans quelques instants, notre invité, vous restez là.
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1: 7h47, bon mardi matin, un rassemblement à 11h devant la sous-préfecture de Béziers, un autre à midi devant la préfecture à Montpellier. Le personnel du secteur de la santé, une fois de plus dans la rue aujourd'hui pour dénoncer le manque de moyens. Et votre invité, Sébastien Garnier, le délégué CGT au CHU de Montpellier.
2: Pierre Renard, bonjour.
19: Bonjour.
2: Merci d'être en ligne avec nous. Les difficultés à l'hôpital, on en parle régulièrement, vous vous mobilisez souvent et on a l'impression que rien ne change finalement.
19: Rien ne change, ça fait des années que ça dure. Hein. Si on parle au niveau salaire déjà, on sait que le point d'indice il est gelé depuis des années et c'est la principale revendication de cette rentrée sociale, c'est augmenter les salaires. On voit bien qu'aujourd'hui le coût de la vie augmente quotidiennement, on voit le prix de l'essence qui augmente considérablement et les salaires des fonctionnaires, des hospitaliers sont gelés. Aujourd'hui il faut savoir qu'un agent en catégorie C, un ouvrier, un administratif est payé en dessous du SMIC. Il touche une indemnité différentielle tous les mois pour le mettre au niveau au-dessus du SMIC. Et ça, c'est tout simplement inadmissible. Donc, il y a urgence pour des pouvoirs publics pour augmenter le point d'indice. Il faut arrêter avec les petites primes par-ci, par-là. Ce qu'on demande, c'est une augmentation considérable du point d'indice.
2: Être mieux payé, on sait que les conditions sont difficiles dans les hôpitaux. Comment s'est passé l'été au CHU de Montpellier avec ces canicules à répétition ?
19: Alors l'été a été caniculaire, a été avec des arrêts maladie dans l'ensemble des services de l'hôpital, donc un sous-effectif constant et croissant, même si notre direction contredit comme à chaque fois nos chiffres, mais ça a été extrêmement difficile quotidiennement pour tous les agents de l'hôpital. On a encore une fois sollicité les ouvriers qui se sont mobilisés pour mettre les clims qu'on a reçus du gouvernement dans tous les services. Mais encore une fois, ces ouvriers qui sont sous-payés, mal payés, mal considérés, ont œuvré tout l'été pour permettre aux agents, aux patients, de pouvoir être, on va dire, dans des conditions un peu moins difficiles grâce à ces clims portatives. Mais voilà, ce qu'on demande, nous, vraiment, c'est que chaque professionnel est essentiel à l'hôpital, qu'il soit ouvrier, administratif, soignant. Donc il faut reconnaître chacun sa juste valeur. Et c'est vraiment sur cette rentrée sociale qu'on dit cet été a été dur pour tout le monde, notamment aussi pour les ouvriers. Et il ne faut pas les oublier parce qu'ils sont essentiels dans notre hôpital.
1: Ici, Euro, 7h49, le personnel du secteur de la santé, une fois de plus dans la rue aujourd'hui. Notre invité est Pierre Renard, délégué CGT au CHU de Montpellier.
2: Et donc les ouvriers qui se mobilisent en particulier, ce que vous nous disiez. Alors le gouvernement prépare son prochain budget de la sécurité sociale et là vous vous attendez vous à de nouvelles dégradations ?
19: Ah ben considérablement en fait. Alors c'est pour ça aussi qu'on sollicite les politiques parce que c'est entre leurs mains là ce qui va se passer dans les semaines à venir. Il va falloir vraiment qu'il y ait une prise de conscience que si on saigne à nouveau l'hôpital, c'est les patients qui vont en pâtir. Nous soignants, on va continuer à faire notre travail. Les conditions seront dégradées, mais on va continuer à essayer de faire au mieux. Par contre, derrière, il faut avoir conscience que les patients vont être soignés dans de moins bonnes conditions. Il va y avoir un fossé qui va se creuser entre le privé et le public, et tout ça, nous on le veut pas. On veut un hôpital public digne comme il y avait il y a quelques années. Donc il va vraiment falloir que nos politiques prennent conscience qu'il faut mettre de l'argent dans ce projet de loi de finances, qu'il faut remettre de l'argent dans l'hôpital public, pas que pour les salaires, pas que pour les soignants, pour aussi mieux prendre en charge nos patients quotidiennement. Et ça, c'est, on va dire que là, on est dans une transition assez importante. Soit on continue à faire des cadeaux fiscaux aux entreprises, soit on met de l'argent dans l'hôpital public. Et nous, notre choix, il est clair, net, c'est remettre de l'argent dans l'hôpital public.
2: Mais on va vous répondre, Pierre Renard, qu'il n'y a pas d'argent magique. On le prend où ? On le trouve où, cet argent ?
19: Alors, il n'y a pas d'argent magique, mais il y a quelques temps, j'étais l'invité et on a trouvé quand même 15 millions d'euros pour le mettre sur l'IA. pour Montpellier. Donc quand on nous dit qu'il n'y a pas d'argent magique, mais qu'on trouve le moyen de mettre 15 millions dans l'IA quand on n'a pas de clim au CHU de Montpellier, quand on a des services qui sont dégradés, je veux bien que on me réponde autre chose que ça. De l'argent, il y en a. Il y en a, mais il faut aller le chercher au bon endroit. Il faut arrêter de faire la chasse au personnel qui gagne pas beaucoup. Il faut aller sur les grosses entreprises et revoir les cadeaux fiscaux qu'on fait depuis des années à ces entreprises. Et peut-être que là, à partir de ce moment-là, on trouvera de l'argent et on pourra le remettre dans la santé. Ça fait des années qu'on fait des économies sur le service de la santé, sur l'hôpital, sur les écoles. On voit bien que tous nos services publics sont en train de s'effondrer. On l'a vu les pompiers cet été, où ça a été catastrophique. Donc maintenant, il faut qu'il y ait cette prise de conscience qu'on a eue cet été pour tous les services publics. Il faut qu'elle se voit aujourd'hui chez nos politiques et que les moyens soient remis dans toute la fonction publique.
2: Merci Pierre Renard, délégué CGT au CHU de Montpellier. Je rappelle donc ces deux rassemblements à 11h à Béziers devant la sous-préfecture, à midi devant la préfecture à Montpellier, puis avant cela, à partir de 9h tout à l'heure, vous irez à la rencontre de la population sur la place de la Comédie pour sensibiliser donc les habitants à votre cause et à la situation compliquée de l'hôpital. Merci, bonne journée à vous.
19: Merci beaucoup.
1: 7h52 ici, Hiro. Dans quelques instants, un point sur le trafic avec un incident sur le lien au nord de Montpellier et puis la météo avant ça. Damiano David. À ça.

0: On prend beaucoup de plaisir à écouter Damien O'David ce matin, beaucoup de plaisir et en même temps un peu de jalousie pour Éléonore Sozo ici.
1: À peine un peu. Dans 10 jours, il va se marier avec Dove Cameron, qu'il a même pas rencontré il y a 2 ans. Moi, je pense que ça va beaucoup trop vite cette histoire. Mais bon, bref, dans un endroit magnifique en Toscane. Enfin bon, c'est super. On est tous très contents pour eux. Voilà.
0: Ouais. Vous auriez bien aimé être à la place de Dove Cameron.
1: Mais je pense que je suis à peu près aussi sympa qu'elle et certainement beaucoup plus drôle. C'est sûr.
0: La météo, Éléonore, la météo avec vous, oui. Chaque matin, 04 67 58 6000 sur WhatsApp. Vous nous écrivez également sur Facebook.
1: Il y a Catherine à la Grande Motte qui nous a dit qu'il faisait 19 degrés pour l'instant, le ciel est tout bleu, sans vent. La Grande Motte n'est pas que du béton. En photo, les espaces verts de ma copropriété. Effectivement, elle nous met aussi un très joli jardin de sa copropriété, voilà, avec le beau gazon, les beaux arbres. À la Grande Motte, 19 degrés du coup ce matin.
0: Merci beaucoup Catherine cet après-midi. Il fera 26 à la Grande Motte sous un grand soleil. 28 degrés pour Montpellier, Béziers, 31 à Clermont-Lérault et l'Audève. Sur la route, je vous rappelle que Véronique nous appelait il y a quelques instants au 04 67 58 6000 pour nous signaler des chevaux qui sont en liberté, 5 le nombre précis, au Triadou à l'entrée du lien quand vous arrivez donc du secteur du Pic Saint-Loup. Vous êtes au Triadou, vous voulez emprunter le lien, la départementale 68 qui vous permet de contourner Montpellier par le nord, soit aller à Montpellier secteur d'Aubendo, soit aller directement à Castries. Prudence à vous dans ce secteur. Un beau cadeau dans quelques instants.
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0: Dans un instant, le journal de 8h avant ça, voyage dans le temps avec Stéphane Bern.
8: Le jeune Louis XIV convole en juste noces. Vive les mariés! Et juste après la cérémonie, la porte par laquelle il passe est murée pour toujours. Vive les maçons! Juin 1660, côte basque, Saint-Jean-de-Luz est bondé. Et pour une fois, pas seulement de surfeurs. Des nobles partout, des carrosses, des gardes, des cuisines qui tournent jour et nuit. Faut dire qu'on ne célèbre pas seulement un mariage. On essaye surtout de mettre fin à plus de 20 ans de guerre entre la France et l'Espagne. Alors, il y a plutôt intérêt à ce que les petits fours soient bons.
9: Ça vous plaît? C'est moi qui l'ai fait.
8: Quelques mois plus tôt, le traité des Pyrénées a été signé. Et pour verrouiller la paix, on marie les enfants des deux couronnes. Louis XIV et l'infante Marie-Thérèse, fille du roi d'Espagne Philippe IV et accessoirement cousine germaine de Louis XIV. Disons qu'à l'époque, l'arbre généalogique des têtes couronnées avait parfois des allures de Scooby-Doo. Le mariage est célébré le 9 juin dans l'église Saint-Jean-Baptiste. Louis XIV n'a que 21 ans, mais il a déjà compris un truc essentiel. Le pouvoir, c'est du décor, du symbole, de la mise en scène. Hollywood n'a qu'à bien se tenir. Alors, après la cérémonie, les mariés quittent l'église par une porte latérale ouverte spécialement pour eux. Et aussitôt après leur passage, on la fait murer, définitivement. Le message est simple, personne ne repassera jamais par là. Cet instant est scellé pour toujours. Point final, le sujet est clos et la porte aussi. Un peu plus de 3 siècles plus tard, cette porte a tellement bien résisté au temps qu'on pourrait presque s'en servir de fronton pour jouer à la pelote basque.
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0: Bon réveil avec votre radio locale, ici Hérault, il est 8h.
10: matin.
11: Arthur Deplan.
0: Ravi d'être avec vous en ce mardi matin. L'actu local avec vous, Sébastien Garnier. Les statistiques montrent que ce sont le plus souvent les hommes qui agressent les femmes, mais il arrive aussi que les femmes commettent des actes violents.
12: À Montpellier, un jeune homme de 21 ans a vécu un véritable cauchemar. Quatre femmes du même âge que lui l'ont séquestré plusieurs heures, frappé, humilié. Une histoire de jalousie, semble-t-il. Tiphaine Morin, vous nous racontez le calvaire vécu par ce jeune homme.
13: C'est à 23h30 que son ex-petite amie se présente chez lui après la rupture qui a mis un terme à un an et demi de relations toxiques. La jeune femme qui vit à Frontignan veut s'expliquer avec lui, mais très vite, les choses dérapent. Une autre amie arrive à son tour et pendant 30 minutes, les reproches laissent place aux coups. Le jeune homme refuse d'y répondre, puis deux autres jeunes femmes débarquent, dont la sœur jumelle de l'ex. Et là, c'est un déchaînement de violence, coups, étranglement avec une ceinture qui sert ensuite de fouet, brûlure de cigarette sur les bras et les cuisses, menaces de scarification et de sodomie au moyen d'une canette de soda. L'une lui coupe des touffes de cheveux avec un couteau à pain. À 3h du matin, les jeunes femmes le laissent là. Elles partent avec sa console de jeu, une enceinte, une lampe et casse quelques objets. Le jeune homme reste, lui, prostré et finit par contacter la police au petit matin. Il se rend au CHU où les médecins constatent ses blessures. L'ex-petite amie est arrêtée lundi soir avec l'une de ses complices. Les deux autres se rendent au commissariat mercredi matin.
12: L'ex-petite amie et l'une de ses complices ont été condamnées à 3 ans de prison, dont 2 avec sursis. Les deux autres à 2 ans avec sursis. Le jeune homme, lui, a eu une incapacité de travail de 5 jours. Aux assises de l'Hérault, au début aujourd'hui du procès d'un jeune homme accusé d'avoir donné 17 coups de couteau à une mère de famille du quartier de la Paillade à Montpellier. C'était il y a 3 ans. Il avait rendez-vous avec elle pour lui régler une dette d'argent. La victime était âgée de 28 ans. Lui était mineur au moment des faits, ce qui fait que le procès pourrait se tenir à huis clos. Le djihadiste montpelliérain Othmane Garrido, rejugé lui depuis hier à Paris devant la cour d'assises spéciale, a reconnu en partie les faits qui lui sont reprochés. Il avoue avoir participé à quelques combats avec Daesh et avoir assisté à une scène de décapitation, mais il a nié en être l'auteur.
0: Ici Euro 8h03, dans 6 ans, vous pourrez aller à l'aéroport de Montpellier en tramway.
12: L'annonce a été faite hier par les présidents de la métropole, de l'agglomération du Pays de l'Or et par le maire de Moguio-Carnon, qui ont parlé d'un moment historique. Pour la première fois, le tramway va sortir de la métropole. Michael Delafosse, maire de Montpellier, président de la métropole, Paul nous dit quelle est l'hypothèse qui tient la corde.
14: Nous avons convenu, parce que budgétairement c'est soutenable, parce que c'est nécessaire au vu des 11 000 emplois dans la zone aéroportuaire et au regard du 1,9 million passagers qui utilisent l'aéroport, que le tramway puisse desservir cette zone. L'hypothèse privilégiée est plutôt la ligne 3, puisque parallèlement à Pérol, nous allons construire notre nouveau dépôt de tramway, parce que l'enveloppe budgétaire rentre dans ces 70 millions. Si on était sur un prolongement de la ligne 1, on est plutôt sur 120. Et donc, au prochain conseil de métropole, nous délibérerons pour lancer le cofinancement des études, puis après l'enquête publique, et puis après la phase travaux. Et nous l'espérons avec le président Rossignol, à l'horizon 2031-2032, inaugurer une extension du tramway qui sortirait de la métropole pour répondre aux besoins des travailleurs de la zone aéroportuaire et les visiteurs qui utilisent l'aéroport.
12: Le tramway s'arrêtera à l'aéroport, pas question d'aller jusqu'à la mer, nous dira dans le journal de 9h le maire de Moguio-Carnon. Les pêcheurs reçus par la préfète de l'Hérault hier après-midi, ils manifestaient à 7 devant les affaires maritimes, une cinquantaine de pêcheurs en colère, notamment contre la hausse des prix des carburants. Ils n'ont pas obtenu de réponse à leurs attentes. Le mouvement risque de se durcir dès aujourd'hui. Mobilisation ce mardi dans le secteur de la santé. On en parlait avec notre invité il y a quelques minutes. Rassemblement à midi devant la préfecture à Montpellier, à 11h devant la sous-préfecture de Béziers, à l'appel de la CGT. Et puis appel intersyndical à la mobilisation aussi dans le secteur de l'énergie pour dénoncer une nouvelle offensive des pouvoirs publics contre le tarif réduit qui est accordé aux salariés et retraités électriciens et gaziers.
0: Eux continuent d'intervenir alors qu'ils sont en grève. Ils étaient encore sur le pont hier soir pour éteindre un feu au bord de la 9 à Villeneuve-les-Béziers. Les pompiers de l'Hérault ont aussi été envoyés en renfort pour un incendie à Rivesaltes dans les Pyrénées-Orientales.
12: Tout ça après un été éprouvant. Alors pour les remercier, Fabricus World, parc d'attractions à Via dans le Biterrois, les a invités ces derniers jours, entrée gratuite pour plus de 2500 pompiers avec leurs conjoints, avec leurs enfants, histoire de passer un peu de bon temps. C'est pas grand-chose, estime Robert Brunet, le président du parc.
10: On a des pompiers qui sont exceptionnels déjà, donc tout est formidable et c'est vraiment une journée de, comme je disais, c'est une journée de cœur. Et ça nous fait énormément plaisir de faire plaisir à tous ces pompiers qui sont formidables. Et heureusement qu'on les a. Parce que quand on voit le travail qu'ils ont mené cette année, mais pas qu'aujourd'hui, et c'est pas que pour le feu, parce que c'est des gens qui sauvent des vies. Comme je le disais, je pense que c'est naturel. Nous, on est là pour apporter de la joie. Et eux, ils sont là pour sauver des vies. Alors donc, ce qu'on fait, c'est tout petit à côté de ce qu'ils nous donnent et ce qu'ils peuvent apporter. Et si on peut, on refera avec d'autres départements.
12: Le parc réfléchit effectivement à offrir des places aux pompiers du Gard et de l'Aude. À 8h30 dans l'info d'ici, nous serons sur les manèges avec les pompiers. Thomas Pinaroli, notre reporter, nous fera revivre donc cette journée, cette parenthèse enchantée. Le deuxième numéro de Ici on se dit tout, le rendez-vous politique d'Ici Héros, est à voir sur l'appli Ici et ici.fr. Invité le maire RN d'Agde, Aurélien Lopez-Ligori, qui est aussi responsable départemental du Rassemblement National. Il évoque pêle-mêle son bilan à la mairie, la présidentielle, les démêlés judiciaires de Marine Le Pen ou encore les retraites. Enfin, le Printival de Pézenas est en difficulté. Festival de la chanson francophone organisé chaque année au printemps. Ses comptes sont dans le rouge. Il a donc demandé au tribunal son placement en redressement judiciaire. La décision sera rendue prochainement. En attendant, une cagnotte en ligne est ouverte. Vous avez le lien sur notre site ici.fr. Arthur de Plante, on a failli battre des records de chaleur hier. A priori, ce ne sera pas le cas aujourd'hui.
0: Absolument. On va d'ailleurs détailler tout ça avec notre spécialiste météo dans 5 minutes à peine. Aujourd'hui, 31 degrés, ce sera la température la plus élevée attendue à l'Audève, à Bédarieux, à Ganges, à Clermont-l'Hérault. Il fera 29 au Queylard, 28 à Montpellier et Béziers, 26 degrés sur le littoral, le tout sans un grand soleil. Et on est pour l'instant sur une bonne douceur à 8h07 et l'Honor Sozo.
1: Absolument. Arlette nous dit à 7, 21 degrés, grand soleil, pas de vent. Elle nous envoie aussi une photo du Fort Richelieu, donc en fait le Théâtre de la Mer, une très jolie photo à 7. Merci Arlette.
0: Merci beaucoup pour votre message, je passe sur Facebook ou bien via WhatsApp au 04 67 58 6000. Sur la route à Montpellier, ça coince sur la 709 entre les sorties 30 et 29. On est sur 10 minutes de ralentissement pour emprunter la sortie Montpellier-Est, celle du Zénith Odysseum ou bien en direction de Carnon. Bon courage et puis information circulation à Clermont-l'Hérault, il y a des travaux, ça y est, la voie verte entame la dernière phase de réalisation de ces travaux dans quelques semaines. Et donc depuis hier, des travaux d'achèvement sur les voies et les passerelles à l'entrée de la ville par l'avenue de Montpellier est fermée à la circulation à partir du rond-point de l'Europe, c'est le rond-point du Renault et puis de Lidl. Le sens de sortie, lui, reste possible le temps des travaux. Donc pour accéder au centre-ville, il y a deux déviations qui sont mises en place par la voie Ampère, puis la rue Descartes en direction du Souk et du Collège, ou bien par la départementale 609, puis le cours de la Chicane en direction de la gare avec la réouverture du pont d'Hôpital. Voilà pour les infos à Clermont-l'Hérault, circulation compliquée pour rentrer dans la ville, on l'a compris.
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0: Bon mardi matin, bonne fête à Roland. On embrasse Roro, il est 8h09. Vous montez le son, on débute la journée avec le sourire et Kissy and Sunshine Band.

0: Souvenir de 75 pour débuter cette journée sur votre radio ici, oh, il est 8h12. On décrypte la météo chaque matin, plus proche de chez vous, avec un spécialiste. Ça se passe comme ça sur ici, oh, Loïc Spadafora, bonjour.
1: Bonjour Arthur, bonjour à tous.
0: Bon, il faisait très très chaud hier, on a failli battre des records de chaleur encore pour un mois de septembre.
1: Et oui, encore une fois, notamment du côté de Montpellier, puisque la station qui est située à Fréjorgues a relevé 36,1 degrés. Et le précédent record pour un mois de septembre, il était de 36,3 degrés. Ça date de 1983. Donc on était tout proche des records et on a même atteint jusqu'à 37,5 degrés du côté de Prades-le-Lez.
0: Comment ça se fait qu'il fait aussi chaud en ce moment, encore une fois? Qu'est-ce qui peut expliquer ce phénomène?
1: Bah écoutez, on n'a toujours pas pour l'instant la mise en place du rail atlantique, hein, les perturbations qui arrivent habituellement de l'Atlantique et qui nous déclenchent d'ailleurs des épisodes pluvieux sur le territoire méditerranéen, et bien elles sont absentes, hein, on a toujours les hautes pressions qui persistent, l'anticyclone, et d'ailleurs ça devrait perdurer encore un bon moment, hein, pour l'instant les prévisions à long terme ne font pas état de dégradation du temps, bien au contraire, hein, on devrait encore conserver des températures assez élevées au moins dans les 7 à 10 prochains jours.
0: Sébastien Garnier.
2: Oui, ces perturbations, Loïc, elles arriveront forcément là, elles sont un petit peu à la bourre, mais on va se les prendre en pleine face à un moment ou à un autre.
1: À un moment ou à un autre, effectivement, ça finira par arriver. Hein. Mais c'est vrai que là, l'été continue de persister. A priori, ça sera plutôt sur octobre-novembre, hein, qu'on aura ces perturbations qui proviennent de l'Atlantique. Mais là, on sait qu'a priori, hein, jusqu'à la fin du mois de septembre, on devrait conserver ces températures très élevées. Ça baisse un petit peu mercredi et jeudi, mais ça va sans doute de nouveau remonter le prochain week-end et la semaine prochaine.
0: Mais on va avoir un automne ou ce sera directement l'hiver ?
1: Non, on devrait quand même avoir un automne, hein, mais c'est vrai que du coup l'été, de plus en plus en fait, hein, il se prolonge sur le mois de septembre. On a un décalage des saisons, on le remarque, hein, de plus en plus. Et cette année, effectivement, ça sera le cas. Bon, on espère quand même avoir un petit peu de pluie sans dégâts, hein, sur les mois d'octobre et novembre.
0: Merci beaucoup Loïc, en tout cas pour ces précisions. 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
0: Très beau concert samedi soir à Saint-Georges-d'Orc. San Severino sera là.
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0: 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Avant ça, Céline Dion qui serait tombée amoureuse de quelqu'un. Gare aux arnaques.
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0: 8h17, bon début de journée avec ici Héro, Sébastien Garnier, c'est l'heure de C'est pas vrai, le rendez-vous anti-arnaque.
2: Avec, comme chaque matin, Aude Razo, Aude, les auditeurs vous posent beaucoup de questions au sujet des arnaques amoureuses.
12: Oui, sujet qui revient tristement dans l'actualité avec ce Belge persuadé de vivre une histoire d'amour avec Céline Dion. L'affaire a fait le tour de tous les médias ces derniers jours. L'homme s'est quand même fait soutirer 10 000 euros au moins par des escrocs qui se faisaient passer pour la chanteuse. Ce qui me chagrine, au-delà du fait que ce genre d'histoire est toujours assez tragique, c'est que quand les arnaques amoureuses font le buzz, c'est toujours quand on parle de stars, d'escrocs qui se font passer pour des stars. Céline Dion, Brad Pitt. Et je trouve ça dommage. Pourquoi ? Parce que dans l'immense majorité des cas, le brouteur, c'est comme ça qu'on appelle l'arnaqueur amoureux, le brouteur ne se fait pas passer pour une célébrité, non. Il prend le nom et le visage d'une personne lambda. Et là, on en parle moins, alors que là, le piège est encore plus redoutable.
2: Aude, que vous disent les auditeurs qui sont confrontés à ces brouteurs ?
12: J'ai par exemple Marie-Odile qui me raconte qu'elle a versé 2500 euros à un homme très gentil, c'est ce qu'elle me dit, et qui a l'air amoureux. Anne-Marie, une autre auditrice, m'a elle copié les messages que lui envoie un certain Jean Fernand. Il l'appelle marraine, il la couvre de compliments et puis il lui envoie des coordonnées bancaires pour qu'elle lui fasse un virement. Quand vous me demandez comment repérer un brouteur, elle est là la réponse. Un brouteur, c'est une personne que vous n'avez jamais vue et qui finira toujours par vous demander de l'argent. Et dès qu'il est question d'argent, vous devez couper les ponts. Je sais, c'est pas toujours facile. Entre-temps, on a pu s'attacher à ces usurpateurs qui prétendent être amoureux de nous. Si vous avez du mal, dernier conseil, parlez-en autour de vous. Les personnes extérieures, la famille, les amis, ils ont toujours un regard plus lucide que nous. Et ça, c'est très important.
0: Merci beaucoup, Aude Razo, pour ces précisions. 8h18, à vous de jouer.
13: C'est 27. Il faut l'apprendre qu'on aille à Rome, à 7. Que l'on soit de 3, 4, 5, 6 ou 7.
0: 04, 67, 58, 6000. Ce n'est pas à 7, non, qu'il se produira à Sanseverino, mais à Saint-Georges-d'Orque ce samedi, et vous y serez. 04, 67, 58, 6000. On vous offre deux places pour ce festival des 24 heures du Meux pour aller voir Sanseverino en concert. Un très bon moment, un maître du jazz manouche et de la chanson swing humoristique.

0: Merita Mitsuko à 8h23. Bon début de journée avec Ici Héros. 04 67 58 6000, c'est le numéro pour nous appeler. C'est ce qu'a fait Christophe de Montpellier. Bonjour Christophe.
1: Bonjour Arthur, bonjour à tous.
2: Bonjour Christophe. Bonjour.
0: Christophe, quelle est la radio locale qui vous offre les plus belles places pour les plus beaux concerts du département?
1: C'est Ici Héros, évidemment.
0: Et bravo, bravo Christophe. Direction Saint-Jean-le-d'Orc ce samedi pour aller voir San Severino en concert. Et direction Paris pour vous aujourd'hui pour un autre concert alors.
1: Eh oui, oui, oui, je vais voir mon fils en concert qui fait un concert de... En fait, il s'est mis à mixer depuis début janvier là.
0: Ouais.
1: Et il fait son deuxième concert dans une salle parisienne. Et voilà, il est sur son Instagram, vous pouvez le retrouver sur le nom de Paris Tempo. Et ce qu'il fait, je trouve que c'est assez brillant et je suis tout à fait objectif, évidemment.
2: Bah, vous pouvez être fier,
0: bah ouais,
2: c'est pas rien quand même de se produire dans une salle parisienne.
1: Ben non, c'est pas rien. Et puis c'est surtout qu'il a commencé qu'en janvier 2026, quoi. Donc c'est plutôt pas mal. Et puis il a arrêté son boulot.

0: Karaté Club de Bayargues, Virginie Vives est avec un des plus anciens profs de karaté de France, encore en activité. Il est arrivé de Martinique à 16 ans et n'est plus jamais reparti.
1: Pour faire du karaté comme je fais, moi, il faut avoir le feu.
2: Donc depuis 1983, tu viens là ?
1: Tous les jours.
2: C'est Lucien Marcelin ou Marcelin Lucien ?
1: Alors, le nom de famille, c'est Lucien, mais tout le monde se trompe. Voilà.
3: Virginie et vous.
4: Je suis sur le bord du tatami avec Lulu et Cyril. Il lui donne des cours de karaté dans son club depuis 1982. Mais Lulu fait aussi les licences, les plannings, la comptabilité.
1: Je commençais les cours de karaté à 2h de l'après-midi. Je finissais à 9h le soir. Je faisais tous les cours les uns après les autres.
2: Et vous, Cyril, vous avez commencé minot ?
5: Tout à fait, ouais, à 12 ans, 11 ans, 12 ans. D'ailleurs, j'ai reçu ma licence là avec tout l'historique en fait des licences que j'ai prises. Et à chaque fois, c'est le même nom de club qui arrive avec une liste qui est maintenant assez longue.
2: Donc aujourd'hui, vous avez
5: 55 ans.
2: 55 ?
5: Et je viens encore une fois par semaine minimum. Si Lulu arrête, eh ben, j'arrêterai aussi le karaté.
2: Ah, vous pensez que ça mourra avec
5: Tout à fait, je fais du karaté parce qu'il y a le club et parce que c'est Lulu.
1: Le club va mourir.
2: Vous pensez ?
1: C'est certain. Pour faire du karaté comme je le fais, moi, il faut avoir le feu. En fait, le karaté, il n'y a pas d'argent à gagner. Le karaté, on le fait pour soi.
2: D'accord.
1: Donc, on ne triche pas que soi-même. Parce que j'ai une vie... j'ai débarqué de la Martinique natale. Je suis arrivé en France. À l'époque, il y avait.
4: Le petit Marcelin a 16 ans quand il arrive en France. Grâce au BUMIDOM, le Bureau pour le développement des migrations dans les départements d'outre-mer, qui avait été créé par De Gaulle en 63 pour pallier au manque de travail là-bas.
1: Moi, j'habitais en pleine campagne, en Martinique.
2: Okay.
1: Donc, je suis descendu à Fort-de-France travailler. Mon père m'a dit tu ne veux pas aller à l'école, mais tu ne t'assois pas à la maison. Hein. Donc, j'ai commencé par vendre.
2: Laver les voitures.
1: Laver les voitures. Après, j'ai vendu un peu les journaux. Et puis je suis allé travailler au doc. Et quand j'ai su qu'il y avait ce fameux truc BUMIDOM là, donc je suis allé me renseigner, j'ai dit à mon père, je vais en France. Alors il me dit non, il ne faut pas partir, tu vois, parce que mon père il me fout une tannée, matin, midi et soir. Donc il m'a donné à manger, mais il m'a donné le reste avec. Mais il m'a fait comme je suis. Hein. Il est venu au pied du bateau. Hein.
2: Ah, quand même.
1: Il y avait ma mère, il y avait ma sœur unique qui pleurait comme une madone, enfin bon, bref.
2: Quand le bateau, il s'en va, tu ne dois pas être fier.
1: Quand le bateau décolle, et c'est con pour tout corser, ils mettent à du foulard à du madras.
2: Non.
1: Si, la foulard à du madras. Donc, en larmes, le cœur, bon.
2: Bah ouais.
1: 12 jours de traversée, je suis paru de Martinique, 26 octobre 62, il faisait 26 degrés. Donc, tout allait bien. Au fur et à mesure qu'on avançait, ça se refroidissait.
2: Ah bah oui.
1: Et putain, quand j'ai mis le pied sur le pont, il faisait moins de...
2: Ah oui, fin octobre.
1: Le froid m'a foutu une gifle. Et là, j'ai eu un moment de désespoir. Donc j'ai débarqué au Havre. Les filles de BUMIDOM sont venues nous chercher. Quand elles parlaient avec le froid, il y avait la buée qui sortait en bouche. Je dis, que c'est que ce pays, les femmes crachent sur la fumée.
2: Sont des dragons.
1: Ah non, mais ça déconne, c'est... Donc, elles avaient des bas avec qui plissaient un peu aux jambes. C'était pas des jeunes. Ah bon. Putain, elles ont la peau qui plisse. Hein. Qu'est-ce que c'est que ces personnes ?
2: Renvoyez-moi chez moi. Ah oui. Mes cocotiers.
1: Alors, confidence ou confidence, si j'avais eu la route à pied, je serais parti. Hein.
2: Ouais, c'était trop d'un coup.
1: Ah ouais, bon.
2: Donc, le froid, les bas qui plissent, c'était beaucoup trop.
1: Et donc ils nous ont mis dans un train. Le 11 novembre 62, à Albi.
4: Et à Albi, il faisait aussi froid qu'à Paris. Résultat, 3 semaines d'hôpital avec une sinusite carabinée. Le karaté est encore loin.
0: Merci beaucoup Virginie, la suite de cette rencontre demain. On vous doit bien ça en direct de Montpellier. L'émission Bons plans et astuces d'Enora Malagré, c'est chaque midi sur Ici Héros. 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
6: Et cette semaine, Enora est en direct de nos studios ici, Héros, à Montpellier. Si vous avez envie d'assister à l'émission d'Enora Malagré en direct entre midi et 13h, vous pouvez nous téléphoner 04 67 58 6000. C'est cette semaine, attention.
0: C'est cette semaine et aujourd'hui ça commence, donc n'hésitez pas à nous appeler. Dans un instant, l'actu d'ici Héros.
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1: Bon mardi matin, il est 8h30, l'actu local d'ici Hiro, Sébastien Garnier.
2: Pour la première fois, le tramway va sortir de la métropole de Montpellier pour aller jusqu'à l'aéroport. Le projet annoncé hier est pour dans 6 ans. L'hypothèse privilégiée est un prolongement de la ligne 3 depuis Pérols. Coups, étranglements, brûlures de cigarettes, c'est ce qu'a subi à Montpellier un jeune homme de 21 ans de la part de 4 femmes du même âge, dont son ex-petite amie, une histoire de jalousie. Elles écopent de peine de prison. Le Printival de Pézenas en difficulté, festival de la chanson francophone organisé chaque année au printemps. Il a les comptes dans le rouge, une cagnotte en ligne est ouverte. Et puis les pompiers de l'Hérault invités dans un parc d'attractions à Vias, on en parle dans un instant après le 90 secondes de Valentine Lettès.
3: Jusqu'à 36 degrés en plein mois de septembre, un risque élevé d'incendie dans 3 départements du Sud. Ça chauffe jusque dans la rue. Pompiers, médecins, étudiants, défenseurs de l'environnement contre l'inaction climatique du gouvernement, ils manifestent ce soir devant le ministère de l'Économie. Et c'est loin d'être l'unique mobilisation de ce mardi. Les policiers défilent ce matin sur les Champs-Élysées pour leur salaire. Les étudiants et les chercheurs se mobilisent pour leur financement quand les agents d'EDF défendent leurs tarifs préférentiels sur l'électricité. Des profs menacés de mort par des parents d'élèves 2 semaines seulement après la rentrée. Un père de famille est en garde à vue en Gironde. Et dans l'Yonne, une mère est visée par 2 plaintes. Elle a mimé l'égorgement de l'enseignante de sa fille. Une cinquantaine de camions citernes bloquent le dépôt pétrolier de Fos-sur-Mer. Une action des pêcheurs ce matin dans les Bouches-du-Rhône pour dénoncer les nouveaux prix records du carburant. 2,35 € en moyenne le litre de gazole ce matin et 2,14 € le litre de sans-plomb 95-10. Une opération complexe d'au moins une semaine commence en Normandie. Relever le train qui a déraillé vendredi soir près de Rouen. 44 blessés dont une jeune femme dans un état grave. On ne connaît toujours pas avec certitude les causes de l'accident. C'est le Wonderwall pour tous les fans de Oasis. Le groupe de rock britannique repart en tournée 17 ans après leur séparation. Les frères Gallagher annoncent une quarantaine de dates, dont 2 au Stade de France en juillet 2027.
2: Merci Valentine. L'info d'ici, dans l'Hérault, direction Fabricus World, un parc d'attractions à Vias dans le Biterrois où plus de 2500 pompiers de l'Hérault ont été conviés avec leur famille pour souffler un peu après un été éprouvant sur le front des incendies. Thomas Pinaroli les a suivis jusque dans les manèges.
4: Dans les allées du parc, les grands sourient, les petits courent partout. Regarde ce manège, ça a l'air trop bien. On s'amuse aussi beaucoup devant les statuettes de pompiers, le grand camion et la musique qui va avec. Stéphane est pompier volontaire à Saint-Étienne d'Albagnan, dans le Minervois. Il attend ses 2 enfants à la sortie de la Petite Chenille, l'une des attractions préférées des Bouts-de-Choux.
5: Ça fait chaud au cœur d'avoir une invitation comme ça, d'avoir pensé à nous. C'est toujours bien de pouvoir profiter, se lâcher un week-end, avoir profité du week-end. Voilà, début septembre, on finit la saison. Bon, même si la saison n'est pas encore finie pour cette année, on finit la saison, on se relâche, on profite de la famille.
4: Une quarantaine d'orphelins des pompiers sont aussi invités. Au cœur du parc, un trophée doré à l'effigie des soldats du feu trône sur une table. Le commandant Olivier Arnaudin, directeur de l'Union départementale des pompiers de l'Hérault, le regarde en souriant.
6: C'est une initiative qui nous touche énormément, qui met en avant justement les sapeurs-pompiers, leurs familles et leurs enfants, parce qu'aujourd'hui, être sapeur-pompier, qu'on nous appelle de jour, de nuit, qu'on soit en repas en famille, eh bien, on se rend disponible pour justement porter secours, aider l'autrui. Voilà, donc c'est une journée au grand cœur. Et donc encore merci à Fabricus World pour cette belle initiative.
4: Et justement, à l'origine de cette idée, il y a Zaya, responsable du développement commercial chez Fabricus World.
7: Cet été, donc mon village, Muriel-les-Montpellier, mon village a pris feu. J'ai été évacuée de ma maison par les sapeurs-pompiers. Ils ont réussi à sauver tout le village, ils étaient plus d'une centaine. Et là, donc j'ai pris mon téléphone, j'ai appelé ma direction, j'ai une direction extraordinaire. Et je leur ai dit ce qui s'était passé à Muriel. Et je leur ai dit, est-ce qu'on peut faire quelque chose pour les pompiers? On s'est tous réunis autour d'une table. Et là, on s'est dit, allez, ok, on fonce, on leur offre l'entrée au parc. Et aujourd'hui, donner du bonheur aux sapeurs-pompiers et à leurs familles, après tout ce qu'ils font pour nous tout au long de l'année, eh ben, le bonheur, il est puissance 1000.
4: Et le parc réfléchit à offrir aussi des places aux pompiers du Gard et de l'Aude.
2: Et oui, ils le méritent tous. Vous pouvez revivre ce bon moment, ces bons moments, cette parenthèse enchantée au parc d'attractions donc de Vias en vidéo sur ici.fr. Et notre reporter n'a pas vomi dans le manège.
1: C'est vrai.
2: Il n'était pas très rassuré quand même.
1: Ça aurait fait du clic la vidéo. C'était à ça. Thomas, la prochaine fois, vas-y, donne-toi.
2: Un petit effort.
1: Fais-nous rêver. 8h35, la météo d'ici Hero. C'est une très très belle journée ce mardi sur l'ensemble du département. Avec des températures comprises entre 26 et 31 degrés cet après-midi. Il fait encore chaud, mais le mercure s'oriente à la baisse. On est loin des 36,1 relevés à Montpellier qui était à 0,3 degrés de battre le record pour un mois de septembre hier, donc ça c'est pas plus mal quand même que ça redevienne un petit peu plus normal. Et puis on fait la météo ensemble chaque matin sur Facebook et via WhatsApp au 04 67 58 6000. Éléonore Sozo.
0: Et là sur WhatsApp, c'est André qui nous a envoyé un message de Béziers. Il nous dit, bah voilà, Béziers il fait 21 degrés et André, il a toujours un bon plan, une petite info sympa. Là, il nous signale les journées brocantes, c'est aujourd'hui et puis samedi aussi, tous les mardis, tous les samedis de 9h à 18h sur les allées Paul Riquet, avec des petits prix, du vintage, de quoi chiner, évidemment toutes sortes de choses de seconde main.
1: Merci beaucoup André. La qualité de l'air aujourd'hui est dégradée dans le département, indice 3 sur 6, nous dit Atmo Occitanie qui relève justement la qualité de l'air chaque jour. Et puis la température de la mer, si vous allez vous baigner, elle a baissé un petit peu, on n'est plus sur les 26 degrés la semaine dernière, c'est 22 à 23 degrés dans l'eau.
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1: Bon début de journée, bon courage si vous êtes pris dans les bouchons peut-être ce matin, ça coince un petit peu aux abords de nos agglomérations, c'est tous les matins classiques mais toujours assez impactant sur la 709 à Montpellier, des ralentissements entre la sortie 30 et sortie 29, ça coince également à Saint-Jean-de-Védas ou bien à Juvignac quand vous arrivez depuis le cœur des Raux via la 750. Patience, prudence et montez le son. Voici Mylène Farmer pour la musique de votre radio locale à 8h37, c'est Liberdine sur Sierra.

0: Et Grégor, c'est le nom de son nouvel album qui sortira le 30 octobre prochain à Mylène Farmer. Et vous pourrez d'ailleurs faire l'objet d'une expérience unique puisqu'il sera projeté, écouté surtout, en avant-première dans les cinémas de France. Ce sera le 27 octobre.
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0: 8h41, l'équipe d'ici matin avec vous encore pendant 20 minutes. Éléonore Sozo, on partage des bons plans. Et parmi les bons plans ce week-end, c'est les Journées Européennes du Patrimoine.
3: Oui, avec évidemment plein de lieux qu'on connaît, qu'on peut visiter toute l'année. Puis aussi des visites un petit peu plus rares, un peu plus précieuses. Par exemple, vous pouvez à Lunas-les-Châteaux aller visiter la chapelle Notre-Dame de Nice et la Fontaine des Dieux tout dimanche. Les visites sont commentées, guidées. On vous donne des explications aussi sur les travaux de rénovation. Et il y aura aussi une dégustation de vin. L'entrée est libre. Par contre, c'est sur inscription parce que quand même, Lunas-les-Châteaux, c'est pas non plus New York. Inscription par mail à compagnon@sens.nise@gmail.com pour voir cette très jolie chapelle. Je l'ai sous les yeux, vraiment. Elle est charmante, elle est très instagrammable.
0: Merci beaucoup, Éléonore. Autre lieu assez insolite, la Costumothèque de Montpellier. C'est un lieu avec 15 000 costumes et accessoires disponibles à la location, à la création aussi. Un lieu qui ouvre ses portes pour la première fois à l'occasion des Journées Européennes du Patrimoine. Et la fondatrice sera notre invitée dans quelques instants. Avant ça, la petite histoire de l'Hérault. On a récemment parlé de la tornade qui a touché Poma dans l'Aude et justement Léopoldine Dufour. Aujourd'hui, vous revenez sur la mini-tornade qui a frappé quelques communes du sud-est de Montpellier. C'était il y a 20 ans.
4: Notre département est coutumier des événements météo particulièrement costauds à l'automne. Retour sur celui qui s'est produit il y a 20 ans, dans la nuit du 13 au 14 septembre 2006. Un épisode méditerranéen très intense qui a tout particulièrement marqué certaines communes, car outre l'orage et les fortes pluies, 200 mm en moins de 48 heures par endroit dans l'Hérault, elles ont été impactées par le passage de mini-tornades. Frontignan est la première commune victime d'un tourbillon violent qui cause de nombreux dégâts dans la zone industrielle du Barnier. Dégâts seulement matériels, heureusement, puisque c'était la nuit, personne n'y travaillait. Bilan, des bâtiments endommagés et des toitures arrachées. Sous l'orage, une trombe marine se forme ensuite sur l'étang de l'Or, créant une mini-tornade qui, vers 3h du matin, va toucher Mouguio, puis Saint-Aunès, Vendargues et Castries. Une pluie battante et des vents estimés entre 175 à 220 km/h qui vont faire des ravages dans un couloir de 150 mètres de large et une trajectoire de 10 km. Et tout ça tourbillonne comme un cyclone. Dans les lotissements de l'ouest de Mouguio, la tornade s'accompagne d'un énorme sifflement et d'éclairs qui réveillent les habitants.
5: J'entendais comme galoper au-dessus du toit. En fait, c'était les tuiles qui se décrochaient. Puis après, j'ai entendu un ruisseau. Et là, j'ai vu le toit se décoller de 10 cm.
4: Toitures endommagées, pylônes électriques rompus, d'innombrables arbres brisés, que l'on retrouvera parfois à plusieurs centaines de mètres, vignes couchées, voitures déplacées. Et ça continue à Saint-Aunès, secteur de la Crouzette et de la ZAC Saint-Antoine, où le toit et les murs du mobilhome du gardien d'une entreprise s'envolent. Le gars se retrouve sans rien y comprendre, en pyjama, sous les trombes d'eau.
6: Tout s'est mis à voler. Les toitures, des tables, des choses comme ça sont passées à 3, 4 mètres de haut, en tourbillonnant.
7: Les fenêtres ont explosé, il n'y a pas eu d'électricité pendant longtemps, il y a des poteaux électriques qui sont couchés, des arbres qui sont couchés, des toitures enlevées.
8: Des tôles, des bouts de bois, il y avait tout un tas de choses qui volaient un peu dans tous les sens. C'était dangereux.
4: On verra une moissonneuse-batteuse de 6 tonnes déplacée de 5 mètres, la cage haute de 10 mètres d'un élevage d'oiseaux exotiques soulevée et projetée dans une maison voisine. C'est l'apocalypse. Après Saint-Aunès, la tornade, qui jusque-là filait tout droit vers le nord-ouest, dévie en direction du nord. Elle va traverser Vendargues, décellant les grilles du stade, couchant les réverbères, tordant les panneaux publicitaires et aspirant les toits d'environ 200 villas. Le 14 septembre au matin, les habitants, abasourdis par ce qu'ils viennent de vivre, ne peuvent que constater les dégâts et se retrousser les manches pour nettoyer. Le trafic ferroviaire dans l'est de l'Hérault restera paralysé pendant plusieurs heures à cause des eaux de ruissellement. Le mois suivant, octobre 2006, particulièrement chaud et sec, comme début septembre, c'est Clermont-l'Hérault, cette fois, qui sera touché par de fortes pluies, qui causeront une crue de la Lergue et une rupture de digue.
0: Il est 9h moins le quart, les petites histoires de l'Hérault s'écoutent chaque matin à la radio sur Ici Hérault. Et dans un mois, Éléonore Sozo, elles pourront se feuilleter.
3: Absolument, le 16 octobre, les petites histoires sortent en livre. Alors le titre exact du livre, c'est Histoire inouïe dans l'Hérault. Et ce sera aux éditions Papillon Rouge.
0: Et on vous recevra d'ailleurs avec le Pauline Dufour pour nous raconter tout ça dans un mois. On aura des livres à vous offrir, dédicacés à la radio. 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
0: Après les infos de 9h, ici c'est vous et Vivian Cuguillère, il vous donne la parole, on discute chaque matin. Bonjour Vivian.
12: Oui bonjour, alors excusez-moi parce que là je fais un petit peu de ménage dans le studio parce que j'ai l'impression qu'il y a quand même des miettes par terre. Hein,
0: c'est pas foufou les chaussures à l'entrée, mais on va mettre un paillasse.
12: Voilà, mais c'est ça le problème. Alors la question du jour, après les infos de 9h, est-ce que vous êtes maniaque? Et maniaque sur quoi? Si vous êtes un petit peu maniaque. Alors attention, il y a déjà Eleonore qui est en train de se dire pourquoi je suis dans le studio. Parce qu'au niveau de la maniaquerie, on n'y est pas du tout. Mais il suffit de voir le bureau à la radio. Hein. Arthur, je ne sais pas où vous en êtes vous, hein, parce que le bureau n'est pas top top non plus.
0: Alors, le bureau, effectivement non. À la maison, par contre, si. Ouais.
12: Ah oui.
0: Ouais, ouais, à la maison, j'aime bien faire attention à tout. J'aime bien quand c'est propre.
12: Parce que vous êtes obligé.
0: Même pas. C'est plus moi qui suis relou que, que ma chérie là-dessus. Ouais, ouais, okay. Des fois, elle en a un petit peu marre.
12: D'accord.
0: Je lave beaucoup, nettoie souvent mes VMC. J'aime pas quand mes VMC sont de la poussière.
12: Ah oui,
0: très
12: oui,
0: régulièrement.
12: Oui,
0: voilà. je comprends. Exemple de maniaquerie bizarre.
12: Voilà. Alors là, bon, Éléonore, on a le temps pour en parler. Alors,
13: moi, je suis pas maniaque. Non. Mais en même temps, c'est pas ma. Oui, il y a toujours trois livres d'un côté, puis un petit truc à gauche, et puis la robe que j'avais envie de mettre, mais il faisait trop chaud, mais je la mettrai à demain.
12: Ça, c'est la déco. C'est voilà. Pas là, c'est juste pour la déco. Sébastien, on mangerait chez lui par terre. On mangerait. Alors vraiment, enfin, à part qu'il y a Sochi le chien, mais je veux dire, vous êtes un peu.
14: Quelle est la question? Je viens d'arriver.
12: Vous êtes maniaque un peu, vous?
14: Maniaque, non. Mais je range un minimum.
12: Non.
14: C'est ça la question?
12: Oui, voilà, c'est ça.
14: Ouais, c'est ça.
12: Ouais.
14: Oui.
12: Bah, voilà.
14: Oui, je passe l'aspirateur toutes les semaines.
13: c'est normal, ça.
12: On va parler de tout ça juste après les infos de
14: 9h. Ça n'est pas fait partout. Hein.
12: 04 67 58 6000 avec en plus un joli séjour dans un gîte du sud de la France à gagner. Donc juste après les infos de 9h sur votre radio ici.
0: Il sera propre le gîte.
12: Ah ben, prenez quand même l'aspirateur, on ne sait jamais si vraiment vous êtes maniaque.
0: 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Benabar, elle danse pour la veille.

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0: Elle danse, nouveau Benabar sur votre radio ici Hero. Il sera à Montpellier le 29 novembre prochain, ce sera au Corum.
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0: 8h51, les journées européennes du patrimoine, c'est ce week-end. Découverte étonnante ce matin avec la Costumothèque de Montpellier, une costumerie unique dans toute la moitié sud de la France que vous pourrez visiter lors des journées du patrimoine samedi. 15 000 costumes et accessoires disponibles à la location et à la création. Installée dans un grand local de 300 mètres carrés à la Paillade à Montpellier, Perrine Angers-Michelet a créé ce lieu il y a 10 ans lorsqu'une compagnie de spectacle vivant a dû déménager sans pouvoir emporter toute sa costumerie. L'association est un organisme de formation professionnelle agréé spécialisé dans le domaine du costume, de l'habillage, du textile. Il y a des cours de couture, des ateliers de création axés sur le réemploi et l'éco-responsabilité. Et elle est notre invitée, Perrine. Bonjour.
3: Bonjour à tous.
0: Est-ce que vous aimez vous déguiser, vous ?
3: Ben moi je suis comédienne, alors c'est un peu mon métier en fait à la base. Donc oui, ça fait quand même quelques décennies que je m'habille, mais je prends beaucoup de plaisir à habiller les autres.
0: 15 000 costumes et accessoires, c'est lequel votre préféré ?
3: Ben écoutez, je viens de récupérer l'ours que nous avons fabriqué pour Julien Doré, il est dans ma voiture, donc
0: d'accord.
3: Je suis super contente de l'avoir récupéré.
0: C'est ça effectivement qu'il faut raconter, c'est qu'à la Costumothèque, vous avez travaillé aussi et vous travaillez pour les stars, donc comme là avec Julien Doré et cet ours.
3: Oui, pour un clip il y a quelques années, pendant le Covid, donc c'était bien parce que toutes nos activités étaient arrêtées et ben, on a eu cette commande pour un clip et c'est tombé merveilleusement bien.
0: C'était très sympa, donc vous l'avez créé. Justement, les terres de tournage, on a Un Si Grand Soleil, on a la série Demain nous appartient, il y a plein de films qui se font. Comment ça se passe là ? Julien Doré vient vous voir, les productions vous contactent aussi pour les séries ?
3: Oui, bah hier encore, France Télévisions pour un nouveau docu-fiction voilà, qui démarre là. Ça fait le cinquième qu'on fait là. Les séries, en fait, ils nous viennent nous chercher quand ils ont besoin de la pépite qu'ils n'ont pas dans leur vestiaire.
0: D'accord, ouais, c'est ça. Ils vont la trouver chez vous, en fait. Ils savent que chez vous, il y aura ce qu'il faut.
3: On a pas mal de belles choses uniques. Voilà, on a vraiment on a une belle costumerie.
0: Parmi les différents ateliers de couture et formation que vous faites, vous avez aussi un rendez-vous où vous allez dans les maisons de retraite. Pour quoi faire ?
3: Alors là, on a créé un module qui s'appelle Mémoire du costume, qui est vraiment très chouette. Et en fait, on amène les costumes, donc on s'est calé de 1900 aujourd'hui. Et en fait, on fait une revisite de la mode à travers les âges de 1900 aujourd'hui.
0: D'accord.
3: Et ce qui permet en fait à toutes ces personnes de délier la mémoire, la parole. Et c'est tout juste rigolo, vraiment, c'est hypersensible, mais c'est très très chouette.
0: Donc la preuve et l'exemple que le costume est un patrimoine, vous intégrez en plus ces journées européennes du patrimoine pour la première édition, qu'est-ce que ça vous fait ?
3: Eh bien on est très contents, parce qu'on est beaucoup de femmes, principalement, et on est contente parce que ça fait longtemps qu'on voulait le faire, là, de rentrer dans ce dispositif officiel Journée du patrimoine. Et que, en fait, on a créé la 4 créneaux et c'est déjà plein. On est en train de refaire une
0: notre salle de visite.
3: On est en train de faire un autre créneau là. Et ça, il y a une vraie curiosité et c'est vrai que c'est un vrai endroit à visiter. C'est incroyable quand on rentre là-dedans. Tout le monde dit c'est la caverne d'Ali Baba.
0: C'est le premier mot qui vient à la bouche.
3: Tout le monde.
4: On peut les essayer les costumes ?
3: Ah ben oui, venez.
4: Genre la tenue d'ours de Julien Doré, on peut rentrer dedans ou pas ?
3: Ah ben oui.
4: Ouais.
3: Enfin vous êtes vraiment grand.
4: Je fais 2m03.
3: Et ben il fait 2m10.
4: Ah ben ça va.
3: Donc
0: vous tournez un clip, Sébastien ? J'étais pas au courant. Bon en tout cas.
3: Faut pas être claustro. Hein,
0: oui.
3: Parce qu'il y a un quart d'heure de fermeture et ouais c'est pour pas que ça se voit en fait.
0: Bien sûr.
3: On est obligé de il y a des systèmes de noëttes, de boutons, et en fait. Pour respirer, on a mis un tuba et on respire par les fesses.
0: Découvrez donc, si vous le souhaitez, ce costume d'ours fait pour le clip de Julien Doré. Ça se passe à la Costumothèque de Montpellier. Il y a 15 000 costumes accessoires et ils ouvrent leurs portes à l'occasion des Journées européennes du patrimoine. Merci Perrine Angers-Michelet d'être passée nous voir ce matin.
3: Bonne journée à tous.
0: 8h55, il est temps d'accueillir le docteur Kirzek sur notre radio ici. Aujourd'hui, c'est la journée mondiale des lymphomes, des cancers du système lymphatique, encore mal connu du grand public. Bonjour.
5: Bonjour à tous. Effectivement, le lymphome, tout le monde connaît son nom, mais peu de gens savent vraiment où il travaille, parce que notre système lymphatique, c'est un peu le service de renseignement du corps humain. Il possède un immense réseau de communication, des agents chargés de nous défendre, et plusieurs centaines de petits postes de contrôle. Ce sont les ganglions qui sont partout dans le corps. On les trouve dans le cou, sous les aisselles, au niveau de l'aine. La plupart du temps, ils travaillent dans la plus grande discrétion, ils n'ont pas de gyrophare, pas d'oreillette, même pas un générique de James Bond. En fait, ils surveillent les infections et organisent la réponse immunitaire. Le lymphome apparaît lorsqu'une cellule de ce service de sécurité décide de retourner sa veste. Au lieu de protéger l'organisme, elle se multiplie de façon incontrôlée et recrute d'autres cellules. C'est moins spectaculaire qu'une opération d'OSS 117, mais c'est nettement plus sérieux puisque c'est le cinquième cancer par sa fréquence en France. 14 000 nouveaux cas par an. Et le premier indice laissé par cet agent double, c'est souvent un ganglion qui grossit. Le ganglion qui doit attirer l'attention, il est ferme, il fait pas mal, il diminue pas, il va rester présent plusieurs semaines. Autrement dit, le poste de contrôle reste allumé alors que l'opération, l'infection est déjà terminée. Il y a d'autres symptômes, une fièvre inexpliquée, des sueurs nocturnes abondantes ou une perte de poids. Et il y a deux grandes familles de lymphomes, les noms vont vous parler, c'est la maladie de Hodgkin et les lymphomes non-Hodgkiniens.
0: Et comment on fait la différence entre un ganglion inquiétant et un ganglion tout à fait banal ?
5: La bonne question, c'est quand faut-il s'inquiéter, car un ganglion qui grossit ne signifie heureusement pas que le système de sécurité a été infiltré. C'est pas à tous les coups heureusement un lymphome. Lorsqu'on souffre d'une infection, par exemple une angine, le ganglion est simplement en pleine intervention. Il va gonfler, il devient douloureux au toucher, immobilise ses troupes, puis dégonfle en quelques jours quand l'infection disparaît. Et c'est le vigile qui intervient parce qu'une bagarre vient d'éclater dans la boîte de nuit, il fait du bruit, il prend un peu de place, mais ça c'est pas grave. Une fois que la bagarre est finie, il rentre chez lui. Le ganglion suspect de lymphome, lui, il adopte le comportement inverse. Il ne fait généralement pas mal, il reste là plusieurs semaines et parfois il continue à grossir. Si je reprends ma métaphore du vigile, en fait il ne quitte jamais l'établissement. Il n'y a plus de musique, il n'y a plus rien, la lumière est coupée, mais le vigile il est encore là, il continue à grossir. Donc si vous avez un ganglion qui reste présent plus de 2 ou 3 semaines, s'il est ferme, indolore, eh bien il faut consulter votre médecin. L'objectif ça sera peut-être de faire une biopsie. Et la bonne nouvelle c'est que la prise en charge des lymphomes a énormément progressé grâce à l'immunothérapie, grâce à des nouvelles thérapies. Et pour les formes les plus fréquentes, le taux de guérison dépasse souvent les 90%. Allez, d'ici là, portez-vous bien.
0: Merci beaucoup, docteur. Merci, Léonore Sozo, pour ce matin.
3: Et à demain.
0: À demain, à partir de 6h30, on vous retrouvera. Et puis, Sébastien, merci aussi.
4: À demain.
0: On vous retrouve aussi dans 2 minutes pour les infos de 9h sur Ici Héros.
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0: Et coup de fil au 04 67 58 6000 pour discuter maniaquerie avec Vivian Cuguillère. Il range tout.
9: Mais ça, c'est toujours le problème. Vous laissez tout en bazar et ça m'énerve. Ça, vous le savez. Hein. C'est d'ailleurs pour ça qu'on n'est pas à côté au bureau. Hein.
0: Là-dessus, Vivian a un bureau très, très rangé.
9: Moi, j'ai sélectionné mes collègues de travail. Hein. À côté, c'est que des gens propres. Hein. Je vous le dis tout de suite. Hein. Et vous, effectivement, je vous vois de loin. Hein. Ça, on risque pas de se croiser dans la journée. Hein. Ah, il y a un problème là. On parle de la maniaquerie aujourd'hui. Est-ce que vous êtes maniaque et sur quoi particulièrement ? Est-ce que la voiture est en désordre ? Tiens, votre voiture par exemple. Est-ce qu'il y a des miettes par terre dans la voiture ?
0: Absolument.
9: Voilà, pareil, Sébastien là.
4: Non, moi non plus.
0: Moi je suis honnête, voilà.
9: Ah là, bon, très bien. On parle de la maniaquerie. Est-ce que tout est propre chez vous ? Est-ce que le ménage est parfait ? Le repassage, ok. On en parle juste après les infos de 9h au 04 67 58 6000 avec pour vous cette semaine à gagner un bon pour les Gîtes de France d'une valeur de 300 €. Mais je vais tout vous expliquer.
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0: Bon réveil à votre radio locale, ici Hérault. Il est 9h. L'actu Sébastien Garnier, Georges Frêche rêvait de voir son tramway aller jusqu'à la mer. Ce ne sera pas le cas, mais le tram va tout de même faire une percée hors de la métropole.
4: Oui, jusqu'à l'aéroport, qui est situé, je le rappelle, sur la commune de Moggio, dans l'agglomération du Pays de l'Or. L'inauguration est envisagée, alors pas tout de suite, à l'horizon 2032. L'hypothèse privilégiée est un prolongement de la ligne 3 depuis Pérol. C'est moins coûteux que de rallonger la ligne 1 qui va à la gare sud de France. Annonce historique, en tout cas, après des décennies de désaccords politiques entre la métropole et le Pays de l'Or. Mais le maire de Moggio-Carnon, Pierre-Martin Chazot, est très clair. C'est l'aéroport et pas plus.
10: Aujourd'hui est un jour important, mais il concerne exclusivement la desserte de l'aéroport. Alors avec un tramway, c'est la solution qui est privilégiée, mais les études démontreront quelle sera la solution la plus optimale. En tout cas, ce qui est sûr, c'est qu'il n'est pas question de faire un parking relais pour faire du délestage à Moggio-Carnon. L'objet est uniquement d'amener le tramway à l'aéroport, dans ça, pour faire une desserte de l'aéroport. Pas de tram vers la mer pour la station balnéaire de Carnon, pas de tram vers la ville de Moggio, pas plus que de l'intégration à la métropole. Ça, c'est donc des engagements, des éléments fondamentaux durant la campagne électorale sur lesquels je me suis engagé et je ne les trahirai pas.
4: Un déchaînement de violence, c'est ce qu'a subi à Montpellier un jeune homme de 21 ans de la part de quatre femmes du même âge. C'est plutôt rare dans ce sens-là. Coups, étranglements, brûlures de cigarettes, menaces de sodomie avec une canette de soda. Les faits sur lesquels nous revenons plus en détail sur notre site ici.fr ont été commis par son ex-petite amie et des complices. Les quatre agresseuses ont été condamnées à de la prison ferme et de la prison avec sursis. Le secteur de la santé se mobilise aujourd'hui. Rassemblement à midi devant la préfecture à Montpellier, à 11h tout à l'heure devant la sous-préfecture de Béziers pour réclamer en priorité une hausse des salaires. C'est ce que nous disait à 8h moins le quart Pierre Renard, délégué CGT au CHU de Montpellier. Il était notre invité.
11: Il faut savoir qu'un agent en catégorie C, un ouvrier, un administratif, est payé en dessous du SMIC. Il touche une indemnité différentielle tous les mois pour le mettre au niveau au-dessus du SMIC. Et ça, c'est tout simplement inadmissible. Donc il y a urgence pour des pouvoirs publics pour augmenter le point d'indice. Il faut arrêter avec les petites primes par-ci par-là. Ce qu'on demande, c'est une augmentation considérable du point d'indice.
4: Journée de mobilisation aussi dans les facs. Des grèves et des manifestations sont prévues un petit peu partout en France pour réclamer plus de moyens pour la recherche, pour l'université et pour les étudiants. Enfin, du côté des pêcheurs de Méditerranée, la mobilisation se poursuit. Elle pourrait se durcir, notamment à 7. Des pêcheurs d'Agde et de Valras sont ce matin sur le blocage de Port-la-Nouvelle. Ils sont plusieurs dizaines à bloquer également un dépôt pétrolier à Fos-sur-Mer dans les Bouches-du-Rhône pour protester contre la hausse des prix du carburant et la dégradation de leurs conditions de travail. Le Printival de Pézenas est en danger de mort. Festival de chansons francophones organisé chaque année au printemps depuis 25 ans qui bat régulièrement le record du monde de marinières. Aujourd'hui, l'association qu'il gère ne peut plus payer ni les factures ni les salaires. Elle a donc demandé au tribunal, début août, son placement en redressement judiciaire. Si la justice accepte, le Printival pourra poursuivre son activité au moins temporairement. Pour ça, l'association appelle ses fidèles à l'aide. Une cagnotte en ligne est ouverte avec l'objectif de récolter 50 000 euros, car la situation est critique, nous dit Dany Lapointe, la directrice du Printival.
12: On a accumulé des dettes, des emprunts qu'on n'arrive pas à rembourser. On a eu des baisses de subventions. On a une augmentation de un peu tous les coûts, comme on le sait actuellement, les transports, les matières premières. Toute une équipe aussi qu'on a voulu permanente et non pas travailler avec des intermittents du spectacle qui travailleraient à l'année, ce qui n'est pas le cas dans toutes les structures associatives. Voilà, c'est toutes ces choses-là qui font que la situation est difficile.
13: Mais le message, c'est de dire: l'aventure n'est pas finie et ensemble on va y arriver.
12: On espère vraiment, on y croit et on a envie de ça de tout cœur. Si le public se mobilise parce qu'ils ont envie que cet événement du festival Printival Bobby Lapointe continue, si on trouve du mécénat, si les partenaires publics aussi décident de nous faire des aides exceptionnelles et qu'on travaille ensemble sur la suite, effectivement, on pourra continuer nos activités et l'aventure du Printival.
4: Et on vous a mis le lien vers cette cagnotte sur ici.fr. La météo, Vivian Cuguière, il va faire chaud encore aujourd'hui, je crois.
9: Oui. Alors attention, parce que quand même, le mercure s'oriente à la baisse, paraît-il. Donc peut-être que dans les jours à venir, on n'aura que 30 ou 29, vous voyez. Donc là, pour l'instant, c'est soleil hein, pour tous ce mardi, parce qu'on est mardi aujourd'hui. Ouais. Soleil pour tous, avec un vent de sud donc, qui souffle autour des 30 km/h en rafale cet après-midi. Et puis donc, vous l'avez compris, encore les températures bien élevées. On aura 26 degrés au plus chaud de la journée à Palavas, au Cap d'Agde et à 7 au bord de la mer. 27 degrés à Lunel, 28 à Béziers, Montpellier, 29 au Quélard, 30 degrés encore à Saint-Pons-de-Thomières et au Lonzac, et même 31 degrés si vous êtes à Clermont-Léraud, à Lodève, à Bédarieux ou à Ganges. Bon, petit coup d'œil sur la circulation des trains. Alors là, c'est pas évident. Hein. Si vous devez prendre le train, je vous le dis tout de suite, vous allez devoir être patient, parce que 1h30 pour certains trains, 1/4 d'heure, 20 minutes, 35 minutes, voilà, sur le tableau d'affichage de Montpellier-Saint-Roch, de Béziers et de Sète. Donc, vous avez effectivement quelques petits soucis à la SNCF. Vous avez toutes les infos sur le site officiel. Et puis, si vous êtes en voiture, pour l'instant, on est sur une journée normale. Il n'y a pas d'accident particulier, il n'y a pas d'événement particulier. Il y a des embouteillages à certains endroits, évidemment, vers Montpellier. On a l'habitude, c'est normal, c'est le matin.
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9: J'espère que vous êtes en forme, j'espère que vous allez bien. On va passer cette matinée ensemble jusqu'à midi, on a plein de choses à faire et on commence toujours avec vous. C'est vous qui prenez la parole entre 9h et 10h au 04 67 58 6000. Vous vous exprimez, voilà, vous intervenez sur l'antenne et puis vous pouvez repartir avec un beau cadeau, puisque cette semaine on vous offre un bon pour les Gîtes de France d'une valeur de 300 €. 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
9: Répondre à une question, et aujourd'hui on va nettoyer. Balayer. Astiquer. On va passer l'aspirateur. Voilà, on va passer l'aspirateur, parce que le truc, c'est que la question est toute simple. Est-ce que vous êtes maniaque? Et sur quoi particulièrement? Est-ce que tout est propre chez vous? Est-ce que là, par exemple, vous êtes en train de nous écouter tout en faisant le ménage? Ce qui est possible. Ou le repassage?
4: Oui, c'est probable.
9: Mais... c'est même probable. Il y a forcément quelqu'un qui nous écoute en ce moment qui est en train de repasser ses chaussettes.
4: Oui, je connais une personne qui repasse ses chaussettes et ses slips.
9: Eh ben oui, eh ben évidemment. Et c'est vachement plus agréable quand après on les met. C'est tout doux. Moi, ce que j'aime bien le mettre, c'est une fois qu'il a été repassé de suite. Comme ça, il est un petit peu chaud.
4: Ah,
9: j'aime bien.
4: Ah oui.
9: Faut pas qu'il soit trop chaud non plus, parce que sinon, ah ouh. Donc la voiture, pareil. Est-ce qu'il y a des miettes dans la voiture, ou est-ce que vous avez tout bien nettoyé? Bon, est-ce que vous êtes maniaque? Et puis sur quoi en particulier? 04 67 58 6000. Vous prenez la parole donc ce matin. Je suis curieux, tiens, de voir si nos héroletés chéris là, que je vous aime bien, hein. Envie de savoir un petit peu si vous êtes maniaque ou pas. 04 67 58 6000. Yamoli qui vous attend au standard d'Ici Héro. A tout de suite, juste après Les Innocents avec Jolie.
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0: Une des premières chansons du groupe Les Innocents, Jody.
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0: Est-ce que vous êtes un petit peu maniaque? Et sur quoi particulièrement? Tiens, Ingrid de Lunel-Viel. Ah, bonjour Ingrid.
3: Bonjour Vivian.
0: Eh ben déjà, ça me fait plaisir de vous entendre, comme à chaque fois. Donc
3: merci,
0: ça, c'est cool.
3: Voilà.
0: Ça va Ingrid?
3: C'est l'habitude. Ah non, ça va.
0: Bon, alors comment c'est chez vous à la maison? Est-ce que c'est bien tout rangé, bien tout nettoyé ou pas toujours?
3: Non, pas du tout.
0: Pas du tout.
3: C'est normal, ça dépend des jours, mais non. Mais comme je disais à standardiste, j'ai dit, ben moi je fais des ménages. Donc là, vous voyez, je suis chez un client, le téléphone dans une main, la microfibre dans l'autre, et je bosse.
0: Ah oui, mais alors attendez, mais c'est normal, je comprends bien. Si jamais en plus vous devez faire le ménage chez vous, vous auriez l'impression d'être encore au boulot, quoi. Il faut bien faire des pauses. Ah non, non, non, mais là, non.
3: Et voilà. Ouais. Non, mais je suis bien obligée de le faire à la maison quand même. Mais c'est vrai qu'à la maison, je ne fais pas forcément tout d'un coup.
0: Ouais.
3: Voilà, un coup ça va être le sol, un coup ça va être voilà, alors que chez les clients, ben on essaie de faire tout d'un coup et on fignole peut-être un peu plus que ce que je fignolerais à la maison.
0: Ouais, ouais,
3: je reconnais.
0: Non mais vous c'est pas pareil. Vous ça compte pas. Vous avez le droit d'avoir une maison qui soit pas complètement au top parce que sinon là on s'en sort plus quoi. Il y a un moment.
3: Ah non, plus que ça.
0: Bon, alors cela dit, quand même, dans votre travail, puisque du coup, si je comprends bien, vous passez vos journées à nettoyer chez les autres. Voilà. Qu'est-ce qui vous dérange le moins? Qu'est-ce qui vous plaît le plus?
3: Alors, qu'est-ce qui me plaît le plus? Oh, j'avouerai tout ce qui est poussière et tout, c'est pas trop fatigant, ça va, ça reste pas désagréable. Bon, ce que j'aime le moins, je dirais que c'est comme tout le monde, c'est les toilettes à faire. Hein.
0: Ah,
3: c'est
0: ouais,
3: plus
0: ouais.
3: Agréable.
0: Ouais, ça c'est vrai, c'est vrai. Moi, j'aime bien passer l'aspirateur. J'aime bien passer l'aspirateur parce que du coup, on voit la différence entre avant et après. On voit bien. Et des fois.
3: Ah, ça dépend. Où vous allez. Moi, j'ai des maisons, elles sont tellement nickel que je sais pas à quoi je sers.
0: Mais, ah non, mais attendez. Ingrid, si jamais je passe l'aspirateur, avant, je prends une petite biscotte dans le placard et je l'y mets pour que ça fasse plus de choses à aspirer.
3: Ah oui, non, mais là, non, faut pas pousser au riche.
0: Par contre, la serpillère, j'aime pas. Ah, la serpillère, ça m'énerve.
3: Oh, si, ça me dérange pas.
0: Oh, non, ça, j'aime pas du tout.
3: Non, ce qui est plus difficile, c'est les salles de bain, on va dire.
0: Ouais, c'est vrai,
3: voilà,
0: c'est pas
3: sanitaire,
0: cool, ça.
3: Parce que faut frotter un peu plus, faut essayer d'enlever le calcaire, faut, voilà. C'est plus physique, on va dire, que de faire des poussières ou de passer la spie.
0: Ouais, ouais, je comprends.
3: Et encore, tout dépend du matériel. Voilà. Parce que c'est pareil, selon les uns et les autres, vous avez des outils qui sont plus ou moins maniables, plus ou moins lourds, et voilà.
0: Ah mais ça, c'est comme le bricolage. Hein. Si on a les bons outils pour faire du bricolage, c'est quand même vachement plus simple et vachement plus cool. Hein. Le ménage, exactement. C'est un peu pareil. Hein. Ça, c'est vrai. Hein.
3: Non, mais c'est plus une question de poids. Il y a des gens, il y a des fois, on ne se rend pas compte que. Ben, il y a des aspirateurs qui marchent super bien, mais ils pèsent un âne mort.
0: Ouais, ouais. Non, je comprends. Bon, alors, Ingrid, ok. Chez vous, c'est pas toujours nickel. Ça dépend des moments, mais en tout cas, c'est normal parce que voilà, vous êtes immunisé.
3: J'essaie de faire,
0: vous avez le droit.
3: Voilà, donc j'en profite. Hein, si quelqu'un, il manque quelques heures encore à chercher. Si quelqu'un écoute la radio et a besoin de 2-3 heures, j'ai encore un peu de créneau de libre.
0: D'accord. Et sur Lunel-Viel ou jusqu'où, jusqu'à quel secteur à peu près?
3: Bon, là, je suis à Mogio, par exemple.
0: D'accord.
3: Voilà,
0: ouais.
3: Je fais Mogio, Castries, voilà, alentour, sans aller.
0: Oui.
3: Sur Montpellier, non, j'y vais une fois par semaine, oui, ok, mais.
0: On va dire est, côté est, voilà, à l'est de Montpellier, côté est
3: oui,
0: du département.
3: Non, c'est pas la d'accord. peine de m'envoyer à Saint-Jean-de-Védas, hein, j'y vais pas.
0: Ouais, non, mais je comprends bien. Ok, ben, très bien. Et ben, si quelqu'un est intéressé, voilà, si vous avez besoin de quelqu'un pour tout bien nettoyer chez vous, eh bien.
3: Ouais, repassage aussi. Alors,
0: un repassage.
3: C'est quelque chose que je fais. Bah oui, moi j'en ai. On m'en donne, je l'emmène à la maison, je fais ça à la maison, je ramène, voilà.
0: Ok. Ingrid est à Lunel-Viel, mais notre numéro de téléphone, vous le connaissez, 04 67 58 6000. On vous met en relation, c'est promis.
3: C'est gentil.
0: Ça marche.
3: J'en profite.
0: Bon. Avec Ingrid, je vous souhaite une bonne journée alors.
3: Merci. À bientôt.
0: À bientôt. Merci de nous avoir appelés. Et bon travail alors, puisqu'elle est en train de nettoyer, bien briquer, astiquer, tout ça. Bon, et vous alors, est-ce que vous êtes maniaque? Et si vous l'êtes maniaque, sur quoi particulièrement? 04 67 58 6000. Dans la voiture, au bureau, est-ce que votre bureau est rangé d'une manière générale? Est-ce que tout est bien plié? J'ai envie de savoir, je suis curieux. Vous nous appelez, on en parle dans quelques instants. Là, c'est Tame Impala avec Jenny. Et la chanson s'appelle Dracula. Vous écoutez ici.

0: Dans la playlist ici en Time Impala et Jenny donc à l'instant avec Dracula, on va accueillir Tonia dans un instant de Saint-Jean-de-Buège.
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0: Venez, venez, on va aller à Saint-Jean-de-Buège, on va chez Tonia. Alors, on va voir si c'est bien rangé chez Tonia. Bonjour Tonia.
13: Et bonjour Vivian.
0: Ça va?
13: Impeccable.
0: Bon, alors qu'est-ce qu'on fait? Faut qu'on enlève les chaussures quand on rentre dans la maison ou c'est pas la peine?
13: Alors, de temps en temps, les gens les enlèvent. Mais non, mais je suis pas embêtante pour ça. moi, j'adore ranger, nettoyer. Je suis maniaque, mais pas pénible avec les gens qui viennent me voir et avec lorsque j'ai reçois de la famille ou des amis. C'est pas grave s'il y a un peu la pagaille. C'est pas un problème. Moi, je range après. Mais j'aime bien que tout soit rangé.
0: Voilà, vous aimez ça.
13: Que tout soit nettoyé, ouais. Tout soit propre, oui, ça c'est...
0: Pour votre plaisir personnel, pour votre...
13: Exactement.
0: Pour être confortable.
13: J'aime mieux, voilà. c'est thérapeutique.
0: Bah, mais d'accord, ouais, non mais attendez. Si c'est pas une corvée, c'est déjà bien, hein, parce que lorsque c'est une corvée, c'est compliqué, hein, le ménage.
13: Ouais. Non, c'est pas une corvée. J'étais, à l'époque, quand j'étais plus jeune, j'étais tellement maniaque. J'ai une petite anecdote à vous raconter.
0: Ah.
13: Tellement je nettoyais les feux de magasinière que je les ai troués.
0: Hein?
13: Et mes copines se foutaient de moi.
0: Il faut frotter moins fort, hein. Vous y allez trop fort là, Tonia.
13: Oui. Mais ça, c'était avant. Hein. Aujourd'hui, je ne m'amuserai pas à frotter la plaque vitrocéramique parce que je risquerais de l'abîmer. Voilà, non mais oui, moi... c'est pour ça, maniaque, ça a un côté un peu... négatif.
0: Oui, c'est vrai.
13: Péjoratif. Et moi, je ne parlerai pas de maniaque. J'adore la propreté. J'aime que tout soit propre, rangé. Vraiment, ça, oui, mais maniaque, quand on parle de maniaque, c'est vraiment c'est limite toc, quoi.
0: Ouais. Et par exemple, vous sortez le chiffon ou le balai tous les jours, deux fois par jour, jamais, de temps en temps?
13: Ah, si, je voilà. Le sors tous les jours.
0: Tous les jours, voilà.
13: J'ai entendu que vous étiez la proposition de discussion, enfin, que vous faisiez sur les maniaques, enfin, sur le fait d'être maniaque ou pas, j'ai dit, il faut que j'appelle. J'étais en train de nettoyer mon réfrigérateur. J'ai dit, il faut que j'appelle, là, c'est pas possible.
0: Oh là là! Oh là là, Tonia, si parfois vous avez un petit moment dans la semaine que vous voulez nettoyer le frigo de la radio, franchement venez, parce que nous alors on n'ose plus l'ouvrir certains.
13: Hein. Ah ouais. Là là là.
0: Ah oui, non, mais là
13: c'est pas bien. Ça,
0: ah, non, mais on a...

0: Plaisir pour moi, alors.
1: Bon. À bientôt. Merci de nous avoir appelés. Au revoir, Tonia. Il paraît que dans un instant, on va avoir Philippe. Ça va être gratiné. Voilà, j'en sais pas plus, mais on m'a dit Philippe a appelé. Donc, dans un instant, on sera avec lui. OK. Michel Delpech, en plus, pour la musique. Et le chasseur. Voilà, mais c'est... Moi, j'adore cette matinée. Hein. Il était simple.

0: Michel Delpech avec le chasseur sur votre radio ici à Rouen, 9h29. Tiens, noté dans l'agenda parce que dimanche, sur le parvis des Halles de Sète, il y a le championnat du monde de la macaronade. Ah, le plan emblématique de Sète. Qui va succéder à Eric Sival, le champion donc 2025 et de fait membre du jury 2026. Une petite dizaine de candidats vont s'affronter pour le titre suprême en soumettant donc leur préparation au jury. Et vous donc, dans le public, voilà, nous, on va pouvoir déguster une macaronade grâce au soutien des établissements voisins de l'animation. Donc c'est sur le parvis des Halles de Sète de 11h à 17h, c'est dimanche, voilà, pour le championnat du monde de la macaronade. Ça ne se rate pas. Il y a Myriam qui nous a laissé un message vocal via WhatsApp. Elle a enregistré notre numéro de téléphone dans ses contacts, 04 67 58 6000. Elle nous a laissé un message de 38 secondes précisément, tiens.
1: Bonjour à toutes les auditrices et auditeurs d'ICI Hérault. Les associations Paulin Solidaire et le collectif à bicyclette de Clermont-Lérault organisent une balade familiale à vélo pour venir en aide aux sinistrés des incendies de Gironde le 20 septembre. Un apéritif sera offert par les deux associations à l'arrivée au gymnase de Paulin, route du Sclas. Il sera suivi d'un pique-nique tiré du sac. Vous pouvez dès à présent vous inscrire par Eloasso. La participation est de 2 euros par personne de plus de 18 ans, plus montant libre pour aider les sinistrés, ou sur place à partir de 9h le 20 septembre. Venez nombreux passer un agréable moment en famille et entre amis pour une bonne cause. À très vite.
0: Et ben voilà, parfait, merci Myriam. Vous aussi, un message d'une trentaine de secondes et vous passerez à la radio. Si vous n'avez pas parlé, si vous préférez envoyer un mail, c'est possible. Dans ce cas-là, vous nous écrivez à icihéron@radiofrance.com.
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0: Est-ce que vous êtes maniaque et sur quoi particulièrement? Philippe est à Cazoul-les-Béziers. Bonjour Philippe.

0: Bonjour Laurent.
1: Alors, est-ce que vous vous êtes un petit peu maniaque?
0: Moi, personnellement, non. Alors, j'ai une femme...
1: Qui l'est beaucoup.
0: Oh là là, elle est pour quatre.
1: Énormément, d'accord. Expliquez-moi un peu.
0: Eh bien, vous voyez, un petit peu le système, le planning du matin au réveil, ben, c'est toujours un petit thé, deux biscottes. Et tout de suite derrière, le balai, on fait toute la maison, tous les jours.
1: D'accord.
0: Dès qu'elle voit une petite tache sur le carreau, hop, on sort le produit à carreaux, et je te fais les carreaux, et je te fais ci, je te fais là. Là, vous voyez, là, j'ai pris ma douche, je crois que je dois être rentré dans la douche, voir si j'ai bien tout nettoyé, et puis de toute manière, elle rentre derrière moi quand même.
1: Ouais.
0: Donc c'est pas un souci. Alors le pire, c'est mon petit-fils. Alors au début, il trouvait ça un peu marrant. Maintenant, il trouve un peu chiant, on va dire. Quand on va dans la voiture, alors elle secoue les tapis de la voiture avant de monter dedans.
1: À chaque fois ?
0: À chaque fois.
1: Ah oui.
0: Et on arrive à la supérette pour faire ses courses. On descend de la voiture. On cherche pas après ma femme à aller dans la voiture. Elle ressort les tapis, elle rescoue les tapis.
1: Ah oui, d'accord. Oui, oui, là, là.
0: Non, mais c'est...
1: Ah ben, au moins. Vous vivez.
0: C'est que c'est toujours propre.
1: Voilà, c'est ça. Vous vivez dans la propreté absolue, vous, hein, Philippe. Hein, là-dessus, il n'y a pas de problème. Hein.
0: Là,
1: mais attendez, est-ce que vous faites gronder si vous faites tomber une petite miette ou quelque chose? Ou non? Non, quand même pas.
0: Non, même pas. On dirait
1: bon.
0: Plutôt que ça l'amuse. Et puis, hop, tout de suite, elle sort
1: l'aspirateur. Ouais, écoutez, Philippe, au final, si ça la dérange pas plus que ça de faire le ménage, tant mieux pour vous. Et puis, tant mieux pour elle, si elle aime bien, après tout.
0: Ah bah, moi, j'allais faire. Hein,
1: ouais.
0: C'est ça de moins que j'ai à faire, comme on dit.
1: Ah oui, c'est dommage parce que vous aimeriez bien aussi faire un peu le ménage, mais bon, vous n'avez jamais la possibilité de l'avoir, ce balai. Hein, il est toujours occupé. Mais ouais, c'est ça.
0: Et le pire, c'est quand je bricole. Il y a des fois, elle me dit j'ai cru que tu avais fini. Ah bah, tu ranges mes affaires.
1: Ah bah, d'accord. Ah voilà, alors que vous étiez en plein bricolage, vous étiez juste parti.
0: J'ai oublié un truc, j'ai parti chercher une cheville ou un outil. Je reviens, tout est rangé.
1: Ah oui, d'accord.
0: Elle s'est rangée, j'ai cru que tu avais fini.
1: Bon. Ouais, bah, ça a un côté pratique, mais bon, je peux comprendre qu'une fois, ça doit être un peu énervant, hein, quand même.
0: Oh, des fois, oui.
1: Pousse-toi, Philippe, je passe l'aspirateur. Enfin, voilà.
0: Ah oui, non, mais. C'est pareil, hein. Vous ne rentrez pas dans la maison avec vos chaussures. Hein.
1: D'accord. Ah ben, d'accord. Ben, je le saurai si jamais je dois venir.
0: Hein. Bon, voilà. Vous pouvez venir, vous serez bien accueilli, mais sans chaussures.
1: Bon, là, du coup, donc, elle est dans la salle de bain, alors, si je comprends bien.
0: Ah ben, il y a de fortes chances, oui. Moi, je suis dans la petite cuisine d'été, là.
1: Ouais, ouais, d'accord.
0: Je me suis planqué, mais bon.
1: Voilà, elle sait même pas que vous appelez la radio, alors.
0: Normalement, non.
1: D'accord.
0: Moi, si elle l'a allumée et puis que. Elle l'a entendu, mais bon.
1: Alors, vous allez vous faire gronder, hein. Vous l'avez dénoncé et tout. Alors là, attention, hein, ça va mal se passer, ça. Hein. Bon.
0: Oui, bon.
1: Comment est-ce qu'elle s'appelle, votre épouse, Philippe ?
0: Corinne.
1: Allez, on fait un gros bisou à Corinne. Et puis, écoutez, tant mieux, vous avez une maison bien propre. C'est cool, quoi. Vous avez un côté sympa, quand même.
0: De ce côté-là, comme on dit chez nous, on peut manger par terre.
1: Ben voilà, ben très bien. Je vous souhaite une bonne journée. Merci, Philippe, de nous avoir appelés.
0: À vous aussi.
1: Gros bisous à Corinne.
0: Au revoir.
1: Et peut-être à dimanche, 10h moins le quart, on vous appellera pour vous offrir. 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Allez, vous nous appelez maintenant, vous. 04 67 58 6000. La question du jour, est-ce que vous êtes maniaque ? Trop maniaque? Et sur quoi particulièrement? C'est plutôt repassage? C'est plutôt le ménage? C'est quoi? Qu'est-ce que vous nettoyez? Les tapis de sol de la voiture, incroyable! 04 67 58 6000. Pour l'instant, c'est Kate Bush.

0: Bouchka sur la radio ici à Rouen. Tiens, dans quelques instants, on va écouter le groupe Powo avec le chat. J'aime bien ça, ça m'a rappelé des souvenirs. Quand j'étais petit, j'adorais cette chanson. Hein.
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0: Catherine est au Kellar. Bonjour Catherine.
3: Allô.
0: Comment ça va Catherine?
3: Catherine n'est pas bien. Elle est en train de plier son linge. Tranquille, de bon matin.
0: Est-ce que vous vous mettez dans la catégorie des un peu maniaques alors?
3: Non, pas forcément. Moi, c'est plutôt des tocs. Il faut que les choses soient rangées.
0: D'accord.
3: Je ne demande pas d'être propre. Il faut que ça soit rangé. Il faut que ça soit droit.
0: Ouais. Il ne faut pas que ça traîne un peu partout, quoi. Il faut que ce soit bien carré, quoi. Bien carré, voilà.
3: Ouais. Je ne vais pas aller chercher la poussière. Je l'ai fait. Mais ce n'est pas parce qu'il y a un grain de poussière que je vais prendre mon chiffon.
0: Ouais.
3: Il faut que tout soit à sa place, bien rangé, bien carré. D'ailleurs, bon, je tiens ça de mon père. Quand je mange, c'est pareil, il faut que les choses soient à leur place, bien droites.
0: Ouais, on n'est pas sur du ménage, on est sur du rangement, c'est pas tout à fait la même chose, on est d'accord, c'est plutôt ça alors.
3: Ouais, et puis quand j'ai un autre toc, c'est que je compte.
0: Ah oui.
3: Par exemple, j'ai mon arbre qui perd ses feuilles, je vais ramasser les feuilles, ben je ramasse les feuilles, je les compte, je sais combien j'en ai ramassé.
0: Voilà, c'est ça, oui.
3: Je remplis mon arrosoir, je sais qu'au bout de 100, avec mon arrosoir est plein.
0: Ouais. Genre, vous arrivez dans une salle de spectacle, vous comptez le nombre de places, par exemple.
3: Pas forcément.
0: Non
3: mais non, c'est dans les actions que je fais.
0: D'accord, ok. Bon, d'accord. Bon, là, on est plus sur détox, effectivement. Et alors, pour revenir au rangement, est-ce que vous êtes, par exemple, du style à ranger vos vêtements par couleur?
3: Je viens de plier de linge, il est par couleur, oui.
0: Ouais, c'est ça, voilà. Voilà, le rose avec le rose, le vert avec le vert, tout ça. Oui, je comprends. Avec un petit dégradé comme ça dans l'armoire, c'est plus joli. On est d'accord?
3: Oui.
0: Ah mais c'est vrai, je commence à cerner un petit peu la Catherine du Kellar, je vois bien un petit peu comme ça doit être chez vous. Je vois. Bon, et alors, et est-ce que ça vous embête si les autres ne sont pas complètement comme vous?
3: Parfois, oui, ça m'embête un peu qu'ils ne fassent pas des choses comme moi, c'est
0: ouais,
3: ça.
0: Ouais.
3: Et quand je travaillais, un exemple, c'est que on faisait le petit déjeuner le matin, des fois avec des croissants, tout ça, et ils laissaient traîner toutes leurs miettes, et ça m'horripilait.
0: Bah oui, je vous comprends. Ouais, mais c'est pareil ici, hein, c'est pareil ici à la radio, hein. Et puis alors, je comprends pas pourquoi celui qui prend le dernier croissant.
3: Je prenais la balayette et la petite raclette là.
0: Ouais.
3: Je ramassais tout. Le jour de ma retraite, ils m'ont payé une petite balayette.
0: Je comprends. Oui, c'est sûr. Voilà, vous étiez là. Voilà, celle qui rangeait à la fin. Pourquoi est-ce que celui qui prend le dernier croissant, ne prend pas le papier avec et le met à la poubelle? Ça, expliquez-moi pourquoi le dernier ne fait pas ça. Je comprends pas ça. Ça me rend fou.
3: Ah, ça, oui.
0: Eh ben oui. Voilà, c'est comme ça. Ah. Voilà. On est un petit peu, voilà.
3: Bon, on aurait dit que c'était un plaisir de salir par terre. Et moi, les femmes de ménage venaient me dire merci, Catherine.
0: Voilà, c'est ça. Bon, heureusement, Catherine est là. Ça va permettre de faire un petit peu de rangement. Ce sera bien rangé. Ok, je comprends. Bon, alors, ben, parfait. Alors, aujourd'hui, donc, une fois que le repassage est fait, c'est quoi après le planning?
3: Le planning, eh ben, je vais sortir dehors. Je vais aller faire du taillage de figuier, du taillage de pieds de tomate. Je suis plus dehors que dedans.
0: D'accord. Eh ben, en tout cas, pensez à compter les feuilles alors. Hein. N'hésitez pas. Hein. Bon, je vous embrasse.
3: Ça m'énerve de temps en temps, mais bon.
0: Eh ben oui, mais écoutez, au moins vous savez combien vous en avez coupé. Ça, c'est pratique. Catherine, je vous fais un gros bisou. Profitez bien alors de cette journée ensoleillée, donc, pour être à l'extérieur. Je vous dis à bientôt.
3: Merci bien, vous aussi, Vivian.
0: À bientôt. Voilà. Vous aussi, vous pouvez nous appeler au 04 67 58 6000. 04 67 58 6000. Il reste encore quelques minutes. Est-ce que vous êtes plutôt maniaque? Est-ce que vous aimez bien quand tout est bien rangé, tout est bien propre? Prenez la parole. Ah, voici les Powo.

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0: 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Sinon, c'est l'aspirateur. C'est bien aussi comme bruit, mais enfin, c'est un peu différent. C'est d'ailleurs la question du jour. Est-ce que vous êtes maniaque? Et sur quoi particulièrement? Est-ce que vous êtes en train de passer l'aspirateur, là, au moment où on est en train de vous parler, là, hein? Vous êtes en train de passer l'aspirateur dans le salon, dans la cuisine, j'en sais rien. Est-ce que tout est propre chez vous? Est-ce que le ménage est fait? Est-ce que le repassage est OK? Ou alors pas du tout? Ah non, vous, c'est pas du tout ça, hein? Ah non, vous n'êtes pas maniaque. 04 67 58 6000, on en parle dans un instant.
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0: Ça y est, il paraît que Corinne de Cazoules-les-Béziers est passée au salon, là, avec le chiffon, est en train de dépoussiérer tout ça, quoi. Un petit peu comme il y a 10 minutes. Voilà, elle est maniaque. Est-ce que vous l'êtes aussi? 04 67 58 6000, s'il y a des maniaques dans ce département de l'Hérault, c'est le moment de prendre votre téléphone. On en parle dans un instant.
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0: Alex Warren avec Ordinary sur votre radio ici, juste après les infos de 10h. Ici, ça marche. Et ça marche très très bien pour la Prana Family à Montpellier, qui est une référence incontournable dans le monde des sports de combat. On va tout vous expliquer. Mais jiu-jitsu brésilien, MMA, boxe anglaise, kickboxing. Ah, vous allez peut-être découvrir tout un univers. Ce sera tout à l'heure, donc juste après les infos. Puisqu'on parle de découverte aussi, tiens, on vous fait découvrir des nouveaux talents de notre département de l'Hérault.
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3: Smile est un chanteur et rappeur montpelliérain. Il a commencé tout petit en écrivant des poèmes et il propose aujourd'hui une musique solaire, optimiste et fédératrice. Il a sorti en 2025 son album Horizon, dont est extrait ce titre, Shining.

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1: 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Et puis des classiques aussi, Daniel Balavoine incontournable avec Dieu que c'est beau. Et juste après les infos de 10h avec Sébastien Garnier, l'actualité de votre région.

0: Un classique, Dieu que c'est beau, la chanson de Daniel Balavoine sur votre radio ici et rond.
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0: Vous avez fait le bon choix, c'est votre radio locale. Il est 10h. Les infos de ce mardi, Sébastien Garnier, et ça chauffe dans la rue, plusieurs mobilisations aujourd'hui.
2: Oui, d'abord dans le secteur de la santé, avec un rassemblement à midi devant la préfecture à Montpellier et à 11h devant la sous-préfecture de Béziers, à l'appel de la CGT, revendication salariale principalement. Les étudiants et les chercheurs se mobilisent aussi pour leur financement, quand les agents d'EDF défendent, eux, leurs tarifs préférentiels sur l'électricité. Les policiers défilent aussi ce matin sur les Champs-Élysées à Paris pour leur salaire. Et puis du côté des pêcheurs de Méditerranée, la grogne s'intensifie. Protestation contre la hausse des prix du carburant et la dégradation de leurs conditions de travail. Rassemblement à 7 ce matin près de la capitainerie. C'était déjà le cas hier. Des pêcheurs d'Agde et de Valras sont eux sur le blocage de Port-la-Nouvelle. Et puis ils sont plusieurs dizaines à bloquer un dépôt pétrolier à Fos-sur-Mer dans les Bouches-du-Rhône. Coups, étranglements, brûlures de cigarettes, c'est ce qu'a subi à Montpellier un jeune homme de 21 ans de la part de 4 femmes du même âge, dont son ex-petite amie. Une histoire de jalousie, elles écopent de peines de prison de 1 an ferme à 2 ans avec sursis. Aux assises de l'Hérault débute aujourd'hui le procès d'un jeune homme accusé d'avoir donné 17 coups de couteau à une mère de famille dans le quartier de la Paillade à Montpellier. C'était il y a 3 ans. Il avait rendez-vous avec elle pour lui régler une dette d'argent. Pour la première fois, le tramway va sortir de la métropole de Montpellier pour aller jusqu'à l'aéroport. Le projet annoncé officiellement hier est prévu pour dans 6 ans à peu près. L'hypothèse privilégiée est un prolongement de la ligne 3 depuis Pérols. Le Printival de Pézenas en difficulté, le festival de chansons francophones organisé chaque année au printemps. Il a les comptes dans le rouge. L'association qui gère le festival a demandé au tribunal son placement en redressement judiciaire. Une cagnotte en ligne est ouverte. Et puis c'est le retour d'un groupe de rock mythique. Les Britanniques d'Oasis remontent sur scène l'année prochaine pour une 40aine de dates à travers le monde, dont 2 à Paris au Stade de France. Ce sera les 23 et 24 juillet prochains. Tout ça sous le soleil, Vivian Cuquière.
0: Soleil ce mardi partout dans le département de l'Hérault, avec le vent de sud qui souffle autour des 30 km/h en rafale cet après-midi. Il fait encore chaud, hein, ça c'est clair, mais il paraît que le mercure s'oriente à la baisse, donc ça va aller mieux. Mais pour l'instant, on a encore 26 degrés, le rebord de la mer, ça va encore. À Palavas, à la Grande Motte, au Cap d'Agde, à 7, 26 degrés. Dans le Lunellois, 27. Si vous êtes à Montpellier et Béziers, 28 degrés. Au Quélard, 29. Et puis alors 30 degrés dans les Hauts-Cantons. À Saint-Pons-de-Thomières, il va faire chaud encore aujourd'hui. Et pareil à Olonzac, et même 31 degrés. Voilà ce qu'on nous annonce à Clermont-Léron, à Lodève, à Bédarieux, à Ganges. Il va faire chaud encore aujourd'hui. Bon, à la SNCF, il y a des retards. Hein. Si vous devez prendre le train aujourd'hui, je vous préviens, 5, 10, 25 minutes, 1h30 de retard pour certains trains. Il va falloir être patient. Si vous devez prendre l'intercité pour Bordeaux-Saint-Jean, 11h05 au départ de Montpellier-Saint-Roch, il est supprimé. Il est supprimé, il va pas passer. Donc voilà, ça c'est pour les infos en ce qui concerne les trains. Si vous êtes en voiture, pas de gros soucis pour l'instant en tout cas. Le trafic est normal dans notre département. Il y a quelques ralentissements, notamment sur la Nationale 113 à hauteur de Vendargue. Mais dans l'ensemble, ça se passe plutôt bien.
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0: La Prana Family Montpellier est une référence incontournable dans le monde des sports de combat. Jiu-jitsu brésilien, MMA, boxe anglaise, kickboxing. Julien Castagnier et Aurélie Gaillot, la Prana Family, sont nos invités dans quelques instants. Et si dans un tribunal, le meilleur soutien des victimes était un chien? Voilà, c'est une initiative originale qui se prépare pour aider celles et ceux qui doivent affronter une étape souvent difficile de leur parcours judiciaire. Une présence à quatre pattes qui pourrait bien apporter un peu de réconfort aux victimes. On ira dans la Sarthe tout à l'heure à 10h40, voir comment ça se passe. Aurélie Gaillot, Julien Castagnier, bonjour et bienvenue dans ce studio.
3: Bonjour, merci.
0: Comment ça va ?
3: Très bien, merci.
0: Bon, j'ai regardé un petit peu les réseaux sociaux, là, j'ai bien vu que...
4: On aménage ces 360 mètres carrés au cœur de Montpellier en salle de MMA et JJB. La première étape, ça va être de péter ce vieux local à poubelle.
0: Alors, mes travaux, c'est bon, c'est terminé, ça y est ?
4: Ça y est, on a fini.
5: C'était dur.
3: Un mois de gros travaux.
0: Ah, mais vous avez passé un été sympa.
5: Ouais. C'est ça.
0: Bon, l'avantage, c'est que vous êtes quand même assez sportif et physique, donc pas de problème pour faire les travaux quand même.
5: Oui, on a eu les jeunes du club qui nous ont pas mal aidé. Ouais.
0: Bon, vous allez tout nous expliquer. Pour certains d'entre nous, et puis pour ceux qui nous écoutent aussi, ça risque d'être une découverte, hein, parce qu'on n'est quand même pas tous à fond dans le kickboxing ou le MMA, tout ça. Donc, et vous allez nous faire découvrir tout ce que vous proposez, tout ce que vous faites, et on va entrer dans un univers que peut-être on ne connaît pas, mais c'est aussi pour ça qu'on vous a invité, parce que ça marche bien pour vous, visiblement.
5: Oui, ça marche bien. Ouais.
3: Ça marche.
0: Et ben voilà, ben c'est parfait, ici ça marche.
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0: Merci de nous avoir choisi. Allez, la musique de Bonhomme pour commencer avec Daddy Cool.
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0: Ah oui, parce qu'on veut en savoir un petit peu plus, évidemment, puisque là, on vous a mis l'eau à la bouche. Aurélie Gaillot et Julien Castagnier sont nos invités. On parle de la Prana Family à Montpellier. Il va falloir déjà que vous nous expliquiez ce que c'est pour ceux qui n'ont jamais entendu parler de ce nom. Qu'est-ce que vous dites, vous, pour présenter le lieu?
3: C'est une association sportive dédiée au sport de combat. Sport de combat, on va dire, un peu moderne. Je suis brésilien, MMA. Et aussi boxe anglaise et kickboxing.
0: D'accord. Alors, je vous pose une question tout de suite. Pourquoi la Prana Family? C'est quoi ce nom?
4: Le nom.
0: Ouais, non. Mais déjà, j'ai cherché un petit peu, mais j'ai pas trouvé trop d'explications.
3: Ouais. C'est pas facile à trouver, en fait. Donc, j'ai créé le club, l'association en 2008.
0: Ouais.
3: Et à cette époque, je travaillais au casino de Ballaric-les-Bains.
0: Ouais.
3: Et en fait, le propriétaire du casino m'a aidé à sponsoriser le lancement du club, et je savais pas trop quel nom donner, et du coup, pour le remercier, j'ai donné le nom, c'est le nom du restaurant semi-gastro du casino, en fait.
0: C'était introuvable. C'était clairement introuvable. Moi, j'ai cherché des jeux de mots, j'ai cherché des explications.
3: Je
0: me suis renseigné, j'ai tapé kickboxing, j'ai tapé MMA, je me suis dit, mais qu'est-ce que c'est, Prana, pourquoi?
3: Mais ce qui est rigolo, c'est que j'ai appris plusieurs années après, 7-8 ans plus tard, que ça voulait dire le souffle de la vie en sanskrit, je crois, une vieille langue indienne. Et c'est un terme qui est beaucoup utilisé dans le yoga. Je ne connaissais pas du tout.
0: Bon, du coup, ça tombait pas si mal, quoi. C'était plutôt bien, d'accord.
3: Pas du tout, ouais.
0: Donc, vous avez créé l'association, vous, Julien?
3: En 2008, oui.
0: D'accord, c'est vous. Et vous, Aurélie, alors?
4: Et moi, je suis arrivée il y a 4 ans, en rencontrant Julien dans ma vie personnelle.
0: D'accord.
4: J'ai rencontré aussi la Prana Family, qui occupe beaucoup de temps dans mes journées aujourd'hui, parce que je l'aide à gérer un peu l'association, sur tout ce qui va être plutôt, dans les bureaux, quoi. Les coulisses. Moi, d'accord. Je pratique le jiu-jitsu brésilien depuis un an et demi.
0: Voilà.
4: Mais c'est pas ma spécialité, c'est pas mon domaine. Quoi.
0: Avant de rencontrer Julien, c'était un univers qui vous était complètement
4: inconnu. Voilà. Je connaissais un peu comme tout le monde le MMA, la télévision.
0: Ouais,
4: et
0: encore
4: plus.
0: Que moi, je pensais que c'était une assurance, ça, pendant longtemps. Hein, donc voilà.
4: Non, c'était pas plus que ça. Et avec Julien, j'ai découvert le sport et aussi l'esprit associatif et la famille. Parce que family, ça a aussi un sens dans cette association, c'est une très grande famille et où je fais ma place aujourd'hui, j'ai été adoptée par la famille, quoi.
0: Bon, c'est bien ça. Et alors vous, Julien, avant de monter l'association, donc on comprend que vous êtes en train de bosser à ce moment-là à Ballaric-les-Bains, est-ce que vous étiez quand même déjà dans cet univers, j'imagine?
3: Ça faisait quelques années que je pratiquais déjà, j'avais commencé le sport de combat, la self-défense avec le Krav Maga pendant quelques années, j'avais passé mes diplômes. La boxe pied-point, la boxe thaï, où j'avais passé diplôme. Et après, j'ai rencontré le MMA, avec la vague de MMA les premières années.
0: Ouais.
3: Et j'ai décidé de partir au Brésil m'entraîner en 2005, 4 mois. Et puis après, je suis revenu sur Montpellier, 7, où j'habitais. J'ai monté mon club en 2008, petit à petit.
0: Ouais, ouais. Donc ça fait quand même une bonne vingtaine d'années que vous êtes quand même à fond là-dedans, quoi.
3: Oui, clairement. Ma passion depuis plus de 20 ans.
0: Ouais. Et c'est venu quand même comment? Comment elle est venue cette passion? Parce que
3: assez bizarre.
0: Il y avait quelqu'un déjà dans la famille.
3: Pas du tout. J'ai toujours été sportif dans les sports collectifs, du basket, et tout comme ça. Autour de la vingtaine, je me suis dit, il faudrait que je fasse un sport un peu plus dur. Je voulais essayer quelque chose d'un peu plus dur. J'ai essayé le rugby, ça m'a pas plu. Le football américain, ça m'a pas plu. Et j'ai commencé à mettre un pied dans les sports de combat pour tester. Et c'était une grande passion. Et voilà, j'en suis toujours dedans.
0: Mais ça fait pas mal.
3: Ça fait mal.
0: Ouais. D'accord. Non,
3: surtout avec les années, ça se fait plus en plus mal. Mais c'est une passion comme une autre. Surtout, en fait, c'est vraiment le jiu-jitsu brésilien qui est devenu une énorme passion dans ma vie. C'est un sport très spécifique avec des milliers de combinaisons où on peut jamais dire qu'on a fait le tour et qu'on connaît tout. Et comme j'aime bien finir les choses et que c'est très compliqué à finir, mais je suis encore dedans et j'apprends encore et je me régale. Voilà quoi.
0: Bon, ça va être très compliqué effectivement pour nos auditeurs qui connaissent pas d'expliquer réellement ce que c'est, parce que j'ai l'impression que ça se voit plus que ça s'explique. Enfin, je sais pas comment dire.
3: Ouais,
0: mais...
3: En fait, on appelle ça les échecs humains aussi. En fait, il y a beaucoup de combinaisons et de stratèges pour faire. C'est un sport qui est basé sur les soumissions, les clés de bras, les étranglements, où on force l'adversaire à abandonner le combat. Mais c'est pas si simple en fait face à quelqu'un qui s'entraîne et qui se débat, bien entendu. Donc du coup, le but c'est d'avoir un game plan, un stratège, de faire des feintes, une fausse attaque pour qu'ils mettent la main droite au sol, pour qu'ils isolent la main gauche. Et en fait, c'est beaucoup de combinaisons et ça s'apprend vraiment aux échecs, en fait.
0: D'accord.
3: Donc, il y a beaucoup, des centaines, des milliers de combinaisons à savoir, des mini-scénarios, en fait.
0: Bon, aujourd'hui, ça représente combien de personnes? Donc, du coup, la Prana Family, là, vous êtes... Parce que là, vous êtes deux. Vous êtes plus que ça?
4: Non, on a à peu près, là, aujourd'hui, on est à 350 adhérents. qui viennent s'entraîner donc tous les jours. On est ouvert tous les jours et les gens viennent tous les jours. Donc là, on a regardé depuis la rentrée de septembre, on est à peu près à 70 personnes qui viennent tous les jours au club pour s'entraîner avec nous.
0: Ouais.
4: Donc ouais, ça fait.
0: C'est une belle réussite, c'est chouette. Enfin, voilà.
4: Oui.
3: Surtout avec l'ouverture de la nouvelle salle cet été là. On a ouvert mi-juillet.
4: Ouais, mi-juillet.
3: Donc voilà, on est passé, on est resté dans le même quartier, on est du quartier Clémenceau,
0: ouais.
3: On était sur l'avenue Clémenceau, on avait un petit local de 180 mètres carrés, bon c'était déjà respectable, on était bien,
0: ouais.
3: On était vraiment trop à l'étroit, trop de monde.
0: Ah, mais là vous avez tombé le local à poubelle, on l'a entendu, vous avez tombé le local à poubelle, exactement. Du coup ça fait plus de place évidemment. Quoi.
3: Ouais, voilà. On a doublé la salle, on a pris une salle deux fois plus.
0: Ah, par contre on n'a plus de local à poubelle du coup.
4: Non. non.
0: Et bien, vous avez le tram en tout cas qui passe devant, là,
4: oui,
0: c'est
4: oui,
0: chouette
4: oui,
0: aussi
4: ouais.
0: pour vous.
4: Oui,
0: ouais, c'est bien, ça c'est bien.
3: Et parce que sur l'avenue Clémenceau, on y était depuis, ça fait 9 ans qu'on y est, donc on a subi tous les travaux.
0: Ah oui, vous avez
4: tous
0: les travaux.
4: On a profité.
3: Ça a été compliqué, mais ça y est, maintenant c'est vrai que c'est une belle réussite.
0: Ouais, ça c'est quand même plus pratique pour venir au club et pour venir vous voir. Ouais, ça c'est bien. On parle de la Prana Family donc à Montpellier. On va tout vous expliquer, bien sûr. Si ça vous dit, si vous voulez tenter, pourquoi pas, on va leur poser la question. Julien Castagnier, Aurélie Gaillot sont nos invités dans cette émission. 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Florent Pagny pour la musique avec le braquage des sentiments. Ça, c'est dans la playlist ici. C'est une nouveauté, écoutez.

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0: Bah, la bonne idée, c'était de monter la Prana Family à Montpellier, donc qui est devenue du coup une référence dans le monde des sports de combat. Alors, lorsqu'on parle de sports de combat, ça peut être MMA, ça peut être kickboxing, ça peut être boxe anglaise, jiu-jitsu brésilien. Alors, peut-être que vous ne connaissez pas bien cet univers-là. Peut-être que vous avez envie de découvrir tout ça. On est avec Julien Castagnier et Aurélie Gaillot qui ont donc monté la Prana Family. Et si, par exemple, on nous écoute là aujourd'hui et qu'on a envie d'essayer, est-ce que c'est la bonne période? Septembre, en général, c'est le moment où commence la nouvelle année, on fait les inscriptions dans les nouveaux clubs, tout ça. C'est jouable, c'est maintenant qu'il faut le faire?
14: Ils peuvent le faire, oui, il n'y a pas de souci. On reçoit tous les jours une vingtaine de personnes qui viennent faire des cours d'essai dans les différentes disciplines. Ils sont accueillis, les coachs sont là pour venir leur expliquer et leur faire découvrir ces sports.
0: Est-ce qu'en général, ils sont surpris? Est-ce qu'ils imaginaient que c'était comme ce qu'ils avaient en tête, ce qu'ils voyaient? Est-ce que c'est plus simple, plus compliqué que ce qu'on imagine ou pas?
15: Non, dans la plupart des cas, ils s'étaient bien renseignés quand même sur ce qui allait se passer. Souvent, les gens viennent essayer, ils connaissent un peu le sport, ils savent qu'ils ont une attirance vers ces sports-là. D'abord, ils viennent voir surtout l'ambiance du club, la pédagogie du coach aussi, parce que chaque coach a sa pédagogie, sa manière d'enseigner. Et chez nous, chaque discipline a son propre coach, même plusieurs pour certaines disciplines. Donc voilà, ils viennent voir un peu comment on s'entraîne, l'ambiance, et c'est aussi ça... de regarder dans des cours d'essai aussi.
0: Qu'est-ce qui marche le plus là? C'est laquelle de discipline qui a le dessus?
15: Là, c'est vrai que c'est très à la mode le MMA.
0: Ouais,
15: beaucoup de MMA. Le jiu-jitsu brésilien explose beaucoup aussi. C'est des sports modernes qui sont en forte croissance. Mais c'est vrai que c'est assez équilibré quand même chez nous. Il y a 3 ou 4 cours par soir, tous les soirs qui s'enchaînent, et chaque cours, il y a entre 30 et 40 personnes par cours quand même.
0: Ouais, ça marche bien. Ouais. Ouais. Ouais. Alors, qu'est-ce qui vient justement à ces cours? C'est qui le public? Je sais pas si on peut le définir. Est-ce que c'est des jeunes, des moins jeunes, tout âge? Vous avez
15: deux. On a tout âge. C'est vrai que le MMA, c'est assez jeune quand même.
0: Donc, ouais.
15: C'est entre 16 et 25 ans, on va dire, souvent. Le jiu-jitsu brésilien, c'est un peu plus généraliste. Et après, à la boxe et au kickboxing, où il y a vraiment tous les âges. Ça va de 20 ans à 50 ans.
14: Et même plus jeune, hein. Oui, on a des ados qui sont là. Après, on a des cours spécifiques pour les enfants. Donc, on accueille les enfants. On a une petite section baby jujitsu. Donc, de 4 à 6 ans, on a une dizaine d'enfants qui viennent découvrir le jujitsu. Après, on a deux groupes d'enfants un peu plus grands, donc de 6 à 12 ans. Et cette année, on est très fiers de la deuxième section féminine qui accueille, en gros, des femmes de 15 à 48 ans. temps.
0: D'accord.
14: Pour faire du jiu-jitsu brésilien. Ça marche bien.
0: Ouais. Les femmes, elles sont là de plus en plus nombreuses.
14: Ça marche très bien. Là, depuis l'année dernière, on avait une vingtaine d'adhérentes. Donc, cette année, on espère en avoir une trentaine.
0: Ça marche bien. Ouais. Non, mais ça, c'est cool. Je me posais la question. Je me disais, mais qui passe la porte? Alors, c'est quoi l'idée? C'est de découvrir une discipline qu'on a vue peut-être à la télévision parce que c'est de plus en plus médiatisé. Est-ce que c'est pour se défouler un peu? Est-ce que vous savez la raison pour laquelle ils passent la porte?
15: Il y a un peu tous les profils. Il y a des gens qui ont besoin aussi de prendre confiance en eux.
0: Ouais.
15: Ça les aide énormément. Il y a des gens qui aiment ce sport comme un sport autre, quoi, en fait. Des gens qui sont passionnés par ce style de sport. Il y a un peu tout, hein.
0: Est-ce qu'il y a aussi ceux qui se disent, si jamais un jour il faut que je me défende un peu?
14: Oui, la section féminine, elle a démarré sur ça. On a fait des cours gratuits de self-défense en appliquant des techniques de jujitsu dans du self-défense qui pourrait être, on n'est pas cours de self-défense, mais on aide les femmes en priorité à pouvoir, avoir quelques techniques issues du jujitsu. Et c'est ça qui a été l'appel pour la section féminine, parce que c'est vrai qu'il y a des gens, ils viennent pour apprendre. À pouvoir au moins s'enfuir quand il y a une situation délicate. Ouais. Donc ça, c'est plutôt féminin.
15: Ouais.
14: Sur les...
15: Après, on a aussi une très grande part de compétiteurs au club. On est un club vraiment réputé pour la compétition.
0: D'accord.
15: Donc on a beaucoup, beaucoup de jeunes qui viennent parce qu'ils veulent être compétiteurs, combattants, voire combattants pro. On a un élève du club qui est formé de A à Z au club qui vient de signer son premier contrat pro en MMA.
0: Il s'appelle comment? On a ça en
15: Hicham Outaleb.
0: Ah, oui, je l'ai vu sur les réseaux sociaux.
15: Voilà.
0: D'accord.
15: Voilà. Okay. Hicham, on vient de signer un contrat, donc il va passer pro.
0: Ouais.
15: Et on a beaucoup de compétiteurs. Je pense que entre le MMA et le jiu-jitsu brésilien, on doit avoir une cinquantaine de compétiteurs quand même.
0: Ouais. Ça, c'est bien pour vous parce que ça fait quand même aussi parler de la, voilà, de.
15: C'est une vitrine, de la marque. Et on voyage beaucoup. On va à Rome, on va au Portugal, on va au Brésil, on va un peu partout pour les compétition, que ce soit national, bien sûr, on va un peu partout en France, mais on va à l'étranger, on a les combattants au niveau international.

0: la Prana Family à Montpellier. Si vous aimez ou si vous voulez découvrir les sports de combat, et ben voilà, c'est la porte qu'il faut pousser. Merci en tout cas de nous écouter ce matin. On vous retrouve dans un instant. La musique, c'est Céline Dion avec I'm Alive. Ben oui.
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0: Céline Dion avec I'm Alive sur votre radio ici à Demain entre 9h et 10h. On va faire une émission spéciale Céline Dion parce que ce sera son deuxième concert à Paris. Je vois bien qu'en ce moment, c'est quand même la grosse actualité. Donc, commencez à réfléchir aux chansons que vous aimez bien de Céline Dion. Demain entre 9h et 10h sur votre radio ici Hérault. Tiens, notez dans l'agenda parce qu'il y a plein de choses à faire, comme toujours dans le département de l'Hérault. On ne s'ennuie jamais. Donc, notez que dimanche, dans le village d'Aspirant, il y aura donc Aspirandez-vous. Voilà. C'est un message d'Isabelle qui nous est arrivé. Donc voilà, ça, c'est un événement important, original, avec de nombreuses maisons et jardins qui seront ouverts au public pour y découvrir artistes plasticiens, des musiciens, des artisans, des vignerons, des producteurs. Plus de 70 talents au total. L'événement est gratuit, c'est ouvert de 10h à 18h avec un concert dans l'église pour clôturer la journée. C'est dimanche, ça se passe à Aspirant, on est entre Clermont-l'Hérault et Pézenas. Et grâce à Isabelle, on est au courant de cet événement. Merci Isabelle de nous avoir envoyé un message. Vous aussi, vous pouvez le faire, vous nous écrivez ici hérault@radiofrance.com. Ça c'est pour ceux qui n'osent pas trop parler. Si vous avez préféré envoyer un message vocal, c'est possible aussi, comme l'a fait par exemple Emmanuela.
1: Bonjour, ici Hérault. C'est Emmanuela de l'association Eurogresse France de Montpellier. C'est la rentrée et l'association Eurogresse France vous propose de nombreuses activités et rendez-vous. Des cours de

0: moderne pour adultes et enfants, des cours de chorale, des cours de danse traditionnelles et populaires. Toutes nos informations et notre agenda sur eurogressefrance.org et sur notre page Facebook. À bientôt.
1: Et ben voilà, merci pour le message, merci Emmanuela. Vous aussi, vous pouvez faire la même chose. Vous enregistrez notre numéro de téléphone dans vos contacts, 04 67 58 6000. Et ensuite, via WhatsApp, vous envoyez un petit message. À 30 secondes, c'est l'idéal. Vous mettez toutes les infos qu'il faut. C'est pas la peine de faire un message de 8 minutes. Hein. C'est trop long, 8 minutes. Voilà.
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1: Julien Castagnier et Aurélie Gaillot sont nos invités ce matin. On parle de la Prana Family. Prana Family à Montpellier. Mais lorsqu'on parle de famille, effectivement, vous allez vite comprendre que c'est Montpellier, mais c'est pas que Montpellier. En fait, il y a le club principal ici chez nous, mais il y en a aussi un petit peu partout, c'est ça?
4: Oui, c'est ça, ouais. On a la chance d'avoir pas mal de clubs qui représentent Prana en France, à l'étranger. En France, c'est essentiellement dans le sud de la France, à Carpentras, à Alès. Arles, Uzès, aussi à côté d'Angoulême aussi, on a un club là-bas, et on a, ça c'est notre grande fierté, des clubs qui représentent Prana Family à l'étranger, en Malaisie, sur l'île de Bornéo, à Québec, et aussi au Brésil, dernièrement, on a un club Prana Family, donc là, qui moi me tient beaucoup à cœur, parce que du coup, c'est mon sport passion, le jiu-jitsu brésilien, et... La dernière fois que j'avais été, c'était en 2005, comme je vous ai dit tout à l'heure. Ouais. Et j'étais ceinture blanche, débutant, et je suis revenu là, cette année, en 2026, avec ma ceinture noire, avec un club qui porte le nom Prana Family. Voilà.
1: Bravo, c'est bravo, bravo, bravo.
4: On va pas vous chercher.
1: Hein. Moi, je suis d'accord avec vous, surtout. Hein, surtout.
4: Donc, c'était vraiment, vraiment un grand moment pour moi, personnellement, de retourner là-bas en étant professeur et pour donner des cours et tout ça. Donc, c'est une grande fierté. On va y retourner l'année prochaine encore avec Aurélie. Et en essayant de développer Prana Family au Brésil aussi.
1: Alors Prana Family, c'est, on a compris, donc des clubs un petit peu partout. Mais est-ce que ces clubs-là existaient déjà avant, faisaient déjà du jiu-jitsu, du MMA, tout ça, ou est-ce qu'ils ont été créés?
4: Ça dépend. Il y a un peu des deux. Ouais. Il y a des clubs qui étaient déjà créés, qui avaient un autre nom et qui étaient sous un autre groupe et ouais, qui ont décidé de migrer vers Prana Family parce qu'on s'est rencontrés lors d'échanges, de compétitions ou de séminaires. Et il y a des clubs où c'est des anciens élèves du club qui ont voulu monter leur club et rester sous Prana Family avec nous et être fidèles au club.
1: L'intérêt pour eux de vous rejoindre, c'est de faire partie d'une grande famille et d'avoir une marque plus importante,
4: c'est... Oui, ça, c'est ça. Et de représenter le même club dans toutes les compétitions. Tout le monde combat sous le même nom. Et de représenter le club, de se retrouver lors de camps d'entraînement, de choses comme ça. Il n'y a pas de réels engagements financiers entre nous, chacun est indépendant. C'est juste garder
5: les valeurs communes.
1: Ouais, j'imagine que il doit y avoir une petite fierté quand même de se dire que ce nom qui est parti donc de Ballarue, qui est arrivé déjà dans un autre domaine, et puis maintenant, voilà, prend de plus en plus de place.
4: Ouais. Bien sûr. Ouais.
1: Le Prana Family, comme on dit. Donc du coup,
4: ça dépend le pays.
1: Ça. Bornéo, c'est pas tout à fait ça, j'imagine, la prononciation.
4: J'ai pas réussi à prendre le malaisien encore. C'est compliqué.
5: Non mais c'est intéressant parce que dans les compétitions, en fait, chaque compétiteur donc gagne pour lui personnellement, mais il y a aussi, en fait, il gagne des points pour l'équipe pour laquelle il combat, et il y a des classements par équipe, donc c'est aussi intéressant pour nous. Plus il y a de gens en Prana Family qui combattent sous le drapeau Prana Family, bah, plus on gagne des points et plus on peut monter sur le podium, en fait, de victoire par équipe aussi, qui parce est aussi une vitrine.
1: Vous êtes une équipe, en fait.
5: Voilà,
1: vous êtes devenu.
5: Chaque compétiteur gagne des points pour l'équipe.
1: Voilà, comme un team pour la Formule 1, pour la.
4: Compétition. Chaque combattant combat pour lui-même aussi dans sa catégorie, mais après il y a un classement par club à la fin de la compète, ouais, avec un podium des clubs.
1: D'accord. Ouais. Et alors là, vous en êtes où au niveau du classement?
5: Ah bah là, on est revenu à zéro parce que c'est septembre classement.
1: C'est septembre, juin pour ce domaine-là. D'accord. Ah, c'est pas toujours le cas hein, pour la.
5: Oui. C'est une saison en fait.
1: D'accord. On va prendre donc la saison dernière.
4: Comment ça s'est très bien passé? Ben on a déjà une armoire à trophées qui est remplie. Il faut qu'on achète une deuxième.
1: Donc allez, on va recasser un local à la poubelle.
5: On n'a plus assez de place. Non, et puis on a eu quand même, donc sur le classement national, on a des très belles victoires individuelles qui permettent au club d'être vu au niveau national et international. On a Amel et Yanis cette année, et Luna, donc trois compétiteurs qu'on a qui ont fait une année exceptionnelle.
1: Ils sont dans quel domaine, c'est quoi?
5: Jiu-Jitsu brésilien,
1: d'accord, ok. Et
4: ils ont fini premier au ranking national de leur catégorie. Ils ont fini premier français en fait.
1: Ouais.
4: On en a eu trois cette année, c'est aussi une grande fierté pour nous.
1: Ouais. Il y a pas encore aux Jeux Olympiques ces
5: disciplines. Non,
4: la fédération fait un peu le forcing pour essayer de rentrer, ouais. Mais c'est vrai que c'est pas un sport très visuel.
1: Ouais.
4: C'est compliqué à comprendre parce que comme ça se passe essentiellement au sol.
1: Et pourtant, il y a la lutte, non? Il y a pas la lutte aux
4: Jeux. Mais la lutte c'est un peu plus visuel. On est debout, il faut faire tomber. On comprend un peu le principe. Ah, ouais. Nous, j'étudie bien, c'est vraiment au sol. Et il faut vraiment pratiquer quand même pour comprendre un peu ce qui se passe. C'est vrai.
1: Parce que le jour où ça arrive aux JO, ça explose. Hein.
4: On croise les doigts, on espère. Que
5: ouais, on espère. Petit message.
1: Ouais. Ah oui, je pense que la Prana Family d'un seul coup là, il faut racheter d'autres locaux et tout, hein, parce que sinon ça ira plus quoi. Bon. On est avec Julien Castagnier, Aurélie Gaillot, la Prana Family. Alors c'est à Montpellier, 44 avenue Georges Clémenceau et 19 rue Rigaud à Montpellier, parce que du coup vous êtes à deux endroits, mais alors c'est juste à côté. Et là ils attendent plus que de racheter le pâté de maison.
5: C'est ça.
1: Donc tous les jours vous surveillez les annonces, tout ça, on sait jamais. Bon, merci en tout cas d'être là. Stone & Chardin, La Ventura. Autre style, mais il en faut pour tout le monde, hein, pour tous les goûts. Hein.

0: Stanley Chardin avec la Ventura. Alors j'étais en train de me dire, évidemment, on reçoit donc la Prana Family, on est plutôt sur du MMA, ça ne doit pas être complètement leur style de musique. Bon, il paraît quand même que dans le minibus, de temps en temps, il y a quand même un petit peu le Stanley Chardin, mais en tout cas des chansons un peu de cette génération-là, lorsque vous faites de longs déplacements, c'est ça?
1: Oui, on leur fait découvrir la variété française aux jeunes. Ils sont bon, moyennement contents souvent.
0: Ouais.
1: Et après, ils se vengent avec un blind test rap français 2025, où nous, on est largués. Voilà, mais la route est longue pour aller aux compétitions, donc il faut qu'on s'occupe. Quoi.
0: Ouais, ouais, il ne peut pas y avoir que du rap tout au long des,
1: non, donc on fait moite,
0: 500 kilomètres, ça va au bout d'un moment. Mais attention, parce que quand même, les jeunes, là, je m'aperçois qu'ils chantent de plus en plus. Les Michel Delpech et compagnie, quand même. Hein, donc,
1: oui, ils aiment bien voilà. Les Brassens, Delpech. Ouais, ouais. De temps en temps, on a une petite pause rap français avec variété française. Ouais, non, c'est pas mal aussi. Ouais.
0: Et Hicham, là, notre champion. Là. Alors, est-ce qu'il écoute un peu la Ventura de temps en temps? Pas trop là-dedans.
2: Si je m'en rappelle bien, je crois que sa musique d'entrée, à chaque fois, c'est One Piece.
1: Ouais, c'est voilà, les mangas.
2: Les mangas, oui, les fans.
0: Très manga. Voilà,
1: ouais. Oui, sa musique d'intro, c'est ça, ouais.
0: Il y a quand même tout un univers aussi musical qui va avec avec le sport, l'activité.
2: Bien sûr.
0: Ouais, moi, je comprends. Ouais. Bon, ça nous a fait du bien d'écouter un petit peu Stanley Chardin, voilà. Bien et sûr. Puis comme il y a certains jeunes là qui sont en train d'écouter l'émission, voilà, là, ils n'ont pas le choix, ils n'ont pas de rap pour l'instant.
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0: Et si, dans un tribunal, le meilleur soutien des victimes était un chien? Voilà, on change de sujet. C'est une initiative originale qui se prépare pour aider celles et ceux qui doivent affronter une étape souvent difficile de leur parcours judiciaire. Une présence à quatre pattes qui pourrait bien apporter un peu de réconfort aux victimes. Dans la Sarthe, on suit Robin Bernot et Julien Penaud.
5: Au Mans, le tribunal de la ville aura bientôt son chien d'assistance judiciaire.
6: C'est une très bonne chose.
5: Alors, pas pour rattraper les prévenus qui tenteraient de s'échapper, je vous rassure, mais bel et bien pour aider les victimes à déstresser. Elles pourront le caresser pendant les procès ou lors des auditions devant les juges d'instruction. Une présence animale qui se veut rassurante, selon Philippe Jamet, président de France Victimes 72, qui porte ce projet avec le tribunal. Julien Penaud l'adjoint pour Issimen.
7: Il va pouvoir se mettre tout proche de la victime, poser sa tête sur les genoux, absorbe un peu le stress porté par la victime, quoi, et sa seule présence suffit à rassurer ces personnes.
5: L'objectif est donc d'améliorer la prise en compte des victimes, notamment des enfants, et de faciliter la libération de leurs paroles. C'est dans ce cadre que ce chien interviendra. A priori, un Golden Retriever, une race reconnue pour son empathie et surtout sa capacité à être, je cite, une véritable éponge à émotions, selon le tribunal du Mans. Alors ici, en Sarthe, ça marche, mais vous, qu'en pensez-vous? Pour Julie, c'est une très bonne idée.
8: Je trouve ça super bien, même pour les enfants. Tu disais tout à l'heure, ça rassure forcément. Et pour un enfant, déjà, c'est hyper compliqué de passer au tribunal ou même d'être devant des adultes. Et c'est rassurant, ça donne un petit peu d'amour et c'est léger. De toute façon, les animaux, en règle générale, que ce soit avec tout le monde, même pour les personnes âgées, c'est toujours bien. Que ce soit adulte, ça apporte du bonheur.
5: Les animaux, en particulier les chiens et leur pouvoir rassurant, c'est Camille qui m'en parle.
9: Quand on est stressé, tout ça, c'est vrai que lui faire des câlins, tout ça, ça rassure. Puis le sortir, ça change les idées aussi quand il y a des choses dans la vie qui font que ça va pas trop.
5: C'est quoi, ils ont un pouvoir magique les animaux?
9: Oui, un peu, leur amour.
5: Alors il faut savoir qu'un chien qui aide à libérer la parole et à témoigner plus facilement, ce n'est pas nouveau, puisque ça a été le cas par exemple lors du procès Le Squarneck en février 2025, où une dizaine de chiens étaient présents aux côtés des victimes de ce chirurgien condamné pour viols et agressions sexuelles. Le tribunal du Mans, quant à lui, va devoir encore patienter quelques mois, au moins jusqu'au printemps prochain, avant de pouvoir accueillir son chien d'assistance judiciaire.
0: Alors le chien en question coûte autour de 20 à 30 000 euros par an. Toutes les victimes ne pourront pas en bénéficier. Les chiens d'assistance judiciaire ne peuvent pas rester toute une journée dans un tribunal. Et une trentaine de juridictions bénéficient d'un chien aujourd'hui en France. Voilà, c'est une initiative en tout cas. On va voir si ça marche. Pour l'instant, c'est dans la Sarthe. Peut-être que c'est déjà arrivé chez nous dans le département de l'Hérault. On n'en a pas entendu parler, mais c'est possible. Dans ce cas-là, vous pouvez nous écrire aussi pour nous le dire. Et puis, si ça arrive dans notre département de l'Hérault, on verra bien. On en parlera sur votre radio Ici Hérault. On écoute Coldplay. Tout de suite, il y a un petit peu de musique. Et juste après, on continue à parler MMA.

0: Le groupe Coldplay avec la voix de Chris Martin. 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
0: Alors, pour ceux qui viennent de nous rejoindre, on est avec Julien Castagnier, Aurélie Gaillot de la Prana Family. La Prana Family, c'est une association, c'est un club, c'est une équipe, c'est un team. En tout cas, voilà, on est dans les sports de combat. Jiu-jitsu, j'ai du mal à le dire, ça. Hein.
3: Facile, ouais.
0: Il va falloir que je m'entraîne. Hein. Si réellement je me mets à la discipline, il va falloir quand même que j'arrive à le dire, parce que sinon, c'est embêtant, quoi.
3: Hein. Mais vous faites bien en parler, je comptais vous inviter à faire un cours d'essai, quand même.
0: Ah, vous pensez que j'ai le physique qu'il faut ?
3: Je vais venir.
0: Ouais, ah ouais ?
3: Ah ouais.
0: Bon, d'accord. Ouf ! Eh bien, alors, c'est quel jour ?
3: Ben, tous les jours. Hein.
4: Tous les jours, justement. Tous les jours.
3: Ah, il y a des entraînements tous les jours, même à 7h du matin, des entraînements entre midi et 2, le soir, le samedi matin, le dimanche. La salle est ouverte 7 jours sur 7, toute l'année.
0: Donc, dans la salle, jiu-jitsu brésilien, MMA, boxe anglaise, kickboxing. Alors, pour moi, c'est plus le jiu-jitsu pour... Qu'est-ce que vous aviez prévu pour moi ?
3: Ouais, jiu-jitsu, ouais, je pense.
0: Ouais, parce que c'est quoi ? C'est quand même le plus accessible, le plus grand public,
3: c'est
0: quoi ?
3: Non, tout est accessible.
0: On vous a dit, il a le physique pour...
3: Mais comme c'est moi qui donne les cours, comme ça on sera ensemble.
0: Ah oui, d'accord, voilà. Comme ça vous n'avez pas m'épargner, quoi. C'est ça que... Est-ce que vous donnez donc du coup des cours de
3: jiu-jitsu brésilien, de MMA aussi.
0: Ouais, d'accord.
3: Et après, il y a des profs pour les autres disciplines.
0: Vous me disiez tout à l'heure que le plus dangereux, en tout cas le plus casse-cou, on va dire, c'est la boxe anglaise.
3: Sur le long terme, ouais, sur les carrières longues, la boxe anglaise, c'est quand même...
0: Ça, c'est costaud, quoi.
3: C'est difficile pour le cerveau, ouais.
0: Je me permets de poser la question, parce qu'effectivement, on peut se dire, tiens, ça pourrait m'intéresser, mais est-ce que réellement, tout le monde peut entrer dans le club en se disant, effectivement, ça va le faire, ou quand même,
3: il faut avoir
0: une petite forme physique déjà bien...
3: Non, tout le monde.
0: Non, ouais,
3: c'est adapté, les cours collectifs sont adaptés à tout le monde, aux débutants, aux jeunes, aux moins jeunes, aux loisirs. Après, les compétiteurs, ceux qui veulent préparer vraiment des combats, ont des cours spécifiques en dehors. Donc voilà. Mais les cours collectifs sont vraiment adaptés à tout le monde. Il n'y a pas de problème.
0: Moi, je parlais plus dans le sens, tiens, cette année, on va faire une nouvelle activité. Dans ces cas-là, il y a des niveaux aussi, j'imagine. Niveau 1, niveau 2, non ?
4: Non, c'est mélangé. Mais chaque coach, en fait, va dans le cours mettre ensemble des débutants, ou justement mettre un débutant avec quelqu'un qui a plus d'expérience pour apprendre des techniques particulières. Mais chaque cours, en fait, chaque coach va faire évoluer son cours en fonction des adhérents qui sont présents, en fait, pour adapter au mieux. Ouais. Et après, on a des cours vraiment spécifiques débutants, où ça, c'est affiché débutant. Donc, on fait de la lutte pour les débutants et du jiu-jitsu brésilien pour des débutants, où là, vraiment, on reprend les bases du sport, ne serait-ce que la terminologie du sport, parce qu'il y a plein de noms, de prises, de choses comme
0: oui,
4: ça.
0: Oui, j'imagine.
4: On a des cours vraiment spécifiques pour les débutants en plus.
0: Et c'est combien de temps un cours ? Parce que c'est physique, je pense, non ?
3: Les cours les plus petits sont pour les bébés, là. Les 4-6 ans, c'est 45 minutes.
0: 45 minutes.
3: Après, les enfants, c'est 1 heure. Les cours collectifs, pour tout le monde, c'est 1h15.
0: Ah ouais, quand même.
3: Et les cours compétiteurs, c'est 1h30.
0: Ah ouais, il faut... Voilà. C'est physique, on sort de là, je pense qu'on est bien.
4: On est rincé. Hein.
3: On
4: dort
3: bien,
0: c'est quoi.
3: On dort bien à la maison.
0: On dort bien.
3: Ouais, ouais.
0: Ça fait des années que vous dormez bien, alors vous.
3: Ouais.
0: Bon, vous sentez en tout cas l'engouement de ces disciplines-là. C'est quelque chose qui, marche.
3: Oui, depuis quelques années, enfin, depuis sa création, le club ne fait qu'augmenter. On déménage tous les 5-6 ans de salle pour s'agrandir. Donc oui, là, en une semaine, on est dans les 300 adhérents, une semaine de rentrée.
0: Ouais,
3: donc bien. Voilà, l'objectif, c'était cette année d'arriver entre 400 et 500 pour la première année de cette nouvelle salle. Je pense qu'on y sera largement. Oui, un réel engouement. Ouais.
0: Et à long terme, les objectifs, c'est quoi ? C'est de conquérir le monde, d'apprendre la famille, soit partout dans
3: le
4: monde. Déjà, on va réhabiliter.
0: Ça va.
4: Déjà, on va réhabiliter l'ancienne salle de Prana Family pour faire un espace musculation ouvert aux adhérents.
0: Ouais.
4: Ça, c'est nos projets de fin d'année. Et après, c'est continuer sur cette voie-là, accueillir de plus en plus de gens sans perdre l'idée, c'est sans perdre l'esprit.
3: L'identité, ouais.
4: Et l'identité de Prana Family. On reste une famille, là, les uns pour les autres, aussi en dehors du sport, quoi. C'est aussi ça qui est important. Donc, on veut garder cet esprit-là.
3: Et aussi, ce qui est important aussi, c'est d'aider les jeunes passionnés du club à vivre leur passion pleinement comme compétiteur, mais aussi il y en a qui ont des projets professionnels là-dedans pour monter plus tard leur club, être coach et essayer de vivre de ça. Et le club est là aussi pour les aider pour les aider à payer les formations, voire les aider à monter leur club plus tard ailleurs ou dans une autre ville. Voilà, c'est aussi une part importante des projets de Prana Family.
0: Le nom porte, le club porte bien son nom, donc c'est une famille. Prana Family, le site internet pranafamily.com. Sur les réseaux sociaux aussi, on vous trouve assez facilement. Et puis sinon, c'est 44 avenue Georges Clémenceau, 19 rue Rigaud, à Montpellier. Ça, c'est pour les clubs à Montpellier, mais on a compris qu'il y en avait plusieurs. Allez sur le site, ce sera quand même le plus simple au final. Voilà.
4: C'est ça.
0: Et puis ensuite, vous passerez la porte et puis vous découvrirez donc de nouvelles disciplines. On termine toujours avec le même questionnaire pour tous nos invités. Alors, c'est pas spécifique. Pour vous, on est bien d'accord.
3: Okay. Alors,
0: quel est l'endroit préféré, votre endroit préféré dans le département de l'Hérault?
3: Moi, on va dire la cascade de la Visse.
0: Ah oui, c'est bien ça. Ouais. Ça, c'est vrai. Voilà. Ça, c'est chouette. Qu'est-ce que vous pourriez manger tous les jours sans vous lasser?
3: Un plateau de charcuterie, je pense.
4: Un peu de fromage quand même.
0: Bon, tout est possible. Avec quel Héraultais préféreriez-vous passer la soirée? Georges Brassens, Louis Nicolin, Pierre-Paul Riquet?
3: Je suis guitariste, j'aime la musique, donc Georges Brassens.
0: Brassens, ok. Ouais. En quel animal aimeriez-vous être réincarné?
3: Oh, moi je sais, le ratel.
0: Trop bien. Vous êtes le premier à me parler du ratel. Il est génial. Non, il est horrible.
3: Il a une vie difficile, mais
4: il survit malgré tout.
0: Quand je parle du ratel, on me regarde avec des grands yeux, me disant c'est quoi cet animal? C'est un des animaux les plus méchants sur cette planète. Vraiment.
3: Il est plus résistant aussi.
0: Ah mais il est fou. Alors il sent mauvais, il est pas beau, il est pas sympa, il a toutes les qualités.
3: C'est tout moi.
4: Mais il survit.
0: Allez voir sur internet. Je suis tombé sur un reportage sur Arte. C'était le ratel pendant 50 minutes. J'ai adoré. Ouais. Quelle est votre chanson préférée au groupe que vous aimez bien? Vous avez répondu Queen. 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
4: 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C'est l'autre nom qu'aurait pu porter.
3: Là. Ouais, si j'avais pas appelé le club Prana, j'aurais appelé Ratel Team.
0: Le Ratel Team. Génial. Bon, mais en tout cas, merci d'être venus à tous les deux. On remercie donc nos invités de nous avoir fait découvrir donc la Prana Family, Julien Castagnier, Aurélie Gaillot. On vous souhaite une très très bonne journée.
3: Merci beaucoup.
0: Et puis bon, donc à bientôt, futur coach.
4: J'espère.
3: Je vais lancer, ouais.
0: Monsieur le Ratel. À bientôt.
4: Au revoir.
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0: Vous avez fait le bon choix, vous avez choisi Ici Héro, votre radio locale, et on va s'amuser ensemble, on va jouer dans quelques minutes, entre 11h et midi, vous le savez, avec Vivian, c'est gagnant, j'ai encore les bras chargés de cadeaux, voilà, pour vous faire plaisir. Ça commence juste après les infos de 11h, on va retrouver Mathias Kern pour les infos locales. Là, c'est Michel Berger, Diego, libre dans sa tête.
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0: Diego Libre dans sa tête, la chanson de Michel Berger.
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0: Merci de nous écouter, merci d'avoir choisi Ici, Hérault, votre radio locale. Il est 11h, on est mardi, les infos Mathias Kern et les pêcheurs de Méditerranée comptent durcir leur mouvement.
2: Oui, mobilisation ce matin notamment à 7, mais pas que, des pêcheurs d'Agde et de Valras sont aussi sur le blocage de Port-la-Nouvelle. Certains aussi ont bloqué tôt ce matin un dépôt pétrolier dans les Bouches-du-Rhône à Fos-sur-Mer. Aucun incident là-bas n'a été signalé en dehors des feux de palette. Opération pour protester contre la hausse des prix des carburants et la dégradation de leurs conditions de travail. La ministre de la Mer et de la Pêche, Catherine Chabot, a promis de recevoir les pêcheurs dans les prochains jours, dit-elle. Elle dit avoir pris acte de leurs revendications. La mobilisation dans la rue aussi pour le secteur de la santé. Rassemblement à midi tout à l'heure devant la préfecture à Montpellier et en ce moment déjà devant la sous-préfecture de Béziers. Là, c'est pour réclamer en priorité des hausses de salaire et mettre la pression aussi sur l'exécutif avant le vote du budget cet automne. La CGT va aussi ce matin à la rencontre de la population sur la place de la Comédie à Montpellier pour sensibiliser l'opinion publique sur les problématiques de santé et de services publics. Aux assises à Montpellier aujourd'hui, un jeune homme accusé d'avoir donné 17 coups de couteau à une mère de 4 enfants qui vivait à la Paillade. Le jour du meurtre, il y a 3 ans, il avait donné rendez-vous avec elle pour lui régler une dette d'argent. Maëva était âgée de 28 ans, lui était mineur au moment des faits. Le verdict est attendu jeudi. Le tramway va sortir de la métropole de Montpellier pour aller jusqu'à l'aéroport. Projet annoncé hier pour dans 6 ans, 2032. L'hypothèse privilégiée est un prolongement de la ligne 3 depuis Pérols. L'idée de poursuivre la ligne 1 depuis la gare sud de France coûterait 2 fois plus cher. Le Printival de Pézenas en danger de mort, festival de chansons françaises organisé chaque année au printemps depuis 25 ans maintenant et qui bat régulièrement le record du monde de marinières. Et bien aujourd'hui, l'association qu'il gère ne peut plus payer les factures et les salaires. Alors une cagnotte a été lancée, vous la retrouvez d'ailleurs, ce lien de cette cagnotte sur notre site internet ici.fr. La météo, il va faire beau encore aujourd'hui, Vivian.
0: Oui, le soleil est là, bien présent tout au long de la journée dans notre département. Soleil pour tous, avec un petit peu de vent de sud, qui souffle autour des 30 km/h en rafale cet après-midi. Et puis les températures, alors évidemment, elles sont un petit peu à la baisse, elles s'orientent à la baisse, mais enfin, il fait encore bien chaud. Hein. 26 à Palavas, 26 à 7, 26 au Cap d'Agde, 27 à Lunel, 28 dans le Biterrois, à Montpellier aussi, sur le plateau du Larzac, on attend 29 degrés. Dans les Hauts-Cantons, 30 degrés à Saint-Pons-de-Thomières, 30 degrés, ressenti 8000. Au Lanzac, 30 degrés également, à Clermont-Léron, Lodève, Bédarieux et Ganges, 31 degrés, c'est le maximum pour aujourd'hui.
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0: Vous écoutez Ici, Hérault. On va jouer ensemble avec Vivian Segagnon. Ça commence dans quelques instants, juste après Le Long de la Route, la chanson de Zaz. On a...

0: Exactement.
1: Merci d'écouter ici à Rome. Nous sommes aujourd'hui donc mardi. On joue ensemble avec Vivian, c'est gagnant.
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1: Ben j'espère que ça va bien pour vous, hein. J'espère que vous êtes en forme, parce que là il va falloir être en forme pour repartir avec les cadeaux qu'on vous propose chaque jour. Entre 11h et midi, on se fait plaisir bien sûr, on vous offre des invitations pour les événements, pour des parcs de loisirs, histoire de vous faire plaisir et de découvrir au maximum notre département de l'Hérault. Tiens par exemple, si vous avez envie d'aller au musée parc des dinosaures, ça c'est du côté de Metz, et on sait très bien par exemple que les enfants adorent les dinosaures. Et ben voilà, ça va être le moment de nous appeler au 04 67 58 6000 puisque nous avons des invitations à vous offrir donc pour le musée parc des dinosaures. Ça c'est si vous voulez aller le découvrir donc du côté de Metz. Faut pas hésiter, appelez-nous tout de suite, vous inscrivez, j'ai préparé des petits jeux. Alors évidemment il y a pas que ça, parce que il y a plein de cadeaux pour vous. Alors si vous préférez par exemple aller visiter une grotte, c'est possible aussi puisque j'ai les invitations pour la grotte de Trabuc. Là on est dans le département du Gard, mais elle est super chouette, hein, la grotte de Trabuc à découvrir, donc n'hésitez pas aussi. 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La feria d'automne, course de taux à Palavas, dans les arénales cordobaises. Ça, c'est samedi 26 septembre. C'est pas tout de suite, mais déjà, on commence à y réfléchir. Vous y serez grâce à la radio ici à Rouen. La feria d'automne, ça se prépare. La course de taux, c'est les jeunes taureaux. Donc en plus, ils sont fougueux. C'est bien sympa tout ça. Et puis des invitations aussi pour les 24 heures du Meux avec le concert de San Severino ce samedi à 21h à Saint-Georges-d'Orque. 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Combien de victoires, combien de jeux gagnants pour l'un de ces cadeaux?
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1: Moi je suis prêt, je n'attends plus que vous. Les dinosaures, la feria d'automne, la course de taux, San Severino, la grotte de Trabuc, qu'est-ce qui vous fait plaisir? On parle de tout ça juste après. Marvin.

0: Marvin Gaye sur votre radio, ici Héro.
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0: Ah, mais je suis là, donc il n'y a pas de problème. On va jouer ensemble jusqu'à midi. Jusqu'à midi, avec des cadeaux à gagner, avec Marie-André de Lunel qui est là aussi. Bonjour Marie-André.
2: Bonjour Vivian.
0: Comment ça va Marie-André?
2: Ça va, avec bon. Le beau temps, et il fait moins chaud, donc c'est super.
0: C'est vrai, il fait bon à Lunel, c'est parfait ça,
2: oui,
0: s'il fait bon.
2: Ça va, ouais. Ah ouais, c'est mieux que ce qu'on a connu quand même, ouais,
0: ouais.
2: C'est sûr.
0: Il y a toujours la Statue de la Liberté, elle est toujours là?
2: Ah oui, elle n'a pas bougé. Hein.
0: Ah ben oui, parce que pour ceux qui ne savent pas, il y a quand même une petite Statue de la Liberté, hein, Place de la République à Lunel, hein, oui. Ça c'est...
2: Et oui.
0: Comme à New York.
2: Comme à New York, presque, on va dire presque.
0: Qu'est-ce que vous faites, vous, Marie-André, aujourd'hui? C'est quoi le planning? C'est quoi le programme?
2: Eh bien, écoutez, bon, cet après-midi, je suis adhérente dans un club, donc je fais des mini-lotos de temps en temps pour sortir.
0: Bien.
2: Pas forcément pour gagner, mais au moins pour voir du monde, comme je dis, bon.
0: Ouais, kin, kin.
2: Voilà, ben oui, il faut bien faire quelque chose. Hein.
0: C'est ça. Le papé 90, c'est le papé 90,
2: ah, oui.
0: Non
2: ouais, oui, vous ça. Connaissez bien vos classiques. Hein.
0: Ouais, ça fait un petit moment hein, que je n'ai pas été au loto, mais ouais, l'homme fort 14, 11, les jambes de Julie... 22,
2: oui,
0: les flics.
2: De Julie ou autre, enfin, suivant la personne qui est dans la salle, quoi.
0: Ouais, voilà, c'est ça. Ouais. Ah, mais c'est rigolo, ouais. Le loto, c'est bien. Et vous gagnez, vous avez de la chance ou pas, vous?
2: Non, pas trop.
0: Ah.
2: Je gagne le droit de rejouer, comme on dit, mais non, je suis pas une... Non.
0: Marie-André,
2: gagne, hein.
0: Je vous pose une question. Hein, je vous pose la question. Pourquoi est-ce que ce sont toujours les mêmes qui gagnent au loto? Pourquoi est-ce que ce sont toujours les mêmes qui gagnent au loto? Ça, c'est...
2: Eh ben, c'est vrai que je me pose souvent la question, justement.
0: Évidemment, on se pose tous.
2: Pas la réponse.
0: On se pose tous la question. Vous allez à n'importe quel loto, il y en a, ils peuvent gagner trois fois de suite, là, et puis chaque semaine, et puis nous, rien.
2: Tout à fait, c'est vrai. Ouais.
0: Une fois,
2: alors,
0: j'avais...
2: Des fois, on dit malheureux aux joueurs en amour, mais bon...
0: J'espère qu'ils sont malheureux en amour, tous ces gens.
2: Voilà, non, bien tout sûr. À fait.
0: Non, une fois, j'avais gagné un demi-poulet. Donc,
2: un demi ? Ah oui, d'accord.
0: Oui, dans le sens de la longueur. Hein, dans le sens de la longueur.
2: Ah bon, ça va alors.
0: Oui, un petit peu de tout comme ça. Voilà,
2: ouais,
0: exactement, c'est mieux.
2: Okay.
0: Bon alors, on a deux... Alors, qu'est-ce que vous voulez, vous, des invitations pour faire quoi ?
2: Pour la grotte de Trabuc.
0: Ah, très bien. Ah oui, ça c'est cool. La grotte de Trabuc, c'est une bonne idée.
2: Oui.
0: Bon, on va faire deux jeux gagnants. Bon, je vais vous aider si ça se passe pas très très bien. On va voir. Hein, normalement, il n'y a pas de gros danger là. Donc on y va.
2: C'est pas comme au loto, j'ai plus de chance.
0: Oui,
2: alors.
0: Oui. Ah ben là, il y a quand même 98% de gagnants. Hein, donc, là, ça devrait le faire.
2: Je ne serai pas dans les 2% de perdants alors.
0: On va voir. Premier jeu, c'est celui-ci. Alors, on va jouer au jeu du poète-poète, Marie-André. Alors, je vous explique le principe. On va écouter une chanson, puis à un moment donné, il va y avoir un poète-poète. Il va falloir trouver soit la suite, ou en tout cas ce qui manque dans la chanson. D'accord ? Est-ce que vous connaissez un peu les chansons françaises ?
2: La musique, oui. Les paroles,
0: bon.
2: Ça dépend lesquelles, mais pas trop, non. C'est plus la musique que je connais, mais bon.
0: Aïe, elle va faire partie des 2% de perdants.
2: Oh, mais je le sens bien.
0: On va jouer avec la chanson Lucie de Pascal Obispo. Voilà, Lucie de Pascal Obispo. Vous l'avez déjà entendu, la chanson.
2: Oui.
0: Alors, on va écouter l'extrait. Après, il y a le poète-poète. Je vous fais des propositions. Ça va bien se passer. On y va. On se concentre. C'est parti.

0: voilà, ça c'est la chanson Lucie de Pascal Obispo. Alors attention, on y va. Sache que le temps nous est compté, faut jamais se retourner en se disant. En se disant quoi, à votre avis, Marie-André? Est-ce que vous savez?
1: Non.
0: Alors, que c'est trop tard, qu'on n'a pas l'âge, ou que c'est dommage?
1: Que c'est trop tard?
0: Alors attendez, sache que le temps nous est compté, faut jamais se retourner en se disant que c'est trop tard, qu'on n'a pas l'âge, ou que c'est dommage.
1: C'est dommage. Bon, allez, je vais changer mon fusil d'épaule.
0: Ben oui, mettez-le sur l'épaule gauche. Vous allez voir, ça ira mieux. Ben oui, ben c'est ça, c'est la bonne réponse.
1: Ah, bon.
0: Oui, écoutez.

0: Ça aurait été tellement dommage.
1: Oh oui.
0: Comme le dirait Pascal, que c'est dommage.
1: Que c'est dommage.
0: Non, pas que c'est dommage, que c'est dommage.
1: Oui, c'est vrai qu'il y a la façon de le...
0: Oui,
1: de
0: eh ben, le... allez-y, je vous écoute.
1: Que c'est dommage.
0: Que c'est dommage.
1: Bon, c'est pas top. Hein.
0: Passez l'âge. Lucie... Marie-André, c'est gagné pour l'instant, c'est bon, ça nous fait une première victoire, il nous fait un deuxième jeu gagnant dans un instant.
1: Hein? D'accord.
0: Voilà.
1: Entendu.
0: Bon, alors, qu'est-ce qu'on va faire comme jeu? Ah oui, ah, je l'aime bien celui-là. Ah, celui-là, je l'aime bien. Ouais, je l'aime bien. Vous êtes forte en énigmes?
1: Oui, ça dépend. Enfin, il ne faut pas que ce soit trop compliqué non plus. Mes petits neurones, hein, ils suivent
0: ouais.
1: pas tout, des fois.
0: Parce que vous connaissez le père Fouras dans Fort Boyard?
1: Oui.
2: Oui, avec sa voix, comme ça. Oui, d'accord.
1: Tout à fait. Ah oui, mais voilà. C'est bien, parfait.
0: Eh ouais. bien là, on va jouer avec le père Fougas du fort de Brascou. Alors, c'est presque le même, mais c'est pas tout à fait le même.
1: C'est pas celle d'Aigue Morte
0: Non, c'est le père Fougas du fort de Brascou. Ça n'a rien à voir.
1: Voilà, okay.
0: On joue juste après, alors, cette belle reprise de Jennifer. Là. Tiens, Mourir sur scène, c'est la chanson de Dalida. Là, c'est la version de Jennifer, qu'on écoute sur votre radio, ici, Héro. Juste après, on retrouve Marie-André et le père Fougas du fort de Brascou. Oui.

0: Mourir sur scène, Jennifer sur votre radio, ici Héros. Marie-André est de retour dans une minute.
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0: Allez, on va jouer avec Marie-André.
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0: Première victoire, premier jeu, ça s'est très très bien passé pour Marie-André qui est à Lunel là, et qui nous écoute pour repartir avec des invitations pour aller à la grotte de Trabuc. Ça va être bien. Faudra prendre une petite laine, hein, Marie-André, parce qu'il va pas faire aussi chaud hein, dedans. Hein.
13: Oui, je me doute bien. Oui.
0: Ah oui, parce qu'à les températures, à chaque fois on se dit oh ça va aller, puis après au bout d'un moment.
13: Non, c'est sûr. Il vaut mieux prévoir.
0: Ouais. Bon, alors, on va faire un deuxième jeu ensemble. Cette fois-ci, donc, on change un petit peu de domaine. On n'est plus dans la musique. On est dans l'énigme. On va voir si ça se passe bien. J'espère. Oh là là, j'espère.
13: Oh là là, oui.
0: On rappelle, hein, 98% de victoire dans ce jeu.

0: Je suis prête.
1: Allez, Père Fougas, c'est à vous, on vous écoute.
2: On me voit dans la nuit et on m'allume pour y voir dans la nuit. 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Que suis-je ?
0: Eh bien, je dirais le phare, avant que Père Fougas ne s'éteigne.
1: Ça va, Père Fougas ? Eh ben, j'ai l'impression qu'on a failli le perdre.
2: Non, c'est bon. Ça va.
1: Eh ben, c'est pas mal, ça. C'est une bonne réponse, en tout cas. Bravo, Marie-André. Oh oui. On me voit dans la nuit, le phare. On m'allume pour y voir dans la nuit. Ben, les phares de la voiture, le phare, voilà, évidemment. Ouais, celui de la Méditerranée, le phare de la Méditerranée à Palavas. Ça n'a vraiment. On dit le phare de la Méditerranée, mais c'est un château d'eau, hein. Faut pas. Non, c'est un resto, mais enfin bon, voilà. Eh bien, écoutez, ça vous permet de repartir avec les invitations pour aller à la grotte de Trabuc. Bravo, Marie-André. Bon, ben,
0: écoutez, au lieu de faire mes mini-loto, je vais vous appeler tous les jours, j'aurai peut-être plus de chance, alors.
1: Évidemment.
0: Merci.
2: Oui, Marie-André, appelez-nous.
0: Merci beaucoup, en tout cas, merci.
1: Je vous fais un gros bisou.
0: C'est super.
1: À bientôt, merci. À Lunel.
0: Oui, gros bisous, bonne journée à vous.
1: Au revoir.
0: Bonne émission.
1: Merci beaucoup. Allez, on va continuer. J'ai encore des cadeaux à vous offrir. Encore des petits jeux. On a la bonne séance, des lettres et des lettres. On a aussi le 1+1+1+1, j'en sais rien. Et les cadeaux, alors on a quoi? Oh!
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1: San Severino, trop bien, dans le cadre du festival Les 24 Heures du Meux. Ça se passe donc à Saint-Georges-d'Orque. Et là, c'est les invitations pour samedi à 21h. C'est bien, San Severino, les embouteillages très connus. Moi, j'aime beaucoup la maison sur le port.
3: 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Dans la maison sur le pont.
1: Ça swing, j'aime bien. San Severino, samedi, les invitations au 04 67 58 6000. Autre possibilité, si vous préférez les taureaux, les jeunes taureaux, la course de taux pour la feria d'automne, le samedi 26 septembre, c'est pas ce samedi, hein, c'est le samedi d'après, dans les arènes El Cordobés, à Palavas les Flots. El Cordobés, les arènes, vous y serez grâce à la radio Isiro pour la course de taux samedi, donc à 16h, pas ce samedi d'après, le 26. Autre possibilité, le musée parc des dinosaures à Metz. Deux entrées pour vous. Comme ça, vous allez pouvoir y aller et puis vous amènerez les petits-enfants ou les enfants. Et ils adorent les dinosaures. Ils adorent les dinosaures, les enfants, alors ça c'est sûr. Hein. C'est à Metz, le musée parc des dinosaures. Et là, pareil, on a des invitations. Allez. Combien de jeux gagnants, combien de victoires, s'il vous plaît, monsieur? Je tourne la roue.
4: Deux victoires.
1: Ah bah d'accord, ok.
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1: San Severino, samedi à Saint-Georges-d'Orque. La course de taux le samedi d'après à Palavas, dans les arènes ou le musée parc des dinosaures à Metz. Faites votre choix, choisissez. On joue dans un instant sur votre radio Isiro. 04 67 58 6000.

0: Merci d'écouter ici Héron. On va jouer dans un instant au 04 67 58 6000. Il y a des cadeaux en jeu. Il suffit de prendre votre téléphone et de venir, de dire voilà, moi je suis intéressé. Alors il y a plusieurs possibilités. Il y a la course d'auto dans le cadre de la Faïa d'automne, samedi 26 septembre dans les arènes à Palavas. Vous avez des entrées pour le musée parc des dinosaures à Metz, deux entrées pour vous, ou encore dans le cadre du festival les 24 heures du Meux. San Severino, c'est trop bien. Le concert, ça va être chouette. Ça va être samedi à 21h à Saint-Georges-d'Orc. 04 67 58 6000. Vous prenez le téléphone, on va jouer dans quelques instants. Bon, prenez aussi notre numéro de téléphone, il peut vous servir, le 04 67 58 6000, pour envoyer des messages. Je vais tout vous expliquer dans un instant, mais si vous voulez faire passer des messages à l'antenne, on a un bon plan pour vous. Notez que dimanche, il y a le championnat du monde de la macaronade sur le parvis des Halles de Sète. Alors là, franchement, c'est incontournable. C'est Eric Sival qui a gagné l'an dernier, donc le champion 2025. Maintenant, il fait partie du jury et il y aura une petite dizaine de candidats qui va s'affronter donc pour le titre suprême. Donc les préparations, ça va être chouette à voir, et puis ensuite le jury va les départager, et puis nous, le public, on va pouvoir aussi déguster le macaronade grâce au soutien des établissements voisins de l'animation. Donc c'est sur le parvis des Halles de Sète de 11h à 17h, c'est dimanche et ça ne se rate pas. Myriam a pris son téléphone, elle nous a envoyé un message vocal. Si vous aimez le vélo, c'est pour vous ça.
1: Bonjour à toutes les auditrices et auditeurs d'ici Héros. Les associations Paulin Solidaire et le collectif à bicyclette de Clermont-l'Hérault organisent une balade familiale à vélo pour venir en aide aux sinistrés des incendies de Gironde le 20 septembre. Un apéritif sera offert par les deux associations à l'arrivée au gymnase de Paulin, route du Sclas. Il sera suivi d'un pique-nique tiré du sac. Vous pouvez dès à présent vous inscrire par Eloasso. La participation est de 2 euros par personne de plus de 18 ans, plus montant libre pour aider les sinistrés, ou sur place à partir de 9h le 20 septembre. Venez nombreux passer un agréable moment en famille et entre amis pour une bonne cause. À très vite,
0: merci. Ben vous aussi, si vous avez des messages à faire passer, soit c'est par écrit, vous envoyez un mail à ici@radiofrance.com, ou alors vous envoyez un petit message vocal via WhatsApp en enregistrant notre numéro de téléphone dans vos contacts. Un message d'une trentaine de secondes. L'autre jour, on a reçu un message de 12 minutes. C'est beaucoup trop, 12 minutes. Alors on avait toutes les infos, mais non, faut faire 30 secondes et c'est très bien comme ça.
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0: Ah, vous insistez pour écouter le message de 12 minutes. Bon, bah écoutez, alors allons-y, on est parti pour un message. Mais je vous préviens, c'est long, hein. Non, bon, non alors.
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0: Bonjour Chantal.
4: Bonjour.
0: Comment ça va, Marciargues?
4: Mais ça va très bien.
0: Alors là, aujourd'hui, c'est le côté est du département qui nous appelle. Après Lunel, c'est Marciargues maintenant. Alors là, ça c'est...
4: Oui.
0: Vous êtes quasiment dans le Gard, vous, hein?
4: Oui, on est limite.
0: Ah, ben là, si vous passez de l'autre côté du Vidour, là, ça y est, hein, ça y est, c'est le Gard. Hein. Ouh là là là là. Qu'est-ce que vous faites dans la vie, vous, Chantal? Expliquez-moi un peu.
4: Alors, moi, j'étais assistante maternelle et je suis à la retraite.
0: D'accord. Et alors, depuis que vous êtes à la retraite, ça ne s'arrête jamais? Vous êtes toujours en train de faire quelque chose? Oui, mais quoi?
4: Ah ben, avec mes petits-enfants, on fait beaucoup de choses. Voilà. Et puis, j'ai gardé ce plaisir de faire du jardinage. Voilà.
0: D'accord. Là, vous nous avez appelé, vous voulez gagner des invitations. Pour quoi?
4: Pour le parc des dinosaures.
0: Ah, très bien, ok. Ouais, mais c'est bien, c'est une bonne idée, le parc des dinosaures, voilà. Donc là, Thierry, notre arbitre, dès qu'il entend dinosaure, il nous met un bruit de dinosaure. Voilà, ce qui a la fâcheuse tendance de m'énerver assez rapidement, mais vous savez, il a l'habitude. Alors, vous savez quoi? On a deux possibilités de jeu. Est-ce que vous avez avec vous un papier et un stylo?
4: Oui.
0: Oui? Ah ben c'est parfait alors, on va jouer à des lettres et des lettres. Cool!
4: Oui, d'accord.
0: Vous connaissez le jeu des chiffres et des lettres qu'il y avait à la télévision, là?
4: Tout à fait.
0: Avec Patrice Lafont, Laurent Romeshcourt, qu'on dirait qu'il est jeune, mais il est vieux. Vous voyez? Ah bah si! Bah, excusez-moi, mais enfin, Laurent Romeshcourt, on croyait qu'il avait 25 ans. En fait, il en avait 60. Faut arrêter.
4: Ouais, il est toujours jeune, quoi.
0: Oui, c'est ça. Il vieillit pas. C'est très embêtant. C'est comme Julien Clerc. C'est embêtant, tout ça. Bon. Alors, là, ce qui va se passer, c'est que sur votre papier, vous allez marquer avec votre stylo. Je vais vous donner des lettres. Il va falloir faire une commune avec ces lettres. Une commune du département. D'accord?
4: D'accord.
0: Parce que ouais. Vous êtes dans le département depuis quand même facilement 2-3 ans.
4: Oui.
0: Plus?
4: Oui, quelques années. Oui, je me suis mariée dans l'Hérault. J'étais pas d'ici, j'étais des Hautes-Alpes.
0: Oui, vous êtes arrivée en quelle année à peu près?
4: Schneider est arrivé en 93. Donc,
0: ah, ben voilà, voilà, c'est ça, ben, ça fait 2-3 ans. Bon, alors attention, vous êtes prête donc pour noter les lettres sur votre papier ?
4: Oui.
0: Alors, on commence avec les consonnes. On commence avec un D comme Daniel.
4: Mm-hmm.
0: M comme Michel.
4: Mm-hmm.
0: 2 N comme Nicolas.
4: Oui.
0: R comme Robert.
4: Oui.
0: Et T comme Thierry. Voilà, ça c'est pour les consonnes. On est d'accord ?
4: Oui.
0: On en a 1, 2, 3, 4, 5, 6. D, M, N, N, R, T. Il y a tout le monde qui est en train de jouer dans le département de l'Hérault. On s'amuse. Maintenant, des voyelles. 2 A comme Anatole. 2 A comme Anatole.
4: Oui.
0: Un O comme Olivier.
4: Oui.
0: Et un U comme, comme Ursule.
4: Ursule.
0: Voilà, pourquoi pas. Hop, allez, c'est bon, c'est parti, vous avez 10 lettres. D-M-N-N-R-T-A-A-O-U. On cherche une commune de l'Hérault, de notre département. Alors là, tout le monde est en train de chercher dans le département. Hein. J'en vois quelques-uns, ça fume au-dessus du cerveau, hein, je vous le dis. Hein. Ouh là là !
4: C'est bien, ça ? Oh, je trouve pas.
0: Vous trouvez pas comment ça se fait ? Ça commence par le M, je vous le dis.
4: Ah, c'est pas
0: M O M O N.
4: Mais c'est pas possible.
0: M O N T. M O N T A. J'en dis pas plus, hein. On a Monta là. On a déjà Monta. Ça va aller.
4: Monta.
0: Une commune de l'Hérault qui commence par Monta.
4: Mais c'est pas vrai. En plus, j'ai un mari qui est d'ici.
0: Stop. Arrêtons le chrono. Passez-moi le mari. Passez-moi le mari. Il est là ?
4: Là.
0: Comment il s'appelle ? Allô ?
5: Jacques.
0: Jacques, on a un problème avec Chantal. Là. On est en train de chercher une commune du département de l'Hérault qui commence par Monta. Et on n'a pas la suite.
5: Ouais, mais... Monta, Monta, Monta...
4: Il y a un D après ?
0: Non, il y a un R après. On est déjà à Montard. Hein.
4: Montarno.
0: Montarno, oh là là, Montarno. Eh ben.
4: Oh la honte, la honte, la honte, la honte.
0: Ah ben là, je peux vous dire que tout le monde rigole hein, dans le département. Et puis pas que le côté Est. Hein. Je peux vous dire que côté Ouest aussi, à Féligny-Minervois là-bas et à Saint-Pons-de-Thomières,
4: ouais,
0: ça
4: pas,
0: se marre.
4: Je suis pas d'ici, hein, quand même. Je suis pas
0: vous
4: n'êtes
0: pas d'ici, vous êtes arrivé en 93. Arrêtez, je t'ai pas né. Oui. Mais c'est vrai. Franchement. Voilà. Bon, c'est pas grave.
4: Non, à la voix, vous êtes plus âgé que 93.
0: Pas. Eh, oh, ça va. Hein, je vous ai aidé, alors. Ne soyez pas... Hein. Bon, Chantal.
4: Oui.
0: C'est une première victoire. Franchement, une très belle victoire. Là, on peut pas le nier. On va faire un deuxième jeu dans un instant. Qu'est-ce qu'on fait comme jeu ? Un jeu de mémoire, un jeu sur les communes du département, un jeu musical, un jeu avec du cinéma, un jeu avec le père Fougas du Fort de Brescou. Qu'est-ce qui vous ferait plaisir ? Dites-moi.
4: Pas les lettres, quoi.
0: Pas les lettres. Ok, bon, j'ai bien compris. Ok, tout sauf les lettres, au final.
4: Je suis nulle au... La musique, allez.
0: Musique ? Ok, très bien. Je vous prépare un jeu avec de la musique. Ça va bien se passer. Allez, très bien. Vous ne bougez pas, on écoute Stéphane Escher avec Déjeuner en paix. Et juste après, on revient pour un jeu musical. A tout de suite,
4: d'accord.
0: Chantal. A tout de suite, Jacques. Parce qu'il faut aussi compter sur Jacques. Hein.

0: Déjeuner en paix, c'était Stéphane Echer sur votre radio ici Hero. Il sera bientôt en concert chez nous dans le cadre des Internationales de la guitare. Justement, tiens, de ce festival, on va en parler demain matin sur votre radio ici Hero à 8h45 puisque ce sera l'invité d'Arthur de Plante dans la matinale. Donc ça ne se rate pas demain matin.
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0: Bon, on va voir.
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0: On va voir comment ça se passe, ce deuxième jeu avec Chantal de Marciargues, aidé de Jacques, quand même, qui est dans le coin parce qu'on ne sait jamais. Bon, voilà. Le but, c'est de gagner des invitations pour aller au musée-parc des dinosaures à Metz. Et pour l'instant, donc, on a fait un premier jeu, première victoire. Ça s'est bien passé. Si vous venez à peine de nous rejoindre, c'est dommage, vous avez raté un bon moment. Et pour le deuxième jeu, on part sur un jeu plus musical. Donc ça, c'est bien. C'est à votre demande, hein, Chantal. Donc, on est d'accord. On est d'accord. C'est vous qui m'avez dit un jeu musical.
5: Bon. Tout à fait.
0: Alors, c'est parti, on y va.
6: Cette année-là, je chantais pour la première fois.
0: On va jouer au jeu cette année-là. Alors évidemment, le but du jeu n'est pas de reconnaître Clo-Clo, ce serait trop facile hein, quand même. Hein. Donc non. Je vais vous faire écouter trois extraits de chansons sortis la même année. La même année, Chantal. On va essayer de trouver ensemble l'année de sortie de ces trois chansons. On est d'accord ?
5: Ouais.
0: Alors voici les trois extraits. La première, c'est Patricia Cass.
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5: Wow.
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0: Ensuite, j'ai Axel Red, Sensualité.
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0: Et enfin, j'ai Je danse le Mia.
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0: Le groupe marseillais IAM. Et d'ailleurs, vous dansez régulièrement le Mia, je sais, hein, Chantal. Ça danse le Mia. Hein.
5: Évidemment.
0: Ah oui, à Marseille, ça danse bien le Mia. Alors, nous avons trois chansons. Elles sont sorties toutes les trois la même année. En quelle année? Est-ce que comme ça, vous avez déjà une petite idée?
5: Alors, moi, je les mettrais en 93.
0: 93, eh ben oui.
5: Non.
0: Ben oui. Bravo, hein.
5: Non.
0: Mais comment vous avez su ça? Pourquoi vous avez su ça?
5: Pour les chiffres. Alors, ben parce que, en fait, je suis arrivée en 93 à Marcia.
0: Eh ben oui, c'est pour ça que j'avais choisi 93.
5: Ok, ben voilà.
0: Ah ben
5: donc,
0: c'est pour ça.
5: Il y a des références.
0: Ah, du coup, vous vous souvenez que lorsque vous êtes arrivée à Marcia, que vous dansiez le Mia, ou alors qu'il y avait Sensualité à la radio, ou...
5: Il y avait surtout Patricia Cass, quoi.
0: Ah voilà. Ouais, Patricia Cass, voilà, d'accord. Ah, c'est Patricia Cass qui vous a bien aidé là, pour le coup. D'accord,
5: voilà,
0: ok.
5: Carrément.
0: Ok. Ben, écoutez, c'est parfait, parce que 1993, donc, vous permet de repartir avec les invitations pour aller au musée-parc des dinosaures à Metz. Oh voilà.
5: C'est super.
0: Ça va être bien, merci. Ça va être bien.
5: Merci. Oh, oui, parce que je l'avais promis à mes petits-enfants. Et ouais. Ben, comme ça, on ira en pensant à vous.
0: Et Chantal, combien vous en avez, des petits-enfants?
5: Alors, j'en ai quatre.
0: Ouais.
5: Mes enfants me les font deux par deux.
0: Ouais.
5: Ils me font des jumeaux.
0: Ah
5: alors,
0: bon?
5: Ils me les font deux par deux. Oui, j'ai deux paires de jumeaux.
0: Ah, c'est incroyable, ça.
5: Ah, c'est génial.
0: C'est trop bien. Alors, il y a des garçons, il y a des filles. Dites-moi.
5: Non, nous on fait du foot, c'est une équipe de foot quoi, on a que des mecs.
0: Que des garçons quoi, d'accord. Ah, il y a du foot féminin maintenant, hein. Il y a du foot féminin, mais bon là c'est que des garçons, d'accord. Okay.
5: Oui.
0: D'accord, et alors ils ont quel âge?
5: Eh bien, 11 ans pour les plus grands et 3 ans et demi pour les plus petits.
0: Ah ouais, ouais, en plus, ils sont un peu espacés. Donc, ah ben alors ça a été incroyable. Quand vous avez appris de nouveau qu'il y avait des jumeaux qui arrivaient, ça a dû être... Oui. Ça doit faire bizarre, mais ça doit être chouette. Bon, c'est très bien. Okay.
5: Ah, c'est beaucoup de travail. C'est facile pour les mamans, c'est assez épuisant. Mais c'est beaucoup de bonheur, on multiplie tout par deux.
0: Ouais. Et alors, ils sont dans le coin ou ils sont un peu loin?
5: Alors, les grands sont à Marciargues et les petits sont dans les Alpes.
0: Ouais, d'accord.
5: Voilà.
0: Bon, alors les grands, ils sont vraiment à côté, hein. Pour le coup, ça c'est
5: ah,
0: bien.
5: Ils sont vraiment à côté,
0: ouais,
5: oui.
0: C'est bien. Bah, comme ça, vous pouvez en profiter, c'est parfait.
5: Oui, oui, carrément.
0: Bon, bah, gros bisous à toute la famille, alors. Bisous Chantal, bisous Jacques aussi, alors.
5: Mais pareillement à vous.
0: À bientôt.
5: Merci beaucoup.
0: Bah, il n'y a pas de problème, vous rejouez quand vous voulez, pas de problème. À bientôt, Chantal.
5: Merci, à bientôt.
0: Bon, alors, San Severino.

0: cadre du festival Les 24 heures du Mans. Et vous avez la possibilité de repartir avec des invitations. C'est samedi à 21h à Saint-Georges d'Orque.
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0: Faut qu'on fasse vite, hein. Mais on peut faire un dernier jeu. Vous nous appelez ? Allez hop. Combien de victoires ? Oh bah, hey.
2: Victoire.
0: Ah ouais, évidemment, allez, appelez-nous tout de suite.
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0: Allez, hop, hop, hop, hop, hop, vous nous appelez très vite pendant qu'on écoute Taylor Swift avec Hoplite sur votre radio Essayez-vous.

0: Taylor Swift, dans un instant, on joue avec Graciette.
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0: À Saint-Georges-d'Or, qu'on a Graciette. Oui. Bonjour Graciette.
11: Oui, bonjour.
0: Ça va?
11: Bien. Oui,
0: très bien. Et bien alors, vous voulez des invitations pour aller voir Sainte-Séverino qui est à Saint-Georges-d'Or en plus. Alors là.
11: Si possible, ce serait très bien.
0: Bon, voilà, ça c'est pratique. Hein. C'est pratique, c'est à côté de la maison. Hein. Ça c'est bien.
11: Voilà.
0: Oh là là là là.
11: On peut aller à pied.
0: Ouais. Bon, on va jouer ensemble alors, on va faire un petit jeu.
11: Mais oui, bon. On va jouer, on va voir.
0: Hein. J'espère. Vous avez une bonne mémoire, vous, ou pas?
11: Ça dépend. Bon.
0: Allez, on va essayer. Écoutez, on va jouer à ce jeu-là.
12: 1 plus 1 plus 1 plus 1 plus 1 plus 1 plus 1 plus 1 plus 1 plus 1. Ouf.
0: Oui, ouf, c'est pas évident. Alors, je vais vous donner une commune de l'Hérault. Vous allez me la répéter. Je vais vous en donner une deuxième. Vous allez me répéter les deux. Puis une troisième, vous allez me répéter les trois, et ainsi de suite, pendant 34 secondes. Ça va aller, vous pensez, Graciette?
11: Oui, allez.
0: Allez, on tente. Alors on y va, attention, on commence avec Saint-Georges-d'Orc. Plus Juvignac. Non, il faut dire Saint-Georges-d'Orc et Juvignac cette fois-ci.
11: Saint-Georges-d'Orc, Juvignac.
0: Stop. On repart à zéro. Allez, on y va. Tac. Go, Saint-Georges-d'Orc. Plus Juvignac.
11: Juvignac.
0: Mais non, Saint-Georges-d'Orc plus Juvignac. Oh. Saint-Georges-d'Orc.
11: Saint-Georges-d'Orc, Juvignac.
0: Plus Grabel.
11: Grabel. Saint-Georges-d'Orc, Juvignac, Grabel.
0: Plus Montarneau.
11: On n'y arrivera pas,
0: mais on va dire que c'est gagné. Allez, c'est gagné parce que de toute façon, on a les infos de midi qui arrivent. Vous en sortez bien.
11: Bon.
0: Ah, bah écoutez, vous irez voir Sainte-Séverino alors. Bah oui.
11: Ah, c'est super.
0: Bah oui, ça va être très très bien. À côté de chez vous, à Saint-Georges-d'Orc.
11: Ah, merci beaucoup.
0: Je vous fais un gros bisou, Graciette.
11: C'est le soleil qui m'a aidé.
0: Bah, bien sûr. Je vous embrasse. Je vous fais un gros bisou.
11: Allez,
0: à très vite.
11: Bonne journée. Au revoir.
0: Dans un instant, Enora Malagré, on vous doit bien ça. Bonjour Enora.
13: Bonjour à tous. Aujourd'hui, c'est une émission spéciale shopping. Comment dépenser moins, comment dépenser mieux et que ça soit évidemment plus responsable. À tout de suite dans votre nouveau rendez-vous quotidien. On vous doit bien ça sur votre radio ici.
0: Dans 5 minutes, à tout de suite.
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0: Merci d'écouter Ici Hérault. Il est midi, bienvenue. Les infos de ce mardi 15 septembre, Mathias Kern et les pêcheurs en Méditerranée durcissent le ton.
14: Avec plusieurs actions lancées ce matin dans les Bouches-du-Rhône, certains ont bloqué le dépôt pétrolier de Fos-sur-Mer pour protester contre la hausse des prix à la pompe. Blocage levé ce midi. Mobilisation aussi à la Port-la-Nouvelle dans l'Aude. Des pêcheurs d'Agde et de Valras sont d'ailleurs partis là-bas. Et puis dans l'Hérault, à 7, où vous vous trouvez ce midi, Thomas Pinaroli, là aussi, la colère gronde.
8: Oui, alors ici, les pêcheurs ont opté pour une mobilisation un peu moins spectaculaire, mais qui impacte bien les activités économiques, puisqu'ils ont investi depuis ce matin le port de commerce, avec une dizaine de bateaux, notamment des chalutiers. Sur ces navires, on voit des banderoles toutes rouges, en grève, c'est écrit en capitale. La zone est inaccessible au public, hein, la sécurité du port bloque l'entrée, c'est une zone sécurisée, mais les bateaux sont bien visibles des passants, puisqu'ils sont juste en face de la capitainerie et du quai d'Alger, qui est très emprunté ici à 7. C'est le but des pêcheurs, justement, d'interpeller les gens, le public, que la population les soutienne, une façon de mettre la pression derrière sur la préfecture, l'État, la région. On ne lèvera pas le camp tant qu'on ne sera pas entendu, assurent les pêcheurs. Ils attendent maintenant divers rendez-vous. Ils doivent notamment rencontrer demain le premier vice-président de la région Occitanie en charge de la Méditerranée.
14: Et cette colère entendue jusqu'à Paris, la ministre de la Mer et de la Pêche, Catherine Chabot, a promis aussi de recevoir les pêcheurs dans les prochains jours. Mais c'est urgent, insiste Bernard Pérez, président du comité régional des pêches d'Occitanie. Pour lui, le malaise est très profond.
15: Oui, le carburant pèse énormément, mais je vais dire que le carburant, c'est la goutte d'eau qui fait déborder le vase. Et aujourd'hui, on peut le dire clairement, avec toutes ces normes européennes, avec toutes ces restrictions, alors qu'on fait des efforts depuis des années pour avoir essayé d'avoir une visibilité. Aujourd'hui, on n'a pas de visibilité et notre métier est mis à mal et on ne peut plus vivre de notre métier.
14: Et concernant le prix des carburants, pour tous les Français, cette fois, il y aura-t-il des aides? La question est reposée aujourd'hui. Rien n'est fermé à ce stade, a déclaré ce matin le ministre de l'Économie, Roland Lescure, qui dit comprendre les inquiétudes des Français et des Françaises qui utilisent leur véhicule pour travailler. Journée de contestation dans la rue pour le secteur de la santé. Aujourd'hui, rassemblement en ce moment devant la préfecture à Montpellier. C'était à 11h tout à l'heure devant la sous-préfecture de Béziers à l'appel de la CGT. Les étudiants et les chercheurs aussi mobilisés pour le financement de la recherche. Et puis les électriciens et gaziers, eux aussi très remontés contre le gouvernement. Les agents défendent les tarifs préférentiels sur l'électricité et le gaz. Le début aujourd'hui du procès aux assises de l'Hérault d'un jeune, un jeune homme accusé d'avoir tué une mère de famille à coups de couteau dans le quartier de la Paillade à Montpellier. C'était il y a 3 ans. Il avait rendez-vous avec elle pour lui régler une dette d'argent. Le verdict est attendu ce jeudi. Le rendez-vous politique, on se dit tout cette semaine avec Aurélien Lopez-Ligori, notre invité pour notre rendez-vous politique hebdomadaire. Interview grand format à regarder sur l'appli ICI et notre site ICI.fr. On est revenu avec le maire d'Agde sur la polémique de l'été concernant une affiche représentant des hommes en train de fumer sur une plage avec le slogan « Ta chicha, on n'en veut pas ». Selon lui, ça n'a rien de raciste.
16: On a fait des campagnes sur toutes les incivilités. On a fait des affiches sur les mégots, on a fait des affiches sur les gens qui se baladaient torse nu, on a fait des affiches sur le son, justement, sur les enceintes, sur les gens qui étaient en vélo ou en trottinette sur les quais. Notre sujet, c'est de traquer les incivilités. Parce qu'on est une station touristique qui a vocation à être tranquille.
17: C'est pas le cas. Les personnages qui figurent sur cette affiche, Aurélien Lopez-Ligori, qui a quand même pas d'être derrière ça, un peu quand même de racisme assumé.
16: Ben, alors, vous allez peut-être dire que le maire de Palavas qui fait des affiches interdisant le narguilé sur ses plages est fasciste ou raciste ou d'extrême droite. Non, personne ne l'a dit. Vous allez à Martigues, vous avez les mêmes affiches. C'est une mairie communiste. Non, c'est juste une question de bien vivre ensemble.
14: Aurélien Lopez-Ligori, le maire d'Agde, maire Rassemblement National, interviewé par Guillaume Roulant, interview en longueur donc sur notre site internet ici.fr. La météo, Vivian.
0: Bah, du soleil ce mardi sur tout le département de l'Hérault, avec le vent de sud qui souffle autour des 30 km/h en rafale cet après-midi. Fait encore chaud, hein. Mais le mercure s'oriente à la baisse, paraît-il. Alors bon, 26 degrés cet après-midi quand même à 7 à Agde et Palavas, 27 à Lunel, 29 degrés au Quélard, 30 à Saint-Pons-de-Thomières, 31 degrés à Clermont-Hérault ou Lodève.
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19: Enora Malagré.
20: Bonjour.
13: Bonjour à tous, il est midi 5 sur votre radio ici. J'espère que vous allez bien, je suis ravie de vous accueillir dans ce nouveau rendez-vous. Ici on parle bon plan, vie quotidienne, arnaque à éviter. Santé, nous sommes là pour vous rendre service parce qu'on vous doit bien ça. Aujourd'hui avec Aude Razo. Coucou Aude.
19: Coucou
13: Madame Anti-Arnaque, nous sommes en direct de Montpellier. Nous sommes dans les studios à Montpellier. Merci à Ici Héro pour cet accueil chaleureux. On est trop contente d'être là pendant que les petits camarades sont dans un autre studio à Paris. Je parle de Valère Coréard, Monsieur Bonplan. Coucou Valère.
20: Salut Enora, bonjour à toutes et tous.
13: Monsieur Pierre Fabin, notre vétérinaire. Salut Pierre.
21: Bonjour, bonjour à tous.
13: Et mon rayon de soleil, Elsa Wolinski. Coucou Elsa.
22: Coucou, bonjour à tous.
13: Comment êtes-vous seule dans ce studio avec ces garçons?
22: Tu me manques beaucoup, vous me manquez Enora, énormément.
20: On dirait que c'est le supplice d'être avec nous. Mais...
13: Oh là là, mon Dieu, quelle ambiance aujourd'hui. En tout cas aujourd'hui, on va parler shopping, entre autres, hein, mais pas n'importe comment. Quoi acheter pas cher et qui soit éco-responsable, bien sûr. On a 1000 bons plans, oui, carrément, pression pour vous les copains. Vous avez des questions, appelez-nous ou laissez-nous un vocal sur notre WhatsApp gratuit 0810 055 056. Nous sommes là pour vous, c'est votre émission. Et puis laissez-nous des messages vocaux comme Stéphanie l'a fait aujourd'hui.
23: Bonjour l'équipe, Stéphanie de Carré. En demandant un remboursement d'ostéopathe, j'ai découvert un remboursement de prothèse auditive sur mon compte, alors que je n'en porte pas.
13: Voilà, alors ça c'est une question pour vous, hein, Aude Razo.
24: Ça s'appelle une arnaque, effectivement,
13: voilà,
24: qui est assez répandue, une fraude alors à la mutuelle ou à la sécu, je vais vous expliquer.
13: D'ailleurs, j'embrasse très fortement Carré, hein, tous les habitants de la ville de Carré-Plouguer où j'ai grandi, voilà. Message personnel, on répond en tout cas à Stéphanie dans une trentaine de minutes. 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On aime le shopping, on veut faire du shopping, mais pas n'importe comment, les amis.
24: Non, pas n'importe comment. Estelle, une auditrice, m'a envoyé un message et je la remercie parce qu'en fait, elle s'est fait avoir par un site pas très réglo, ouais. Pas réglo du tout, même qui vend des maillots de bain. Il s'appelle monmaillotdebain.com et c'est bien qu'on en parle. Merci à Estelle parce que je suis très souvent interpellée sur ce genre d'arnaque. Je vous fais le topo. Estelle s'achète un maillot de bain sur le site.
13: Ouais.
24: Très très joli site, il est encore en ligne, hein. Je suis allée le voir encore ce matin. Il y a un énorme choix, vous avez des maillots de bain Enora pour 30-40 euros, ce qui est quand même pas très cher pour un maillot neuf.
13: Ouais, tout à fait.
24: Estelle commande, elle paye, sauf que derrière elle se retrouve avec des prélèvements. Alors 29 euros par-ci, 59 euros par-là, 89 euros encore. Donc en fait Estelle a dû faire carrément opposition, elle s'est fait faire une nouvelle carte bleue. Ce genre de témoignage j'en reçois vraiment beaucoup et on peut tous se faire piéger par ces sites qui sont très bien faits. Il y a 2 choses à retenir de ça. C'est très important. C'est pas parce qu'un site est très joli que c'est un site fiable.
13: C'est comme les garçons.
24: Voilà.
13: Excusez-moi. C'est sorti tout seul.
24: C'est très facile de faire un site très joli pour vous vendre des vêtements qui fait joli, qui fait sérieux, mais c'est pas un gage de sérieux. C'est toujours important de garder ça en tête. Deuxième chose, comment ne pas se faire avoir. Je me suis fait avoir. Hein, je vous le dis, je suis humaine comme tout le monde. Un jour, j'ai flashé vraiment sur un haut sur Instagram. Il y avait un très joli t-shirt jaune que je trouvais magnifique. Je l'ai commandé. Je connaissais pas du tout le site. Enfin, je me suis retrouvée avec une serpillière, un truc immonde. Voilà. Donc en fait, on peut tous se faire avoir. Je me suis fait avoir alors que je parle d'arnaque à longueur. Voilà, c'est ça, exactement. Comment ne pas se faire avoir quand on ne connaît pas la marque, le site, que vous êtes arrivé dessus un peu par hasard avec une pub notamment sur les réseaux sociaux. Mon conseil, c'est toujours de faire quelques recherches
13: bien
24: avant
13: sûr,
24: d'acheter. On
13: sûr.
24: Prend quelques secondes. C'est 30 secondes. Donc je reviens au maillot de bain d'Estelle. Je tape dans Google monmaillotdebain.com. Donc le site sur lequel elle est allée. Et donc rapidement, je tombe sur des témoignages, mais beaucoup de témoignages de gens pas contents du tout. Donc je peux vous en lire quelques-uns. Produit de très mauvaise qualité. C'est censé être du Made in France, mais il y a écrit Made in China sur l'étiquette. J'ai été débité à n'en plus finir, etc. Donc en fait, si Estelle avait juste fait ça, tapé le nom du site dans Google, elle aurait vu tous ces commentaires et elle n'aurait pas acheté ce maillot. Alors les commentaires, évidemment, il y a à boire et à manger. Mais quand vous avez des tonnes et des tonnes de mauvais commentaires, c'est qu'il y a quand même quelque chose qui cloche. Méfiez-vous des sites avec des méga promos, des moins 80%. 80, moins 90%.
13: Ouais, ça, c'est lourd.
24: Rarement réglo. Ouais,
13: ouais. Les gens ne sont pas généreux à ce point. Hein.
24: Voilà, et ne foncez pas tête baissée comme moi j'ai pu le faire, comme Estelle a pu le faire pour vous acheter un joli haut neuf pas cher. Il y a des moyens autres pour trouver des vêtements neufs et pas chers de manière sûre.
13: Si vous avez eu des déconvenus comme ça, écrivez-nous, appelez-nous 0810 055 056 Valère. On a des petits bons plans là pour nous aider un peu. Comment ça se passe?
1: Évidemment qu'on a des bons plans. Alors c'est vrai que
13: forcément notre Valère.
1: Le réflexe plateforme pas cher, made in China nécessairement. Moi je le déconseille parce que il y a beaucoup de déconvenus. Il y a des questions de sécurité, il y a des questions de qualité et à la fin ce qu'on croit économiser en fait on le perd parce que tout simplement ce qu'on a acheté ça vaut rien. Alors déjà le premier conseil que je peux vous donner c'est d'acheter hors saison. C'est tout bête mais enfin des manteaux et des pulls c'est plutôt au printemps et les maillots de bain c'est maintenant qu'il faut les acheter.
13: Ouais,
1: non mais
13: bien
1: Elsa
13: sûr.
1: On est d'accord, je vois
13: on
1: que
13: est d'accord.
1: Ah, voilà.
13: Non parce qu'elle est déjà sur les maillots.
1: C'est ça. Bon, donc ça c'est vraiment important. Au-delà des soldes, il y a des promos et il y a des fins de stock. Et vous avez aussi des enseignes à petit prix et ces enseignes, ce qui est intéressant, c'est qu'elles ont pignon sur rue, donc il y a un SAV, on peut retourner. Je pense à Kaby, Gémeaux et j'en passe. C'est pas cher, c'est pas idéal d'un point de vue écologique, mais enfin ça permet d'accéder à une offre à bas prix avec derrière un minimum de qualité. Mmh. Et puis il y a les magasins de déstockage. Et ça c'est vachement bien parce que ces magasins écoulent des invendus, des fins de série, des surplus. Là vous allez avoir des prix
13: mais
1: intéressants.
13: Mais Valère, est-ce qu'on n'a pas des mauvaises surprises avec ces déstockages? J'ai toujours peur de me retrouver avec un demi-string ou une culotte un peu douteuse. Non,
1: alors,
13: pas du tout. C'est une bêtise, évidemment, ce que je dis, mais enfin bon.
1: C'est-à-dire, là, je ne parle pas de vêtements qui ont des défauts, je parle de fins de série qui n'ont pas été vendues. Ce sont des invendus. Donc, on déstocke des vêtements qui sont en parfaite qualité, enfin en parfait état, simplement, ils n'ont pas trouvé acheteur. Donc, non, il n'y a pas ce risque, a priori, en tout cas, de demi-string, notamment. Je comprends votre enjeu.
13: J'aime vous l'entendre dire dans votre bouche, Valère, ça a beaucoup de saveur.
1: Bon, en deux mots, juste, trois autres conseils intéressants. Vous avez les villages de marque. Ça, c'est quand même assez connu. Et là, c'est pareil, on va souvent être sur des fins de série, mais il y a des choses intéressantes. Les ventes privées et les fins de série en ligne. Bon, je vais citer VP et Showroom Privé qui sont très connus. Mais enfin, ça permet de faire de belles affaires. Et puis, les rayons textiles des hypermarchés. Parce que oui, parfois, dans son hypermarché, on va trouver des vêtements d'enfants, quelques sous-vêtements, des pyjamas. Et là, on est aussi sur des prix très bas. Et tout ça, ce sont des conseils pour du neuf, Enora.
13: Merci Valère Coréard. On continue à parler shopping. Écrivez-nous, appelez-nous 0810 055 056. On va parler marché de seconde main, évidemment, juste après Étienne Dao et Dany. Ce titre sublime comme un boomerang. On vous doit bien ça. C'est votre nouveau rendez-vous quotidien sur votre radio ici.
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0: Boomerang, Étienne Daou et Dany sur votre radio ici.
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0: On est ensemble jusqu'à 13h, c'est votre nouveau rendez-vous sur votre radio ICI. Ça s'appelle On vous doit bien ça, avec toute ma joyeuse bande de chroniqueurs, Audre Azo, Madame Antiarnac, Valère Coréard, Elsa Wolinski, Pierre Fabin. On parlait shopping, comment mieux acheter, moins cher évidemment. On va aborder un sujet qui concerne beaucoup beaucoup de Françaises et de Français, le marché de seconde main, chers amis. Audre Azo.
3: Oui, un Français sur deux déclare avoir acheté un produit de seconde main dans les 12 derniers mois. On est clairement sur une vraie tendance. Le truc, c'est que maintenant, on a aussi un marketing de la seconde main. Et donc, il faut aussi arriver à faire le tri quand on achète des vêtements qui ont déjà servi. Alors, c'est l'ONG Oxfam qui a publié une étude. Elle est sortie la semaine dernière. Et elle montre bien que les plateformes de vente en ligne, les grandes enseignes de fast fashion, c'est cette mode éphémère, les grandes marques, elles intègrent en fait les articles d'occasion dans leur rayon. Donc, vous avez des espaces dédiés maintenant avec des vestes et des robes qui ont déjà servi. C'est un marché juteux. Voilà, on va pas. C'est 30 milliards d'euros en Europe, selon Oxfam, le marché de la seconde occasion. Donc, si vous voulez vraiment faire des économies et faire un geste écolo, la seconde main, c'est bien, mais gardez en tête que quand vous achetez un vêtement qui a été déjà porté, mais que vous l'achetez dans une friperie solidaire du style Emmaüs, ça coûte 5 fois moins cher que dans un commerce classique. Donc ça, c'est important à savoir.
0: Alors, avant que Valère nous distille ses bons plans, Elsa Wolinski, Pierre Fabin, vous achetez seconde main, vous les copains ?
4: Oui, moi ça m'est arrivé, et d'ailleurs Aude, ce que vous racontiez, effectivement aujourd'hui il y a des enseignes très connues, et ça je ne savais pas, je l'ai découvert vraiment il y a quelques jours, des enseignes très connues qui effectivement font de la seconde main, et là dernièrement je me suis acheté un petit pull.
5: Moi j'achète énormément pour les enfants en seconde main, parce que ça grandit tellement vite, ils les portent quelques semaines au maximum, et donc pour les enfants j'en achète énormément.
0: Alors Pierre Fabin, d'ailleurs, vous allez nous parler aussi vêtements pour animaux tout à l'heure, un peu plus tard dans l'émission. Comment vous dire que je me réjouis.
5: Ça va être ma passion. Est-ce qu'il faut mettre des animaux, des habits, pardon. Est-ce qu'il ne faut pas en mettre.
0: Est-ce qu'il faut mettre des animaux dans les habits. Pas sûr, effectivement. Valère Coréard, alors, on a hâte d'avoir vos bons plans.
6: Mais d'abord, la seconde main, la difficulté, j'allais dire, c'est que quand on passe par Vinted ou Le Bon Coin, c'est vrai, ça, Aude est intarissable sur le sujet, on peut aussi se faire arnaquer. C'est-à-dire, on peut tomber sur des pièces qui sont insatisfaisantes, qui sont en fait des faux, tout simplement, des fausses marques. Donc, pour préparer cette émission, j'ai cherché les plateformes de seconde main de professionnels qui ne sont pas des mises en relation entre particuliers, mais qui nous proposent vraiment de la seconde main reconditionnée. Sachez qu'il n'y en a pas tant que ça. J'ai même c'est assez
0: incroyable. Vous avez galéré, dis donc pour une fois.
6: J'ai galéré, mais j'ai trouvé. Et donc, ça va, je serai là demain de nouveau. J'ai trouvé notamment, Enora, Momox Fashion. Momox, M-O-M-O-X.
0: Okay.
6: Pas mal, j'ai vu notamment, des chemises Zara avec encore l'étiquette. Bah, d'accord. 5, 6 euros moins cher que le neuf. Moi, je prends, puisque
4: en
6: c'est
4: tout cas,
6: neuf,
4: sachez
6: c'est pas
4: que
6: mal.
4: C'est un sujet qui passionne Valère.
6: Absolument, vraiment. Les chemises notamment. autre site que je recommande, et là on est plutôt sur la seconde main solidaire, mais avec de très belles pièces, c'est Label Emmaüs. Label Emmaüs, c'est très bien, c'est en ligne, c'est vraiment une boutique en ligne, comme vous feriez vos courses en ligne, mais c'est Label Emmaüs qui est derrière, et c'est vraiment top. Ça, c'est pour, j'allais dire, le tout venant. Ensuite, il y a des plateformes qui sont plus orientées luxe ou haut de gamme, et là, vous avez Vestiaire Collective, qui est très connue, je vois que Elsa connaît.
4: Oui, mais c'est plus cher. Là, on est vraiment sur du plus cher.
6: Oui, mais on peut se faire plaisir sur des pièces moins chères.
4: Et parfois, la marque fait des braderies, tout ça. Donc,
6: voilà, vous avez aussi Paradigme ou encore Jaillot avec deux I. Et puis, un bon plan, c'est la location de vêtements. Parce que.
0: Moi, je fais ça, pardon. Les costumes. Ça n'a aucun intérêt, pardon. Mais quand je fais des soirées mondaines, juste des dîners avec des potes, parfois je loue des costumes, je suis très location, je trouve que c'est super, c'est hyper rentable.
6: Et ça marche aussi pour un mariage, ça marche pour un baptême, ça marche pour une grosse soirée pour le nouvel an. Vous allez juste louer la belle pièce pour la soirée et ensuite vous la rendez. Et d'un point de vue écologique, c'est pas mal parce qu'on est sur cette économie circulaire. Enfin, réparer plutôt que remplacer. Le bonus réparation marche aussi chez les couturières et les couturiers agréés, 6 à 25 euros, tout simplement pour faire réparer un accro, un zip, une doublure complexe. Donc ça, c'est aussi un bon plan pour faire durer les vêtements. On est aussi dans les économies et dans l'écologie.
0: Merci, bravo. Cher Valère Correa. Alors, je voudrais vous dire quelque chose. On a une auditrice qui est venue nous voir de Béziers, qui s'appelle Sophie. Depuis tout à l'heure, elle boit vos paroles. Valère, je pense que vous avez une fan. En tout cas, je voudrais à nouveau remercier les copains de Montpellier qui nous accueillent chaleureusement ici à Ici Héros. D'ailleurs, je fais un gros bisou à tout le réseau, d'ailleurs. On espère qu'on va faire un tour de France, carrément. Allez, vous vous embrasser physiquement, chers collègues, chers camarades. Mais pour l'heure, on va écouter Soprano. Ça s'appelle DJ. Bon, voilà, je crois qu'on a compris. À tout de suite dans On vous doit bien ça sur votre radio ici.

0: DJ Soprano sur votre radio ici.
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0: On est au cœur de votre nouveau rendez-vous sur votre radio ici. On est ensemble jusqu'à 13h. Continuez de réagir au 0810 055 056. On parle shopping, bon plan, comment payer moins cher en restant évidemment éco-responsable. Notre auditrice qui est venue vous faire un coucou dans le studio à ICI Hero nous parlait d'upcycling, évidemment, redonner une seconde vie ne serait-ce qu'un toile de jute. Ça aussi, c'est quand même un super méga bon plan. On a vraiment des auditeurs fantastiques. Et d'ailleurs, en parlant d'auditrices et d'auditeurs, et ben, du coup, on va accueillir Roselyne. Bonjour Roselyne.
3: Bonjour Nora, ça va?
0: Ouais, très bien. Bienvenue.
3: Bienvenue, oui, vous aussi.
0: Vous nous appelez d'où, Roselyne?
3: De Nantes. De Nantes.
0: Oh là là, oh là là, une de mes vies préférées.
3: L'océan.
0: Oh là là là là. Alors là, vraiment, un gros bisou, un gros bisou. Et vive les Nantais, pardon, voilà, c'est très personnel.
3: Oui, c'est ça.
0: Voilà, on est d'accord. Chère Roselyne, dites-nous tout.
3: Eh ben moi, j'ai travaillé dans un grand magasin où il se passe toujours quelque chose. C'est facile, il n'y a pas besoin de faire de pub. Et donc, ben j'ai travaillé 44 ans, donc il n'y a pas longtemps que je suis en retraite. Et donc, ben les soldes, ça fait partie de ma vie, je veux dire. Les préparations et tout ce qui s'ensuit. Et donc, je suis devenue quand même une acheteuse assez, depuis longtemps. Voilà, je fais très attention à ce que j'achète. Et moi, j'achetais toujours à la deuxième des marques. Et autrement, j'achetais en fin de solde quand on fait des tout-uns. Souvent, après, il faut trouver la taille, il faut trouver le coloris,
0: oui,
3: faut trouver. Mais bon, dans des grands magasins comme ça, on a quand même de la qualité. Et voilà, quand c'était, j'ai toujours fait, même pour ma fille, j'avais des sacs entiers. Et après, je revendais ou je donnais dans des associations. Maintenant, comme je suis en retraite, j'ai fait du tri.
0: Ouais.
3: J'ai été donnée dans des assos. Moi, je fais pas Vinted, j'aime pas ça, donc je vais donner. Et puis voilà, ça fait plaisir à d'autres gens. Et puis voilà. Quoi.
0: Mais évidemment, mais dis donc, une magnifique élève. Alors ça doit plaire à notre Valère Coréard.
4: Alors ça me plaît, et en plus, ça me faisait penser à une chose, Roselyne. Merci d'en parler. C'est que on peut également revendre ses vêtements, les revendre pour en racheter des nouveaux.
0: Il y a
4: plein de bons plans là-dessus. Et je crois, compte tenu de ce doigt levé et des yeux grands ouverts, qu'Elsa Wolanski est un peu spécialiste du sujet.
0: Mais ouais, je ne vois pas le doigt levé, mais je l'imagine.
5: Non, mais je fais ça tout le temps. Effectivement, tout à l'heure, vous avez parlé de Jayo, de cette marque. Il y a aussi la frange à l'envers. Moi, je revends mes vêtements.
0: La frange à l'envers,
5: c'est un endroit génial, effectivement.
0: Ah, okay.
5: Oui, alors c'est à Paris, mais je pense que voilà, ils ont un site. Donc on peut.
4: Non, mais de toute façon, il y en a plein sur tous ces sites où on achète,
5: oui,
4: on peut revendre.
5: Ça, on peut revendre.
0: Merci beaucoup, chère Roselyne. On vous embrasse très chaleureusement. Faites comme Roselyne, appelez-nous au 0810 055 056. C'est votre émission, votre nouveau rendez-vous quotidien. On est ensemble jusqu'à 13h, donc on vous doit bien ça. 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

0: Or Côte d'Or.
1: Eh ben écoutez, on va vous le ramener en chair et en os.
2: Non mais ça suffit.
0: Oui, très bien là-bas.
1: Vous pourrez juger sur pièce, vous allez voir, il est de seconde main, mais il est très intéressant. Oh
0: oui,
1: mon
0: mais
1: Dieu.
0: L'avantage de la seconde main, c'est ce qu'on dit, les gros défauts sont déjà passés, après c'est le meilleur.
1: Bravo. Tout ce qui se passe, j'adore. En attendant, chère Roselyne, non pas du tout, Laetitia, excusez-moi, j'en perds mon latin. Vous vous êtes inscrit sur le site d'ici.fr et vous avez bien fait. C'est gagné. C'est pas mal ça pour booster la rentrée, hein.
0: Ah oui, oui, on en a tous besoin. Et en plus, j'ai le plaisir de vous parler. C'est génial. Bienvenue dans la famille d'ici.
1: Oh, merci beaucoup. Oh là là, attention, hein, je suis en préménopause, je vais me mettre à pleurer. Allez, je vous embrasse très fort. Je vous embrasse très très fort. Prenez soin de vous.
0: Moi aussi.
1: Gros bisous. Bonne journée, c'est votre émission, hein, vous l'avez compris, vous êtes ici, chez vous, ça s'appelle On vous voit bien ça, on est ensemble jusqu'à 13h et c'est tous les midis. Mais pour l'heure, c'est l'actualité dans toutes vos régions grâce aux 44 locales de votre radio ici que je salue. À tout de suite. 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
1: Midi 32 sur votre radio. Ici, bienvenue dans votre nouveau rendez-vous. Ici, on parle bon plan, vie quotidienne, arnaque à éviter, on parle santé et aussi de nos petits animaux. Nous sommes là pour vous rendre service, en gros, parce qu'on vous doit bien ça. C'est le titre de ce nouveau rendez-vous quotidien. Nous sommes ensemble jusqu'à 13h. Moi, je m'appelle Enora Malagré et je suis avec Aude Razo, Valère Coréard, Pierre Fabin, qui nous parlera vêtements pour animaux, que j'ai hâte, et notre Elsa Wolinski, qui nous dira qu'on peut tout envoyer valser en termes de dictat de la mode quand on a plus de 50 ans. Bref, un joli programme jusqu'à 13h, mais pour l'heure, on va répondre au vocal d'une auditrice, Stéphanie, qui nous a appelé au 0810 055 056.
12: Bonjour l'équipe, Stéphanie de Carré. En demandant

0: remboursement d'ostéopathe, j'ai découvert un remboursement de prothèse auditive sur mon compte, alors que je n'en porte pas. J'ai contacté ma mutuelle qui m'a indiqué qu'il semble s'agir d'une fraude. Soyez vigilants, car ça pourrait bloquer certains remboursements. Je vous remercie beaucoup et bonne journée à vous.
1: Alors, bonne journée à vous aussi, chère Stéphanie. Merci beaucoup d'avoir appelé. Faites comme notre auditrice, 0810 055 056. Pendant la diffusion du vocal, Aude s'est redressée avec une suée de colère. C'est pour Aude Razo, Madame
2: Antiarnac. Oui, Stéphanie, merci à vous aussi, parce que l'assurance maladie, on parle souvent de ces arnaques, ces fraudes. En fait, on parle de fraude là, à la prothèse auditive, avec un remboursement donc pour des prothèses auditives que vous n'avez jamais demandé ni reçu. Alors, c'est répandu. Voilà, l'assurance maladie le dit. D'ailleurs, elle a essayé de serrer la vis pour essayer de contrer ça. Vous avez carrément des fausses sociétés qui récupèrent nos données, nos informations, qui éditent des fausses factures et qui se font rembourser par la Sécu ou par la mutuelle dans votre cas. Et donc, il est probable en fait que les prothèses en question n'existent pas du tout. Alors, la première victime dans l'histoire, c'est plutôt votre mutuelle, la Stéphanie, puisqu'elle a remboursé quelque chose qu'elle n'était pas censée rembourser. Deuxième question quand même, qui vous concerne, comment ils ont fait pour avoir vos données? Parce que dans l'eau, il a bien fallu fournir à un moment donné, je ne sais pas, votre numéro de sécu, votre carte de tiers payant. C'est des données qui traînent, que les escrocs peuvent récupérer ici ou là. Alors, je ne pense pas, Stéphanie, que votre espace Amélie Sécu ou votre espace mutuel ait été piraté, dans le doute. Dans le doute.
1: On check quand même, on vérifie. Voilà.
2: Je vous conseille de changer les mots de passe. Les mots de passe, juste pour être sûr. Okay. Je pense pas qu'il y ait eu, une intrusion, mais pour être sûr. Et puis nous aussi, c'est vrai, il faut qu'on prenne l'habitude d'éplucher les remboursements dont on bénéficie pour détecter des anomalies et les signaler si besoin à la Sécu et à la mutuelle. J'en profite parce que on parle de fraude aux prothèses auditives. Il y a une autre arnaque, rien à voir, hein, une autre arnaque, mais qui là concerne beaucoup de monde, c'est le démarchage. En gros, vous avez une société d'audio prothèse, comme ça qu'on dit, qui toque à la porte ou qui vous passe un petit coup de fil, c'est interdit, sachez-le, et qui vous propose un bilan auditif gratuit.
1: Ouais.
2: Donc ça, c'est très tentant. Souvent, c'est des arnaques. Vous vous retrouvez avec un appareil bas de gamme qui n'est pas réglementaire. Le démarchage comme ça pour les prothèses auditives, c'est interdit, donc ne répondez pas. Seul un audioprothésiste diplômé est autorisé à réaliser les tests nécessaires pour appareiller un patient. Donc c'est important de bien suivre le process et de ne pas se laisser tenter par l'appât d'un bilan auditif gratuit. Quelqu'un qui vous passe un petit coup de fil comme ça.
1: Merci Aude, vous êtes fait arnaquer. Vous avez des questions à nous poser. Vous avez envie de réagir. 0810 055 056. On est là pour vous, c'est votre émission parce qu'on vous doit bien ça. Je voudrais vous annoncer, vous êtes peut-être déjà au courant avec beaucoup d'émotion, Catherine Ringer, une figure incontournable du rock français, vient de nous quitter à l'âge de 69 ans avec Fred Chichin. Elle avait formé, vous le savez, l'un des duos les plus singulier de la musique française, les Rita Mitsouko, et ensemble, en 1984, ils avaient écrit cette chanson, cette intro, vous la connaissez, Marcia Baila. Sur cette chanson, Catherine Ringer rendait hommage à Marcia Moreto, vous savez, cette danseuse argentine qu'elle avait rencontrée dans le milieu du théâtre et de la danse, qui était morte d'un cancer à seulement 32 ans. Alors on va l'écouter et on va penser très fort à

0: la douce voix de Catherine Ringer sur votre radio ici.
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0: Allez, on va ravaler notre émotion, on va continuer parce qu'on est là pour ça, parce qu'on vous doit bien ça, de vous donner des bons plans. Et puis on va respirer un peu avec notre vétérinaire Pierre Fabin. Ah, il me tardait de cette chronique qui va nous parler vêtements pour chiens, gadgets ou pas. Est-ce que je ridiculise mes animaux ou pas? Dites-moi tout, ben, cher Pierre.
3: Effectivement, c'est un sujet qui divise énormément. Alors, est-ce que c'est bien? Est-ce que c'est pas bien? Est-ce qu'on va pas parfois un peu trop loin avec nos boules de poils? Alors, en tant que vétérinaire, on s'attend souvent à ce que je tape du poing sur la table en disant arrêtez, c'est ridicule, il faut interdire tout ça. Mais en fait, ma position est très claire. Je suis pas vraiment pour, je suis pas vraiment contre. Ouais. La seule et unique règle, c'est le bien-être animal. Tant que votre animal n'en souffre pas, qu'il ne montre pas de signes de stress, on peut en discuter. Alors, on va déjà commencer par ce qui est utile. Le manteau ou le petit pull. Là, c'est un grand oui, mais sous condition. Alors tous les chiens.
0: Ah, c'est un grand oui, mais ça n'empêche pas la peau de respirer?
3: Non, pas du tout. Alors tous les chiens sont pas des huskies. Si vous avez un chihuahua, un lévrier très fin,
0: c'est pas faux, Pierre.
3: Un chien à poil ras l'hiver, ils ont froid. Ou bien même juste chien qui a de l'arthrose, ils peuvent avoir froid l'hiver. Donc le manteau va lui faire du bien. Pensez aussi aux chats ou aux chiens nus. Les chats sphinx qui n'ont pas de poils, ils ont pas de protection contre le froid.
0: Donc, c'est pas très joli ça.
3: Ah, moi j'adore. Voilà, c'est ma passion. Franchement, j'adorerais en avoir un, mais ma femme a peur. Donc pour eux, c'est vraiment une nécessité médicale. Et puis, tant qu'on est dans la garde-robe, on va parler des bottines pour chiens. Là aussi, on voit tout. Ah oui, il y a des bottines pour chiens qui existent. J'ai vu un chihuahua avec une paire de Nike l'autre jour.
0: Ça existe. C'est un nom.
3: C'est un nom en temps normal. Alors, le chien, il a besoin de ses coussinets pour sentir le sol, pour trouver son équilibre, pour transpirer aussi, parce que c'est le seul endroit où il transpire. Donc, les chaussons, on les réserve uniquement pour des conditions extrêmes. Si votre chien part faire de la randonnée dans la neige pendant 3 heures et qu'il n'est pas habitué, oui, il lui faut des chaussons, sinon il va se blesser les pattes. L'été, sur le goudron brûlant, on oublie souvent que le goudron va monter à 50 à 70 degrés. Donc, quand on a besoin de vraiment sortir avec son chien, on peut lui mettre des chaussons. Et parfois, ça permet aussi tout simplement de protéger une petite blessure à la patte.
0: Audrazo a une petite bafouille à vous dire.
4: J'ai une question, Pierre, sur les réseaux sociaux. On voit pas mal de vidéos, des fois, avec des gens qui déguisent leur animal, qui déguisent leur chat.
0: Il allait y venir.
3: Justement. Alors, en dehors des cas précis pour confort, météo, si on habille nos animaux, c'est pour nous faire plaisir à nous. Eux, au mieux, ils sont habitués et ils s'en foutent complètement. Ils tolèrent le tissu, mais ils peuvent en souffrir dans certains cas. Et justement, là où c'est vraiment non, c'est les déguisements. Vos animaux n'y prennent aucun plaisir.
0: Voilà.
3: Les petits chiens qu'on voit se promener avec une petite épée et tout ça, là, qui s'agitent dans tous les sens, les tutus, les tenues de hot dog, ça peut même être dangereux au final.
5: Donc, vous voulez dire que moi, par exemple, qui déguise mon chat méchat à Noël avec le petit chapeau du Père Noël,
3: on va pas être copains sur ce gars-là. Il y a des animaux qui le tolèrent. Voilà. Votre chat, votre chien le tolère, il n'y a aucun problème. Pour moi, il y a quand même 2-3 choses où il va falloir faire attention. Déjà, comment savoir s'il le tolère? Il va falloir les regarder. Si votre animal se fige comme une statue, s'il marche en crabe, s'il est paralysé par terre, s'il se frotte sur les murs, s'il a les oreilles plaquées en arrière, ou même chez le chien, il y a un signe très discret, s'il baille en permanence, c'est qu'il est stressé.
0: Dans ce cas-là,
3: il vaut mieux retirer. Et pensez aussi que l'animal va communiquer avec son corps. À partir du moment où on met un déguisement, il n'arrive plus à communiquer avec les autres. Et du coup, pour les chiens, ne les sortez
0: pas. Comme quand Valère, il se déguise.
6: Il y avait longtemps, tiens.
3: et si vous sortez votre chien avec un déguisement, imaginez votre chien, vous le sortez à Halloween déguisé en hot dog, il croise un gros Rottweiler, et il peut terminer en hot dog. Réalité. Parce que l'autre chien ne va pas comprendre ce qui se passe. Et là, justement, il va falloir faire attention.
0: Alors, excusez-moi, je crois que c'est ma chronique préférée depuis la rentrée. Si vous déguisez votre chien, si vous habillez votre chien, si vous avez des questions, 0810 055 056, on va écouter un peu de musique et juste après, Valère Correr a quand même un petit bon plan pour des vêtements pour chiens, pas cher, n'est-ce pas Valère?
6: Mais oui, pas cher, toujours pas cher avec moi.
0: Toujours pas cher, mais pour l'heure, c'est Indochine qu'on va écouter. J'ai demandé à la lune sur votre radio ici dans On vous doit bien ça, on est ensemble jusqu'à 13h, ça passe vite.

0: de demander à la lune Indochine sur votre radio ici dans Vous doit bien ça.
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0: 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Et j'en profite, un coucou tout particulier à Oli de Sat, le guitariste d'Indochine qui, figurez-vous, nous écoute.
2: Oh, la classe.
0: Eh oui, j'ai un petit peu le melon, j'ai des amis célèbres. Alors, plus sérieusement, nous allons parler dans un instant avec notre chère Elsa de comment on s'habille après 50 ans. Je la connais par cœur, elle va nous dire bah, comme on veut, et c'est ça que j'aime. J'ai hâte. Mais pour l'heure, on va juste prendre rapidement notre chère Sylviane qui voulait réagir justement à la chronique de notre Pierre Fabin sur les vêtements et les animaux. Bonjour Sylviane.
3: Bonjour Enora, bonjour Monsieur Fabin, bonjour toute l'équipe.
0: Bonjour, bienvenue.
3: Bonjour. Très heureuse d'être avec vous. C'est toujours à Issy-Nord que je téléphone, donc ça change.
0: On les embrasse très fort à Issy-Nord, qui font un travail extraordinaire. Nous, aujourd'hui, on est à Montpellier. Bisous, ici Hérault. On vous écoute, Sylviane.
3: J'ai déjà cherché ça depuis des années pour acheter des bottes pour chiens, des bottes ou des chaussures ou quelque chose pour protéger les coussinets, surtout l'été. Et en fait, j'ai jamais trouvé. Donc, je voulais demander à Monsieur Fabin si
0: Monsieur Fabin, où est-ce qu'on trouve des bottes pour petits chiens?
4: L'idéal quand même, c'est d'essayer parce que c'est comme nous, il y a des tailles. Donc, allez en animalerie ou chez votre vétérinaire, ils seront bon conseil en général pour trouver le bon modèle qui aille à votre chien. Et justement, ça va dépendre de ce que vous voulez faire avec. Parce que si c'est pour protéger de la neige ou bien pour protéger de l'été, c'est pas du tout la même bottine. Parce qu'il y en a une qui doit être plus respirante que l'autre. Donc en fait, en général, en animalerie, ils sont vraiment de très bons conseils sur ça.
0: Très rapidement, Valère Coréard, le petit site pour les vêtements pas chers pour chiens.
2: Justement, je regardais sur Vinted les bottes pour chiens. J'en ai trouvé, vous voyez, 5 euros les deux paires, hein, puisqu'il faut forcément deux paires pour les chiens, sinon il y a un petit problème. 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
0: Bien, Valère. Elsa, ma douce Elsa. Oui. Comment on s'habille après 50 ans? Vous nous racontez un peu.
5: Bien sûr, on s'habille comme on veut, évidemment. Ouais. Hier, je vous racontais qu'on avait toujours le droit de s'amuser après 50 ans. Et bien aujourd'hui, évidemment, j'ai une autre annonce à vous faire. Et oui, on a envie de s'habiller comme on le désire. Mais bizarrement, ça a l'air compliqué, figurez-vous, Elora. ça alors? Oui, parce qu'apparemment, à partir d'un certain âge, non, on ne peut pas. C'est pas possible. La jupe, elle est trop courte. Attention, le décolleté pas trop profond. Heureusement que j'en ai pas. Aujourd'hui, je suis avec deux hommes à la radio. Le jean pas trop moulant, les imprimés, ça on évite complètement. Les couleurs surtout pas trop voyantes, la transparence, oh là là, compliquée. En fait, passé un certain âge, tout devient trop court, trop moulant, trop coloré, trop sexy, Valère, trop jeune. Et je ne l'invente pas, selon une enquête de l'ARP, c'est une grande association américaine consacrée justement aux femmes de plus de 50 ans, près d'une femme sur deux ressent une pression à s'habiller selon son âge, pardon. Une autre étude fixe, même à 56 ans, l'âge où on se sentirait trop vieux, en fait, pour suivre la mode. Mais c'est pas possible, ce n'est pas vrai. Alors moi, vous me connaissez, Nora. Plus on me dit, à votre âge, il faut éviter, évidemment, plus ça me donne envie de le faire, parce que je m'habille pas pour avoir l'air plus jeune, je m'habille pour me sentir bien, pour être heureuse, pour être libre, c'est surtout
0: ça. Bravo.
5: Alors, arrêtez de nous disséquer, arrêtez de penser à notre place. Je me répète, vous avez 50 ans, 60 ans, 70 ans, vous voulez mettre du rose fluo, mettez du rose fluo. Un décolleté, mettez un décolleté. Faites-le parce que vous avez envie de le faire. En revanche, puisqu'on parle shopping aujourd'hui, moi j'ai décidé de donner des petits conseils. Valère, votre jean moulant, non. Je vais en reparler après l'émission.
2: C'est totalement faux, c'est absolument pas faux. Un petit jean moulant aujourd'hui, ça va pas.
5: Voilà mon Enora.
0: D'accord, merci. Les mots libérateurs et très justes de notre Elsa Wolinski. Vous avez envie de réagir à l'émission? 0810 055 056. Vous êtes ici, chez vous. C'est votre nouveau rendez-vous sur votre radio ici. Ça s'appelle On vous doit bien ça. De la bonne humeur, des bons plans et aussi un peu de sérieux. C'est la recette de votre émission. À tout de suite sur votre radio ici.
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0: On est ensemble encore pour quelques minutes sur votre radio Ici. Aujourd'hui, on fait l'émission avec Aude en direct de Montpellier. Je voudrais vraiment encore chaleureusement remercier Ici Héro pour l'accueil. C'est assez chouette. Et les copains, eux, sont à Paris dans une belle ambiance. Vraiment. Et vous êtes très, très nombreuses et très nombreux à réagir au 0810 055 056. Comme notre auditrice, bonjour. J'ai oublié son prénom, mais oh là là, quelle blonde je suis. Geneviève, bien sûr. Geneviève,
14: Geneviève, oui. C'est ça. Bonjour, Enora.
0: Bonjour, Geneviève, vous nous appelez d'où ?
14: Alors, actuellement, je vous appelle de Matafelon-Grange. Nous sommes en vacances dans un camping, mais nous venons d'Alsace.
0: Ah, bah coucou, ici Alsace, du coup.
14: Voilà.
0: Geneviève, on vous écoute.
14: Voilà, nous avons un cavalier King Charles, c'est notre troisième d'ailleurs.
0: Trop beau, j'adore.
14: Ouais, n'est-ce pas, hein ?
0: Ah ouais, passion cette race.
14: Alors, le dernier s'appelle Arthur. Et j'ai confectionné déjà avec le précédent que je mets actuellement au dernier un snood en genre dentelle rideau.
0: Mais c'est quoi un snood?
14: Un snood, vous savez, un tour de cou pour les humains.
0: Ah oui,
14: ah,
0: d'accord, ok. Donc lui, alors, il a une petite écharpe, quoi, un snood, ok.
14: Voilà, mais par contre, pour le chien, ça a une autre fonction. Je le mets seulement quand on est en balade dans des endroits secs où il y a des herbes sèches.
2: Pour éviter les épis.
14: Parce que avec ces, voilà.
2: Exactement,
0: c'est notre vétérinaire.
2: Idée, parce que l'été, on a énormément de problèmes, notamment avec les cavaliers King Charles qui ont le poil un petit peu long. Il y a ces petits morceaux végétaux là qui ressemblent à des petits harpons. Des pointes végétales qui vont rentrer dans les oreilles. Donc le snood va permettre d'éviter que ça rentre dans les oreilles, mais faites quand même attention parce que ça peut rentrer dans les pattes.
0: Mais vous lui mettez d'autres vêtements ?
14: Non, à part en hiver un petit manteau parce que quand il fait très froid ou des choses comme ça, mais pas plus que ça, hein. Et mais surtout le plus important pour nous, c'est le snood pour les oreilles, hein. Parce que tout le monde nous regarde de travers quand on le voit avec le snood autour des oreilles, mais bon, quand on leur explique, ah oui, vous avez raison, c'est vrai, mais d'accord, les gens n'y pensent pas à ça.
0: Eh non,
14: parce que c'est quand même une intervention, c'est une anesthésie.
0: Bien sûr, madame.
14: C'est compliqué.
0: Bien sûr, Geneviève. On vous embrasse très fort. Merci, Geneviève.
14: Bon, bisous à tous.
0: On essaie de prendre un maximum d'auditeurs, parce qu'il y a beaucoup, beaucoup d'appels au 0810 055 056. On va recevoir Sylvie, qui est avec nous, qui nous appelle de Malakoff. Coucou, ici Paris-Île-de-France d'ailleurs. Bonjour, chère Sylvie.
15: Oui, bonjour Enora et bonjour à toute l'équipe.
0: Bonjour. Alors vous, c'est un bonjour. Tout autre sujet qu'on a abordé au début de l'émission. L'émission est très riche, hein, vous le voyez, voilà, une arnaque pour Audrazo. On vous écoute, chère Sylvie.
15: Voilà, alors pour faire vite, je vends un petit appareil à raclette et quelqu'un me propose plus cher. Donc déjà, je me dis, oulala.
5: Plus cher, ah oui.
15: Oui, il veut payer plus cher que ce que je... Voilà. Et puis il me dit, oui, moi je passe pas par le bon coin, je veux passer par Wiro, vous comprenez, j'ai eu des problèmes jusque-là, pourquoi pas. Il me donne son numéro, je lui demande, et en fin de journée quand même, il me dit, oui, alors moi j'ai un conseiller Wiro qui va vous appeler. Je lui dis, mais il n'y a pas de conseiller Wiro. Il m'avait demandé ma banque, et j'ai un monsieur qui m'appelle à 21h, très agressif, et qui me dit... mais madame, il faut, si vous voulez être payée, il faut donner vos coordonnées.
5: Oui. Alors Sylvie, on va juste rappeler Wiro, parce que tout le monde ne connaît pas forcément, et c'est bien de connaître parce que c'est un système de paiement qui est très très tendance.
0: Ah oui, en moi ce moment, je le fais beaucoup.
5: Sur les plateformes. Donc en fait, c'est un système de paiement instantané. Ça vous permet d'envoyer de l'argent via un simple numéro de téléphone sans avoir à donner de RIB. Et donc Sylvie, vous avez eu le très bon réflexe. On ne donne pas son RIB. Hein, tout se passe via l'appli Wiro ou via votre appli bancaire qui est connectée à Wiro. Mais surtout, très bon réflexe Sylvie, on donne jamais ses coordonnées bancaires dans ce cas-là. Restez sur les plateformes quand vous êtes sur Vinted, le bon coin pour payer. Franchement, restez sur les plateformes. C'est le plus sûr, c'est sécurisé, c'est prévu.
0: D'accord, merci Audrazo. Faites comme nos auditeurs, hein, nos auditrices, 0810 055 056. C'est votre émission, chers amis. Vous êtes ici chez vous, dans On vous doit bien ça. On va accueillir, parce que deux fois par jour, je booste votre pouvoir d'achat et on repart avec 200 euros. 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Vous allez voir, il y a une petite page prévue à cet effet. Et aujourd'hui, c'est Sébastien qui s'est inscrit. Bonjour Sébastien.
16: Bonjour Enora, bonjour toute l'équipe.
0: Bonjour. Eh bien, on va vous prouver que ça fonctionne, cher Sébastien. Vous nous appelez d'où d'ailleurs ?
16: De Tours.
0: De Tours. On embrasse tous les habitants de Tours et pour vous, c'est gagné !
5: Bravo !
2: Bravo !
0: Oui, c'est tout simple. Vous avez vu, Sébastien ? On s'inscrit, on gagne. C'est pas mal, hein ? C'est la magie de la radio, comme on dit. Ça, c'est une très vieille expression que je viens de dire. On vous embrasse très très fort, cher Sébastien. Je voudrais à nouveau remercier chaleureusement ici Héro. On est dans les super studios de Montpellier, très très beau, joliment rénové, comme on dit. Gros bisous à toute mon équipe et puis nous, on se retrouve demain. Dans un instant, c'est le trésor de nos régions avec Marie Logénie que je retrouve.
17: Bonjour Enora. Bonjour Enora. Au menu du trésor de nos régions, une grosse journée sociale aujourd'hui. Nous serons notamment à Dijon avec le personnel du CHU, nous serons avec les pêcheurs en colère et puis nous serons également du côté de Concarneau car il y a un hommage qui se prépare à Charlie Dalin, le navigateur qui nous a quittés à l'âge de 42 ans. C'était en juin dernier. Donc nous serons en direct depuis la Bretagne, notamment dans le trésor de nos régions.
0: Ici, il y aura toute l'équipe. Madame Antiarnac, Monsieur Bonplan, donc vous n'hésitez pas, vous nous envoyez toutes vos questions au 0810 055 056. C'est
18: une radio, une appli connectée à notre région.
0: Merci d'écouter la radio ici, il est 13h. Information, Marine Logénie.
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0: Marine Logénie.
17: Bonjour à toutes et à tous, bienvenue dans le trésor de nos régions. Nous sommes le mardi 15 septembre, jour de rentrée sociale marquée par de nombreuses mobilisations. Nous serons à Dijon devant le CHU, à Fos-sur-Mer avec les pêcheurs en colère. On vous expliquera aussi pourquoi les agents EDF entrent dans la danse. Une colère et des inquiétudes partagées par bon nombre d'entre vous. Vous nous l'avez dit dans l'isoloir ici, on écoutera Laurent à Strasbourg pour qui il n'y a qu'une priorité, plus de pouvoir d'achat. Au programme du trésor de nos régions également, une enseignante de Lyon menacée de mort. Nous serons sur place à Véron avec le maire de la ville. Et puis direction Concarneau avec l'hommage à Charlie Dalin, décédé d'un cancer à 42 ans, prévu en fin d'après-midi.
19: C'était mon super-héros et maintenant c'est le héros de tout le monde. Je trouve ça extraordinaire ce qui suscite chez les gens, toujours croire en ses rêves.
17: Les mots de l'épouse du navigateur Perrine, le pape Dalin. Au fond, on vous fera visiter une crèche pour chiens. Oui, oui, vous avez bien entendu, c'est à Toulouse. Le 13h de nos régions, ça commence tout de suite. On est ensemble jusqu'à 13h30. Et on commence par la disparition qu'on a appris ce matin d'une voix connue de toutes et tous.
19: C'était monstre.
17: On est triste ce midi.
20: C'est comme ça.
17: Voilà, on est triste ce midi. Catherine Ringer, chanteuse du mythique duo d'Erita Mitsouko, est morte d'un cancer à l'âge de 68 ans. Bonjour Émilie Mazoyer.
21: Bonjour Marine Legénie.
17: Vous êtes notre journaliste spécialiste musique sur ICI. C'est une très grande dame qui nous quitte aujourd'hui, Émilie.
21: Ah oui, alors une interprète incroyable. Tout de suite, on pense à Catherine Ringer, sa voix, sa façon de chanter, absolument tout. Alors le rock, évidemment, avec l'Erita Mitsouko depuis les années 80. On a entendu C'est comme ça, là, à l'instant. Ça fait partie de l'album The No Comprendo. C'est un album qui aura 40 ans ce dimanche et qui a révolutionné le rock français. Sur ce disque, il y a Andy, les histoires d'A. Bref, c'est énorme, à tel point que le monde entier voulait bosser avec l'Erita Mitsouko, comme par exemple Marc Platy, le producteur de David Bowie. Donc oui, c'était une immense interprète, Catherine Ringer, une grande comédienne aussi, elle jouait ses chansons autant qu'elle les chantait. Et puis n'oublions pas qu'elle était autrice et compositrice, donc auprès de Fred Chichin, qui était son grand amour et aussi le cofondateur d'Erita Mitsouko. C'est ensemble qu'ils ont écrit les chansons.
17: Une chanteuse engagée aussi, Émilie.
21: Ah oui, oui, oui, énormément. Déjà, dans sa façon de vivre, elle a jamais vécu comme une star, Catherine Ringer. Évidemment, les Erita Mitsouko, avec leurs 7 albums à succès, ils ont gagné énormément d'argent. Elle a toujours payé ses impôts en France. Catherine Ringer, elle en était très fière. Elle vivait dans une jolie petite maison en banlieue parisienne, au Lilas. Elle prenait le métro, le bus, elle parlait à tout le monde dans la rue. Donc déjà, ça, c'est une forme d'engagement. Et puis, engagée aussi pour les droits des femmes. Elle était très fière, depuis quelques mois, d'être la marraine de la maison des femmes de Grenoble. Et puis elle avait, le 8 mars 2024, jour donc des la journée mondiale des droits des femmes et le jour où l'IVG est entrée dans la Constitution française, elle avait été invitée à chanter la Marseillaise et elle a chanté sa Marseillaise.
22: Aux âmes, citoyens, citoyennes, formons nos bataillons.
17: Voilà, c'était un moment très très fort, ça, Émilie, on s'en souvient.
21: Oui, on s'en souvient, on se souviendra aussi voilà, de ses concerts. C'était absolument une bête de scène, Catherine Ringer. Ses duos aussi, que ce soit avec Marc Lavoine, avec Johnny Hallyday, elle a chanté « Quoi ma gueule, qu'est-ce qu'elle a ma gueule » sous la Tour Eiffel en l'an 2000, Bernard Lavillier. Puis très récemment, c'était une de ses dernières aventures en studio, avec le groupe de son fils, Raoul Chichin, guitariste comme son papa, Fred Chichin, le groupe Family Affair. Et Catherine avait repris une super chanson des années 60, Somebody to Love, c'est sa dernière, son ultime sortie discographique.
17: Merci beaucoup Émilie Mazoyer, on vous retrouve bien sûr ce soir dans Décibel à 19h sur ICI avec un hommage à Catherine Ringer.
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17: Grosse journée de mobilisation aujourd'hui. On part tout de suite au cœur d'une de ces manifestations à Dijon devant le CHU. Manifestation qui débute en ce moment même. Bonjour Thomas Nougaillon.
25: Bonjour Marine, bonjour à tous.
17: Alors les manifestants réclament des moyens et l'amélioration des conditions de travail, Thomas.
25: Oui, à l'hôpital public, on ne manque pas de courage, on manque de moyens. Le message que veut envoyer la CGT au CHU Dijon-Bourgogne est limpide. Et puis la trentaine de personnes présentes est là pour dire stop à la dégradation des conditions de travail. Il y a une politique, je cite, qui demande toujours plus à l'hôpital public, avec toujours moins de moyens. Depuis des années, dit le syndicat, les personnels hospitaliers tiennent l'hôpital à bout de bras et compensent quotidiennement des difficultés très concrètes d'organisation et de recrutement, dit encore la CGT, qui pointe la limite désormais atteinte, car il n'y a pas assez de bras pour répondre aux besoins. Nous sommes avec Nathalie Pavlec, qui est secrétaire générale de la CGT ici au CHU de Dijon. Nathalie, sur les pancartes que vous avez affichées sur le barnum de la CGT, juste devant l'entrée du CHU, il y a ces affiches devant une croix avec un message non à la mort programmée d'un établissement de santé, avec la date de création du CHU 1962-2026. On en est là, selon vous, on va vers la mort des établissements publics de santé?
26: Oui, tout à fait. On va vers la mort des établissements de santé, tout confondu, nationalement. Moins de bras, moins de moyens, moins de matériel. On est dans une phase là où les personnels sont épuisés physiquement et psychologiquement. C'est très dur, avec des congés reportés, des congés qu'on ne peut pas poser, des arrêts maladie quelquefois. On hésite parce qu'on se dit, mais qu'est-ce que vont faire mes collègues si je ne suis pas là? Donc on tire sur la corde depuis des années, et là
25: c'est
26: on est arrivé.
25: Très compliqué. Merci Nathalie Pavlak. Et dans son sillage, les manifestants veulent obtenir notamment des recrutements supplémentaires, une revalorisation durable de leur rémunération, ou encore la reconnaissance de la pénibilité des métiers hospitaliers. Notez que seule la CGT a appelé à ce rassemblement ce mardi devant le CHU de Dijon.
17: Merci beaucoup. Merci. Thomas Nougaillon, en direct du CHU de Dijon, ici Bourgogne. Plusieurs mobilisations donc aujourd'hui, certaines marquées par des tensions. C'était le cas ce matin à Fos-sur-Mer. Plusieurs dizaines de pêcheurs ont bloqué ce dépôt pétrolier près de Marseille. Ils protestent contre la hausse des prix du carburant et la dégradation de leurs conditions de travail. Blocage levé depuis le milieu de matinée, mais marqué donc Mathilde Vinceneux par quelques altercations.
3: Autour d'un feu de palette, devant les grandes cuves du terminal pétrolier, ils sont une quarantaine de pêcheurs à bloquer l'approvisionnement des camions-citernes. Ange Nathalie, pêcheur chalutier à Marseille.
4: La part gasoil sur notre chiffre d'affaires représentait 30% avant la crise. Aujourd'hui, on est à plus de 70%. Donc les bateaux ne sont plus rentables.
3: C'est la goutte de trop. Alors que la colère grondait déjà à cause de changements de réglementation sur la pêche en Méditerranée, ajoute Mathieu Chapelle, pêcheur artisan au Gros-du-Roi.
6: Toute cette réglementation, plus le carburant, plus, aujourd'hui, nous n'avons plus de ressources, on est au bord de la faillite, la Méditerranée va mourir.
8: Vous l'avez pas compris, ça qu'on est mort.
3: Et les aides promises par le gouvernement pour compenser la hausse du prix du carburant tardent à venir.
6: Il y a quelques semaines, on devait toucher le mois de mai. On arrive début septembre et les compensations ne sont toujours pas là.
3: Nicolas Ouni est lui aussi pêcheur artisan au Gros-du-Roi.
9: Vous parlez de mon équipage. J'ai un marin qui songe à vendre sa maison pour pouvoir subvenir aux moyens de sa famille. Ça risque de dégénérer.
3: Une colère que comprennent les chauffeurs routiers coincés depuis 3h du matin à l'entrée du terminal pétrolier, bloqués mais solidaires, résume Emmanuel.
20: Nous aussi, on en a marre. On la voit, la hausse du carburant, et c'est invivable.
3: Après l'intervention des CRS, les pêcheurs ont fini par partir, mais la mobilisation ne s'arrêtera pas tant que le gouvernement ne nous aura pas entendus, préviennent-ils.
17: Mathilde Vinceneux à Fos-sur-Mer pour ici, et on apprend que la ministre de la Mer et de la Pêche, Catherine Chabot, recevra jeudi, donc après-demain, les pêcheurs qui ont bloqué ce dépôt pétrolier à Fos-sur-Mer. À l'approche des discussions donc sur le budget pour 2027, plusieurs secteurs sont inquiets, les enseignants, la santé, la police, les pêcheurs, on vient de l'entendre, et les agents EDF, près de 60 pourtant, sont en grève à la mi-journée. Pour terminer, à Paris, une manifestation est en cours, manifestation des enseignants du supérieur et de la recherche, manifestation aussi dans la capitale, des policiers mobilisés pour obtenir des réponses du gouvernement.
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27: Marine Le Génie.
17: Les syndicats se mobilisent donc aujourd'hui pour défendre leur pouvoir d'achat face à la vie chère, et cela vous inquiète évidemment aussi. Vous nous l'avez dit dans notre isoloir ici, à l'approche de l'élection présidentielle, ces isoloirs recueillent à travers tout le territoire vos craintes, vos envies, vos préoccupations pour l'avenir. Et vous êtes nombreuses et nombreux à devoir vous serrer la ceinture. Laurent est entré dans l'isoloir ici à Strasbourg. Le budget au quotidien, c'est son inquiétude principale.
28: Quels sont les sujets les plus importants pour vous en ce moment, que ce soit en positif ou en négatif ?
29: Le plus important pour moi, c'est le pouvoir d'achat. C'est vraiment le plus important.
28: Quand vous pensez à l'avenir, qu'est-ce qui vous rend optimiste ?
29: Eh bien, pas grand-chose. Malheureusement, pas grand-chose. Il n'y a plus rien qui va, j'ai l'impression. Et c'est pas en s'améliorant.
28: Quel serait votre message à la future présidente ou au futur président de la République ? Avez-vous une priorité à lui transmettre ?
29: Il faut absolument redonner, s'il vous plaît, redonner du pouvoir d'achat aux Français. Parce qu'il y a trop de charges, c'est insupportable. On finit jamais le mois avec du positif sur le compte. Et tout augmente. Il faut vraiment que ça s'arrête, quoi.
17: Et demain, l'isoloir de votre radio sera notamment place du marché à Bourganeuf avec Ici Creuse. Pour connaître où se trouve l'isoloir le plus près de chez vous, rendez-vous sur ici.fr. La colère des Françaises et des Français peut-elle entraîner un mouvement plus profond, plus long, similaire à celui des gilets jaunes ? En tout cas, Lyssen Tassin, le gouvernement fait tout pour éviter ça.
1: Officiellement, à la tête de l'État, on se refuse à toute comparaison avec le mouvement des Gilets jaunes. C'est assez différent puisqu'il s'agit d'événements extérieurs comme la crise dans le détroit d'Ormuz, commente-t-on à l'Élysée. Mais dans les faits, le gouvernement fait tout pour ne pas laisser les revendications s'installer. On l'a vu avec les agriculteurs et ce matin, lorsque les pêcheurs bloquent un dépôt pétrolier, la ministre de la Mer et de la Pêche annonce les recevoir dans les prochains jours. Dans la foulée, le ministre de l'Économie et des Finances assure que le gouvernement continuera à accompagner la profession et tous ceux en première ligne. Nous sommes aux côtés des Français qui souffrent, a insisté Roland Lescure. Mais pas sûr que ces quelques mesures et cette câlinothérapie verbale suffisent face à des prix du pétrole toujours plus élevés. Le constat au lieu est aussi celui de l'impuissance. Emmanuel Macron n'a pas de majorité. Il ne peut pas annoncer l'augmentation du SMIC comme lors de la précédente crise des Gilets jaunes, souffle un conseiller qui pense aussi que les mécontents savent que la prochaine échéance pour se faire entendre, ce sera l'élection présidentielle.
17: Alison Tassin, journaliste politique, vous nous apportez régulièrement votre éclairage sur ici, à l'approche donc de l'élection présidentielle, ce sera en mai prochain, voilà ce qu'on pouvait dire à 7h sur cette journée de mobilisation. Enseignante menacée de mort par un parent d'élève à Toulouse, un surveillant et une principale de collège victime des mêmes menaces à Bordeaux. Et aujourd'hui, c'est le maire de Véron, dans l'Yonne, qui témoigne du même scénario dans sa ville. Bonjour Steve Campagne.
5: Bonjour.
17: Merci beaucoup d'être avec nous dans le 13h de nos régions. C'est une mère de famille qui a menacé directement la directrice de l'école, c'est ça ? Racontez-nous ce qui s'est passé.
5: Écoutez, oui, c'est exactement ça. C'est-à-dire que il y avait visiblement, en fait, moi maintenant je le dis parce que hier j'étais un peu plus réservé, mais aujourd'hui j'estime qu'il faut quand même dire les choses et l'ensemble des choses pour bien comprendre et appréhender cette affaire. Les enseignants ont réalisé en fait un signalement aux services sociaux il y a quelques temps parce qu'il y avait eu une plainte d'une des enfants, si j'ai bien compris, d'un des enfants relativement à des violences. Donc les enseignants ont fait leur boulot puisque c'est leurs obligations de faire remonter les choses, donc c'est ce qui a été fait, ce qui a déclenché visiblement une enquête sociale. Depuis, le climat est resté, hostile vis-à-vis du corps enseignant, et au fond, j'allais dire, on peut presque le comprendre, parce que vous faites l'objet d'une enquête sociale, c'est jamais agréable, c'est des moyens importants, sans doute à juste titre, mais disons qu'on peut comprendre que du coup, le climat soit un petit peu détérioré.
17: Bon. La mère de famille a menacé de mort la directrice, c'est ça ?
5: Ben en fait voilà, hier devant l'école, suite à une blessure, sa fille était tombée, je pense, dans la cour de récréation, elle avait une égratignure, et la maman estimait, a prétexté que c'était pas suffisamment bien soigné pour venir justement échanger avec la directrice et partir dans tous les sens et faire tout un tas de reproches à la directrice de l'école. Et à un moment donné, elle lui a dit, voilà, de toute façon, vous occupez pas mal de mes enfants, ça va très mal se passer pour vous. Et puis, elle a dit, vous mettez, alors ça, c'est complètement incohérent, mais elle a dit que les enseignants mettaient le couteau sous la gorge aux parents. Et après, elle a conclu son échange avec un mime sous le cou, vous savez, le doigt sous le cou, le mime de l'égorgement. Donc, bon, moi, je veux dire, elle peut demain, ils vont sans doute nous expliquer que c'est pas ce qu'elle voulait dire, que c'est parce qu'elle... Bon, très bien. Néanmoins, le geste a été fait. Le climat est extrêmement tendu. C'est inacceptable de faire ces gestes-là vis-à-vis du corps enseignant qui n'a pas du tout à être confronté à un tel niveau de violence.
17: Et en un mot, qu'est-ce que vous demandez aujourd'hui, Steve Campagne ?
5: Moi, je demande à ce que l'éducation nationale prenne ses responsabilités, à savoir qu'on enlève les enfants de l'école de Véron. Pourquoi ? Parce qu'on me dit, on pourrait entendre, oui, mais dans ce cas-là, on s'en prend d'abord aux enfants plutôt qu'aux adultes.
17: On punit les enfants,
5: oui. Oui, mais non, parce que ça c'est faux. Parce que comment on peut m'expliquer que un enfant qui va rester dans l'établissement, comment vont se faire les échanges avec le corps enseignant ? La famille sera toujours hostile, il y aura toujours une défiance parce qu'il y a eu des signalements, parce qu'il y a eu hier l'altercation qu'il y a eu. Donc le climat se sera de toute façon détérioré. Bien sûr, les enseignants feront toujours l'effort, feront toujours bonne figure, mais plus jamais, madame. Plus jamais ils se comporteront comme un enseignant avec d'autres enfants. C'est-à-dire que quand il faudra dire aux parents qu'il y a peut-être du suivi scolaire à faire parce que ça va pas bien, peut-être quand ils seront en sortie scolaire et qu'il faudra reprendre l'enfant sur un comportement, on le fera peut-être pas parce qu'on se dira derrière ça va me coûter cher. Donc il va y avoir ça et ça sera naturel et instinctif.
17: D'accord. Donc
5: ce que vous demandez, possible.
17: Oui.
3: que vous demandez, Steve Campagne, c'est la fermeté à l'encontre de ses parents. Merci beaucoup d'avoir été avec nous dans le 13h de nos régions. Maire de Veyron, dans l'Yonne, vous retrouvez un dossier complet sur cette affaire sur notre site ici.fr. Nos institutions ont failli dans la protection des enfants. Ça, ce sont les mots d'Anne Hidalgo, ce matin, l'ex-maire socialiste de Paris, auditionnée par la commission d'enquête sénatoriale sur les violences sexuelles dans le périscolaire. Coralie Moreau, journaliste police-justice pour ICI, bonjour.
2: Bonjour.
3: Alors vous suivez cette audition pour ICI. Anne Hidalgo a commencé par exprimer sa compassion et ses regrets profonds pour les victimes et les familles.
2: Oui, une douleur et une blessure, dit-elle, alors que la ville avait la responsabilité de ses enfants. Pendant 10 minutes, Anne Hidalgo énumère tout ce qu'elle a mis en place depuis son arrivée à la tête de la mairie en 2014. Rapport d'inspection, plan d'action, protocole pour les signalements, renforcement des formations, jusqu'à la création d'un poste d'adjoint dédié en 2020. Mais le constat d'échec est là. De 12 signalements dans le périscolaire en 2015. On en est aujourd'hui à 235 enquêtes ouvertes depuis novembre dernier. Les failles sont mises en évidence dans la mission flash que l'ancienne maire de Paris commande en 2025 à l'inspection générale sur l'ensemble des protocoles mis en place. Seule la moitié sont bien appliqués.
3: Mais elle explique aussi, Anne Hidalgo, qu'elle n'est pas la seule responsable, qu'un maire ne peut pas tout.
2: Oui, si elle reconnaît les failles de la ville, Anne Hidalgo refuse de porter seule la responsabilité de ce terrible échec. Échec collectif, martèle-t-elle, et d'ajouter que ce sont bien toutes les institutions qui ont failli, éducation, collectivité, parquet, police, des institutions qui ne travaillent pas assez bien ensemble. Elle dénonce également le manque de formation des élus en matière pénale et leurs limites aussi, la difficulté d'informer les familles tout en respectant le secret de l'instruction et l'obligation d'agir en étant hors la loi, en décidant par exemple de ne plus embaucher d'agents qui auraient fait l'objet d'un signalement même après un non-lieu. Une solitude exprimée par tous les maires déjà auditionnés par la commission.
3: Merci beaucoup Coralie Moreau, journaliste police-justice pour ICI. Vous pouvez à nouveau envoyer un courrier ou colis à la poste et acheter des timbres. Vous l'avez peut-être remarqué ce matin, les services de la poste étaient perturbés suite à un incident informatique. C'est en fait une mise à jour qui aurait dû se faire la nuit dernière qui a échoué. Tous les bureaux de France étaient touchés. C'est donc désormais rétabli, nous confirme la poste.
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3: À suivre, des milliers de personnes attendues à Concarneau cet après-midi pour l'hommage à Charlie Dalin. Une rencontre avec un ex-rugbyman engagé dans la lutte contre les violences sexuelles et la visite d'une crèche pour chiens. Mais si ça existe, on ira à Toulouse. La ville de Concarneau rend donc hommage à son marin, Charlie Dalin, vainqueur du dernier Vendée Globe, mort d'un cancer à 42 ans en juin dernier. Une véritable armada va prendre la mer cet après-midi, un moment qui s'annonce très fort pour son épouse, Perrine Le Pape Dalin, qui a pris conscience ces derniers mois de la popularité incroyable de son époux.
19: C'était mon super-héros, et maintenant c'est le héros de tout le monde. Je trouve ça extraordinaire ce qu'il suscite chez les gens. Et ce qu'il a réussi à transmettre comme message, toujours croire en ses rêves. Pas forcément des rêves de course au large, mais des rêves tout court. Je ne m'étais pas du tout rendu compte de ça jusqu'ici. C'est vrai qu'on était un peu dans notre bulle. Et je trouve ça extraordinaire. Et le fait qu'une école porte son nom, il aurait été vraiment très fier. Aujourd'hui, il faut composer avec, effectivement, ce que les gens souhaitent voir continuer de Charlie. Et c'est ça qu'il va falloir que j'apprenne à faire. À vivre en entretenant son héritage et son image.
7: Ça met un peu de pression aussi.
19: Un petit peu. Un petit peu, bien sûr. Non seulement par rapport à lui, mais par rapport à mon fils aussi.
3: Et cet hommage doit débuter donc aux alentours de 17h. On attend, je vous le disais, des milliers de personnes. Bonjour Nicolas Blanza.
10: Bonjour Marine, bonjour à tous.
3: Journaliste ici au Régisel. Comment va se dérouler cet hommage dans les détails ?
10: Alors ce sera un hommage joyeux en plusieurs temps, à terre, en mer et dans les airs, avec d'abord des discours brefs à partir de 17h15, celui de sa veuve Perrine Le Pape Dalin que l'on vient d'entendre, le président de la Fédération Française de Voile et également la ministre de la Mer Catherine Chabot, elle-même ex-navigatrice, avant que se déploie sur l'eau une inédite et immense parade nautique pour saluer la mémoire de ce marin d'exception. Pendant une heure et demie, de 17h30 à 19h, une nuée d'embarcations défileront sur l'eau devant Concarneau, de toute taille, avec entre autres une cinquantaine de bateaux habitables, parmi lesquels les plus prestigieux navires de course au large, les ultimes, là c'est Trimaran Volant, les Imoca, les bateaux du Vendée Globe où Charlie Dalin a excellé, les Figaro Beneteau sur lesquels il s'est révélé un peu plus tôt. Au rang des bateaux exceptionnels se trouve encore l'Abeille Bretagne, ce remorqueur de haute mer descendu pour l'occasion de Brest, et le Cormoran, un patrouilleur de la Marine Nationale. Avant, à 18h30, un instant solennel, massif, l'Imoca avec lequel Charlie Dalin a gagné gagner le Vendée Globe remontera seul le chenal de Concarneau avant à 18h45. Un énorme bazar, une minute de bruit simultané avec des cornes de brume, des fumigènes, des sirènes et les gigantesques jets d'eau de l'abeille Bretagne. Et puis à 18h54, un survol mémorable est attendu, celui de la Patrouille de France, elle qui avait été la marraine du tout premier bateau Figaro de Charlie Dalin en 2011. Un feu d'artifice exceptionnel d'un quai avancé dans la mer sera tiré pour clôturer cet hommage à un marin de légende.
17: Merci beaucoup Nicolas Blanza, ici Brézizel. Grâce à vous, on y est presque déjà. Un hommage qui sera à suivre sur ici.fr. Allez, on reçoit ce midi un colosse au pied d'argile. Bonjour Sébastien Boeil.
0: Bonjour.
17: Vous êtes ex-rugbyman, fondateur donc de cette association Colosse au pied d'argile, association qui lutte contre les violences sexuelles, le bizutage, le harcèlement. Et vous êtes, Sébastien, en plein tour de France à pied et à vélo pour relier Saint-Paul-les-Dax dans les Landes à Paris. Il y a 700 km au programme, c'est ça, et vous en êtes au deuxième jour.
0: Exactement, on est plus près des 900 km que des 700 parce que les parcours vélo sont différents que les voitures.
17: D'accord.
0: Mais effectivement, c'est un défi dans le défi, parce que l'objectif de ce périple, c'est d'alerter aussi l'État, surtout sur l'état de la protection de l'enfance, avec le travail colossal, sans jeu de mots, que nous faisons. Depuis la création, c'est 500 000 enfants sensibilisés, 200 000 adultes, 4 000 victimes accompagnées. Et nous recevons uniquement 0,1% de notre budget en subvention de fonctionnement.
17: Donc c'est pour recueillir des dons.
0: C'est pour alerter l'État qu'on ne peut plus marcher tout seul. Aujourd'hui, l'accompagnement des victimes se fait sur les fonds propres de l'association, soit 300 000 euros investis chaque année. Aujourd'hui, on est à l'agonie financièrement et c'est plus à nous à supporter cet accompagnement gratuit, c'est à l'État de le supporter à minima.
17: Oui.
0: Et surtout, voilà, parce que nous, on marche pour Colosse, je marche pour Colosse, mais il y a beaucoup d'associations comme la nôtre qui sont en difficulté aussi.
17: Sébastien Boeil, pour ceux qui ne vous connaissent pas, qui nous écoutent, auditeurs, auditrices ici, vous avez vous-même vécu dans votre enfance des violences sexuelles. Est-ce que ça permet un discours de vérité face aux gens que vous croisez aujourd'hui ?
0: Ah ben je m'en cache pas derrière les mots. Moi j'ai été bien violé de 11 ans et demi à 17 ans. J'ai pu en parler 18 ans après. Ce qu'il y a de fort dans mon témoignage, c'est que systématiquement il permet à d'autres victimes de s'identifier et de libérer leur parole. Mais surtout le message important que j'envoie aux victimes, c'est que malgré tout ce que j'ai subi, aujourd'hui je suis résilient. Et la résilience, elle est atteignable. Et pour ça, il faut accompagner une victime dans de bonnes conditions.
17: Oui, vous avez gardé le silence pendant 18 ans, Sébastien Boeil. Pour ceux qui voudraient se livrer, parler, il faut avoir en face une écoute attentive. Votre association sert à ça aussi.
0: Exactement. Nous menons plus de 3000 interventions à l'année. Et on a une approche pédagogique qui permet cette libération de la parole. Et quand une victime parle, elle a pas besoin. Il faut surtout pas qu'elle attende 3 mois un rendez-vous. Quand elle parle, c'est dans l'urgence. Donc c'est pour ça que nous on a notre propre service d'accompagnement de victimes avec des psychologues, avec des juristes. Et surtout quelque chose qui est important, c'est que on fait une approche systémique en aidant la victime, mais aussi les victimes collatérales, qui sont bien sûr les parents quand ils ne sont pas les auteurs de ces actes.
17: Et aujourd'hui, c'est justement cette écoute spécialisée qui est mise en danger, d'où une cagnotte également mise en ligne. Merci beaucoup Sébastien Boeil, fondateur du Colosse au pied d'argile, d'avoir été avec nous dans le 13h de nos régions. Bon tour de France et vous trouvez toutes les informations nécessaires si vous voulez faire des dons sur le site de l'association Colosse au pied d'argile. Merci beaucoup. Part tout de suite dans la ville rose. Je vous l'avais promis. La voilà, cette crèche pour chiens qui est à Toulouse, un lieu un peu particulier. C'est très sérieux, ça s'appelle Wolf Society. Ça a ouvert mercredi dernier un espace de 300 mètres carrés donc qui accueille des chiens que leurs propriétaires viennent déposer pour les faire garder quand ils partent au travail. Claudia Calmel.
11: comme Maxime, qui vient de déposer Vince, un cocker de 2 ans, qui a un peu de mal à rester seul à la maison.
12: Il aboie, il pleure et il fait le loup. C'est plutôt embêtant pour les voisins, on va dire.
11: Et comme à la crèche, se pose la question de la gestion de la séparation au moment de quitter les lieux.
12: Moi, ça va. Lui, je pense un peu plus anxieux. Donc, il essayait de gratter le grillage et... Petit couinement, mais bon, ça va passer.
11: Oui, on confirme, c'est vite passé. Vince s'est rapidement fait des copains dans ce lieu cosy, aux allures de café branché. C'est Mehdi Sigel Massi qui est à l'origine du projet.
13: On a une piscine à balles, on a quelques jeux d'agilité. Il y a des canapés, parce qu'il y a des chiens qui aiment bien, comme leurs humains, aller sur les canapés, comme à la maison.
11: Il a eu l'idée après avoir passé 1 an aux États-Unis où ces crèches canines existent depuis longtemps. 9 chiens peuvent être accueillis chaque jour à Ouf Society, entre 9h et 19h. Les journées de garde sont rythmées par des jeux, des siestes, des balades et des nouvelles envoyées aux familles.
13: Je prends des photos pour les envoyer aux propriétaires de chiens qui aiment bien en journée recevoir les petites photos de leurs loulous et voir les activités qu'ils font.
11: Un lieu que Mehdi Sigel Massi a pensé pour donner plus de place aux chiens dans la ville.
13: Aujourd'hui, c'est quand même compliqué. Quand vous voulez prendre un verre en intérieur, c'est pas toujours possible. Les caniparcs, c'est souvent des petits endroits. Je pense que les villes évoluent, se structurent autour quand même du fait que de plus en plus de chiens y vivent. Je crois qu'à Toulouse, il y a 50 000 chiens, mais tout n'est pas pensé pour eux. Et en fait, c'est vraiment derrière cette idée qu'on a pensé ce lieu.
11: Pour les tarifs, comptez autour de 30 euros la journée avec la formule abonnement et 560 euros par mois pour une garde tous les jours du lundi au vendredi. Grégory déposera sa petite Blue à la garderie quelques jours par mois et l'investissement ne surprend, dit-il, pas ses proches.
14: C'est plus dans le sens positif. Ah, vous avez réussi à trouver une crèche, vous avez réussi à avoir des places. C'est vraiment cool. Après, il y a toujours l'histoire un peu budget qui rentre en compte, mais quand on a les moyens de se le permettre, c'est vraiment un plus.
11: Des garderies pour chiens qui devraient être plus nombreuses, selon Eugénie.
15: Je pense que les mentalités sont en train de changer. Il y a quand même une prise de conscience sur le bien-être animal. On le voit avec les lois, c'est un être vivant, le chien, c'est pas un meuble en fait. Il faut l'assumer.
11: Pour arriver à l'équilibre financier, Ouf Society espère prochainement engranger une 30aine d'abonnements.
16: Reportage.

0: Et avec, bien sûr, ce soir à 19h, une émission spéciale de Décibel avec Émilie Mazoyer. C'est l'heure de vous dire à demain, même heure, même endroit, l'après-midi se poursuit en musique sur ICI.
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7: Vous faites quoi le week-end prochain? Parce que si vous aimez les animaux de la ferme et l'ambiance campagne, c'est à Saint-Gély du Fesc qu'il faut aller. Saint-Gély fête la ruralité avec bœufs, vaches, cochons, ânes, oies, poules, brebis, chevaux, lapins, chiens de troupeau, poneys, et on va peut-être même perrette et son potelé. Entre démonstrations de chiens de troupeau, toutes de brebis, forges de couteaux, démonstrations de traite, d'attelage de mules, de chiens de sauvetage, de tronçonnage et débardage de bois, d'équitation Camargue, le village vigneron et le village des métiers avec distillerie, viticulteur, émouleur, apiculteur, oléiculteur, tisseur de laine et filature, sans oublier les jeux pour les enfants. C'est une belle journée que vous passerez au rythme de la nature et de la biodiversité. Ça commence dès samedi 17h et ça se prolonge toute la journée de dimanche à l'espace du Deux Voies à Saint-Gély du Fesc. Et franchement, allez-y en famille, les gamins vont adorer.
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Bonjour, bienvenue sur votre radio, ici Eros et Maude. Jusqu'à 17h, vous écoutez notre playlist, on se partage des idées de sortie et on fait le point sur la date du jour. On est le 15 septembre et le 15 septembre, c'est le jour des marrons, le fruit. Et comme la vie est bien faite, c'est aussi la date d'anniversaire du patineur français Maxime Châtaignier. Voilà, moi je trouvais ça marrant, vous en faites ce que vous voulez. En attendant, c'est Bruno Mars sur votre radio locale.

0: Elle a fait les gros titres récemment, la tornade qui a touché Poma dans l'Aude. Justement, Léopoldine, aujourd'hui dans votre petite histoire du jour, vous revenez sur la mini-tornade qui a frappé quelques communes du sud-est de Montpellier il y a 20 ans.
1: Notre département est coutumier des événements météo particulièrement costauds à l'automne. Retour sur celui qui s'est produit il y a 20 ans, dans la nuit du 13 au 14 septembre 2006. Un épisode méditerranéen très intense qui a tout particulièrement marqué certaines communes, car outre l'orage et les fortes pluies, 200 mm en moins de 48 heures par endroit dans l'Hérault, elles ont été impactées par le passage de mini-tornades. Frontignan est la première commune victime d'un tourbillon violent qui cause de nombreux dégâts dans la zone industrielle du Barnier. Dégâts seulement matériels, heureusement, puisque c'était la nuit, personne n'y travaillait. Bilan, des bâtiments endommagés et des toitures arrachées. Sous l'orage, une trombe marine se forme ensuite sur l'étang de l'Or, créant une mini-tornade qui, vers 3h du matin, va toucher Moguio, puis Saint-Aunès, Vendargue et Castries. Une pluie battante et des vents estimés entre 175 à 220 km/h qui vont faire des ravages dans un couloir de 150 mètres de large et une trajectoire de 10 km et tout ça tourbillonne comme un cyclone. Dans les lotissements de l'ouest de Moguio, la tornade s'accompagne d'un énorme sifflement et d'éclairs qui réveillent les habitants.
2: J'entendais comme galoper au-dessus du toit. En fait, c'était les puits qui se décrochaient. Puis après, j'ai entendu un ruisseau. Et là, j'ai vu le toit se décoller de 10 cm.
1: Toitures endommagées, pylônes électriques rompus, d'innombrables arbres brisés, que l'on retrouvera parfois à plusieurs centaines de mètres, vignes couchées, voitures déplacées. Et ça continue à Saint-Aunès, secteur de la Crouzette et de la ZAC Saint-Antoine, où le toit et les murs du mobilhome du gardien d'une entreprise s'envolent. Le gars se retrouve sans rien y comprendre, en pyjama, sous les trompes d'eau.
3: Tout s'est mis à voler. Les toitures, des tables, des choses comme ça sont passées à 3, 4 mètres de haut, en tourbillonnant.
4: Les fenêtres ont explosé, il n'y a pas eu d'électricité pendant longtemps, il y a des poteaux électriques qui sont couchés, des arbres qui sont couchés, des toitures enlevées.
5: Des tôles, des bouts de bois, il y avait tout un tas de choses qui volaient un peu dans tous les sens, c'était dangereux.
1: On verra une moissonneuse batteuse de 6 tonnes déplacée de 5 mètres, la cage haute de 10 mètres d'un élevage d'oiseaux exotiques soulevée et projetée dans une maison voisine. C'est l'apocalypse. Après Saint-Aunès, la tornade, qui jusque-là filait tout droit vers le nord-ouest, dévie en direction du nord. Elle va traverser Vendargue, décellant les grilles du stade, couchant les réverbères, tordant les panneaux publicitaires et aspirant les toits d'environ 200 villas. Le 14 septembre au matin, les habitants, abasourdis par ce qu'ils viennent de vivre, ne peuvent que constater les dégâts et se retrousser les manches pour nettoyer. Le trafic ferroviaire dans l'est de l'Hérault restera paralysé pendant plusieurs heures à cause des eaux de ruissellement. Le mois suivant, octobre 2006, particulièrement chaud et sec, comme début septembre, c'est Clermont-l'Hérault, cette fois, qui sera touché par de fortes pluies, qui causeront une crue de la Lergue et une rupture de digue.
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0: Marine Escroc sur votre radio Ici Héros. Merci de nous écouter. À 14h, c'est le retour de l'info en France et dans le monde avec le journal. Et puis The Communards dans moins de 2 minutes sur votre radio locale.
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1: Très bon début d'après-midi avec votre radio locale. Ici Hérault, il est 14h. L'information en France et dans le monde en 90 secondes.
2: C'est une célèbre voix qui nous a quittés aujourd'hui. Catherine Ringer, chanteuse d'Erita Mitsuko, est morte emportée par un cancer foudroyant à l'âge de 68 ans, refermant définitivement l'histoire du duo mythique du rock français qu'elle avait formé avec son compagnon Fred Chichin, mort lui en 2007. Un animateur d'une école du 15e arrondissement de Paris, condamné à un an de prison ferme, 4 avec sursis pour agression sexuelle sur 9 enfants. Toujours concernant ce dossier, l'ex-maire de Paris, Anne Hidalgo, était entendue par la commission d'enquête sénatoriale. Ce matin, elle évoque un échec collectif. Plusieurs milliers de policiers manifestent aujourd'hui à Paris, au départ de l'avenue des Champs-Élysées jusqu'à l'Assemblée nationale. Ils réclament des mesures salariales et davantage de moyens. C'est une journée de mobilisation en France. Électriciens, gaziers protestent, eux, contre une remise en cause de leur tarif préférentiel de l'énergie. 60% des salariés de EDF étaient en grève à la mi-journée. Manifestation également devant les CHU, les universités, les pêcheurs qui dénoncent la hausse des prix du carburant et la dégradation de leurs conditions de travail. Ils seront reçus jeudi après-demain par la ministre de la Mer après le blocage du dépôt pétrolier de Fos-sur-Mer près de Marseille ce matin. Soyez dignes de la confiance qui vous est faite. Emmanuel Macron a baptisé la première promotion de volontaire du nouveau service militaire national à Orange. Ce service volontaire signe l'enterrement du service national universel. La panne est terminée à la poste. Panne informatique qui a perturbé les services ce matin, c'est résolu. Depuis la mi-journée, annonce la direction.
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1: 15 septembre, 31 degrés à l'ombre, les calculs sont pas bons là. Heureusement, les températures baissent, ça y est, aujourd'hui. Le soleil brille toujours, mais on perd environ 5 degrés par rapport à hier. Demain, des nuages bas matinaux peuvent être présents en plaine et sur le littoral. L'après-midi, temps plutôt mitigé avec une alternance de passages nuageux et d'éclaircies. Pourquoi pas 2-3 gouttes de pluie auxquelles on dit pas non, hein, franchement. Et puis la baisse des températures se confirme. Demain matin à l'Odève, 16 degrés, à Agde, 18. L'après-midi, à Béziers 27, à Montpellier 29, et la tendance pour jeudi et vendredi, du beau temps et les températures qui continuent de chuter.
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0: On a de quoi vous faire passer un bon mardi. Trois chansons françaises à la suite avec Johnny, Estelle et Michel. Mais de quel Michel s'agit-il? Berger, Polnareff ou encore un autre? Réponse dans les prochaines minutes sur Ici Héros. Gros, gros suspense hein, cet après-midi.
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1: Dites donc, vous savez que ce week-end, c'est la 43e édition des Journées européennes du patrimoine. Et dans les roues, il y a de quoi faire. Exemple à 7 avec le chantier naval de la Plagette qui va vous faire faire un bond dans le temps. C'est le dernier chantier naval traditionnel de l'île singulière, un patrimoine soigneusement entretenu par l'association Voile Latine de 7 et du bassin de Thau. Il a été fondé en 1930 par Luigi Aversa et il est dans son état d'origine. Dans cet endroit règne une atmosphère particulière, il y a plein d'objets qui racontent la marine, la pêche d'autrefois, ça sent le bois, le boudron. Vous découvrirez l'atelier de charpente, les treuils, les bais roulants de ce chantier naval qui en 1954 a construit le GIS, la barque de Georges Brassens, mais aussi des centaines de nacelles, catalanes, bateaux bœufs, chalutiers et pilotines. Le chantier de la Plagette se trouve 24 rue des Chantiers, à 7. Vous pourrez le visiter de 10h à 17h30 pendant ces journées du patrimoine.
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0: Ce morceau était dévoilé devant Jean-Pierre Foucault en 88, un roman d'amitié sur votre radio Ici Héros. À 15h, vous retrouvez toute l'actu en France et dans le monde en 90 secondes.
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1: Très bon début d'après-midi avec votre radio locale. Ici Hérault, il est 14h. L'information en France et dans le monde en 90 secondes.
2: C'est la première peine de prison ferme dans le scandale du périscolaire à Paris. Un animateur d'une école du 15e arrondissement, condamné à un an de prison ferme, donc 4 avec sursis, pour agression sexuelle sur 9 enfants. Toujours concernant ce dossier, l'ex-maire de Paris, Anne Hidalgo, était entendue par la commission d'enquête sénatoriale ce matin. Elle évoque un échec collectif. Fin de citation. À l'approche des discussions sur le budget pour 2027, plusieurs appels à faire grève et à manifester aujourd'hui. Les syndicats dans l'enseignement supérieur, la santé, la police réclame plus de moyens et de meilleures conditions de travail. Grève aussi les électriciens et gaziers qui défendent leur tarif préférentiel de l'énergie. 60% des salariés d'EDF avaient cessé le travail à la mi-journée. Manifestation aussi devant les CHU, les universités. Les pêcheurs, quant à eux, dénoncent la hausse des prix du carburant, la dégradation de leurs conditions de travail. Ils seront reçus jeudi après-demain par la ministre de la Mer après le blocage du dépôt pétrolier de Fos-sur-Mer ce matin près de Marseille. Coup de massue pour les salariés de l'AFPA. 30 sites sont menacés de fermeture. L'organisme de formation professionnelle, victime d'un important plan social. On attend jusqu'à 867 suppressions de postes à l'AFPA. Et puis de Marcia Baïla à Andy, sa voix et son irrésistible amour de la liberté auront marqué la chanson française. Voilà l'hommage de la ministre de la Culture à Catherine Ringer. La chanteuse d'Erita Mitsuko est morte à 68 ans d'un cancer foudroyant.
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1: 15 septembre, 31 degrés à l'ombre, les calculs sont pas bons là. Heureusement, les températures baissent, ça y est, aujourd'hui. Le soleil brille toujours, mais on perd environ 5 degrés par rapport à hier. Demain, des nuages bas matinaux peuvent être présents en plaine et sur le littoral. L'après-midi, temps plutôt mitigé avec une alternance de passages nuageux et d'éclaircies. Pourquoi pas 2-3 gouttes de pluie auxquelles on dit pas non, hein, franchement. Et puis la baisse des températures se confirme. Demain matin à l'Odève, 16 degrés, à Agde, 18. L'après-midi, à Béziers 27, à Montpellier 29, et la tendance pour jeudi et vendredi, du beau temps et les températures qui continuent de chuter.
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0: Avec Supertramp, on passe toujours une bonne journée, même si on est au milieu de la semaine, que le dernier week-end semble loin et que le prochain semble inatteignable, on se donne du courage. D'autant que vous allez danser la salsa dans moins de 2 minutes sur votre radio ici, Héros.
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1: Vous faites quoi le week-end prochain? Parce que si vous aimez les animaux de la ferme et l'ambiance campagne, c'est à Saint-Gély-du-Fesc qu'il faut aller. Saint-Gély fête la ruralité avec bœufs, vaches, cochons, ânes, oies, poules, brebis, chevaux, lapins, chiens de troupeau, poneys. On va peut-être même Perrette et son potolé. Entre démonstrations de chiens de troupeau, tontes de brebis, forges de couteaux, démonstrations de traite, d'attelage de mules, de chiens de sauvetage, de tronçonnage et débardage de bois, d'équitation Camargue, le village vigneron et le village des métiers avec distillerie, viticulteur, émouleur, apiculteur, oléiculteur, tisseur de laine et filature, sans oublier les jeux pour les enfants. C'est une belle journée que vous passerez au rythme de la nature et de la biodiversité. Ça commence dès samedi 17h et ça se prolonge toute la journée de dimanche à l'espace du Devois à Saint-Gély-du-Fesc. Et franchement, allez-y en famille, les gamins vont adorer.
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0: avec votre mardi. Merci d'écouter Ici Héro. J'assaisonne votre journée jusqu'à 17h. On se retrouve dans moins de 15 minutes pour la météo et l'infotrafic, juste après le journal qui vous donne toute l'actu en France et dans le monde en 90 secondes. Ce sera à 16h ça.
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1: Bonne journée, vous écoutez votre radio locale. Ici Hérault, il est 16h. L'information en français dans le monde en 90 secondes.
2: Elle a fait danser des générations. Catherine Ringer, la chanteuse d'Erita Mitsuko, est morte, emportée par un cancer foudroyant à l'âge de 68 ans, refermant définitivement l'histoire du duo mythique du rock français qu'elle avait formé avec son compagnon Fred Chichin, mort lui en 2007. Un animateur d'une école du 15e arrondissement de Paris, condamné à un an de prison ferme, 4 avec sursis pour agression sexuelle sur 9 enfants. Toujours concernant ce dossier, l'ex-maire de Paris, Anne Hidalgo, était entendue par la commission d'enquête sénatoriale ce matin. Elle évoque, je cite, un échec collectif. Policiers, personnels soignants, enseignants, chercheurs, salariés d'EDF aussi. Il y a de nombreuses mobilisations aujourd'hui pour réclamer des moyens financiers et protester contre les restrictions budgétaires annoncées par le gouvernement. Après le blocage du dépôt pétrolier de Fos-sur-Mer, les pêcheurs, eux, seront reçus jeudi après-demain par leur ministre, la ministre de la Mer. Ils dénoncent la hausse des prix du carburant et également la dégradation de leurs conditions de travail. Une centaine de croix et de statues vandalisé la nuit dernière dans un cimetière de Mézières-les-Metz, c'est en Moselle. Les dégradations ont été découvertes ce matin vers 6h. Cet acte honteux est orienté contre une cible nette. La religion catholique réagit, le maire de la ville. Soyez digne de la confiance qui vous est faite. Emmanuel Macron a baptisé ce matin la première promotion de volontaire du nouveau service militaire national à Orange. Elle portera le nom d'Henri Ferté, résistant fusillé à l'âge de 16 ans.
1: Les températures baissent dans l'Hérault aujourd'hui. Bon, on n'est pas non plus sur une chute libre. On perd environ 5 degrés par rapport à hier. Demain, des nuages bas matinaux peuvent être présents en plaine et sur le littoral. L'après-midi, temps plutôt mitigé avec une alternance de passages nuageux et d'éclaircies. Pourquoi pas 2-3 gouttes de pluie auxquelles on ne dit pas non, franchement. Et puis voilà, cette baisse des températures qui se confirme. Demain matin à l'Odève, 16 degrés. À Agde, 18. L'après-midi à Béziers, 27. À Montpellier, 29. Sur la route à Montpellier, il n'y a pas de gros ralentissements actuellement, mais des petits bouchons un peu partout, notamment sur l'avenue de la Liberté et puis à l'approche du domaine d'eau aussi. Avant d'Argues, c'est sur la M610 que vous circulez plus lentement que d'habitude en raison d'un véhicule arrêté.
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1: Elle, Béziers, c'est un date que Zazie vous propose au Zingo Zango le 22 mai 2027. Et comme on adore les allitérations, Zazie au Zingo Zango chante zen sur Ici Hérault.

0: Zazie, très bon après-midi sur votre radio Ici Héros.
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0: Il paraît que le foulard revient à la mode. Dommage qu'il fasse toujours 30 degrés le 15 septembre. On pourrait faire un paréo à la rigueur là, mais se cacher le cou, je suis moins sûre. Pour oublier les 82% d'humidité cet après-midi, je vous propose de la musique, un reportage et des humoristes. La musique, d'abord avec un feat, Grand Corps Malade et Stilto. Et petite info, dans le prochain album de Céline Dion, il y aura des chansons écrites par Grand Corps Malade. Le rêve quoi. Je dirais même le prochain rêve.
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0: Grand Corps Malade faisait beaucoup de basket quand il était jeune. Vous, qu'est-ce que vous faites comme activité? Vivian Cuguillard vous pose la question.
1: Quelle est votre activité? Qu'est-ce que vous avez choisi pour cette nouvelle année? Ou alors, qu'est-ce que vous continuez? Parce que vous avez pratiqué ça depuis des années. Bonjour Françoise.
2: Bonjour Vivien.
1: Françoise est à Montpellier. Ah, bonjour à tout le monde alors, en quelque sorte.
2: À tout le monde, oui.
1: Et vous, vous faites quoi par exemple?
2: Alors, quand on habite au bord de la mer et que, ben, moi, je suis une vraie sardine, je fais depuis 32 ans de l'aquagym.
1: Mais c'est trop bien, ça, aquagym.
2: Ça maintient de ouf. Hein, c'est pratiqué par beaucoup de femmes,
1: ouais.
2: Très peu d'hommes, mais c'est très, très physique. Il fut un temps, ça durait, les cours duraient une heure.
1: Ouais.
2: Et maintenant, les cours durent plus que trois quarts d'heure. Alors, vous voyez, c'est pour dire que...
1: Ah, ouais, ouais. Ah oui, ça fatigue.
2: Quand
1: alors.
2: Quand on sort de là, on est bien calmé.
1: Ah, vous êtes vidé. Pouf, on n'en peut plus. Alors,
2: oui,
1: ça fait du bien, mais.
2: Oui.
1: Bonne fatigue et tout. Là, on se dit, ah, j'ai fait mes exercices. On se sent bien, j'imagine, après, c'est ça?
2: Ah, carrément. Ah, oui, ouais. L'eau, c'est bon pour tout. C'est...
1: Ouais. Alors, est-ce qu'il faut savoir bien nager pour faire de l'aquagym ou peu importe?
2: Non, il y a des dames qui sont extraordinaires parce qu'elles ont peur de l'eau. Et malgré tout, vu qu'on a pied, elles viennent quand même à l'aquagym. Et ça, c'est très chouette.
1: Bon, ben, je vous embrasse et vous embrassez tout le club.
2: Merci,
1: alors.
2: Hein? Merci, Siro. Au revoir.
0: Et dans le thème activité nautique, le 3 octobre, plage du Petit Travers à Moggio, on tente de battre un record du monde en longe côte. C'est le club de Moggio Carnon qui organise ça pour Octobre Rose.

0: qui ne prend pas position, les Suisses Double sur votre radio ici Hérault. Depuis plus d'un an et demi, votre radio locale ne s'appelle plus France Bleu ou France Blue pour les anglophones qui sont nombreux dans notre département, à Béziers notamment. Par contre, la chanson de Nicoletta que vous écoutez dans moins de deux minutes, elle s'appelle toujours Mamie Blue.
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0: bon. Vous êtes prêts ? Deuxième épisode du reportage de Virginie Vives entre Japon, Martinique et Bayargues sur votre radio ici, Héros.
1: Pour faire du karaté comme je le fais, moi, il faut avoir le feu.
2: Donc, depuis 1983, tu viens là ?
1: Tous les jours.
2: C'est Lucien Marcelin ou Marcelin Lucien ?
1: Alors, le nom de famille, c'est Lucien. Mais tout le monde se trompe. Voilà.
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4: Je suis sur le bord du tatami avec Lulu et Cyril. Il lui donne des cours de karaté dans son club depuis 1982. Mais Lulu fait aussi les licences, les plannings, la comptabilité.
1: Je commençais les cours de karaté à 2h de l'après-midi. Je finissais à 9h le soir. Je faisais tous les cours les uns après les autres.
2: Et vous, Cyril, vous avez commencé minot ?
5: Tout à fait, ouais, à 12 ans, 11 ans, 12 ans. D'ailleurs, j'ai reçu ma licence là avec tout l'historique en fait des licences que j'ai prises. Et à chaque fois, c'est le même nombre de clubs qui arrivent avec une liste qui est maintenant assez longue.
2: Donc aujourd'hui, vous avez
5: 55 ans.
2: 55 ?
5: Et je viens encore une fois par semaine minimum. Si Lulu arrête, eh ben, j'arrêterai aussi le karaté.
2: Ah, vous pensez que ça mourra avec
5: Tout à fait, je fais du karaté parce qu'il y a le club et parce que c'est Lulu.
1: Le club va mourir.
2: Vous pensez ?
1: Ah, c'est certain. Pour faire du karaté comme je le fais, moi, il faut avoir le feu. En fait, le karaté, il n'y a pas d'argent à gagner. Le karaté, on le fait pour soi.
2: D'accord.
1: Donc, on ne triche pas avec soi-même. Parce que j'ai une vie... j'ai débarqué de la Martinique natale. Je suis arrivé en France. À l'époque, il y avait.
4: Le petit Marcelin a 16 ans quand il arrive en France. Grâce au BUMIDOM, le Bureau pour le développement des migrations dans les départements d'outre-mer, qui avait été créé par De Gaulle en 63 pour pallier au manque de travail là-bas.
1: Moi, j'habitais en pleine campagne, en Martinique.
2: Okay.
1: Donc, je suis descendu à Fort-de-France travailler. Mon père m'a dit tu ne veux pas aller à l'école, mais tu ne t'assois pas à la maison. Hein. Bon. Donc, j'ai commencé par vendre.
2: Laver les voitures.
1: Laver les voitures. Après, j'ai vendu un peu les journaux. Et puis je suis allé travailler au doc. Et quand j'ai su qu'il y avait ce fameux truc BUMIDOM là, donc je suis allé me renseigner, j'ai dit à mon père, je vais en France. Alors il me dit non, il ne faut pas partir, tu vois, parce que mon père il me fout une tannée matin, midi et soir. Donc il m'a donné à manger, mais il m'a donné le reste avec. Mais il m'a fait comme je suis. Hein. Il est venu au pied du bateau. Hein.
2: Ah, quand même.
1: Il y avait ma mère, il y avait ma sœur Yannick qui pleurait comme une madone, enfin bon, bref.
2: Quand le bateau, il s'en va, tu ne dois pas être fier.
1: Quand le bateau décolle, et c'est con pour tout corser, ils mettent adieu foulard, adieu madras.
2: Non.
1: Si, la
2: adieu foulard, adieu. Bon.
1: Donc, l'arme, le cœur, bon.
2: Bah ouais.
1: 12 jours de traversée, je suis parti de Martinique, 26 octobre 62, il faisait 26 degrés. Donc, tout allait bien. Au fur et à mesure qu'on avançait, ça se refroidissait.
2: Ah, bah oui.
1: Et putain, quand j'ai mis le pied sur le pont, il faisait moins de...
2: Ah oui, 20 fin octobre.
1: Le froid m'a foutu une gifle. Et là, j'ai eu un moment de désespoir. Donc j'ai débarqué au Havre. Les filles de BUMIDOM sont venues nous chercher. Quand elles parlaient avec le froid, il y avait la buée qui sortait en bouche. Ils disent, que c'est que ce pays, les femmes crachent sur la fumée.
2: Les non, femmes mais... sont des dragons.
1: Ah non, mais ça déconne, c'est... Donc, elles avaient des bas avec qui plissaient un peu aux jambes. C'était pas des jeunes. Ah bon. Putain, elles ont la peau qui plisse. Hein. Qu'est-ce que c'est que ces personnes ?
2: Renvoyez-moi chez moi. Ah oui. Mes cocotiers.
1: Alors, confidence ou confidence, si j'avais eu la route à pied, je serais parti. Hein.
2: Ouais, c'était trop d'un coup.
1: Ah ouais, bon.
2: Donc, le froid, les bas qui plissent, c'était beaucoup trop.
1: Et donc ils nous ont mis dans un train. Le 11 novembre 62, à Albi.
4: Et à Albi, il faisait aussi froid qu'à Paris. Résultat, 3 semaines d'hôpital avec une sinusite carabinée. Le karaté est encore loin.
0: Bon, on attend la suite alors. Merci Virginie Vives, on vous retrouve demain, même heure.
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0: Merci de passer une partie de votre journée avec Ici Héros. La nouveauté de Christophe Maé, c'est maintenant. Il n'y a que de la

0: Christophe Maé sur votre radio locale. C'est vrai que le soir, on peut se sentir assez seul. En revanche, à 16h33 sur la route, il n'y a aucun risque que ça arrive. On fait le point. À Montpellier, ça bouchonne sur l'avenue de la Liberté et puis autour des ronds-points de chez Paulette et du Château d'Eau principalement. À Vendargues, sur la M610, votre trajet peut être rallongé d'environ 13 minutes en raison d'un véhicule arrêté. Et puis à Béziers, bon bah tout circule plutôt bien, vous avez 2-3 minutes de ralentissement par endroit, mais pas de gros soucis.
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0: Bad buzz ces derniers jours pour une pub qui dénigre les femmes sportives. Et ouais, en 2026, ça ne passe plus. Les femmes sont libérées. Cookie Dingler, sur votre radio ici, Hérault.

0: très bon mardi avec Ici Héros.
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0: L'humoriste Farid est en couple avec la créatrice de mode Amina Mouadi, surtout connue pour ses chaussures à talons. Il parle d'amour aujourd'hui dans l'humour en tube.
3: Moi, ma façon de montrer que j'aime, c'est être là. Je suis en mode, ah, j'aurais pu être ailleurs. Bon.
4: Oui, alors c'est vrai qu'on peut considérer la présence de l'être aimé comme une preuve d'amour, mais les petites attentions sont plus efficaces quand elles sont surprenantes hein, et qu'elles sortent un petit peu de l'ordinaire, comme l'exprime si bien la dulcinée de Farid.
3: C'est que j'aime les fruits, c'est pas un truc de fou. Bon, bah tu rentres à la maison, tu me ramènes un ananas. Je suis heureuse. Un ananas? C'était ça ma solution depuis le début? Moi qui pensais que c'était genre la fidélité.
4: Oui, bah, un ananas et la fidélité, ça va, c'est pas trop demandé non plus, hein, les garçons. Bon, ceci dit, si toutes les femmes n'ont pas besoin des mêmes preuves d'amour, Marine Leonardi, elle savoure celle que son mari lui dépose tous les matins, la petite vénarde.
5: C'est trop mignon parce que tous les jours, avant de partir au boulot, il me laisse des petits souvenirs de lui comme ça dans la maison, faut que je pense à lui. Petits caleçons et petits t-shirts là en boule près du lavabo, comme ça il se dit, bah voilà, dès que je pars, ma petite femme, elle va penser à moi, elle va le voir, elle va le prendre, elle va le mettre dans le bac à linge. Franchement, c'est trop mignon.
4: Voilà, donc bah, vous avez l'embarras du choix hein, en matière de petites intentions qui pimentent la vie de couple. Hein, l'ananas, les caleçons sales dans la salle de bain ou la fidélité. Le choix est cornélien, je sais, mais sinon, plutôt que les preuves d'amour, les preuves d'humour, ça marche aussi très bien.
0: Ah mais c'est ça, mon crush préfère l'humour à l'amour en fait. Merci Fred Ballard. Julien Lib sur votre radio Ici Héros, c'est maintenant. Je vous souhaite une très très bonne fin d'après-midi avec nous.

0: Si ça, c'est pas une chanson pour une scène de bisous sous la pluie, franchement, je sais pas ce que c'est. D'ailleurs, 2-3 gouttes de pluie sont possibles demain dans le département. Point météo juste après le journal de 17h.
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0: Journée du patrimoine ce week-end, notamment au Théâtre Molière à 7. Visite libre, visite guidée, visite thématique, comme par exemple sur le thème des pompiers. Vous découvrez les coulisses de la sécurité incendie au milieu du décor et des costumes. Franchement, ça s'annonce incroyable. Le Théâtre Molière vous accueille tout ce week-end à 7. Et c'est gratuit évidemment parce que c'est les journées du patrimoine.

0: 17h, No It All sur votre radio ici, héros contraduit par Monsieur Je sais tout en français. Nabila Bellec, qui n'est pas Madame Je sais tout, mais Madame.
1: Si.
0: Non. Ah bah voilà, bah la preuve. Bon bah vous me faites mentir. Bah j'ai plus rien à dire à part coucou Nabila.
1: Mais si, vous avez plein de choses à dire. Mode bonjour, coucou. Comment allez-vous?
0: Bah ça va bien, franchement. Surtout que votre invité de tout à l'heure là me rappelle un week-end que j'ai passé aux 24 heures du Mans il y a 3 mois. Très agréable. Mm-hmm. Parce que vous allez nous parler des 24 heures du Meux.
1: Et comment elle fait la vache? Elle fait
0: Meux.
1: Et comment on dit?
0: Elle
1: meugle
0: ou elle meugle? Mais pour moi, elle meugle, non?
1: Elle meugle.
0: Je sais pas.
1: Bon, il faut poser la question à nos auditeurs. Qu'est-ce que vous
0: en pensez?
1: Ouais,
0: on va leur demander.
1: On va leur demander. Est-ce que la vache meugle ou beugle? On a la réponse.
0: On va juste passer pour des idiotes, hein. Je préfère vous le dire maintenant.
1: Mais non! En tout cas, vous, on vous retrouve demain à partir de 13h.
0: Exactement.
1: Et à bien, demain. À demain, moi.
0: À demain.
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1: Vous êtes sur la bonne radio. Ici Hérault, il est 17h. Et tout de suite, les infos locales avec Mathias Kern. Bonjour Mathias, journée de contestation aujourd'hui dans divers secteurs.
3: Oui, à commencer par les professionnels de la santé qui se sont rassemblés devant la préfecture à Montpellier tout à l'heure et la sous-préfecture de Béziers à l'appel de la CGT pour réclamer en priorité une hausse des salaires et mettre la pression aussi sur l'exécutif avant le vote du budget cet automne. Les électriciens et gaziers aussi très remontés contre le gouvernement. Les agents qui défendaient aujourd'hui leur tarif préférentiel sur l'électricité et le gaz. Pareil, ils étaient dans la rue à Montpellier et à Béziers. Et puis les étudiants et les chercheurs, eux aussi, ont rejoint le mouvement, eux aussi mobilisés pour le financement, cette fois, de la recherche, l'avenir de l'enseignement supérieur public qui revient dans le débat public à Montpellier, à l'université Paul Valéry. La présidente de la fac de lettres, Anne Fraisse, dénonce, elle, un manque criant de moyens pour les soutenir et le sous-encadrement aussi de son établissement.
4: Ça fait plusieurs années qu'on est dans cette situation-là. Un sous-financement et un sous-encadrement reconnu, mais pour lequel personne ne fait rien. Donc on fait ce qu'on peut pour arriver à faire que nos étudiants fassent la meilleure rentrée qui soit dans une université qui, par ailleurs, a quand même beaucoup d'atouts. On a un superbe campus, on a des résultats en recherche qui sont pas négligeables. On est gangréné par une sous-dotation chronique qui fait que nos étudiants ne sont pas traités comme les autres étudiants en France.
3: Et les propos recueillis par Steven Taillant, une centaine d'étudiants en tout ont été rassemblés tout à l'heure devant la préfecture de l'Hérault. Les policiers aussi ont défilé aujourd'hui, c'était sur les Champs-Élysées à Paris ce matin. Revendication là autour des salaires, des carrières et des conditions de travail. Et dans cette liste de mécontents, il faut rajouter les pêcheurs de Méditerranée. Certains ont bloqué le port de commerce à 7 toute la journée, quand d'autres ont participé au blocage d'un dépôt pétrolier à Fos-sur-Mer dans les Bouches-du-Rhône et d'un site aussi à Port-la Nouvelle dans l'Aude. La ministre de la Mer et de la Pêche, Catherine Chabot, a promis de recevoir les pêcheurs dans les prochains jours. Avant cela, ils doivent être reçus demain par Didier Codorniou, le premier vice-président de la région Occitanie en charge de la Méditerranée. L'une des raisons de la colère des pêcheurs, c'est le prix des carburants qui affecte leur trésorerie. Alors, il y aura-t-il des aides pour tout le monde? D'ailleurs, rien n'est fermé à ce stade, a déclaré le ministre de l'Économie, Roland Lescure, alors que ça commence à peser hein, sur le pouvoir d'achat des ménages. Le ministre dit entendre et comprendre les inquiétudes, notamment de ceux qui utilisent leur véhicule pour travailler. Dans ce contexte, une affaire de vol de carburant signalée hier matin vers 5h du matin, avenue du Pirée à Montpellier, c'est le long des rives du Lez. Un individu a été aperçu en train de siphonner des bus en stationnement remplissant des jerrycans à l'aide d'un tuyau qu'il avait inséré dans les réservoirs. Au total, 160 litres de carburant, 8 bidons de 20 litres ont été remplis et qu'il avait stocké dans son véhicule. L'homme âgé de 47 ans a été interpellé par la police. Un incendie signalé ce soir par les pompiers à Aliénan, feu d'herbe et de garrigue qui a parcouru 5 hectares, indiquent les pompiers qui précisent tout de même que l'évolution est plutôt favorable sur le front de cet incendie, donc à Aliénan. Et puis l'agglomération de Béziers décide de faire machine arrière. Les couloirs réservés aux bus vont être supprimés ces prochaines nuits sur la voie domicienne devant le magasin Auchan à l'entrée de Béziers. C'est une expérimentation dans ce secteur, mais il y a eu pas mal de bouchons, donc suppression de ces couloirs de bus. La météo, encore du beau
1: Encore du beau, mais des températures un tout petit peu moins chaudes quand même.
3: Et on va pas s'en plaindre.
1: On va pas s'en plaindre. Alors ça dépend, parce qu'il y a des personnes qui aiment la fraîcheur, comme vous, et d'autres qui aiment la chaleur. Donc c'est grâce ou à cause du vent de sud, hein. C'est toujours pareil, on ne sait pas sur quel pied danser. Mais en tout cas, ça n'entache en rien le soleil radieux de cette fin de journée et le ciel dégagé. Les températures tournent autour de 26 à 31 degrés. Il y a 26 à Agde ou à Palavas, 30 à Olonzac, 28 à Montpellier et 31 du côté de l'Odève. Il est 17h04, le point route dans l'Hérault sur l'autoroute A709 en direction de Nîmes. La circulation est ralentie au niveau de Montpellier suite à un accident entre une voiture et un deux roues. Votre trajet est rallongé d'à peu près 10 minutes environ. C'est pas énorme. Et sur les axes habituels, eh bien rien de particulier. Des ralentissements habituels aussi. De sortie de bureau avec 10 à 20 minutes de trajet en plus. Avenue de la Liberté, secteur hôpitaux-faculté ou encore domaine d'eau. Soyez patients, c'est bientôt fini. Une info qu'on n'a pas, n'hésitez pas à nous appeler 04 67 58 6000 et on la donne en direct.
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1: On a tous fait du yaourt en cours d'anglais sur cette chanson. Fool's Garden, Lemon Tree sur Ici Hérault.

0: Les Britanniques de Fool's Garden sur Ici Héro, Lemon Tree.
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0: Très bonne fin d'après-midi à tous sur votre radio Ici Héro, fidèle à vos envies et désirs de sortie. Ce soir, direction Saint-Georges-d'Orque pour un festival qui vous tient éveillé pendant 24 heures avec des concerts, du théâtre, des concours loufoques, mais très sérieux. Tout ça dans la joie et la bonne humeur, c'est ce qu'on vous propose de découvrir à 17h40 avec notre invité culture. Le festival arabesque et les salles obscures ont un point en commun. Lequel, à votre avis? Eh bien, les cadeaux. Ici Héro vous offre vos places et entrées pour les événements de votre région. Je vous explique tout juste après la nouveauté Ici Héro d'Adèle Castillon. Un été avec toi.

0: Allez, ça y est, vous êtes parti pour l'avoir toute la soirée en tête. Adèle Castillon était avec toi.
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0: 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Séquence émotion avant de jouer ensemble. Jean-Jacques Goldman découvre Sirima dans une station de métro. Il écrit là-bas, la magie opère et le succès est garanti. C'est votre musique sur Ici Héros. Très bon début de soirée.

0: un très très très très grand classique de Jean-Jacques Goldman en duo avec Sirima, ici Héros et là-bas. Ici Héros, on est prêt pour jouer. On accueille tout de suite Cyril de Bédarieux. Bonsoir Cyril.
1: Oui, bonsoir Nabila.
0: Vous allez bien?
1: Ouais, ça va très bien.
0: Vous avez passé une bonne journée?
1: Toujours aussi chaud.
0: Toujours aussi chaud? Ah, vous avez chaud?
1: Ben, il fait quand même 32 degrés encore à Bédarieux. Hein.
0: C'est vrai. Parce que nous, du côté de Montpellier, ça s'est un petit peu rafraîchi. Il y a un petit vent. Vous n'avez pas ça, vous, alors, du côté de chez vous à Bédarieux?
1: Il y a un petit peu d'air, mais peut-être pas autant que vous avec les intrées maritimes, certainement.
0: Ah. Vous avez fait quoi aujourd'hui, Cyril?
1: Ben, disons que j'ai fait pas mal de télétravail, puisque c'est l'avantage d'être maintenant équipé d'Internet à distance. Ben, je fais du télétravail depuis Bédarieux.
0: Ah, ben, c'est plutôt pas mal. Vous profitez de votre maison. Nous, on va vous faire profiter de places de cinéma. Mais avant ça, j'ai une toute petite question de rien du tout pour vous. Quelle est la radio qui vous offre vos places pour vos activités?
1: Ici, Héros.
0: J'adore cette petite musique. Vous l'aurez compris, vous avez gagné deux places de cinéma pour le cinéma Jean-Claude Carrière à Bédarieux. Vous allez y emmener qui, Cyril?
1: Certainement avec mon épouse, bien sûr.
0: Ah, bien sûr,
1: vous allez aller voir les héros du Louvre qui a l'air très intéressant.
0: Avec Cadmérade. Oui, ouais. Exactement. Eh bien, écoutez, je vous souhaite de bien en profiter avec votre épouse, Cyril, et je vous souhaite une très bonne soirée.
1: Merci beaucoup.
0: À bientôt sur Ici Héros, Cyril. Merci à vous d'avoir joué avec nous. À venir, l'analyse pointue d'Émilie Mazoyer et One Republic pour la musique Runaway.
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0: C'est une bonne chanson pour un footing, je trouve. On souhaite un joyeux anniversaire à Zach Filkins, le chanteur et guitariste du groupe One Republic. C'était Runaway sur ICI Héros. Tout le meilleur de la musique du moment, c'est avec Émilie Mazoyer dans Décibel maintenant. Au milieu du jour, on a Katy Perry, Alizé, Camélia Jordana et Stevie Wonder. Salut Émilie.
1: Salut tout le monde. Émilie au rapport pour votre dose quotidienne d'actualité musicale. L'anniversaire de Camélia Jordana, c'est l'occasion d'entendre sa douce voix.

mais c'est tellement du miel. La voix de Camélia Jordana, ses chansons de rupture sont si douces, ça donne envie de se faire larguer. Allez, on la laisse souffler ses 34 bougies et on lui donne rendez-vous en 2027 pour son 5e album. Katy Perry avait connu son premier succès en 2008 en chantant qu'elle avait embrassé une fille. Mais en vrai, elle préfère quand même pas mal les garçons, hein. Enfin, surtout un garçon. Katy Perry est folle amoureuse de Justin Trudeau, bientôt 55 ans, très médiatique et photogénique, ancien Premier ministre du Canada. Les tourtereaux se sont rencontrés l'année dernière pendant la tournée de Katy Perry. Elle confie au magazine américain People « C'est le plus beau cadeau qui soit, j'ai rencontré l'amour de ma vie. Oh, » c'est beau. Alizée continue sa tournée anniversaire.

mardi soir à Bordeaux, la semaine prochaine à Lille et Strasbourg, et le 4 octobre au Zénith de Paris. 25 ans déjà, c'est le nom de la tournée. Alizé voulait marquer le coup, et il est encore le temps de réserver. Si vous aviez un peu oublié que vous étiez fan de Stevie Wonder, normalement l'actualité de ces derniers jours a dû vous rafraîchir la mémoire. Le chanteur, que dis-je, l'artiste, le génie, n'était pas venu jouer en France depuis 12 ans. Et hop, mardi dernier, la bonne nouvelle, un concert unique de Stevie à Paris-Bercy le 15 octobre pour fêter les 50 ans de son album culte Songs in the Key of Life. Alors tout est allé très vite, hein. Les billets ont été mis en vente 2-3 jours après l'annonce, ils se sont arrachés, et si comme moi, vous ne faites pas partie des vénards qui vont aller au concert, rien ne vous empêche de célébrer Stevie à notre manière sur ICI, c'est-à-dire en chantant en yaourt, très fort et très faux. Moi, je vous le dis, les amis, Stevie, c'est comme ça que c'est beau.

France. Stevie Wonder. Emilie, on vous retrouve à 19h ce soir pour célébrer Catherine Ringer de Rita Mitsouko. Elle est décédée aujourd'hui à l'âge de 68 ans. Décibel lui rend hommage ce soir entre 19h et 20h. Une émission qui se fera avec les auditeurs. Alors si vous souhaitez appeler et transmettre un message qui vous rappelle un événement pendant une chanson d'Rita Mitsouko, 0810 055 056. Ce soir, émission spéciale Catherine Ringer. Gérard Blanc, lui, a rencontré l'amour de sa vie, Annie Pujol, sur le tournage du clip de sa chanson. Une autre histoire, ils l'ont écrit ensemble, votre musique, ici héros.

0: La musique ici, héros et le regretté Gérard Blanc, une autre histoire. Besoin de nouveautés pour vos sorties dans la région ici, héros s'en occupe et vous aide à varier les plaisirs. Ce samedi 19 septembre, écologie rime avec convivialité. À l'occasion du World Cleanup Day, le golfe de Massane à Bayargues vous ouvre grand ses portes de 9h à midi pour une matinée engagée et 100% nature. Dès 9h, autour d'un bon café, vous allez enfiler vos gants pour une balade atypique. Un parcours guidé inédit vous emmène ramasser des déchets et découvrir la faune et la flore locale. Et pour clôturer cette belle action collective en beauté, un vernissage photo exclusif autour d'un rafraîchissement bien mérité. Golfeur, voisins ou amoureux de la nature, rendez-vous samedi dès 9h au golfe de Massane à Bayargues. Annoncer ses sorties par message vocal, eh bien c'est possible uniquement sur Ici Héros. Faites comme cette charmante demoiselle qui nous indique son événement ce week-end.
1: 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Le service à 19h, le spectacle débute à 21h. Vous pouvez réserver directement sur le site du Mélis. Entre rire, pique, maladresse et révélation, une question plane. 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
0: Vous savez ce qu'il vous reste à faire. 04 67 58 6000 sur WhatsApp en vocal. On le passe en direct.
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0: Un groupe écossais au nom de Ville Américaine, vous avez reconnu Texas, on prolonge l'été sur Ici Héros avec leur succès Summer Sun.

0: Texas et son Summer Sun sur Ici Héros à venir. Lerita Mitsuko ont fait toute la soirée un hommage à Catherine Ringer qui nous a quittés hier soir. On arrive avec Andy, un grand classique d'Lerita Mitsuko.
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0: La regrettée Catherine Ringer, son compagnon de toujours Fred Chichin, les Rita Mitsouko, Andy sur votre radio, ici Héros.
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0: L'invité de ce soir est vachement intéressant. Excusez-moi cette familiarité. C'est un jeu de mots pour l'événement à venir, les 24 heures du Meux, ce week-end à Saint-Georges-d'Orc. Un joli jeu de mots pour une cause importante. L'acronyme Meux, comme le meuglement, et on a vérifié sur internet, de la vache, signifie en réalité mouvement d'émancipation universelle hétéroclite. Maurice Copin, bonsoir, vous êtes avec nous.
3: Oui, je suis avec vous, bonsoir.
0: Pour nous donner plus de détails sur cette superbe deuxième édition des 24 heures du Meux, c'est un festival biennal populaire et gratuit accessible qui aura lieu ce week-end les 19 et 20 septembre à Saint-Georges-d'Orc. Alors, on revient à l'origine de ce festival. D'où vient cette idée de festoyer pendant 24 heures non-stop ?
3: Alors, ça vient de l'idée de la fin d'un groupe, en fait. Je faisais partie d'un groupe qui s'appelait Agathe the Booze, qui avait déjà comme animal totem la vache. Mmh. Et pour faire notre dernier concert, on a eu l'idée de faire un festival et pas de faire un simple concert. Et l'idée des 24 heures du Meux a germé comme ça. Et ça a bien fonctionné. Du coup, les gens qui ont participé ont dit, ah ben non, on peut pas s'arrêter là. Ça peut pas, il faut, le groupe n'existe plus, mais par contre, on continue les 24 heures.
0: On continue les 24 heures, on continue le festival. C'est un festival hétéroclite avec pour emblème la vache. Alors, on se doute bien que l'acronyme ME est un clin d'œil, mais est-ce que c'est la seule raison?
3: La seule raison pour laquelle on utilise la vache comme emblème.
0: Oui, exactement.
3: Une raison un peu personnelle en ce qui me concerne. Je suis né dans une ferme dans le Charolais et j'ai toujours aimé beaucoup, beaucoup les vaches. Et c'est un animal qui a un capital sympathie assez important auprès des gens et puis qui a même une place souvent dans les sociétés au niveau de la religion, de l'art, etc. D'ailleurs, il y a une conférence qui va avoir lieu sur la vache dans l'art, qui sera faite en milieu de journée.
0: Alors, c'est un festival artistique de qualité et varié, avec notamment un concert phare samedi soir et la présence du groupe San Severino, un aligot à la bétonnière, une création pâtissière exclusive pour le festival Le Fameux, c'est ainsi que s'appellera la pâtisserie, et du théâtre avec une pièce couronnée au Festival d'Avignon. Alors, comment réussit-on à faire cohabiter un grand concert populaire et du théâtre engagé dans un même week-end ?
3: Eh bien, en fait, simplement parce que on n'a pas d'a priori, on se dit que on veut faire des choses pour tout le monde, pour tous les publics, les petits comme les grands, et voilà, sans distinction. Donc, en fait, en résumé, il y a une journée entière au parc où il y a plusieurs spectacles, il y a de la danse, du théâtre, un loto bouge, le lancer de bouge, le cri du meux, etc. Donc, on mélange à la fois de l'artistique, poétique, avec des choses plus terre à terre, comme le lancer de boules, bien évidemment. Et puis, il y a une soirée, là où effectivement, c'est un concert avec San Severino. Et puis, les fameux bricots saucisses qui nous fabriquent l'aligot saucisse dans une bétonnière. Et n'oublions pas la troisième phase du festival, puisque c'est 24 heures chrono, c'est la nuit. La nuit aussi, oui. On peut faire toute la nuit des spectacles. Il y a 6 spectacles pendant la nuit, jusqu'au petit matin où il y a le petit déjeuner en musique, musical avec Laurent Madio. Et bien évidemment, l'autre pari, c'est de mettre cette pièce de théâtre à 11h du matin, un dimanche, sur le thème de l'agriculture. C'est du théâtre documentaire.
0: Alors, une dernière petite question, c'est surtout au niveau des traditions locales. Vous vous rendez hommage à une race bovine bien spécifique qui est la camarguaise, la race Audibio. Quelle place tient cette tradition pour vous dans le festival ?
3: En fait, quand on a fait la deuxième édition, on s'est dit il faudrait inviter une race bovine, mettre en avant une race bovine. Et puis, on s'est dit, tout naturellement, à Saint-Georges-d'Orc, évidemment, il y a la course camarguaise. Alors, bien évidemment, à tauromachie, c'était pas du tout dans notre ADN. Mm-hmm. Mais la course camarguaise, la façon dont on élève les bovins, etc., pouvait rentrer quand même dans ce qu'on pouvait souhaiter pour une vache. Et donc, il y aura effectivement la Fédération française de course camarguaise qui va faire un petit atelier, qui va faire un stand où on pourra s'immerger dans la vie d'une vache de Camargue, en fait. C'est pas tellement l'aspect course camarguaise qui nous intéresse, mais c'est la race elle-même, cette race bovine, d'où elle vient et comment elle vit.
0: Alors, permettez-moi les jeux de mots. Un programme vachement riche et merveilleux vous attend. Le compte à rebours des 24 heures du Meux sera lancé ce samedi 19 septembre à 10h à Saint-Georges d'Orc, au Parc Courtier, à la Maison des Vendangeurs, CCR et aux Arènes, jusqu'à dimanche 20. On fait le tour de l'horloge ce week-end. Ah, dites-moi.
3: Une petite précision, on a dû changer le lieu. Ce ne sera plus dans les arènes le dimanche matin pour des raisons techniques. Vous savez ce qui s'est passé ces derniers temps. Mmh. Donc pour des raisons techniques, on va ce qui était prévu aux arènes, et ce sera exactement la même chose, sera joué dans le parc Courty, comme le samedi. Voilà, je le précise, que bon, on le redira bien sûr, on fera des informations là-dessus, mais ce sera au parc Courty. Et là, on aura aussi une autre race qui s'est invitée un peu par hasard, c'est les Highlands, qui est une race, qui il y a un éleveur qui a Cournon-Terral et qui seront, elles, présentes physiquement dans le parc pour les petits et les grands.
0: On retrouve toutes les infos mobilité et le parcours du festival sur le site de la ville saint-georges-d'orc.fr. Merci à vous, Maurice Copin, d'avoir été avec nous pour cette interview. Et on se retrouve samedi pour 24 heures?
3: Exactement.
0: À samedi.
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0: Le festival arabesque touche à sa fin ce week-end. 13 jours de décadence consacrée aux arts et aux cultures du monde arabe. Et nous, à Ici Hérault, on a les dernières places pour un des concerts de clôture les plus attendus, celui de Yasmine Hamdan, icône absolue de la scène underground libanaise et pionnière du trip-hop oriental. La chanteuse vous envoûte. Elle s'empare de la scène ce vendredi et nous avons deux places pour vous. 04 67 58 6000. La personne sélectionné sera en direct avec moi. Juste après, vous l'entendez, la diva Tina Turner et son We Don't Need Another Hero sur Ici Hérault.

0: shot d'énergie pour ce début de soirée, la BO du film Mad Max, Tina Turner, We Don't Need Another Hero.
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0: On accueille tout de suite Philippe de Palavas. Bonsoir Philippe.
3: Oui, bonsoir.
0: Oula, vous êtes dans le vent, Philippe.
3: Je suis dans le vent, je suis sur le col du Larzac, en train de redescendre vers Palavas.
0: Ah, et ça va, vous arrivez à avancer?
3: Oui, sans problème.
0: Vous m'entendez bien?
3: Je vous entends parfaitement, je ne sais pas s'il en est de même pour vous.
0: Il en est de même pour moi, tout va très bien Philippe, merci. Alors, j'ai fait une petite coquille, je me suis trompée. Les deux places, c'est pour Sofiane Saïdi, vendredi soir, au Domaine d'eau.
3: Oui.
0: Mais avant ça... Oui,
3: voilà,
0: dites-moi.
3: Nous étions samedi.
0: Voilà, exactement. Donc, voilà. Finalement, on avance d'un jour. C'est pour un concert de vendredi soir dans le cadre du festival Arabesque. Et ma question est, une radio vous fait gagner chaque jour des places pour des activités et événements. Et cette radio, c'est...
3: C'est ici, Héros.
0: Et c'est ici, Héros. Magnifique. Bravo, merci. Philippe. Vous gagnez les deux places pour le concert. Vous allez y emmener qui?
3: Eh bien, mon épouse préférée, en l'occurrence, c'est Jacqueline.
0: Votre épouse préférée a beaucoup de chance. Je vous souhaite une très bonne soirée, Philippe. Merci d'avoir joué avec nous.
3: Merci et au plaisir.
0: Au plaisir, bon, Philippe. À bientôt.
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0: Grosse ambiance estivale en musique ce soir sur Ici Héros. On est avec Jean-Louis Aubert sur les plages et on profite de ce fameux beau temps qui nous plaît tant.

0: Votre musique ici, Héros, Jean-Louis Aubert et les plages.
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0: Votre radio de proximité dans l'Héros, ici, Héros, il est 18h. L'actu locale avec vous, Mathias Kern. Les pêcheurs ne relâchent pas la pression.
2: Et face à la hausse des prix des carburants en particulier, ils poursuivent leur mouvement tout le long du littoral méditerranéen. Blocage à Fos-sur-Mer et à Port-la-Nouvelle. Et chez nous, à 7, ils ont bloqué le port de commerce toute la journée. La mobilisation a été moins spectaculaire qu'ailleurs, mais le ras-le-bol tout aussi fort. Thomas Pinaroli était sur place.
3: Sur le port, pas de bruit, pas de cris, mais une dizaine de bateaux, notamment des chalutiers qui empêchent les navires de marchandises d'accoster. Les revendications sont connues et nombreuses. Le prix du gasoil au plus haut, les restrictions de pêche du merlu ou encore la paperasse grandissante. Impossible pour le public et pour les journalistes d'accéder à la zone. Le port est très sécurisé. En revanche, les grandes banderoles rouges en grève plaquées sur les bateaux sont visibles depuis le quai d'Alger en face de la capitainerie et elles font réagir Hélène.
4: S'il faut dire qu'on est en tous les cas, qu'on en a entendu parler, qu'on est sensibilisé et qu'on comprend qu'il peut y avoir des difficultés et qu'ils aient envie de se faire entendre, eh ben oui. Bien sûr.
3: Entraîner la population derrière eux, c'est bien ce qu'espèrent réussir les pêcheurs avec ce type de blocage. Plus on sera nombreux, plus on obtiendra de l'État, glissent les représentants de la profession. Ils attendent désormais le soutien des élus locaux, notamment de la région. Et ils l'assurent, tant qu'on n'aura pas ce qu'on demande, on ne lèvera pas le camp.
2: Et ce soir, un ferry pour la Corse est bloqué, ne partira pas. Donc ce soir, depuis 7, le maire de 7, Hervé Marquès, lui a apporté son soutien aux pêcheurs, appelant l'État à écouter leurs revendications et rappelant que la pêche est très importante pour l'économie chez nous. Appel entendu à Paris, la ministre de la Mer et de la Pêche, Catherine Chabot, a promis de les recevoir, les pêcheurs, dans les prochains jours. Elle dit avoir pris acte de leurs revendications. Les carburants chers pour tout le monde, ce qui a poussé un homme à siphonner des bus en stationnement avenue du Pirée à Montpellier, le long des rives du Lez. Le service de nuit de la police a retrouvé cet homme remplissant des jerrycans à l'aide d'un tuyau qu'il avait lui-même inséré dans les réservoirs. Au total, 8 bidons de 20 litres ont été ainsi remplis, soit 160 litres de carburant. L'homme âgé de 47 ans a été interpellé, il a été laissé libre et a rendez-vous avec la justice le 15 novembre prochain. Des nouvelles de l'incendie en cours à Aliénan du Vent cet après-midi. Un feu d'herbe et de garrigue, les moyens aériens mobilisés. Évolution plutôt favorable ce soir, indiquent les pompiers de l'Hérault. Le feu est fixé, 3 hectares ont brûlé.
0: Les détails ce soir d'une course-poursuite qui aurait pu très mal se terminer à Agde.
2: Mais c'était vendredi dernier, un automobiliste a tenté de fuir un contrôle de police alors qu'il roulait à très vive allure. Au final, 3 policiers ont été blessés. Le conducteur de 28 ans interpellé, placé en détention. Tiphaine Morin, ça s'est passé en plein jour avec du monde sur la route.
5: Il est près de 16h, on est en plein après-midi quand les policiers d'Agde voient passer un automobiliste qui conduit dangereusement, vitesse excessive, dépassement imprudent. Le chauffard oblige plusieurs voitures à se rabattre précipitamment pour éviter un choc frontal. Il refuse de s'arrêter et c'est une course-poursuite qui s'engage. L'automobiliste percute d'autres véhicules, prend des sens interdits et ce, malgré la présence de nombreux piétons. Quand il arrive à proximité du commissariat d'Agde, il frôle un policier au milieu de la route, tandis qu'un autre tente de l'arrêter en tirant à 3 reprises dans les pneus. Mais rien n'y fait, le chauffard poursuit sa route. Finalement, c'est une voiture de la brigade anticriminalité qui stoppe sa course en se mettant en travers de la chaussée. L'homme est alors interpellé par les policiers et placé en garde à vue. Il n'avait pas envie de les croiser et pour cause, son véhicule n'est pas assuré et il était sous l'emprise de la cocaïne. 3 policiers ont été blessés dans cette course-poursuite dans l'incapacité de travailler pendant 10 jours. Le chauffard a été placé en détention provisoire dans l'attente de son procès.
2: Sur la route aussi, les couloirs réservés aux bus vont être supprimés ces prochaines nuits sur la voie domitienne devant le magasin Auchan à l'entrée de Béziers. Dans le cadre d'une expérimentation depuis la rentrée, ces couloirs avaient été aménagés là, non sans quelques mécontentements du côté des automobilistes qui sont pleins de bouchons plus importants à cet endroit-là. Une pétition a même été lancée, recueillant plus de 1000 signatures. Une manifestation ce soir dans une demi-heure, 18h30, place de la Comédie à Montpellier. l'association Plus Personne à la rue qui rend hommage à Peter, un Suisse de 77 ans, sans domicile fixe, retrouvé dimanche sous la bâche qui lui servait d'abri de fortune, quartier Agropolis, hein, retrouvé mort donc à cet endroit-là. Et puis ce soir, émission spéciale de Décibel, Émilie Mazoyer qui rendra hommage à Catherine Ringer, morte aujourd'hui à l'âge de 68 ans, la chanteuse du mythique duo des Rita Mitsouko, victime d'un cancer foudroyant selon ses proches, émission spéciale tout à l'heure entre 18h et entre 19h et 20h avec vous aussi, hein, vous pouvez appeler et raconter vos souvenirs des Rita Mitsouko au 0810 055 056. Avant cela, un point météo avec vous, Nabila.
0: Des plutôt bonnes nouvelles, on va dire. Une fin de journée qui reste magnifique sous un grand ciel dégagé, un vent de sud-est qui s'invite et apporte un peu de fraîcheur. Bienvenue pour les uns et rafraîchissement qui n'est pas tout à fait bienvenu pour les autres. Les ronchons ont raison, car demain s'annonce mitigé avec une alternance entre nuages et soleil, ce qui est de quoi vous satisfaire, Mathias, n'est-ce pas ?
2: Tout à fait.
0: Voir quelques gouttes de pluie, je ne sais pas si vous êtes content de ça, mais c'est vrai qu'après ces périodes de canicule et de chaleur, on en a bien besoin. Pour l'heure, les températures sont agréables. 26 degrés à Agde et Palavas, 28 degrés à Montpellier, 30 degrés à Olonzac, 31 degrés à Lodève. Que se passe-t-il à 18h05 du côté des routes ? Eh bien, un véhicule accidenté est signalé sur la bretelle de l'échangeur de l'A9 au sud de Béziers. Il y a également des forts ralentissements. Ça roule sur une voie sur l'autoroute A9 entre Latte et Saint-Jean-de-Védas. Vous avez environ 20 minutes de retard sur votre trajet. Et puis les mêmes ralentissements et problèmes de circulation habituels sur les axes habituels au niveau du rond-point de chez Paulette, avenue de la Liberté ou encore du domaine d'eau. Si vous avez une info, 04 67 58 6000.
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0: Le Belge Stéphane Echer n'a pas d'amis comme toi sur Ici Héros.

0: Stéphane Echer sera du côté de la Grande Motte le 10 octobre. Pas d'amis comme toi sur votre radio Ici Héros.
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0: On voyage dans la région tous les soirs. Ici Héros vous emmène en escapade. Ce week-end, on vous a emmené à Capestang et au Cap de Lunel. Hier, on a pris de la hauteur en haut du phare de la Méditerranée à Palavas. Ce soir, on revient à une balade plus terre-à-terre en deux roues, mais pas celle que vous pensez. Un peu d'effort, on part en vélo au milieu des vignes dans la vallée de l'Hérault. Et avant 19h, Ici Héros vous offre vos places de concert pour le festival 100% classique de la Grande Motte. Ça se termine ce week-end et nous, on a les dernières places. Moins classique, plus pop. Boulevard Désert, Carbone, c'est pas si facile sur Ici Héros.

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4: Et puisque vous parliez de vélo, enfourchons-le pour découvrir le sentier Eneau Vélo Vignoble et Gorge de l'Hérault entre Gignac et le Pont du Diable. Bonjour Geoffroy Vette.
5: Oui, bonjour François.
4: Chargé des activités de pleine nature dans la vallée de l'Hérault, un sentier Eneau Vélo, Quesaco.
5: Alors un sentier Eneau Vélo, c'est une balade à vélo familiale que je vous propose de découvrir, qui part de Gignac, qui va traverser les vignobles du Mas de Navas pour aller à Agnan et pour finir au Pont du Diable.
4: C'est le deuxième sentier Eneau Vélo après celui de Saint-Chinian. Pour le sentier qui nous concerne, Vignobles et Gorges de l'Hérault, on se balade entre des paysages de vignes, de garrigues et de jolis petits villages.
5: Exactement. En fait, on va partir... Alors, on a deux points de départ. On a soit le départ du pôle d'échange multimodal de Gignac, qui est à l'entrée de Gignac, soit, si vous êtes en famille ou entre amis, je vous propose plutôt de partir du barrage de la Meuse, qui est un endroit qui est beaucoup plus sécurisé, notamment si on a des enfants.
4: Le barrage de la Meuse, c'est un joli endroit de l'Hérault à découvrir.
5: C'est un endroit, oui, qui est assez sympathique, parce que, en fait, si vous voulez, c'est la fin, en fait, des Gorges de l'Hérault. C'est un barrage, en fait, qui est à Gignac et qui finalise un peu la fin des Gorges de l'Hérault pour, après, l'Hérault part sur la plaine de la Basse-Vallée. Une fois qu'on part du barrage de la Meuse ou du PEM de Gignac, l'idée, c'est de traverser le village de Gignac en passant par la zone d'activité pour aller de suite rentrer dans les vignes et passer en direction du Mas de l'Arboussas.
4: Parmi les étapes de ce sentier Eneau Vélo, le chemin des Rouirs entre vignes et bois.
5: Oui, en fait, c'est justement ces chemins dont je parlais, c'est le chemin qui part du Mas de Navas. C'est-à-dire qu'en fait, quand vous allez sortir du village de Gignac, vous allez commencer à traverser les vignes, vous allez passer devant la chapelle de Carcarès, vous allez continuer en direction du Mas de Navas, et arriver au Mas de Navas, en fait, on quitte le paysage de vignes pour rentrer dans les bois en direction de Château Capion et du Domas Gassac. C'est des vignobles un peu emblématiques, même s'il y en a beaucoup, mais c'est vrai que ceux-là sont assez emblématiques.
4: Qu'est-ce qui vous plaît dans ce sentier ?
5: Ce qui me plaît, en fait, c'est la variation des paysages. Déjà, c'est un sentier qui est accessible à tous, qu'on peut faire vraiment en famille, avec des amis. En plus de ça, actuellement, l'été commence à finir, et puis on est en pleine vendange, donc du coup, il y a une atmosphère assez particulière. Et puis surtout, c'est que quand on est dans les vignes et qu'on va redescendre sur le village d'Agnan, on va avoir une vue sur le massif de la Serranne et du Pic Baudil qui est très très très sympa.
4: Gignac et Agnan, c'est le carrefour de trois appellations viticoles, Languedoc, Terrasse du Larzac et IGP Saint-Guyen-le-Désert. C'est un petit paradis pour les amateurs de vin.
5: Oui, complètement, parce que comme je disais, on a parlé des domaines du Château Capion et du Domas Gassac, mais il n'y a pas que cela, il y a aussi le domaine des Compaquettes, le domaine de la Grande Sieste, le domaine du Rieussec. C'est vraiment pour tous les amateurs de vin et des gens qui ont envie aussi de découvrir le vin de la région. Il y a énormément de domaines viticoles.
4: Ça veut dire qu'on peut s'arrêter lors de cette balade dans les domaines ?
5: Eh ben, moi, je vous incite à le faire. C'est-à-dire que vous allez passer vraiment à proximité des domaines dont je vous ai parlé. Et du coup, s'il y a quelqu'un, je vous incite à aller voir le viticulteur pour pouvoir échanger avec lui et peut-être déguster et découvrir certains vins.
4: On rappelle, c'est un sentier familial. Il n'est pas très long.
5: En fait, si vous voulez, il y a deux boucles. Il y a une boucle qui part de Gignac, qui va jusqu'au Pont du Diable, qui fait 26 km. Et si, au fur et à mesure de la balade, vous apercevez qu'en arrivant à Agnan, vos enfants sont fatigués, ou même peut-être vous, vous pouvez bifurquer pour faire un sentier qui fera une quinzaine de kilomètres en rentrant directement sur Gignac.
4: Le sentier de nos vélos, Vignobles et Gorges de l'Hérault, la découverte de Geoffroy Vette, chargé des activités de pleine nature dans la vallée de l'Hérault. Merci pour ce partage, Geoffroy.
5: Eh bien, merci à vous.
1: 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Des rythmes entre reggae et pop américaine. On se détend avec UB40 et Chrissy Hynde. I Got You Babe, une reprise de Cher.

0: Le disco des années 80 de Sandra et Maria Magdalena sur votre radio ici. Héros, les bons plans sortis d'ici Héros arrivent dans moins d'une minute. On part en camping-car dans les écrans d'ici et c'est pas une masse à faire. Et puis Vianney arrive pour la musique avec D'or et d'étain, son nouveau titre.
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0: Après 6 mois d'hibernation en forêt, Vianney revient en forme avec D'or et d'étain, titre portant le même nom que son dernier album, Votre musique ici, Héros. Des idées sorties ou bons plans dans la région, c'est seulement avec Ici Héros. Je vais vous raconter une histoire, l'histoire d'un rêve devenu réalité. Après 20 ans de création, des millions de lecteurs et le talent d'un artiste montpelliérain, Dreamland, le chef-d'œuvre manga de Renaud Lemaire, prend vie au cinéma. Venez découvrir les 70 premières minutes de l'anime en avant-première exceptionnelle au CGR Montpellier-Latte. Et fierté locale oblige, Renaud Lemaire sera présent au CGR ce vendredi 18 septembre pour échanger avec le public. Toutes les infos et réservations sont disponibles sur le site du CGR Cinéma. Les vocaux sortis, c'est une exclusivité Ici Héros. Condensez les informations de vos événements en quelques secondes. C'est ce qu'a fait Agnès pour son événement.
1: Bonjour, Agnès Vassiliou, présidente du Rotary 7. Ce message pour vous dire que notre club organise un repas champêtre le 19 septembre dans les jardins de la chapelle Notre-Dame de la Salette à 7, puisque cette année, cette date coïncide

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2: On fait un bond en 74 avec Abba et Waterloo sur votre radio. 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

0: ABBA a remporté l'Eurovision avec cette chanson Waterloo sur Ici Héros. Camping Car, les vacances de leur vie. Programme diffusé sur TFX avec des énormes camping cars dedans. Et ils arrivent près de chez nous.
1: Dans les écrans d'ici aujourd'hui, on part en camping car.
2: Pour ces vacanciers, chaque jour est un nouveau départ.
3: Oh là là là là là là là là.
2: En bus, en camping car ou même en convoi.
1: Avec des camping-cars énormes.
2: Nous avons suivi des Français pendant le voyage le plus inoubliable de leur vie.
4: C'est parti pour les vacances en camping-car.
1: Ouais, ils vont vite être calmés. Hein.
5: Ok, ça tourne.
4: Action.
1: Camping-car, les vacances de leur vie, c'était sur TFX.
2: La famille qui voyage à bord du bus des années 80 a parcouru 1000 km depuis l'Autriche.
1: Et elle arrive chez nous.
2: Ils sont arrivés dans la nuit à Pézenas. À 30 minutes du Cap d'Agde.
1: Ils ont un énorme bus tout confort.
2: Le quotidien paraît idyllique.
1: Oui.
2: Mais il y a un gros bémol auquel Sébastien, Véronica et les enfants n'avaient pas pensé. La taille XXL de leur bus leur rend la vie difficile. Tous les matins, ils doivent réserver un emplacement pour la nuit.
1: Il n'y avait pas pensé.
6: J'ai déjà trouvé 3 campings hier sur la route et je pense que je vais aller appeler pour savoir s'il accepte un bus. Je ne suis pas sûre parce qu'ils sont près de la mer, c'est un peu serré.
1: Bah ouais.
2: Alors tous les jours, c'est une source de stress.
6: Oui, bonjour. On voulait demander si vous avez encore une place pour ce soir pour un grand camping-car, s'il vous plaît.
7: Donc on aura encore de la disponibilité pour l'instant.
8: Et on fait 12 mètres.
7: Alors, c'est combien ?
8: 12 mètres.
6: 12 mètres.
1: 12 mètres.
7: Oh, wow, ok.
1: Et c'est mort.
2: Après une demi-douzaine de coups de fil, ils finissent enfin par trouver un camping pour les accueillir. Mais bien loin de la mer.
1: Les petits rêvaient de plage, ils iront à Bédarieux, on peut pas se garer, on peut pas se garer.
2: Chacune de leurs manœuvres se transforme en opération commando.
8: Ça va passer ou pas ?
9: On n'arrive pas à passer à cause de la pierre.
10: On peut essayer de la soulever.
8: Non, ça passe là ou pas ?
2: Manipuler un véhicule de 12 mètres est beaucoup plus technique que Sébastien l'avait imaginé.
1: Et il avait vraiment pensé à rien, lui. Hein.

0: Recule, recule.
1: Stop.
2: Ouais, ouais, je vais mettre mes roues droites et normalement je passe, ok.
3: Oh, ce bazar.
1: Oui, t'es passé. Super.
4: Heureusement, Sébastien s'en sort sans avoir abîmé le bus.
3: Ouais.
4: Ou presque.
3: Ça donne envie, hein. Camping-car, les vacances de leur vie, en replay sur TF1+.
5: 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Ici Héros rend hommage à Catherine Ringer après sa tragique disparition. Les Rita Mitsouko arrivent dans quelques minutes.
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5: Sa voix typique restera gravée à tout jamais dans nos ondes radio. Catherine Ringer, son duo avec Fred Chichin, le mythique Rita Mitsouko et ce fameux petit train qui s'en va dans la montagne. C'est votre musique avec Ici Héros, un hommage à cette grande dame.

0: Elle était comme galvanisée par sa musique. L'immense Catherine Ringer s'est éteinte hier soir. C'était l'indémodable Le Petit Train d'Erita Mitsouko.
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0: Une parenthèse musicale magique ce week-end, le festival 100% classique fait vibrer la Grande Motte ce samedi 19 septembre à 20h30. Ne manquez pas le grand rendez-vous de cette édition, une soirée 100% Mozart au Palais des Congrès. L'orchestre de chambre du Languedoc, dirigé par Alexandre Benderski, interprète les plus grands chefs-d'œuvre du génie autrichien. 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Moins classique, plus pop, on traverse le globe direction l'Australie avec Men at Work et Down Under.

0: Des Australiens au style British, Men at Work Down Under sur votre radio Ici Héros.
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0: Ah bah c'est la panique. Ah bah ça y est, c'est la panique, c'est fini. On avait Gérard de Frontignan avec nous, mais ça a raccroché. Bon Gérard, pas de panique en vrai. Vous avez gagné les deux places pour aller voir le concert 100% Mozart au Palais des Congrès à la Grande Motte. Je vous félicite Gérard à distance, vous écoutez certainement la radio. Merci à vous d'avoir appelé, les deux places pour le 100% Mozart au Palais des Congrès, festival 100% classique à la Grande Motte sont pour vous. Et on revient demain avec les jeux 04 67 58 6000. Mais tout de suite, un peu de musique. Encore une fois, une dédicace aux années yéyé, inspirée par le mouvement Flower Power des années 70. Laurent Voulzy baptise sa chanson Le pouvoir des fleurs, tout simplement sur Ici Héros.

0: La bonne humeur du pouvoir des fleurs par Laurent Voulzy sur votre radio Ici Héros.
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0: Une balade emblématique du début de carrière de la légende du rock Johnny Hallyday. Retour en 77 avec J'ai oublié de vivre. C'est votre musique, c'est sur Ici Héros. Une bonne fin d'après-midi à tous.

0: J'ai oublié de vivre sur votre radio, ici Héros. Juste après les infos de 19h, vous avez rendez-vous avec Émilie Mazoyer pour un hommage vibrant à la regrettée Catherine Ringer qui nous a quittés hier soir. L'émission est participative. Vous pouvez appeler au 0810 055 056 pour partager vos souvenirs.
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0: Bonne fin d'après-midi à tous en compagnie de votre radio locale. Il est 19h tout pile, les infos de Marine Logénie.
2: Quatre stations essence vandalisées, ça s'est passé dans la nuit de samedi à dimanche autour de Douai dans le Nord, on l'apprend aujourd'hui. Des dégradations probablement commises pour protester contre le prix de l'essence, David Di Giacomo.
3: Oui, en effet, l'inscription « voleur » en lettres rouges a été découverte sur l'une des pompes vandalisées samedi soir, un peu avant minuit. Deux suspects dégradent à coups de marteau les écrans des pompes d'une station Total près de Douai. Quelques minutes plus tard, une autre station est dégradée à quelques kilomètres de là, de la même façon, rendant les pompes inutilisables. Quatre stations-service ont été visées au cours de la nuit, dans un périmètre d'une dizaine de kilomètres. Les quatre propriétaires ont déposé plainte. Il n'y a pas eu d'interpellation à ce stade. La police exploite les images de vidéosurveillance pour tenter d'identifier les auteurs. La gérante de l'une des stations dégradées m'a expliqué ne pas comprendre ses actes. Elle assure que, malgré la flambée des prix à la pompe, elle ne gagne que quelques centimes sur chaque litre de carburant vendu.
2: David Di Giacomo, les prix des carburants au cœur de la colère des pêcheurs également. Ils ont bloqué ce matin le port de Fos-sur-Mer près de Marseille et seront reçus jeudi par la ministre de la Mer, Catherine Chabot. Plusieurs secteurs manifestés aujourd'hui à l'approche de l'annonce du budget 2027, enseignement supérieur, santé, police ou encore électricien d'EDF. Tour d'horizon sur ici.fr. Le budget 2027 avec des secteurs qui vont souffrir et des moyens supplémentaires aussi mis sur la table par le gouvernement à l'approche du débat parlementaire sur la loi intégrale. Sébastien Lecornu dévoile ce soir dans Le Monde ses engagements financiers en faveur de la lutte contre les violences sexuelles et en faveur de la protection de l'enfance. Le Premier ministre entend engager plus de 4 milliards d'euros, Audrey Tison.
4: 1,5 milliard d'euros pour lutter contre les violences sexuelles et sexistes, 2,6 milliards pour la protection de l'enfance. Ce ne sont pas des montants théoriques, assure Sébastien Lecornu. Ils vont permettre de commencer à mettre en œuvre des mesures annoncées après l'affaire Liana, notamment inscrites dans la loi intégrale en cours d'examen à l'Assemblée. La question des moyens est une condition de la crédibilité, estime le Premier ministre. Alors il compte proposer une trajectoire sur plusieurs années en expliquant quelles mesures il finance. Exactement. En 2027, il s'agirait de recruter 300 magistrats, 700 nouveaux enquêteurs, 300 encadrants scolaires, notamment des infirmières, mais aussi de conforter le budget des associations. Charge au Parlement de valider la copie gouvernementale déclinée dans le projet de loi de finances de l'État et celui de la Sécurité sociale, deux textes qui risquent d'enflammer les débats en cette année pré-présidentielle.
2: La mort de Liana nous oblige, écrit le chef du gouvernement, il faut corriger ce qui n'a pas fonctionner de Marcia Baila Andy, sa voix et son irrésistible amour de la liberté auront marqué la chanson française. Hommage parmi tant d'autres ce soir de la ministre de la Culture à Catherine Ringer. La chanteuse d'Erita Mitsuko est morte à 68 ans d'un cancer foudroyant, 19 ans après celle du guitariste Fred Chichin, l'autre moitié de ce groupe iconique. Retour sur sa carrière avec vous Thierry Fioril.
5: L'Erita, c'est la bande sonore d'une génération, celle qui a eu 20 ans dans les années 80. Catherine Ringer, avec sa voix de soprane, et Fred Chichin, guitariste inspiré, invente un style musical unique et inclassable entre rock, punk, funk, world music. 1984, premier succès, Marcia Baila. On danse sur ces musiques joyeuses alors que Catherine Ringer joue du double sens dans les textes. Marcia, c'est son amie, Marcia Moreto, danseuse argentine morte jeune d'un cancer. Le petit train, c'est celui des déportés pendant la Shoah dont son père fut un rescapé. Dans Andy, elle s'amuse à imaginer une drague où c'est la fille qui mène le bal. C'est comme ça, les histoires d'amour finissent mal, les amants, les tubes s'enchaînent avec des collaborations élégantes. Le groupe anglais et les Sparks dans Singing in the Shower, Marc Lawan pour Qu'est-ce que t'es belle. En 2007, peu de temps après la mort de Fred Chichin, père de leurs trois enfants, Catherine Ringer remonte très vite sur scène qu'elle ne cessera d'occuper.

0: Voilà, il est parmi les réactions ce soir, celle aussi de la ville des Lilas qui pleure la disparition d'une voisine, d'une Lilasienne amoureuse de sa ville qu'elle vivait pleinement, d'une habitante que l'on croisait au marché, écrit la commune des Lilas dans un communiqué ce soir. On rend hommage bien sûr à Catherine Ringer sur ICI dans quelques secondes avec une émission spéciale Décibel à suivre avec Émilie Mazoyer.
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0: Le temps pour demain, de la pluie le matin du sud-ouest vers le nord-est avec quelques coups de tonnerre possibles par endroit. Ailleurs, le ciel hésite entre éclaircies et passages nuageux. Le soleil se montre plus généreux sur le sud-est. Les températures chutent. Au petit matin, on attend 11 à 15 degrés sur un quart nord-ouest, 14 à 18 degrés partout ailleurs, 19 à 21 en bord de Méditerranée. L'après-midi, pas plus de 25 sur un quart sud-ouest, 18 à 23 sur la moitié nord, encore 26 à 30 degrés dans le sud-est.
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3: Salut à toutes, salut à tous et bienvenue sur votre radio ici. C'est Décibel et ce soir on avait prévu d'inviter Jen Ayash, la chanteuse de Superbus, qu'on embrasse bien fort et qui viendra nous rendre visite très très bientôt, évidemment. Mais voilà, ce soir, évidemment, changement de programme. On a appris à la mi-journée la mort de Catherine Ringer, voix d'Erita Mitsuko et puis voix de plein d'autres choses. Et puis pas qu'une voix aussi, une tête, un humour, une allure, une attitude, une grande gueule à qui on va rendre hommage ce soir. Catherine Ringer, elle était venue souvent nous voir, soit sur ICI récemment, cette année, au mois de janvier, et puis avant, quand on s'appelait France Bleu. Et puis des fois, je lui posais une question, et puis au lieu de répondre, elle chantait. Hello.

C'était beau ça, c'était autour de son spectacle L'érotisme de vivre où elle lisait et chantait aussi sur scène les poèmes d'Alice Mendelssohn. On y reviendra tout à l'heure, mais là je voulais vous lire quand même le communiqué de Raoul, de Simone et de Ginger, les enfants de Catherine, qui ont dit ce matin... Excusez-moi. C'est avec une immense tristesse que la famille et les proches de Catherine Ringer annoncent son décès, emporté par un cancer foudroyant dans la nuit du 14 septembre 2026. Alors voilà, c'était la nuit dernière, à quelques jours donc, d'une énorme boom que j'avais prévue moi dans l'émission, puis je pense que je suis pas la seule animatrice radio à y avoir pensé. C'était les 40 ans d'un album génial d'Erita Mitsuko, l'album The No Comprendo, sorti en 1986, il y a pile 40 ans. C'est l'album des histoires d'A, c'est l'album de C'est comme ça, c'est l'album d'Andy. Alors on va la faire cette boom, quoi qu'il arrive, parce que Catherine, elle adorait ça les booms. Andy.

0: Eh ben, dites-vous qu'en 1986, il y a 40 ans, des chansons où c'était une fille qui draguait un mec, voire qui le harcelait un petit peu dans les transports, eh bien ça n'était pas si courant et ça fait partie donc de la triplette de tubes Les Histoires d'un Andy et C'est comme ça de l'album The No Comprendo qui aura 40 ans ce dimanche. Il était sorti le 20 septembre 1986. Alors pour éviter de pleurer pendant une heure, les amis, je vous propose de participer à l'émission. C'est beaucoup mieux si vous venez pleurer avec moi. Je vous redonne le numéro du standard 0810 055 056. Vous le savez, Décibel, c'est votre émission, la radio ici. C'est la radio qui est chez vous, au petit-déj, le soir, quand on rentre du boulot, quand on est en bagnole. Et puis que, bah voilà, là, on a passé une journée pas terrible. On a perdu une des voix essentielles du rock, en particulier, mais même de la chanson française. Et mondial d'ailleurs, parce que le producteur de David Bowie, il a voulu bosser avec Lerita Mitsuko, Marc Platy. Les Sparks, ils ont voulu bosser avec Lerita Mitsuko. Donc voilà, c'est le monde entier qui perd quelqu'un d'hyper important. Et donc voilà, vous aussi. Donc venez partager vos souvenirs des Rita et de Catherine Ringer. 0810 055 056. On va écouter sa musique ce soir et puis aussi quelques petites archives savoureuses. Pour le moment, c'est Gwen qui est avec nous. Bonsoir Gwen.
1: Salut Émilie.
0: Comment ça va?
1: Oh bah écoute, ça pourrait aller mieux hein, avec des nouvelles comme ça, c'est une dure journée, voilà. C'est,
0: oui, voilà, je pense qu'on peut même dire que c'est une journée pourrie. Est-ce que tu as un souvenir que tu voulais partager avec nous autour des Rita Mitsuko, de Catherine Ringer, toi?
1: Ah bah, moi, les Rita Mitsuko, ça a accompagné toute ma vie, parce que mes parents avaient du vinyle, mon grand-père avait la cassette qu'on piquait et qu'on allait écouter avec ma sœur et les voisins et danser dessus. Donc au début, bah, quand on est môme, on écoute ça, puis on danse. Puis ado, bah, tu te rends compte que derrière, tu danses sur des textes qui sont un peu plus sombres. Ouais. C'était sa force aussi. Et puis bah quand tu grandis, t'apprends que derrière bah, l'artiste que t'apprécies, il y a une femme que tu admires. Et pour sa liberté, ses engagements, sa créativité, son intelligence, sa curiosité, sa poésie, puis t'apprends bah que la poésie et le rock, ça peut bien vibrer ensemble. Et que bah faut pas non plus en tant qu'être humain s'excuser d'exister et de dire les choses et d'ouvrir sa gueule. Et voilà, donc on perd une des reines de la musique.
0: Merci Gwen. Bon, ça va pas nous arrêter de pleurer, mais non. C'était très beau de parler d'elle. Je te remercie beaucoup. Je te propose qu'on écoute. Je vous propose aussi à vous à la maison qu'on écoute une chanson du 7e et ultime album d'Erita Mitsuko après la mort de Fred Chichin en 2007. Elle a arrêté Catherine l'Erita Mitsuko, mais elle a continué en solo à soutenir cette musique-là. Mais voilà, l'ultime album d'Erita, du coup, c'est 2007, 7e album. Et dessus, il y a une chanson qui parle. Alors, quand vous écouterez les paroles, bah, vous déciderez si ça parle d'une histoire d'amour qui s'arrête ou de quelqu'un qui s'en va trop tôt. Ça s'appelle « Même si » et c'est une belle promesse d'être là pour toujours, pour les gens. Et finalement, c'est ce qu'elle fait, Catherine Ringer, puisqu'avec sa musique qui est éternelle, contrairement à elle, bah, elle sera toujours avec nous, même si. Merci Gwen, je t'embrasse. Merci beaucoup.

0: Vas-y, je reviendrai. Ben, j'y crois. Catherine Ringer nous a quittés aujourd'hui à l'âge de 68 ans. Décibel lui rend hommage. Vous êtes les bienvenus pour partager vos souvenirs d'Erita Mitsouko à l'antenne. 0810 055 056. À tout de suite.
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3: La chanteuse Celie Simona vient de Montpellier. En puisant dans ses origines espagnoles, elle crée une musique 100% méditerranéenne, à mi-chemin entre chant et poésie. Elle commence tout juste sa carrière, mais elle a déjà collaboré avec le chanteur Bnis sur ce morceau, Viens ici.

0: Célie Simona, viens ici.
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3: Un décibel, ce soir, tout en émotion et en beaux souvenirs aussi. Catherine Ringer, autrice, compositrice, interprète, actrice et femme extraordinaire, nous a quittés ce matin. Elle avait 68 ans, emportée par un cancer foudroyant. On lui rend hommage ce soir dans Décibel et puis aussi sur ici.fr et sur l'application ici, l'application Radio France. Plein de jolies archives et de jolis moments où Catherine était venue dans l'émission. Les duos de Catherine Ringer, ça c'était une denrée rare, c'était un graal. Elle a très peu accepté de duo dans sa carrière. Mais attention, quand elle en a fait, ça rigolait pas.
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3: Avec Marc Lavoine, avec Bernard Lavilliers aussi.
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3: Une version acoustique de Idée Noire que Bernard aimait particulièrement. Dans un registre plus rigolo, les Rita Mitsouko ont invité Doc Gynéco à leur concert privé sur M6 en 96.
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0: évidemment, en battle de rap, Catherine Ringer a couché Doc Gynéco. Sachez-le, tout ça existe sur un album excellent qui est sorti en 96 et qui s'appelle Acoustique. Annie est avec nous au téléphone. Bonsoir Annie.
1: Bonsoir chère Émilie. Alors, j'espère ne pas pleurer avec toi, mais ça va être compliqué.
0: Écoute, il ne faut pas qu'on pleure parce que tu as choisi une chanson géniale. C'est le duo entre les Rita Mitsouko et Johnny Hallyday. Le concert à la Tour Eiffel en l'an 2000. Je voudrais que tu m'expliques, toi, en tant que fan de Johnny Hallyday, finalement, Catherine Ringer, elle est presque son alter ego en termes de puissance, de charisme, non ?
1: Mais moi, je dirais même que c'est Johnny au féminin, tout simplement.
0: Ouais.
1: C'est le miroir Johnny Rita. Il pouvait pas y avoir mieux que ce duo. Parce qu'il faut savoir que Johnny, bon, quand il chantait déjà cette chanson, il était très interprète, il était presque acteur. On avait presque l'impression d'assister à une scène de théâtre. Et alors Catherine, c'était incroyable. Elle vivait tellement ses chansons. On a pleuré tout le temps de la chanson. On s'est dit, mais c'est hallucinant ce duo. On verra peut-être ça qu'une fois dans notre vie, mais on est là. Ils l'ont fait. Et c'est merveilleux.
0: Mais écoute, on va repleurer un coup en l'écoutant tout du long, puisque grâce à toi. On l'écoute. Merci beaucoup, Annie.
1: Merci beaucoup, Émilie.
0: Je t'embrasse fort et merci d'avoir participé ce soir.
1: Moi aussi, je t'embrasse très fort.
0: Il y a 26 ans, sous la Tour Eiffel, Johnny Hallyday, les Rita Mitsouko, ma gueule.

0: Merci, mérite la vie que c'est pour ce soir, pour vous et pour moi.
1: La belle gueule de Johnny. Et entendre Catherine Ringer là, c'est lâcher ce quoi ma gueule. Ça dit aussi plein de choses. Ça dit aussi l'histoire de cette femme qui, au début des années 80, quand elle arrive devant le grand public sur des plateaux télé archi misogynes où on commente son physique, etc. Et on a beaucoup critiqué Catherine Ringer. Alors elle est trop si, elle est pas assez ça, trop apprêtée, trop machin. Combien de fois elle s'est traitée de pute. Et ce quoi ma gueule, je trouve, est aussi une belle revanche. Donc en l'an 2000. Sous la tour Eiffel. Et puis quel talent. C'est pas tout le monde qui peut chanter avec Johnny Hallyday. Au standard d'ici, Bérangère nous a appelé. Bonsoir Bérangère.
2: Bonsoir.
1: Bienvenue, merci beaucoup de prendre le temps de partager avec nous, Bérangère, votre souvenir de Catherine Ringer. Je crois que vous avez longtemps habité pas très loin de chez elle, c'est ça?
2: On habitait dans la même rue à Paris.
1: Ouais.
2: Et on se croisait très très souvent, même avec Fred Chuchin, tout ouais. simplement quand il allait chercher son pain à la boulangerie. Catherine Ringer, je l'ai croisée pendant des années à Paris, et dans le métro, et dans la rue, parce qu'évidemment on prenait la même ligne de métro, et tout le monde la reconnaissait dans le métro, en tout cas plein de gens. Et ce qui était extraordinaire, c'est que personne ne l'embêtait jamais. Personne n'allait lui dire « J'adore ce que vous faites, je peux avoir un autographe ». En fait, dans le métro et dans la rue, les gens la regardaient et les gens souriaient. Et ce soir, c'est un petit peu tous ces sourires qui sont partis avec elle.
1: Oui.
2: Et il n'y a qu'une femme extraordinaire pour susciter ça chez les gens, le sourire. Parce qu'en fait, elle nous a donné tellement de bonheur qu'on ne pouvait que sourire en la regardant.
1: Bérangère, c'est tellement vrai. Merci beaucoup pour,
2: Merci à vous.
1: Pour ces beaux souvenirs.
2: Merci à vous de nous avoir permis de lui rendre ce tout petit hommage à mon échelle, c'était une grande dame.
1: Merci beaucoup. Merci Bérangère. Ouais, Catherine Ringer, c'est vrai qu'on dit « Ah, c'est une artiste engagée ». Un de ses grands engagements, c'était pas de vivre comme une star. C'était voilà, d'être avec les gens tout le temps. Je me souviens même d'une soirée où elle était invitée. On voulait lui coller un agent de sécurité. Alors, ça l'avait un peu vexée. Pas besoin, Catherine Ringer, d'agent de sécurité, de garde du corps. Alors, pour se venger, ben, elle avait passé la soirée avec les gars de la sécu à l'entrée. Elle est jamais rentrée dans cette soirée. Voilà le genre de femme qu'elle est. Le genre de femme que vous racontez à l'instant, Bérangère.

histoire d'art. Ça aussi, c'est une véritable petite pièce de théâtre. D'ailleurs, c'est un des derniers sujets de conversation que j'ai eu avec Catherine Ringer à ce micro dans les studios d'ici. Je lui disais, mais en fait, les histoires d'art, tous ces personnages, là, Michel, Gérard, Hector, eh ben, on pourrait en faire une pièce de théâtre. Et elle avait dit, ah ouais, pourquoi pas? Elle aimait ça, hein, le théâtre. Catherine, elle était sur scène avec ce spectacle, L'érotisme de vivre, depuis 2021. Et puis les films aussi, elle adorait ça, Catherine Ringer. Elle avait même fait la BO de Tati Daniel, vous vous souvenez? Cette affreuse, méchante, horrible, terrible, vieille dame indigne. C'est Catherine qui chantait son histoire.

0: culte de 1990, Tati Daniel. Cette chanson s'appelle La complainte de la vieille salope. À tout de suite.
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0: malgré évidemment la fortune amassée par la musique d'Erita Mitsuko, elle vivait pas comme une star, elle payait ses impôts en France, et puis quand de temps en temps il fallait descendre dans la rue pour soutenir telle cause ou telle autre, elle y allait. Moi je l'ai vue par exemple faire une manif et faire barrage de son corps pour sauver un arbre. Voilà, c'était ce genre de personne, Catherine Ringer. Et puis le 8 mars 2024, journée mondiale des droits des femmes, il y a eu une cérémonie en France qui a scellé l'IVG, le droit à l'IVG dans la Constitution. On a demandé à Catherine Ringer de venir chanter la Marseillaise. Bah, ce jour-là, elle a chanté sa version de la Marseillaise. Oserais-je dire, je vous embarque avec moi, notre version de la Marseillaise.
1: Aux âmes, citoyens, citoyennes.

0: Catherine Ringer le 8 mars 2024. Alors oui, évidemment, elle était engagée. Puis bon, après, tout le monde avait parlé du fait qu'elle n'avait pas fait la bise au président Macron, qui s'était approché pour lui faire la bise. Elle lui avait pas fait la bise. Alors moi, pour le coup, je vous raconte deux secondes de ma vie. Moi, Catherine, je la connaissais très très bien. On se voyait pas mal depuis 5 ans. Et elle ne faisait pas la bise, c'est vrai, en fait. Catherine, elle faisait la bise aux gens qu'elle aimait, qu'elle connaissait, aux proches. Voilà, elle faisait pas la bise comme ça. Donc, ceux qui ont surinterprété ce geste ont simplement surinterprété. N'empêche qu'il y a des gens qu'elle embrassait, évidemment, Catherine, ses enfants, évidemment, ses petits-enfants, ses amis, ses proches, pour qui elle était, voilà, une confidente, quelqu'un à qui on pouvait raconter plein de choses, qui écoutait, puis qui avait toujours un avis un petit peu en décalage par rapport à ce qu'on pourrait attendre. Elle nous faisait penser en dehors des petites boîtes dans lesquelles on est habitué à penser, et ça nous faisait du bien. Olivier est avec nous au téléphone, je crois. C'est David, pardon, David. Bonsoir, David.
1: Oui, bonsoir, Émilie, je te confirme. Je suis bien David et je te remercie infiniment pour ce vibrant hommage que tu rends à une artiste, tu l'as dit, à la fois militante et caméléon.
0: Oui.
1: Je suis, comme tout le monde, saisi par la soudaineté de sa disparition, qui est d'autant plus dure qu'elle créait toujours. Tu dois le savoir, elle chantait récemment en duo avec une jeune interprète.
0: Alice on the Roof. Oui, elle faisait ensemble beaucoup. Une reprise d'Anne Sylvestre. Une chanson qui s'appelle Ma chérie, un duo mère-fille. Et Alice on the Roof avait demandé à Catherine de le faire. Oui, elle était toujours. Elle a fait aussi avec son fils, le groupe de son fils, Raoul, Family Affair. Une reprise du Jefferson Airplane qui s'appelle Somebody to Love. Et c'était la dernière fois où elle est montée sur scène, c'était pour chanter cette chanson avec le groupe de son fils, avec Family Affair. Écoutez ce que ça donnait, c'était très beau ça.

0: était tellement bien que ça a été enregistré, qu'ils en ont fait un EP Family Affair. Et il y a notamment donc cette chanson avec Catherine. Donc oui, t'as raison. Elle était toujours pleine de créativité et d'envie de monter sur scène, c'est sûr. Il y a une chanson dont tu es fan, je crois, c'est Le Petit Train. Tu peux nous dire pourquoi ?
1: Oui, bah écoute, parce que je trouve que cette chanson est un petit peu décalée du reste de son répertoire. Mais ça rejoint ce que disait un ami auditeur tout à l'heure quand il parlait de sa poésie.
0: Oui, Gwen.
1: Complètement. Et voilà, j'aimais sa liberté de parole et de ton. Et je l'avais vu en concert quand j'étais alors encore étudiant dans les années 80.
0: Trop bien.
1: Ouais. Et tu vois, sa disparition me fait un peu le même effet que celle de Jane Birkin.
0: Mais oui.
1: Voilà, il y a quelques années.
0: T'as tellement
1: parce
0: raison.
1: Elle aussi était très créative,
0: ouais. Oui, c'est vrai. Et très généreuse artistiquement, mais après très sauvage dans la vie. En fait, c'est ce genre d'artiste. Et puis qui a été tellement exposé, tellement commenté, et qui finalement, on s'en rend compte avec les années, sont des femmes absolument incroyables et dont on devrait tous et toutes s'inspirer d'ailleurs. Le Petit Train, alors oui, c'est une chanson qui a l'air comme ça, toute sautillante, mais qui en fait parle de la Shoah, puisque le petit train en question, il part vers Auschwitz, vers les camps de la mort. C'est ce qu'avait vécu Sam Ringer, le papa de Catherine, qui était revenu, qui faisait partie des rescapés de la déportation nazie. Et elle était très fière de son père, Catherine, et aussi de ses peintures, parce qu'il était peintre, Sam Ringer, et elle était hyper fière quand ses peintures étaient montrées quelque part. Je ne sais pas si tu connaissais l'histoire de son papa.

0: Non, pas précisément. Je te remercie beaucoup pour ce rappel et cette découverte pour moi.
1: Ah, bah, tu vois, voilà, on n'a jamais fini de découvrir, redécouvrir le répertoire d'Erita Mitsouko. Le petit train, c'est une chanson absolument tragique dans ses paroles et absolument sautillante dans sa forme. Quant au clip, il a été tourné en Inde. Donc voilà, rien n'a à voir avec rien et pourtant tout fait sens. C'était ça aussi dans le cerveau de Catherine Ringer, 2000 idées à la minute et que des bonnes. Merci de nous avoir appelés. Merci, à bientôt.

petit train d'Erita Mitsuko, c'était sur l'album Marc et Robert en 1988. Alors, je me rends compte que je vous ai pas encore parlé de Fred Schiff, hein. Grand amour, grand coup de foudre à la fin des années 70. Grand amour, grand succès, grande musique ensemble. Catherine Ringer, elle le kiffait, son Fred Schiff, hein. Elle le trouvait beau et intéressant et intelligent et mieux que tous les autres, et elle avait sans doute raison. Ils ont eu 3 enfants ensemble. Ils ont eu Ginger, Simone et le plus jeune Raoul, qui est devenu guitariste et qui remplaçait d'ailleurs sur les solos son père dans la tournée Hommage. Catherine Ringer chante l'Erita Mitsuko. Alors, il faut que je vous dise qu'à la mort de Fred Chichin en 2007, donc il y a 19 ans, Catherine et lui étaient en tournée pour l'album Variety. Et en fait, dès l'année suivante, en 2008, elle est remontée sur scène, elle a fini la tournée sans lui. Et puis après, c'est là qu'elle s'est dit qu'elle allait peut-être faire des albums solo. Il y en a eu 2 que je vous recommande, qui étaient magnifiques. Ring'n'Roll en 2011 et Chronique et Fantaisie en 2017. Et en 2017, sur cet album... Et une chanson incroyable que j'avais envie de partager avec vous maintenant, qui s'appelle Tristessa. C'est un poème qu'elle avait écrit pour Fred. Et en fait, en la réécoutant, cette chanson, je me rends compte que là, on pourrait lui envoyer à elle toute cette beauté, tout cet amour, tout ce manque aussi, et un si bel hommage. Tristessa, chantait Catherine Ringer pour Fred Schiffin. Je vous propose que nous, on l'écoute ce soir en hommage à Catherine Ringer.

0: Comme elle le souhaitait dans sa chanson, Catherine Ringer a rejoint Fred Chichin au pays de l'absence. Cette chanson s'appelle Tristessa.
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6: Et a grandi à Montpellier. Il est aussi à l'aise en chant qu'en rap. Il fait de la musique depuis plus de 15 ans et il travaille à côté de ça dans la communication. Il a sorti au début de l'année 2026 son album X and Love chapitre 2, dont est issu le titre Incandescent.

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1: Et ce soir, on rend hommage à Catherine Ringer, dont on a appris la mort en milieu de journée. Catherine Ringer, emportée par un cancer foudroyant. Vous êtes tellement chouette. Merci pour tous les messages que vous envoyez. Et puis merci à celles et ceux aussi qui appellent le standard pour partager avec eux leurs souvenirs de Catherine Ringer. Il y en a qui ont des chansons préférées qui font danser. On va accueillir Gérard. Lui, son kiff, c'est Marcia Baila. Merci.

0: Bienvenue dans Décibel. Merci beaucoup de participer, Gérard, et de rendre hommage à Catherine Ringer. Elle représente quoi, cette voix?
1: Oh là là, c'est beaucoup de plaisir. Moi, j'ai eu la chance de vivre juste à côté de Catherine et de Fred dans Paris, du côté du 10e arrondissement, ouais. Où on fréquentait les mêmes commerces, le même bistrot, et c'était des gens exceptionnels. J'ai vécu plusieurs années à leur côté. On se côtoyait quasiment tous les jours, et d'une générosité, ils étaient d'une générosité un petit exemple, par exemple. Ouais. Moi, je commençais à fumer des Davidoff et Fred de m'acheter des Davidoff parce que j'avais pas d'argent. Et Catherine lui disait toujours, bah, tu peux quand même y prendre une boîte à ce petit jeune homme. Oh. Et c'était, voilà, c'était que des souvenirs comme ça, merveilleux. Alors, je suis désolé d'avoir cité de Marc, mais il fallait absolument que ce soit authentique par rapport à ce que je vivais. Et aujourd'hui, je suis extrêmement triste. Et d'ailleurs, je vous remercie de cette magnifique émission et de tous ces auditrices et auditeurs qui témoignent. Ça fait extrêmement chaud au cœur parce que c'était des gens du terrain, c'était des gens proches, c'était des gens qui, comme on dit vulgairement, qui se la pétaient pas qui voulaient être simples.
0: Ouais. Mais d'ailleurs, c'est pour ça que le public ce soir leur rend hommage comme ça, hein, Gérard. C'est parce que voilà, tout le monde avait un lien hyper fort avec eux qui ne jouaient pas des stars. Tiens, Gérard, écoute ça. Nicolas est avec nous aussi. Bonsoir, Nicolas.
2: Bonsoir.
0: Bonsoir. Alors, Nicolas a une rencontre avec Catherine Ringer assez inoubliable. Tu nous racontes?
2: Ouais, exactement. Assez inoubliable et totalement. Enfin, c'est vraiment le hasard. J'étais donc avec des amis dans une pizzeria, vraiment une pizzeria de quartier. En train de fêter l'anniversaire d'une amie et tout d'un coup on a trois personnes qui rentrent, donc Catherine Ringer, son fils et un autre jeune homme, et là je vois la tête de mon ami qui est de la génération de Catherine Ringer, parce que moi je suis un petit peu plus jeune, je suis né en 83, qui commence à se décomposer. Moi j'avais pas trop reconnu le coup, et elle me je la vois encore me le dire, en fait elle me murmure comme ça, elle me fait c'est Catherine Ringer en serrant les dents comme ça. Moi, je dis, ah bon, Catherine Ringer, ok, puis là, je tilte, en fait. Et donc, voilà, rien ne se passe de spécial, il s'installe juste derrière nous. On était les seuls dans la pizzeria, hein. C'est vraiment une pizzeria où il y a 15 personnes. Et puis, donc, on prend notre repas aussi, voilà, tout se passe tranquillement. Elle était à 50 cm de moi, hein, quelque chose comme ça. Et puis vient l'anniversaire de, on y était allé pour l'anniversaire de mon ami, hein, j'ai oublié de le dire, et donc vient le dessert et on commence à chanter joyeux anniversaire, etc. Et là, très naturellement, ils se sont mis tous les trois, et Catherine Ringer compris, à chanter également avec nous le joyeux anniversaire pour mon ami. Et je crois que c'est vraiment un souvenir assez inoubliable. On a des vidéos et c'était vraiment incroyable la façon dont ça s'est passé.
0: Merci Nicolas d'avoir partager ça. C'est vrai que un joyeux anniversaire entonné comme ça par Catherine Ringer, ça doit être absolument inoubliable. Il y a Isabelle et Marie aussi qui nous ont appelé pour nous parler des concerts de Catherine avant ou après la mort de Fred Chichin. Elle a jamais arrêté de monter sur scène. Alors malheureusement, on n'a pas énormément de temps, mais je voulais quand même vous saluer, vous accueillir à l'antenne. Bonsoir Isabelle, bonsoir Marie. Ah, elles sont pas là. Bon, bah, bonsoir Isabelle, bonsoir Marie, et merci de m'avoir donné cette idée de terminer avec un concert, parce que oui, c'est hyper important quand on parle de Catherine Ringer de parler de sa présence sur scène. Il y a évidemment les concerts d'Erita Mitsouko, ses concerts solo, ses hommages au Rita aussi. Je vous recommande chaudement évidemment l'album Catherine Ringer chante l'Erita Mitsouko à la Philharmonie, sorti en 2020, parce que c'est pour moi un des meilleurs albums live du répertoire français, tout artiste confondu, où elle jouait évidemment les tubes, comme C'est comme ça. C'est comme ça. Les amants. Encore les plus récents comme Ding Dang Dong. Mais Mais ce qu'il faut savoir, c'est que voilà, Catherine Ringer, sur scène, c'était aussi du théâtre, c'était aussi la comédie musicale Concha Bonita, tiens, de 2006, un truc en 5 actes où elle jouait une femme trans qui se rendait compte en France qu'elle avait un enfant à Buenos Aires. Voilà le genre d'histoire qu'elle pouvait raconter sur scène. Elle a fait aussi Plaza Francia avec Gotham Project. Donc voilà, fouillez, allez chercher tout ce que Catherine Ringer a fait sur scène, sur les planches. C'est là aussi qu'elle se révélait. On va l'écouter chanter C'est comme ça à la Philharmonie de Paris en 2020, une tournée hommage donc pour les 40 ans d'Erita Mitsuko. Et vous allez entendre à la fin, elle fait un truc très important. C'est comme ça. Très important pour elle.

0: Catherine Ringer chante les Rita Mitsouko à la Philharmonie de Paris en 2020. Donc, là, elle quitte la scène. C'est la dernière chanson du set. Vous allez voir, dans quelques secondes, elle va revenir. C'était son fils Raoul Chichin à la guitare, qui a fait le solo de C'est comme ça de manière magnifique. Mais ils vont revenir tous sur scène. Ils vont se mettre en randonnion.
1: Et cette fois, on fait une place vide pour Fred Chichin.
0: Voilà, ils étaient tous ensemble et puis au milieu, il y avait une place vide pour Fred Chichin. Fred Chichin qui nous a quittés en 2007, Catherine Ringer qui nous a quittés ce matin. C'est bien la seule chose réconfortante dans toute cette histoire, c'est de se dire que ces deux-là sont à nouveau réunis. Merci infiniment. Vous avez été super ce soir. Merci pour votre participation et merci à l'équipe qui a été héroïque aujourd'hui. Cindy, Alexandra, Iris, Thomas, Géraldine, Mélodie. Merci.
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2: Bonsoir à tous et bienvenue sur ICI, votre radio partout en France, un réseau de 44 radios unis chaque soir, d'ailleurs entre 20h et 21h, autour de ce nouveau rendez-vous, il y a Fnac Paris dans la vie. On va se balader dans toute la France, dans vos villes, dans vos villages, dans vos régions, avec un invité qui arrive d'ici une poignée de secondes. C'est aussi l'occasion eh bien, de retrouver Benoît Prospero chaque soir pour la Revue des Merveilles. Il s'intéresse au monde des vivants, on ira dans le Gard d'ici quelques minutes. On restera en région PACA pour découvrir également une expérimentation qui lutte contre le harcèlement scolaire. Enfin, les activités aquatiques font l'objet d'un coup de projecteur à Catherine Quicandon. Ce sera en Occitanie. Jusqu'à 21h, on va donc se balader dans la France très personnelle de notre invité. Il est ingénieur, il est prévisionniste, il est météorologue, il est surtout un visage familier depuis quelques décennies de votre quotidien, les bulletins météo sur TF1, également la radio, concurrente et néanmoins amie sur RTL. C'est un sportif passionné de voile, d'aviation aussi. J'ai la chance ce soir, vous avez aussi ce plaisir de recevoir Louis Baudin. Bonsoir Louis Baudin.
3: Bonsoir.
2: Comment ça va?
3: Bah, très bien, merci de me recevoir.
2: Je suis ravi de vous accueillir. Il est 20h. Qu'est-ce que vous faites à 20h généralement la semaine quand vous avez du temps pour vous?
3: Ah bah 20h, c'est le moment où les modèles météo sont réactualisés. Ouais. Donc en général, je rejette un œil sur les dernières cartes, les dernières réactualisations, ouais, pour voir si la prévision est bonne et puis déjà penser à celle du lendemain parce que très vite, il va falloir se préparer pour ces prévisions-là. Donc ça ne s'arrête jamais.
2: C'est-à-dire que vous travaillez tard et vous travaillez très tôt aussi.
3: Bah, c'est le lot de ce travail, de ce fil conducteur qu'est la météorologie.
2: Alors Louis, on va parler de la France, de votre France à vous. Mais alors, vous qui présentez la météo, vous connaissez la France par cœur. Mais j'ai presque l'impression que la carte de France, c'est un prolongement de vous-même.
3: C'est vrai. Mais les deux sont liés. Hein, d'ailleurs, j'adore mon pays, j'adore la France, j'adore voyager dans ce pays qui est extraordinaire, qui offre une diversité. Alors quand on est météorologiste, on comprend vite pourquoi. Parce qu'en fait, En France, on a l'influence de plein de climatologie entre guillemets différentes. Mmh. On a l'Atlantique, on a le climat continental venant d'Allemagne, ouais, méditerranéen remontant du sud, montagne. On a quand même bien sûr reliefs un peu partout. Donc tout ça se mélange pour nous donner des paysages, des ambiances et des météos qui peuvent être très différentes parfois à quelques kilomètres près.
2: Alors vous nous aidez beaucoup parce que vous avez une vie extraordinaire, vous avez beaucoup voyagé en France. On va essayer de survoler, ça commence à Reims. Je crois que c'est un peu le fruit du hasard, Reims, parce que votre papa était militaire.
3: C'est vrai.
2: Et il avait un stage, je crois, quelques mois là-bas à ce moment-là.
3: Exactement, et donc j'en profite pour naître à Reims. Bon, c'est pas désagréable hein, comme ville, hein.
2: Non,
3: voilà,
2: bien sûr.
3: Parce que j'ai découvert après... Pas forcément dans ma jeunesse, puisqu'on est très vite reparti, comme vous l'avez dit.
2: On va continuer.
3: On en reparlera après. Mais en tout cas,
2: c'est une vie qui compte malgré tout.
3: Ah, qui continue à compter. Pourquoi? Parce que, alors bon, on va le dire avec modération, mais ouais, j'adore le champagne. Je suis assez épicurien. Avec modération, je le répète. Mais justement, avec modération, on peut vraiment se faire plaisir avec des flacons qui sont extraordinaires. Et puis, ça veut dire des paysages, ça veut dire un sol, ça veut dire une histoire, ça veut dire un patrimoine. Et Reims, bah, c'est un peu déjà l'illustration de tout ça. En tout cas, ça correspond à beaucoup de valeurs autour de ça.
2: Louis Baudin, vous êtes le fruit aussi de voyages, et d'ailleurs, parce que votre papa était de Saint-Malo.
3: Ouais.
2: Donc là, on n'est pas du tout dans la Marne, on est déjà en Bretagne. Votre maman, je crois qu'elle est née en Afrique.
3: Voilà, mais elle a des origines Sénégal, exactement. Mais sinon, elle avait alors plus compliqué ses origines, mais plutôt du Nord. Il y a peut-être une branche du côté de la Belgique, en tout cas plutôt dans
2: Ils
3: le Nord.
2: Ils se sont rencontrés où?
3: Ils se sont rencontrés en Afrique, hein, au Maroc, puisque mon père a travaillé là-bas pendant ses premières années comme militaire. Ils se sont rencontrés, je pense, sur une base, puisque mon grand-père d'adoption était lui aussi militaire, donc j'imagine que c'est lors d'un déjeuner ou dîner sur une base.
2: Vous parliez du Maroc, vous êtes parti aussi vivre au Maroc, je crois très vite après Reims, hein, vous allez à Casablanca.
3: Exactement, je vis à Casablanca 2 ans et demi ou 3 ans, et mon frère d'ailleurs, j'ai un frère qui a 2 ans de moins que moi, est né lui là, à Casablanca, effectivement.
2: Alors, vous n'avez pas y resté très longtemps non plus, vous revenez en France et vous allez, je ne voudrais pas l'écorcher, à Châtelaillon-sur-Plage, c'est comme ça qu'on prononce.
3: Oui, Châtelaillon-sur-Plage, exactement, à côté de La Rochelle. Bah, toujours pareil, on suit les mutations de mon papa, mais c'est déjà un moment important pour moi parce que Châtelaillon, c'est au bord de la mer, c'est donc un endroit où on va souvent vers la mer, mon père adore pêcher, adore la mer, et donc très souvent on va jouer sur ces plages qui encore à l'époque, même en été, les quelques images que j'ai, parce que là j'étais vraiment tout petit, montrent qu'il y avait encore de la place, on pouvait respirer, on pouvait courir, se promener, enfin il n'y avait aucun risque, il y avait quelque chose de beaucoup plus innocent qu'aujourd'hui. à découvrir des paysages et probablement une ambiance qui, moi, quand je cherche pourquoi est-ce qu'aujourd'hui je suis un épicurien, pourquoi je suis un contemplatif, pourquoi j'adore regarder les paysages, la nature, je pense que ça a déjà commencé là, sur ce bord de plage.
2: Pêche. Vous venez de l'évoquer, Louis, je crois que vous avez des souvenirs extraordinaires de pêche avec votre papa, ça, c'est un ancrage très important dans la vie d'un homme. Et...
3: Totalement. Pourquoi ? Parce que d'abord, il y a cette idée d'aller pêcher. Alors on peut dire, ça peut être parfois être difficile, ou ça peut être... mais en même temps, ça apprend la patience, ça apprend à savoir quand le faire, ça apprend la marée basse, marée haute, on le fait à marée montante, parce qu'il y a un peu plus de courant, parce qu'on sait où il faut aller se mettre. Puis parfois, on pêche rien du tout. Donc voilà, on apprend déjà beaucoup de choses, la patience qu'on n'a plus aujourd'hui. Moi, j'ai appris ça.
2: Alors, encore un lieu dans lequel vous n'allez malheureusement pas rester, puisque ça bouge beaucoup, vous déménagez.
3: Tous les trois ans.
2: Exactement. Ça. D'ailleurs, est-ce que c'est pas trop dur, justement, parce qu'on s'attache quand même en trois ans, et puis il y a quand même un déracinement, un arrachement très rapidement.
3: Quoi. Exactement. Alors là, il y a deux côtés. Il y a le bon côté parce qu'on découvre en permanence, ça crée une richesse, ça crée une envie, ça crée une remise en cause permanente. Et puis en même temps, c'est vrai que ça empêche d'avoir cet ancrage, d'avoir ses amis d'enfance. Je n'ai pas d'amis d'enfance, c'est vrai. Donc voilà,
2: c'est triste c'est quand on entend la phrase, mais je pense pas que vous en soyez totalement.
3: Non, j'en suis pas totalement. Mais en même temps, je suis bien lucide.
2: C'est votre process de vie.
3: C'est le process de vie. Et voilà, dans la vie, tout n'est pas parfait. Et donc, il y a avantages, inconvénients. Mais moi, je retiens bien les avantages quand même.
2: Fermez les yeux, Louis Baudin, un instant.
3: Oui.
2: Nous sommes à Andernos-les-Bains. Mmh. Quelle est la carte postale qui arrive tout de suite dans votre mémoire ?
3: Là, ce sont les pins sur le bord du bassin d'Arcachon. Ce sont les pinasses. C'est cette ambiance extraordinaire.
2: Que vous avez volé ?
3: Oui, c'est vrai. On parle.
2: J'ai des dossiers, Louis Baudin.
3: Vous avez raison.
2: C'est des petites embarcations, les pinasses.
3: Oui, des toutes. Mais oui, parce que déjà, ça attire. Ça attire d'aller sur l'eau.
2: Vous allez m'en vouloir d'avoir dit ça.
3: Non, absolument pas. Parce que c'est totalement assumé. On était tout petits. Je pense que les pêcheurs ou propriétaires de ces pinasses savaient exactement ce qu'on faisait avec. On les ramenait. Je crois qu'il n'y a jamais eu d'accident. Il n'y a jamais eu de bateau abîmé ni rien. Parce qu'on était juste passionnés. Que c'était un moyen d'aller un peu plus loin, là, sur cette mer, que de rester sur le bord de plage.
2: Bon, on va rester en Andernos dans un instant, parce que c'est un endroit, encore une fois, très important. On va l'entendre, c'est là où vous allez apprendre à nager, c'est là où vous allez découvrir la voile. Évidemment, vous êtes sensible à l'environnement, Louis Baudin. Et chaque jour, Benoît Prospero passe en revue la merveille, finalement, de la nature. Aujourd'hui, pour la revue des merveilles, on s'apprête, lui, à faire une grande migration.
0: Et vous savez, on a toutes et tous en tête l'image de ces oiseaux qui s'envolent tous les ans pour migrer vers d'autres contrées. Mais est-ce qu'une seule fois, on s'intéresse véritablement à ce phénomène que l'on peut qualifier d'extraordinaire, la migration. Pourquoi cela mérite qu'on s'y intéresse ? Eh bien parce que c'est l'histoire du vivant dont nous faisons partie. Avec Issy Garlozer, on part à la rencontre de Benjamin Volo, naturaliste indépendant, et on pourrait se dire c'est simple, l'hiver arrive, les espèces migrent. Sauf que certains ne migrent pas. Alors pourquoi ? Eh bien en fait, c'est un vrai choix, migrer ou ne pas migrer. Et dans les deux cas, vous allez voir, il peut y avoir des avantages et des inconvénients.
1: C'est un choix stratégique, en fait. Certaines espèces vont rester et hiverner, mais dès qu'on a des hivers un peu rigoureux, elles vont être sélectionnées, elles vont se retrouver diminuées, et les espèces migratrices favorisées. Et quand on a des hivers qui vont être un peu doux, ces espèces qui n'ont pas migré vont bénéficier, parce qu'elles seront les premières à rejoindre, elles seront déjà installées sur les sites de nidification, et les espèces migratrices vont arriver plus tard. Et donc, elles auront un peu plus de mal à trouver un territoire pour s'installer pour leur reproduction.
0: Mais partant de là, on peut se poser une question toute simple. Pourquoi les espèces qui migrent ne restent pas tout simplement là où elles hivernent, avec des températures toujours clémentes ?
1: Si restaient sur les zones d'hivernage, il y aurait de la compétition avec les espèces locales. Là, si on prend des oiseaux européens, par exemple, c'est des oiseaux qui vont aller, pour certains, hiverner en Afrique tropicale. En Afrique tropicale, il y a aussi des espèces qui occupent l'espace.
0: Et donc, il se passerait quoi si les espèces migratrices restaient là-bas ?
1: Donc pendant une période, ils ont la capacité, il y a suffisamment de ressources alimentaires, souvent la période des pluies là-bas, le système est inversé. Donc quand nous, il fait froid dans le sud, c'est la saison des pluies, donc c'est une saison assez riche avec beaucoup de nourriture disponible. Donc nos oiseaux qui vont hiverner là-bas trouvent de la nourriture et ne rentrent pas en compétition avec les espèces locales. Mais par contre, après, au bout d'un moment, il y a compétition Et donc, nos oiseaux remontent pour nicher sous nos latitudes.
0: À noter aussi, quand elles voyagent, ne se fait généralement pas sans interruption. Hein. Pourquoi ? Parce que les oiseaux ont besoin de se poser, de se nourrir et de reconstituer leurs réserves d'énergie. Et c'est pour ça qu'il est essentiel de préserver les zones humides, les estuaires, les littoraux, les prairies, ou encore les forêts, parce que ce sont de véritables haltes migratoires. Et au-delà de ça, c'est une merveille. Merci ici Carl Lozère et Benjamin Volo, naturaliste indépendant.
2: Merci beaucoup Benoît Prospero, je vous ai vu hocher de la tête positivement, Louis Baudin, vous prenez le temps vous aussi d'observer le ciel, la migration des oiseaux comme ça, vous l'avez dit, vous êtes contemplatif en plus.
3: Exactement, de toute façon quand on rentre à l'école de la météorologie, moi j'ai fait la dernière année à Bois d'Arcy, là, à côté de Paris, avant que l'école parte à Toulouse, et en fait la première chose que l'on demande aux météorologistes c'est de lever la tête. Et de savoir observer, reconnaître les nuages, l'état du ciel, changement de vent. Donc, être un véritable observateur, évidemment, on peut le prolonger parce que les animaux nous donnent des indications.
2: Louis Baudin est votre invité depuis 20 heures, mais restez bien avec nous parce que vous allez voir que là, ce n'est que le début. Il a tellement voyagé, il a plein de choses à nous dire. Vous allez découvrir ses passions aussi. Et puis, comment il est arrivé finalement à la météo, même si on comprend déjà un petit peu le cheminement. Mais il y aura une hésitation entre plusieurs choses et plusieurs métiers et comment il est arrivé à faire ce qu'il fait aujourd'hui. Eh bien, vous le saurez. Écoutons ici.
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2: On se balade dans toute la France, ça fait rêver tous ces lieux que nous découvrons ou redécouvrons. Et en parlant de rêve, voici Supertramp avec Dreamer.

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2: Avec votre invité Louis Baudin, qui est né à Reims, fruit d'un hasard, au gré des mutations de son papa, il n'y est pas resté, il a beaucoup voyagé hein, durant son enfance, durant son adolescence. Louis Baudin, votre invité jusqu'à 21h, il n'y a pas franchement de pluie, mais que du soleil sur tous ces lieux de France où vous êtes arrêté. C'est vrai que j'ai l'impression que...
3: Forcément.
2: Non mais forcément, là, je fais un espèce de mauvais jeu de mots. Enfin, mais j'ai l'impression que votre vie est très ensoleillée, sans blaguer. Vous êtes résolument positif, vous l'avez dit tout à l'heure. Il y a une joie de vivre permanente chez vous, on le voit dans votre œil.
3: Oui, c'est vrai, parce que j'ai eu beaucoup de chance d'avoir un certain nombre de valeurs qui me permettent justement d'être un acteur, alors avec parfois des grosses déceptions, des erreurs, de tout ce que l'on veut, la vie, exactement, mais avec toujours cette idée de rester maître, ou en tout cas décider de ce que sera cette vie, qu'elle soit bien ou pas bien, mais en tout cas de pas être à la remorque derrière, parce que ce sont peut-être trop de personnes, parce que là, à ce moment-là, effectivement, beaucoup de choses peuvent nous échapper. Non, j'ai toujours choisi de l'assumer complètement, et donc ça, bah, ça rend joyeux, enfin c'est ça la vie.
2: Vous étiez, enfin nous étions en Dernot-les-Bains avec vous il y a encore quelques minutes. C'est un lieu de jeu sympa avec votre frère, je crois, dans la forêt. Vous allez vous balader en forêt.
3: Oui, c'est voilà, j'ai 8-10 ans, c'est le moment où on commence à être un petit peu autonome, on peut commencer à sentir les choses. Quand vous êtes dans ce milieu-là, entre la forêt d'un côté et la mer, mais une mer confortable, pas très dangereuse, puisque c'est le bassin d'Arcachon. Bah, ça permet d'appréhender tout ça, de découvrir, que ce soit la mer, marée basse, marée montante, ou encore la forêt, d'aller se promener, découvrir ce que sont les animaux, la protection, de grimper aux arbres. Voilà, c'est un apprentissage.
2: J'entends une cour d'école.
3: Ouais.
2: Bah oui, parce que la cour d'école, c'est forcément lié à notre enfance, à Andernault-les-Bains. Vous êtes à l'école du BT.
3: Oui.
2: BETAY, je lis, pour ceux qui cherchent tous les lieux qu'on connaît.
3: Oui,
2: quel souvenir vous avez, Louis Baudin, de l'école du BT?
3: Pareil, enfin, à l'école, moi, j'ai le souvenir de mes instituteurs et institutrices. Et puis, j'ai surtout, ce que je retiens aujourd'hui, c'est que j'ai eu la chance, parfois, d'aller à cette école-là en petit bateau à voile. Mon père avait un tout petit bateau.
2: Alors, quand les conditions étaient bonnes.
3: Étaient bonnes, ouais, je sais pas, c'est pas arrivé souvent.
2: Mais c'est une vie rêvée. Qui n'a jamais rêvé d'aller en bateau?
3: Vous vous rendez compte de cette chance et en même temps de cet émerveillement et de ce que ça peut apporter chez un petit garçon qui va à son école avec un petit bateau à voile. Donc, il faut apprendre le vent, la direction, savoir si c'est favorable. Enfin, voilà. Mon père me transmettait tout ça. J'en ai retenu plus ou moins de choses. Mais en tout cas, j'étais déjà dans la transmission et dans la découverte de quelque chose qui allait devenir une passion.
2: En plus de ce que Madame Boudet vous apprenait.
3: Voilà, Madame Boudet, vous vous souvenez,
2: pas connue, elle vous a marqué, Madame Boudet.
3: Oui, c'est vrai,
2: vous retournez dans cette école?
3: Non, Madame Boudet, pas retourné. Mais vous voyez, le fait d'en reparler, là, je me dis, pourquoi est-ce que je retournerai pas un peu sur les traces?
2: Généralement,
3: on a envie. Je suis déjà retourné en Darnos, parce que quand je faisais de la course avec Yves Parlier, qui était à Arcachon, j'en ai profité pour y retourner un peu, mais une bonne résolution. Merci.
2: On quitte à nouveau cette région, puisque c'est le fruit de votre vie, et on va à Apt. Encore une fois, on change totalement de décor, on est dans le Vaucluse cette fois. Quelle carte postale vous m'envoyez de Apt?
3: Celle-là.
2: Les cigales.
3: Les cigales. Premier élément, cigales, la chaleur. C'est chaud dans le numéro. Et là, c'est une autre découverte. Je suis un petit peu plus grand. Donc, c'est le sport qui commence à apparaître. Je commence par du handball, curieusement.
2: Ça vous pousse à faire du handball, vous qui êtes à fond dans la voile?
3: Parce que je pense que la voile, c'est un peu loin.
2: La mer est pas apte.
3: Mais c'est vrai que là, il y a une petite parenthèse. C'est-à-dire que malheureusement, avec cette mutation, c'est compliqué d'aller au bord de l'eau, si ce n'est en vacances. Il y a moins de vagues. Mais là, je vais partir dans un autre milieu qui s'appelle l'aéronautique, puisque mon père, qui était donc mécanicien, qui n'était pas pilote, mais était passionné par l'aviation, et il va apprendre le planeur, donc le vol à voile.
2: Je vous ai mis un Cessna ou un Robin ou un DR400, un bimoteur, parce que évidemment vous levez les yeux au ciel, c'est lié à votre métier aujourd'hui, vous avez parlé des vents, des nuages, c'est logique que l'aviation arrive dans votre vie, en plus avec votre papa qui était là-dedans.
3: Oui, mon papa, j'ai un oncle aussi qui était pilote professionnel, donc c'est clair que ça c'est quelque chose que j'ai appréhendé très très rapidement. Je me souviens pas de la première fois où je suis monté dans un petit avion comme sac de sable, c'est comme ça qu'on l'appelle quand il y a une place dans un avion et qu'on peut partir, donc très très vite, c'est vrai que comme mon père apprenait le vol à voile, qu'on le suivait évidemment, donc on a appris à Vinon-sur-Verdon, pour ceux qui connaissent, qui est une grande plateforme de vol à voile. Et j'y étais tous les week-ends pendant cette phase où j'étais apte. Donc,
2: et vous passez votre brevet de pilote, le début de la licence en fait, à 17 ans.
3: À 17 ans, oui, j'ai mon brevet de pilote planeur avant d'avoir mon permis, parce que à cette époque-là, je sais pas si c'est une chance, mais en tout cas, ça l'était pour nous. Hein, mes parents n'auraient pas eu les moyens, mais on a eu des bourses aéronautiques qui permettaient d'apprendre. Hein, à cette époque-là, on se souvenait encore que la France était le pays de l'aviation. Hein, c'est quand même le pays qui a découvert, quoi qu'en disent les Américains. Moi, je pense qu'on est un peu à l'origine de cette aéronautique. Et c'était quelque chose que l'on poussait encore à cette époque-là. Donc, j'ai pu passer ce brevet de pilote planeur.
2: L'odeur du thym, le romarin, la lavande, c'est donc votre quotidien quand vous arrivez dans le Vaucluse. Vous avez parlé du sport et le handball, il y a aussi le cyclisme, Louis Baudin, et l'athlétisme.
3: Ouais.
2: Et même à des niveaux pas mal un peu plus tard.
3: Oui, alors ça s'est arrivé un petit peu après. Ouais, mais c'est vrai que quand on est arrivé dans les Yvelines, parce que mon père avait quitté l'armée à ce moment-là, et c'est vrai que petit à petit, le sport devient quelque chose dans lequel je me rends compte que je me débrouille pas trop mal. Donc c'est plutôt encourageant quand vous avez des bons résultats, quand vous voyez que vous êtes plutôt dans le coup, que vos entraîneurs vous regardent un peu en vous disant dis donc tu te débrouilles bien, voilà. Et puis de fil en aiguille, c'est vrai que entre apte où je commence à appréhender un peu ce corps, à le courir, à faire beaucoup d'activités, puis à passer petit à petit dans des clubs où là on vous remarque, dis donc tu cours bien. Alors moi je voulais faire du football, mais quand je fais du football on dit mais tu cours vachement vite, tu viens. Puis là il y a un entraîneur d'athlétisme qui s'entraînait sur le terrain d'à côté qui dit tu vas venir faire une course avec nous. Puis il se trouve que je fais deux ou troisième de cette course le week-end d'après. Il dit t'as compris, tu vas venir t'entraîner avec nous. Voilà, ça se fait, mais comme la plupart, hein, quand on rentre dans ce milieu sportif, on trouve petit à petit sa voie. Quoi.
2: Et donc, ces deux lieux importants, on l'a dit, Vinon-sur-Verdon, vous l'avez cité, Apt, évidemment, il y a le lycée. Vous allez où d'ailleurs au lycée?
3: Apt, c'est encore le collège. Enfin, oui, c'était déjà un lycée. Enfin, c'était la partie collège du lycée.
2: C'est le début de l'adolescence, quoi.
3: C'est le début de l'adolescence. Et c'est le lycée qui est en bas de la colline où était justement la cité de l'air.
2: Mais c'est les lieux de vos premiers amours, Louis Baudin?
3: Non, je suis encore trop jeune là. Non, je suis encore dans l'enfance avec tout ce que les premières lectures m'emmènent. C'est Jack London, c'est Cro-Blanc, c'est Moitessier, c'est tout ça.
2: Il y a encore un peu de
3: déjà
2: temps.
3: Tout ça. Il y a encore un peu de temps. Plutôt là-dedans,
2: Vous installez ensuite au Val-Fouré parce que votre papa quitte l'armée. Ouais. À ce moment-là, il trouve un emploi, donc on l'a compris, en région parisienne, à Mantes-la-Jolie, c'est là où le lycée arrive, le sport, vous l'avez évoqué. Champion des Yvelines 78, dans les Yvelines. Ouais. En demi-fond, course d'athlétisme. Demi-fond, c'est,
3: c'est entre 1500 et 3000 mètres à peu près.
2: C'est déjà énorme, vous gagnez plein de crosses.
3: Vrai. Maison Lafitte, Saint-Germain, des belles courses, on est cadet, junior, il y a quelques résultats. C'est satisfaisant parce que c'est, alors on gagne pas tout le temps, j'étais pas le premier, j'étais pas le meilleur, mais de temps en temps c'était mon tour, donc ça aide, ça forge, et puis là aussi ça permet de développer un certain nombre de qualités, je sais pas si c'est le bon terme, en tout cas aussi de qui permettent ensuite d'aborder et d'avancer dans la vie.
2: Alors on parle beaucoup de sport, de voile, d'eau, on va parler d'activités aquatiques, c'est sympa. Mais c'est dangereux. Et cet été, 300 personnes, comme chaque été, d'ailleurs, il n'y a pas que l'été, sont mortes par noyade. Catherine Quicandon nous rejoint et nous propose une invention en France pour faire baisser ce chiffre.
4: À La Bège, au sud de Toulouse, les t-shirts flottent pour nous sauver la vie.
5: Je suis un flotteur.
6: Ouais, ça c'est vrai.
4: Bienvenue chez Flotty, une entreprise qui a créé un t-shirt anti-noyade. Philippe Rouvier, son président, nous explique son fonctionnement.
7: Il suffit de tirer sur une petite tirette qui est cachée de base et ça va se gonfler, nous remonter à la surface et nous mettre du coup dans une position de sécurité.
4: Il faut bien comprendre que ce t-shirt ne remplace pas une bouée et qu'il ne vous aidera pas à apprendre à nager. Il ne sert que si vous êtes immergé par accident, alors sortez tout de suite de cette piscine s'il vous plaît. En plus, ce t-shirt est composé avec une matière spécifique.
7: C'est une matière technique, effectivement, mais c'est plus léger, par exemple, que du néoprène qu'on utilise hors été lorsqu'on va nager ou faire des activités dans l'eau.
4: Le premier modèle, destiné aux enfants de 1 à 6 ans, est commercialisé en 2022. Médaille d'or au concours Lépine en 2023, la version adulte voit le jour l'année suivante, car eux aussi en ont bien besoin.
7: Là, on est à la fin de l'été et maintenant, en fait, c'est plutôt les produits adultes qui vont être utilisés, ados-adultes. Pourquoi ? Parce qu'en fait, les activités aquatiques continuent pendant l'hiver, notamment les surfeurs, les personnes qui vont nager en mer ou qui font du longe-côte, une activité qui se développe énormément et notamment chez les seniors. Ils vont continuer à aller dans l'eau en hiver. Et donc, ces activités-là sont particulièrement à risque.
4: L'histoire de Flotty commence en école d'ingénieurs où les deux cofondateurs se rencontrent. Mais le déclic arrive lorsque Philippe assiste à la noyade d'une petite fille. Les deux amis se lancent et créent une solution innovante pour l'époque. Le t-shirt se vend en France, bien sûr, mais aussi dans un magasin suédois qui touche également la Norvège et la Finlande. Depuis le début de l'aventure, Flotty a vendu plus de 50 000 produits. Le prix, les premiers modèles commencent à 149 euros plus le coût de la recharge. Le t-shirt n'est pas à usage unique, il peut se réutiliser après un déclenchement et la partie technique se sépare de la partie textile qui peut être lavée en machine. Le modèle adulte offre le choix du déclenchement manuel ou automatique. Plus d'informations sur flotty.co, flotty.co. Merci à Ici Occitanie pour cette idée qui nous sauve la vie, littéralement. Ici, ça entreprend, Flotty, un t-shirt anti-noyade pour toujours garder la tête hors de l'eau.
2: Une très belle initiative. Merci à Ici Occitanie, à Catherine Quicandon et à Louis Baudin. On est parents tous les deux, nos enfants sont un peu grands, les vôtres un peu plus que les miens.
3: Ouais.
2: Mais c'est aussi un sujet qui vous inquiète, les gamins.
3: Ah oui, oui, c'est...
2: Pour eux, quoi.
3: Bah, ouais, pour eux. Enfin, c'est...
2: On a tous peur en tant que parents.
3: On a tous peur, noyade, et puis on sait très bien qu'il suffit de quelques secondes.
2: C'est pas que les enfants,
3: c'est clair, mais les enfants, c'est vraiment, vraiment un sujet. Et donc, plus on peut les éduquer, plus on peut leur apprendre ce rapport à l'eau, justement, le danger et savoir le mesurer, plus évidemment, on peut éviter l'accident.
2: Louis Baudin, vous restez avec nous parce que vous avez passé votre bac. Parce qu'on va aller sur une prépa maths, parce qu'on va aller sur maths sup, maths spé. Et puis, la météo va arriver dans votre vie, on va tout vous dire. Il est votre invité, dont il n'y a pas que Paris dans la vie sur Ici jusqu'à 21h.
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2: Savez-vous qu'autrefois, on appelait les pompiers des gardes-pompes? Depuis le début du XVIIIe siècle, ils utilisaient cette machine capable de pomper l'eau et d'envoyer un débit conséquent. En 1811, un arrêté réorganise le corps civil des gardes-pompes de Paris. On emploiera alors le terme garde-pompier. Leur premier rôle étant de saper les éléments porteurs et liants pour éviter la propagation du feu, Napoléon va les nommer sapeurs-pompiers. Si vous avez envie d'en savoir plus sur l'histoire des pompiers, de découvrir les pompes à bras de 1760, des motopompes du 1er et du 2 Empire jusqu'au début du 20e siècle, le matériel, les tenues, les casques et même des véhicules qui ont servi aux soldats du feu au fil du temps, eh bien profitez des journées du patrimoine pour visiter la remise des gardes-pompes à Saucines. Elle sera exceptionnellement ouverte ce week-end de 13h30 à 17h30. La remise des gardes-pompes se trouve 72 avenue de Montpellier à Saucines.
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4: À cette heure-ci, généralement, c'est presque la fin du journal sur TF1 et vous pouvez le voir dans le bulletin Météo. Mais ce soir, il est là, c'est comme ça. C'est Louis Baudin, mon invité, votre invité. Il est né dans la Marne, formé à l'École nationale de la météorologie, journaliste, ingénieur, prévisionniste. Il présente donc vos bulletins à la télévision, à la radio aussi. Brevet de pilote, on en a parlé à l'âge de 17 ans. Il souhaitait devenir un pilote de chasse. Ouais. Le destin, on a décidé autrement. Et il va intégrer, on va l'entendre, une prépa à Rouen, Matsup, Matspé. Le voyage continue avec Louis Baudin jusqu'à 21h. C'est vrai, vous êtes pilote de chasse.
5: Ouais. Ça, c'est la première grande déception. Ma vie, j'avais 12 ans. Et puis, on se rend compte que, je deviens myope, quoi. Enfin, voilà. Donc,
4: ah, c'est problème de vue.
5: C'est problème de vue.
4: Qui vous a parlé.
5: Ouais, c'est problème de vue qui, en tout cas, a été rédhibitoire dès le début. Puis, à cette époque-là, ça l'était vraiment. Je sais qu'aujourd'hui, il y a quelques pilotes de ligne qui arrivent à avoir des dérogations, des choses comme ça.
4: Les avancées scientifiques, médicales.
5: Voilà. Mais à l'époque, c'était rédhibitoire. Ouais, mais quand même, quand j'ai fait Matsup, Matspé, justement, j'ai été jusque devant l'école de l'air à Salon en me disant, si tu avais la visite médicale, tu rentrerais là.
4: Voilà. Ah, c'est vrai, vous avez fait ça?
5: Ouais, j'ai fait ça. Je suis têtu, hein. Moi je suis.
4: Ouais, je vois ça, ouais.
5: Mais bon, voilà.
4: Vous avez loupé un autre concours, c'est art et métier.
5: Ouais.
4: Pourtant, vous avez un bon niveau.

0: Donc c'est Quiberon, c'est Bénodet, c'est voilà toute la côte où j'apprends le métier de moniteur de voile, de marin, de ça dure à peu près un an hein, où je me débrouille. Bon, faut essayer de gagner sa vie quand même parce que voilà, moi je pars pas avec un bagage financier ni un patrimoine, donc ça c'est pas simple. Hein,
1: qu'est-ce que vous retenez, Louis, de ces années de moniteur de voile? Parce que vous avez fait ça il y a quelques temps, enfin un an, vous m'avez dit.
0: Oui, ben c'est d'abord le rapport à l'autre. Je pense que j'étais relativement handicapé dans la relation à l'autre.
1: Ah oui,
0: j'étais très timide. Ça peut paraître paradoxal aujourd'hui, mais je me rends compte, en tout cas, que j'avais beaucoup de difficultés dans cette relation à partir de cette timidité, trouver sa bonne place et autres. Et c'est vrai que d'être moniteur de voile, ça vous apprend à communiquer, à transmettre. Et là, j'ai commencé à trouver des choses intéressantes. C'est-à-dire que je me suis rendu compte que transmettre, partager, donc partager la voile qui était une passion à travers l'apprentissage, à travers la transmission, ça, c'était très valorisant, très agréable. J'ai très vite découvert que de former quelqu'un qui ne connaît rien à la voile et 15 jours, 3 semaines après, il peut partir tout seul sur un bateau, se diriger, voir la progression. Et ça, c'est extraordinaire.
1: C'est la liberté, Quiberon. Je parle de Quiberon, ça peut être Bénodet. C'est une Bretagne qui, pour vous, vous apporte un nouveau souffle.
0: Ah, oui, alors je ne vais pas être objectif parce qu'on l'a vu à travers mon père, je suis breton et puis je le ressens profondément. Donc, de la vallée de la Rance, juste derrière Saint-Malo,
1: c'est
0: effectivement, pour ceux qui connaissent. Oui, c'est vrai. Un corsaire, parce que c'était quand même au service du roi, un peu plus. C'est pas la même chose, tout à fait. Bon, la limite était parfois entre les deux. Et la Bretagne, c'est la liberté, c'est l'ouverture vers le large, sont les odeurs, sont des émotions incroyables. Voilà, quand vous rentrez dans le golfe du Morbihan, par exemple, à la voile, ceux qui ont la chance de faire ça, avec des conditions plutôt faciles, pour peu que ce soit un petit peu le soir, donc il commençait à avoir un peu ces lumières rasantes qu'on connaît tous. Et là, c'est du sublime, quoi. C'est extraordinaire. Le mélange terre-mer. Pourquoi est-ce qu'on est attiré sur le littoral? C'est à cause de ça. C'est justement parce qu'il y a ce conflit en permanence, conflit dans le bon sens du terme, qui crée du relief, qui crée des différences, qui crée des couleurs, qui crée de parfois un spectacle hallucinant. Quand une tempête vient se déverser sur le littoral, ça crée de la houle, ça crée des embruns, ça crée une atmosphère.
1: Ce sillon de Saint-Malo, on parlait de Saint-Malo,
0: quand ça tape un peu, tous ceux qui sont sur le littoral, c'est extraordinaire. Ouais. Donc oui, c'est la découverte de tout ça, c'est la découverte de la difficulté, du danger que représente la mer, parce que on commence à partir un peu large. Parfois, on va naviguer parce qu'on est un peu prétentieux dans des conditions un peu limites. On se fait un peu peur. Voilà, on apprend un peu ses limites. Bon, c'est l'apprentissage de la mer et du métier de marin.
1: Bon, vous réfléchissez, vous dites que vous pourriez être architecte, vous commencez un peu à dessiner, dessinateur de voile, vous y pensez aussi, et puis petit à petit, vous repartez pour vous mettre à niveau à Nantes, en fac de droit.
0: Exactement. Donc non, fac de sciences.
1: Donc là, ça se précise.
0: Ça se précise parce que, quand je fais mon année là de voileux, en me disant comment tu vas faire pour monter sur les beaux bateaux que tu vois là, parce qu'il y a commencé à avoir quelques courses dans le sillage de Tabarly, et je me dis ça va pas le faire là. On est trop nombreux à vouloir aller sur ces bateaux-là. Faut que tu aies une compétence. Et en me disant t'as un petit bagage quand même. Quand t'as fait Mathieu, c'est un peu bête de le gâcher. Ouais. Donc effectivement, je fais une remise à niveau dans une fac
1: de Météo France.
0: Pour rentrer, concours et rentrer à Météo France. Et là, j'ai cet examen, effectivement. Enfin, j'ai ce concours. Et donc, je rentre à Météo France pour apprendre le métier de météorologiste.
1: Ça y est, on y est. On est à Météo France. vous travaillez en région parisienne, mais pas seulement. Vous allez travailler en Corse, à Ajaccio. Et vous allez travailler à Marseille. Je m'arrête à Marseille parce que c'est une ville qui va énormément compter pour vous.
0: Exactement.
1: Qui est liée aussi à tout ce qu'on vient de se dire autour de la voile.
0: Deuxième carrefour.
1: Vous allez rencontrer des marins, les plus grands. Je vous laisse nous raconter. Peut-être un jour, vous êtes contacté par un skipper. Je crois.
0: C'est ça. Alors en fait, ce qui se passe, c'est que effectivement, je vais à Ajaccio, puis après, je reviens à Marseille, où là, ça y est, je peux investir ce qu'on appelle le milieu de la course au large. Donc, c'est Luc Lorenzato, c'est Jean-Paul Mourin, c'est Paul Ayas, qui étaient des champions locaux déjà de la voile. Et je finis avec cette compétence de météorologiste, de navigateur. Mmh. Ça les interpelle. Je ne suis pas encore un marin suffisamment aguerri, mais ce côté-là, il y a besoin sur un bateau. Donc, j'embarque. Je commence
1: c'est un routeur, qu'on appelle ça.
0: Oui, routeur, navigateur, routeur, c'est exactement ça. Et puis là, de fil en aiguille, effectivement, j'en viens un jour, c'est sur le salon de Marseille, à voir ce stand où il y a un bateau qui était exposé, qui va être construit par la région Provence-Alpes-Côte d'Azur. Et puis là, avec encore beaucoup de timidité, je me dis, allez, je tente le coup. Et puis je dis, je suis un météorologiste, je commence, mais ça me passionne, ça m'intéresse, il prend mon nom. Et puis, finalement, 3 ou 4 mois après, il me rappelle en disant, tu veux être de l'aventure, on y va. Et là, je participe, je rentre dans ce milieu-là, parce que je participe à la construction du bateau, à la

0: mise au point, aux premières mises au point également de tout ce qui est appareil de navigation à bord. Et puis, bah voilà, je rentre dans ce milieu-là sur ce bateau qui s'appelait Région Provence à la Côte d'Azur, et avec lequel on fait quelques navigations, mais ça va pas aller très loin parce que on va chavirer.
1: Dans quelques minutes, vous comprendrez pourquoi il a travaillé, rencontré Louis Perron, également Paul Vatine, et puis Florence Artaud également. Vous avez fait la Route du Rhum, entre autres. Vous avez travaillé autour de la Route du Rhum avec elle pendant plusieurs années. Ce sera l'occasion d'en parler. Vous qui rêvez d'avoir encore aujourd'hui un bateau, me dites pas le contraire, Louis. Je suis sûr que vous y pensez toujours. Depuis quelques jours, une nouvelle année scolaire a démarré, avec malheureusement aussi le retour de cas de harcèlement dans certaines salles de classe, des couloirs, des cours de récréation, mais aussi sur les réseaux sociaux. Alors, pour aider les élèves à se confier, une expérimentation a été renouvelée en région PACA. Robin Bernot, avec Philippe Bocara.
2: Dans les Bouches-du-Rhône, plusieurs établissements proposent aux élèves une boîte discrète pour recueillir des signalements de harcèlement.
3: Je trouve que c'est une super initiative, et il faudrait que ça soit dans plus d'établissements, quoi.
2: Ça s'appelle la boîte à mots, M-A-U-X. Imaginez tout simplement une boîte aux lettres dans laquelle les collégiens peuvent anonymement déposer des messages en cas de mal-être ou encore de harcèlement, le tout de façon discrète. Laurence Angeletti, conseillère départementale en charge notamment du bien-être des collégiens, au micro de notre reporter Philippe Bocara.
4: L'idée, c'est que les collégiens puissent trouver la boîte facilement, mais que ça soit aussi un endroit un petit peu confidentiel où on ne voit pas forcément la personne qui va remettre le mot, parce que ce n'est pas toujours facile pour les collégiens.
2: Une idée qui semble plaire aux élèves, à l'image de Pauline, collégienne à Salon de Provence.
5: Ça peut aider les élèves qui n'ont pas forcément confiance à parler directement. Ils peuvent tout simplement écrire leurs problèmes.
2: Alors ici en Provence, ça marche, mais vous, qu'en pensez-vous? Quand j'ai expliqué le sujet du jour à Zida, elle s'est tout de suite sentie concernée.
5: Quand j'étais au collège, pendant une année, j'avais un peu souffert de ça, où on m'embêtait beaucoup et tout, et ça me faisait beaucoup de mal parce que j'osais pas aller voir la CPE parce que j'avais peur qu'on se moque de moi, etc. Et c'est vrai que j'aurais bien aimé qu'il y ait ça, cette possibilité-là, parce que bah, c'est plus facile quoi, d'écrire.
2: Alors sur le papier, tout le monde salue l'idée de cette boîte à mots, y compris Johanna.
6: Mais je trouve que c'est bien déjà qu'il y ait des initiatives qui soient prises.
2: Mais pour elle, cette solution a quand même ses limites.
6: Personnellement, quand j'étais au collège, lycée, c'était des choses qui étaient déjà mises en place. Et ce qu'on voit, c'est que même si c'est censé être anonyme, les élèves, ils ont quand même un petit peu peur de faire le premier pas et de mettre les lettres dans les boîtes. Je pense qu'il y a d'autres solutions, notamment maintenant, plus en ligne, via les applications comme Pronote, École Directe, etc., où ils pourraient mettre en place des messageries qui seraient peut-être plus efficaces, plus anonymes, où les enfants se sentiraient plus en confiance.
2: Qui sait, peut-être que cette idée sera étudiée par les différentes académies dans les prochains mois. En attendant, aujourd'hui, les mots déposés dans les différentes boîtes sont pris en charge par les équipes éducatives de chaque collège. Lancée en 2024 dans les Bouches-du-Rhône, l'opération se poursuit donc cette année dans une trentaine d'établissements du département.
1: Merci beaucoup aux équipes d'ici Provence. Ça marche ici, qu'en pensez-vous? Avec Robin Bernot, on parlait de Marseille et de la Provence. Vous n'y échappez pas, hein. Vous avez démarré sur Allo Radio Provence.
0: Oui, c'est vrai.
1: C'était de radio, ça.
0: 92, c'était une radio.
1: Embarquement 92, c'est le nom de l'émission.
0: Oui. Bah, je parlais de voile, évidemment.
1: Évidemment.
0: Évidemment.
1: Évidemment.
0: C'était les débuts.
1: Louis Baudin, votre invité encore pour quelques minutes. On est à Marseille, mais on a quitté Marseille. On continue de se balader. On s'approche de Météo France. Et on va évoquer les grands navigateurs avec qui il a eu l'occasion de travailler jusqu'à son quotidien aujourd'hui. Louis Baudin, que vous voyez sur TF1, évidemment, et que vous écoutez aussi à la radio ce soir. Sur ICI, on est content d'avoir jusqu'à 21h.
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1: Et le plaisir de retrouver aussi Eddie Mitchell sur ICI pour une dernière séance.

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2: Canal+, la chaîne météo, iTélé, RTL, LCI, TF1. Et ce soir, ICI est incontournable du petit écran. De toute façon, pour l'identifier, on écoute ça. Évidemment, tout de suite, on sait qui on va voir.
3: Exactement là.
2: Non, c'est fou l'identification d'ailleurs du musique comme ça, que ce soit à la radio
3: c'est
2: ou à la
3: incroyable.
2: Télévision. Parce que moi, j'entends cette musique, je vous vois, je repense à Catherine Laborde, je vois à tous les autres, et puis Delia, évidemment, à toute la bande. Merci d'être avec nous, Louis Baudin. Je rappelle que voilà, depuis 20h, on évoque votre parcours, déjà impressionnant et inattendu. Je suis sûr qu'il y a plein d'auditeurs qui ne savaient pas tout ça.
3: Ah, bah oui, c'est un grand voyage à travers la France, c'est clair.
2: Je reviens juste sur ces navigateurs, on l'a évoqué il y a quelques minutes, vous avez rencontré, ça va durer des années parce que vous travaillez à Météo France tout en faisant ça, on est bien d'accord.
3: Ah, exactement. Hein. D'ailleurs, c'est pas toujours très simple la relation entre Météo France et puis cette activité un peu externe. C'est normal parce que Météo France, c'est la fonction publique avec un cadre, avec un fonctionnement. Et c'est vrai, quand on sort un peu de ce cadre-là pour faire de la compétition, accompagner des marins, l'emploi du temps, la façon de faire est pas toujours très facile. Mais peu importe, l'idée c'était d'être efficace et Météo France c'est un service efficace qui donne de bonnes prévisions, qui fait de bons prévisionnistes. Ouais. Enfin, moi, ça m'a aidé pour effectivement accompagner des marins et puis avoir de temps en temps un succès avec Florence. Ça a été le record de l'Atlantique, ça a été la route du Rhum, avec Paul Vatine, et puis en même temps avec Yves Parlier. Dans la Jacques Vabre, on a fait avec Yves un record de l'Atlantique sur, entre les États-Unis et l'Europe. C'était des courses de l'Europe, ça a été Québec-Saint-Malo. Là, j'ai gagné avec un équipage de Saint-Malo, justement, et Normand. Bon, voilà, c'est toute la vie du marin telle que. Enfin, quelqu'un comme moi le souhaitait et a pu le vivre pendant une quinzaine d'années.
2: Il y a un passionné de voile qui vous repère, c'est Philippe Gildas.
3: Ouais.
2: C'est lui qui vous met un peu le pied à l'étrier, parce qu'on a compris, vous travaillez avec des marins, vous êtes à Météo France, mais Philippe Gildas, il adore la voile, et il se dit, tiens, tu pourrais peut-être venir en parler chez nous, Canal.
3: Sur Canal, on lui par ailleurs.
2: Ben oui.
3: Effectivement, il dit, viens raconter les courses de voile et autres, et c'était avec l'aide de Marc Toresca. Et on parlait, j'expliquais pourquoi tel marin a pris telle trajectoire, avec l'idée de revenir avec des vents favorables. Enfin voilà, expliquer la course au large grâce à Philippe.
2: Ouais. Ouais. C'est vrai que vous faisiez du camping sauvage en Camargue?
3: Alors ça, c'était beaucoup plus tôt, mais c'est vrai.
2: Ah oui, je fais des allers-retours.
3: Ouais. À la pointe de l'Espiguette.
2: Ah,
3: à
2: une époque, c'est la plage du Gros du Roi, de Port-Camargue.
3: Exactement, du Gros de Port-Camargue. À une époque, c'était encore possible. Hein. Aujourd'hui, là, vous amusez pas à faire ça parce que ça va pas durer très longtemps, mais non. À l'époque, on pouvait encore le faire.
2: La Camargue, c'est une région qui aussi, vous étiez dans le Vaucluse, on a parlé de Hap, mais on est à deux pas, du coup.
3: Exactement. La Camargue, c'est et d'ailleurs ça l'est encore plus aujourd'hui, mais c'est un lieu emblématique de l'évolution que l'on doit avoir dans notre rapport à la nature. Pourquoi ? Parce que c'est un estuaire, parce que c'est un delta pour être plus exact, parce que c'est un endroit où on voit la nature évoluer en fonction des températures, en fonction de l'impact, en fonction de la pollution, en fonction de l'occupation. Enfin voilà, et il y a beaucoup de choses à faire tout en respectant la nature et en même temps en permettant le développement de l'homme. Et c'est un bel endroit pour ça.
2: Louis, j'ai évoqué les différents médias dans lesquels vous allez travailler, votre carrière ensuite, on la connaît. Je vais profiter de ces dernières minutes pour encore me balader en France avec vous et j'aimerais aller faire un tour sur l'île aux Moines.
3: Ah.
2: C'est votre paradis sur Terre.
3: Ouais. Ouais, c'est en tout cas le paradis en France, c'est clair. C'est pour moi un endroit emblématique. Encore une fois, j'ai parlé du golfe du Morbihan, mais cet endroit, on est sur une île, donc je sais pas pourquoi ça. Je trouve qu'il y a un petit côté protecteur.
2: Toujours.
3: Et quand on est, toujours. Et quand on est sur cette île, il y a des odeurs parce que comme on est sur une île, l'eau protège des températures extrêmes. Donc ça veut dire que des essences tropicales ramenées par des armateurs qui faisaient le tour du monde, qui sont venus s'installer ici parce que aussi avaient compris que c'était un bel endroit, et donc ça crée une ambiance, des odeurs, et puis un spectacle. Enfin, aller voir le golfe du Morbihan, aller voir les courants, la mer qui monte, qui descend, les couchers de soleil correspondants, voilà, on y est.
2: Ah, le lieu pour le plus beau coucher de soleil, ou celui qui vous a marqué dans votre vie?
3: Oh. Alors là, il est loin de la France, mais en France, aller voir un coucher de soleil, quand il y a une tempête sur le Ratzin, pour peu qu'il y a ce qu'on appelle le front froid qui passe, c'est-à-dire qu'il y a une éclaircie, que le soleil passe juste sous les nuages, dans une lumière hallucinante et avec la tempête, vous allez voir, c'est extraordinaire.
2: Le bassin d'Arcachon. C'est aussi un endroit qui vous a marqué, le bassin d'Arcachon.
3: Oui, le bassin d'Arcachon, c'est une mer fermée, c'est une mer où j'ai appris, c'est une mer qui, il y a la dune du Pilat pas très loin quand vous êtes à Arcachon. Donc c'est aussi un endroit où on peut s'apaiser, on peut se reposer, on peut laisser un peu courir les choses.
2: Ouais.
3: J'aime bien la nature, elle sait faire ça. Si on sait l'écouter, si on sait la regarder, on peut trouver des moments où on va s'apaiser. Et le bassin d'Arcachon est un de ces endroits en France.
2: Alors, pour vous apaiser, vous aimez aussi aller prendre des photos en Afrique.
3: Ah,
2: vous êtes un fan de safari photo.
3: Ben oui, exactement, parce que voilà, quand vous aimez le rapport à la nature, quand vous allez en Afrique, j'ai découvert ça il n'y a pas très longtemps, parce que voilà, malheureusement, les voyages coûtent cher, plus on va loin. Et là, j'ai la chance de pouvoir en faire quelques-uns en ce moment. Et là, ouais, je vais utiliser ce mot, j'essaie de parler français, mais là, ça ne va pas être français, on vous prenait un shoot. Mmh. C'est un shoot émotionnel extraordinaire. Le rapport aux animaux, à la nature, avec là des guides qui ont une éthique, qui respectent, qui ont envie de partager, ouais. Ben, on vit des moments, enfin moi, c'est sublime, ça touche au sublime.
2: Et la boucle est bouclée, votre maman est née au Sénégal, moi, je sais pas, je me dis que vous êtes, voilà, vous allez en Afrique.
3: Ah, il y a, peut-être des gènes, il y a peut-être des choses qui ressortent et qui à ce moment-là ont envie de vivre et de vibrer. Ouais.
2: C'est Louis Baudin qui est votre invité ce soir jusqu'à 21h dans Il n'y a pas que Paris dans la vie. Louis Baudin, comment prévoir sa météo quand la météo fait l'histoire? C'était chez Albin Michel, c'est sorti il y a déjà quelques années, mais le dis parce que voilà, on peut toujours se les procurer. Nous sommes tous météo-sensibles, ça c'est le plus récent également chez Albin Michel. Ouais. Vous pouvez les lire surtout avec ce qu'on vit aujourd'hui. C'est vrai, il faut s'inquiéter, la sécheresse, les incendies, la canicule.
3: Alors, il faut s'inquiéter, mais il faut surtout être résilient, c'est-à-dire se dire, waouh, on ne peut pas continuer comme ça. Moi, je ne suis pas là à rentrer dans les détails de plus 3, plus 4, mais non. Aujourd'hui, on est 8 milliards d'individus sur une planète qu'on ne va pas quitter tout de suite. Donc, ça veut dire qu'il faut vraiment qu'on s'y mette et qu'on soit juste un peu plus à l'écoute de ce que nous dit la nature. Donc, le retour du bon sens, la technologie, oui, mais au service de cette nature et de l'homme. Voilà, mais si on fait tout ça, c'est pour ça que je reste optimiste. Bah oui, on va le faire. Et on va le faire.
2: Et qu'on vous entende. Que les nuages et le soleil vous entendent. C'est parce que vous connaissez bien la France que vous êtes chevalier de la Légion d'honneur.
3: Ah. Oh, ça, j'en parle pas parce que je sais pas si
2: oui,
3: j'ai
2: mais la France vous rend quand même la connaissance que vous avez de ce pays.
3: C'est vrai que voilà, bah ça oblige. Comme bien un sûr. Peu de notoriété, ça oblige effectivement à des comportements, à du partage, à essayer de transmettre un certain nombre de valeurs et être justement dans la transmission. Voilà, un peu d'expérience à transmettre. Je sais pas si je suis légitime, je sais pas si j'ai. Mais en tout cas, je suis dans cette phase où aujourd'hui j'ai envie de partager et transmettre et puis de rappeler quand même qu'on est dans un pays extraordinaire. Je le disais en introduction, mais quand vous faites un peu de géographie, quand vous faites un peu de météorologie, vous dites, mais un pays comme la France, cherchez dans le monde, vous n'en trouverez pas un qui 1000 km sur 1000 km offre cette diversité de géographie. Pourquoi est-ce qu'on est le pays le plus visité au monde? Pourquoi est-ce qu'on est le pays de la gastronomie? Parce qu'on a des paysages, on a des sols, on a une géographie qui nous permet de développer des produits extraordinaires.
2: Parler de la gastronomie, ça tombe bien. On va où en France pour bien manger avec vous, Louis Baudin? Il y a des régions.
3: On va partout. Mais c'est ça. J'allais dire, je sais pas, immédiatement viens d'aller en Champagne. Puis après, je me dis, non, on va en Saône-et-Loire. Là, il y a quelques petits restaurants qui savent très bien. Ouais. Puis après, on va aller, les produits de la mer. C'est bien aussi ça quand même du côté de Brest. Et puis on peut aller en Provence parce que là, d'un seul coup, on va découvrir une cuisine méditerranéenne qui en plus est très très bonne pour ce qu'on a entre guillemets quand on vient. Un peu. Donc, non, c'est partout. Mais apprenons juste à nous arrêter, à écouter les locaux, à écouter ceux qui connaissent leur terrain, et puis à les respecter et de faire avec ce qu'ils nous disent. Et là, vous allez voir, vous allez vivre des moments incroyables.
2: Tout à l'heure, je vous ai demandé de fermer les yeux. Je vous ai laissé imaginer la carte de France que vous connaissez par cœur. Si on devait garder qu'un seul lieu, Louis Baudin, parce qu'on a évoqué plein, vous voyez le lieu central de votre vie?
3: Ah, le lieu central. Mais je dirais, pourquoi pas aller justement dans le Massif central. Pourquoi pas aller se projeter du côté du Cantal, par exemple. J'y ai pas vécu, mais j'ai traversé le Salers, par exemple. Et là, j'ai aussi découvert quelque chose qui est loin de ce que moi j'aime dire. Quand je suis loin de la mer, je suis un peu trop loin de la mer.
2: Il y a plein de lacs en Auvergne.
3: Il y a plein de lacs, exactement. Oui. Et puis surtout, il y a là aussi des endroits à la fois d'une richesse en matière de paysage, de vision, de gastronomie. C'est un peu l'antithèse de ce que je suis et de ce que je recherche comme ça spontanément. Mais ouais, c'est peut-être là le centre pour repartir et retrouver l'origine.
2: Le centre de la Terre.
3: Ouais, le centre de la Terre. Bah, il y a des volcans,
2: bien sûr.
3: Pas très loin.
2: Ah, oui. Et puis, ils peuvent se réveiller à tout moment.
3: Et puis, ils peuvent se réveiller. Alors, ils ne sont peut-être plus là, mais c'est sûr qu'ils se réveilleront un jour.
2: La chaîne des puits, si vous la survolez en avion, moi qui l'ai fait, je peux vous dire que c'est magnifique, Louis Baudin.
3: Exactement.
2: On s'est vraiment bien, bien baladé dans toute la France. Il y a encore des lieux où vous ne connaissez pas. Il faut que je m'arrête, là.
3: Oui, le Jura, que j'ai un peu balayé, mais par exemple, je ne connais pas assez. Je ne connais pas assez du côté de la Dordogne, par exemple. La vallée de la Garonne, c'est pas ce que je connais mieux, mais je connais un peu Toulouse, mais Oui, les Pyrénées. Je connais assez bien les Alpes, mais je connais un peu moins bien les Pyrénées. Donc ouais. Il y en a encore d'endroits à découvrir.
2: Merci pour ce voyage, Louis.
3: Bah non, merci pour l'invitation.
2: C'est vraiment un plaisir. On aura partagé, pu pour rester là très longtemps. Je vais vous poser la question que tout le monde vous pose. Quel temps il fait demain? Quel temps il fait demain, Louis Baudin?
3: Écoutez, j'espère qu'il va pleuvoir.
2: La météo, c'est sur TF1, c'est sur le week-end. Hein,
3: oui, exactement, surtout le week-end.
2: Vous venez aussi dans le journal de 20h souvent pour parler de nouvelles technologies ou d'avancées.
3: Exactement.
2: Voilà, on ne l'oublie pas parce qu'il s'intéresse à tout, Louis.
3: Bah, la transmission, surtout partager, transmettre, ça c'est important.
2: La radio, que j'ai trop citée, mais dans laquelle on vous retrouve aussi le matin et qu'on salue affectueusement. Merci Louis Baudin, c'était un plaisir. En tous les cas, je vous souhaite un bon voyage, une belle suite de voyages. Peut-être une dernière question, je vous mets pas la porte, mais la retraite dans très longtemps, mais où est-ce que vous pourriez vous installer? Les derniers jours, vous aimeriez que ce soit où?
3: Non, je pense que autour de la Bretagne, là, autour du golfe du Morbihan, ou Trébeurden, ou sur la côte de Granit Rose, ouais, j'aime bien ces endroits-là.
2: Merci Louis Baudin. Émission à retrouver sur ici.fr. Rendez-vous demain, d'autres parcours, d'autres invités et un autre voyage. Passez une belle soirée. Salut.
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2: Bon alors le menu tout de suite, Monsieur Gaëtan Roussel, qu'est-ce qu'on fait, où est-ce que vous nous emmenez ?

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2: Bonsoir à tous. Ce soir encore, je vous embarque avec moi dans une petite virée d'une heure avec les tubes qui ont fait danser et chanter dans les années 80 et qui continuent à le faire. Ce soir, ça commence comme ça.

0: La vie par procuration, évidemment, c'était Jean-Jacques Goldman.
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0: Et qui dit années 80 dit Jean-Jacques Goldman. Durant cette décennie, il a produit 4 albums légendaires et 2 lives. Et d'ailleurs, ce tube, La vie par procuration, a été enregistré pour l'album non homologué en 85. Mais c'est la version live sur l'album En public en 86 qui sort en single et qui devient un tube. Résultat, 21 semaines dans le top 50. Hein. Cette même année, 86, le duo anglais Eurythmics occupe le top 50 avec l'une de ses plus belles chansons, The Miracle of Love.

Céline Dion, ne partez pas sans moi. On vient d'écouter le titre qui a permis à Céline de gagner le concours Eurovision de la chanson. C'était en 88, elle représentait la Suisse. Et à propos d'Eurovision, Céline, comme tous les Canadiens, a dû se réjouir en apprenant que l'année prochaine, le Canada serait pour la première fois représenté en Bulgarie lors de la prochaine édition de l'Eurovision. Alors question, est-ce que l'Espagne participera à l'événement ? Réponse dans les semaines à venir. Tout de suite, le plus grand groupe pop espagnol de toute l'histoire de la musique espagnole, Mecano, Hijo de la Luna.

0: Enrique Poveri, c'était Sara Perchettiamo. Succès planétaire en 81, un tube qui est aujourd'hui un hymne dans les stades de foot, notamment pour les supporters de l'AC Milan, les fameux tifosi rouge et noir. Eh oui. Dans un instant, une chanson enregistrée par Johnny Hallyday, mais jamais sortie en single, sauf par son auteur-compositeur, Daniel Balavoine. Je ne suis pas un héros, c'est juste après ça.
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1: Et en 1984, le groupe de Jimmy Somerville se classe dans les hit-parades de nombreux pays grâce à ce titre qui dénonçait l'homophobie. Allez, quelques repères, tiens, justement. 1984, c'est l'année de la création du Top 50 et de Canal+. 1984, la France, championne d'Europe de foot après sa victoire contre l'Espagne. Platini marque 9 buts. Et malheureusement, 84, c'est aussi le début de l'affaire du petit Grégory. Enfin, pour la musique, 1984, c'est le tube Smooth Operator de Sade.

Le joueur de blues, c'était bien sûr Michel Jonas. Extrait de l'album Nouvelle Vie, succès en 1981, devenu un classique, que Michel Jonas ne manquera sûrement pas de reprendre en version piano-voix, accompagné du fidèle Jean-Yves D'Angelo. Ça sera le 10 octobre prochain au Théâtre Luxembourg, c'est à Meaux. Notez également sur vos agendas un autre concert, c'est samedi prochain que Jeanne Masse retrouvera ses fans à la Cigale à Paris, et elle chantera sans doute « Sauvez-moi ».

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1: On referme la parenthèse années 80. Dans un instant, on ouvre celle de 100% chansons françaises. C'est la suite de votre fin de journée. Alors à demain, dès 21h, je compte sur vous. Merci d'écouter. 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Chaque soir.
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2: Le couple Véronique Sanson et Michel Berger est porté par une passion dévorante. Mais derrière le bonheur apparent, un séisme se prépare en coulisses.
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3: Je m'endors avec lui.
2: En 1973, Véronique s'absente de l'appartement en prétextant une course. Elle dit à Michel qu'elle descend simplement s'acheter des cigarettes. En réalité, la chanteuse ne reviendra jamais et s'envole pour les États-Unis. C'est le début d'une fuite spectaculaire pour rejoindre le rocker Stephen Stills.

0: Ce départ brutal laisse Michel Berger dévasté, seul avec ses compositions. Mais de cette trahison naîtront les plus belles chansons de rupture de l'histoire.
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3: Imaginez une chambre d'hôtel, un piano et une seule nuit pour changer le cours d'une carrière. Ce sont les coulisses d'un tube de Gilbert Montagnier.
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3: En 1984, Gilbert Montagnier et le parolier Didier Barbelivien s'enferment avec une mission, créer le tube ultime. Au petit matin, les sunlight des tropiques est né. Barbelivien a jeté les mots sur le papier en quelques minutes, inspiré par l'optimisme débordant de Gilbert. Le résultat, un mélange parfait de disco à l'italienne et de chaleur tropicale.

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3: Martin, vous vous êtes lancé à 45 ans dans une magnifique aventure, les objets mécaniques en tout genre, comme des montres, des goussets, des réveils ou encore des jouets. Et bien tout ça, ça retrouve une seconde jeunesse grâce à vous. Votre atelier s'appelle « Et le temps passe ». C'est magnifique comme nom, Saint-Martin.
2: Vous savez, ce nom vient de mon premier cours de français qui était encore en cassette. Et il y a une conversation... Et cette phrase « et le temps passe » me restait en tête, je ne sais pas pourquoi, et ça m'a servi comme nom pour mon entreprise. Mais ça date, hein, ça date 20 ans au moins.
3: Est-ce que vous vous rappelez d'un déclic dans votre parcours qui vous a fait basculer dans l'univers de l'horlogerie ?
2: Le déclencheur, c'était un film où il y avait des horlogers dedans. J'ai été ingénieur avant, j'ai reconverti à l'âge de 45 ans. J'ai toujours aimé réparer, restaurer, bricoler. Ça m'accompagne depuis mon adolescence finalement. C'était des vieilles radios, des postes de radio, c'était des motos, c'était des petits trains électriques. J'ai toujours aimé remettre en état, redonner une nouvelle vie. Et j'ai pris l'école, j'ai passé 3 années d'école à Pforzheim, à l'école en Allemagne.
3: Concernant les objets qui passent dans vos mains, est-ce que vous aimez travailler un objet en particulier ou est-ce que vous êtes fier d'avoir un objet en particulier dans vos mains ?
2: Bien sûr, ce que j'aime beaucoup et ce qu'il arrive rarement, ce sont des grandes sonneries, des pendules neuchâteloises, par exemple. Ce que j'aime, c'est surtout des objets où c'est pas juste comme d'habitude. Ça veut dire il y a un peu plus de challenge, on peut dire. Il y a des dégâts qui ne sont pas évidents à réparer. Il faut trouver une solution, il faut réfléchir, il faut se renseigner. Et j'aime tout ce qui sort un peu d'ordinaire.
3: Et Martin, si on pousse la porte de votre atelier qui s'appelle Et le temps passe, qu'est-ce que vous nous partagez en premier ?
2: Ma passion pour l'outillage, parce que surtout dans le passé, l'outillage d'horlogerie, il avait toujours une beauté. Il y a toujours, c'est bien travaillé, c'est du laiton, c'est juste la beauté des mêmes machines. J'ai un vieux tour Chaublin des années 50. Je le regarde chaque jour, je me régale juste de le voir.
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4: On sait qu'on est Lorrain, Nicolas Turon, parce que...
5: Parce qu'on connaît les petites roues de Revigny.
4: Revigny,
5: c'est dans les Vosges ?
4: Ah non, c'est dans la Meuse.
5: Oui,
4: sud de la Meuse. C'est trop facile d'ailleurs de se moquer tout le temps de la Meuse, comme vous le faites dès que le micro est éteint, Frédéric.
5: Non, arrêtez,
4: j'entends trop de mauvaises langues dire
5: c'est pas vrai.
4: De ce département que c'est le trou du cul du monde. Bon,
5: c'est pas la Creuse.
4: C'est bon, pas loin.
5: C'est la Meuse.
4: Il y a même une homonymie, il y a quelque chose de phonétique
5: arrêtez.
4: Entre Creuse et Meuse.
5: Arrêtez.
4: Tu creuses ta fosse, Martoni. Bon, certes, ce département rural est l'un des plus touchés par la plaie des logements vacants. Près d'une habitation sur cinq est vide dans de nombreuses communes. Certes, il a été classé deuxième pire département de France sur Instagram en 2022.
5: C'est pas vrai.
4: Certes, c'est l'un des moins densément peuplés de France. Et certes, on y consomme plus d'héroïne que partout ailleurs en France. Mais sachez que c'est faux. La Meuse n'est pas le trou du cul du monde. Ça fait maintenant un moment qu'on a la preuve que le plus grand trou du cul du monde est à Washington. En revanche... Dans le sud de la Meuse, le long de l'Ornain, il y a des petits trous. Des trous d'eau bien cachés dans la forêt qui ont chacun un nom particulier. Alors ces noms-là, vous ne les trouverez pas sur les cartes IGN. Il faut être braconnier ou historien, ou les deux à la fois, ou rencontrer les Révinéens pour les connaître. Ainsi, Le trou nacelle. Donc on est d'accord, c'est des noms donnés à des petits trous d'eau dans la forêt.
6: Oui, oui.
4: Le trou nacelle tient son nom d'un engin qui traversait l'eau lors des travaux du canal de la Marne au Rhin.
6: D'accord.
4: Qui traverse la Lorraine, travaux menés par l'ingénieur Charles-Étienne Collignon au 19e.
6: D'accord.
4: Et cette nacelle, qu'est-ce qui est arrivé? Eh bien, elle est tombée
6: dans un trou.
4: Eh bien voilà, donc ça devient le trou
6: nacelle,
4: le trou prussien.
6: Alors ça date
4: de 1870,
6: de la guerre de 1870.
4: Oui. Un Prussien s'y est noyé pendant la guerre.
6: D'où
4: alors
6: le
4: trou est un petit peu maudit, il faut pas trop y traîner. Ce que l'habitant que j'ai rencontré m'a confié à mi-mot, en me faisant jurer de ne pas le répéter à la radio, c'est qu'on a peut-être aidé un petit coup le Prussien à se noyer. Si vous voyez ce que je veux dire. Et enfin mon préféré est le trou Marius, qui doit son nom à un braconnier qui pêchait à la main. Quand il voyait le garde champêtre arriver, il se foutait à l'eau et respirait à l'aide d'un roseau. Il faisait le plongeur sous-marin, et le lendemain, on le voyait aller donner du poisson aux huiles dans le château du coin, donc il était couvert malgré tout. Alors, ne dites plus jamais, s'il vous plaît, que la Meuse est un trou. Dites-moi de quel trou il s'agit.
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7: À Strasbourg, on a la cathédrale, la choucroute, le marché de Noël et, je ne vous apprends rien, le Parlement européen. Rien que cela. Un symbole mondial qui est coincé entre le Rhin et quelques pistes cyclables, mais c'est un édifice que je visite pour vous aujourd'hui. Je suis devant ce bâtiment immense, tout en verre, tout en courbe. Et c'est vrai que depuis toutes ces années à le regarder, j'ai toujours trouvé que son architecture semblait un peu inachevée. Vous trouvez pas ? Eh bien, bingo ! Sachez que c'est volontaire et que c'est justement pour symboliser une Europe en construction. C'est Angelos qui me l'a dit, c'est mon guide du jour. Il est administrateur au Parlement européen. Il est comme à la maison, lui, ici. Il fonce, hop, sans douter de la direction où il va. Et quant à moi, c'est un peu différent. Je regarde partout, il y a des drapeaux, des badges à biper, des gens pressés. Et je dois dire que l'ambiance est quand même plutôt feutrée. La déco est plutôt réussie et la sécurité, elle, est très sérieuse. Je crois que j'ai dû vérifier au moins 3 fois chaque heure si j'avais bien mon badge dans la poche. Et miracle, je l'ai même pas perdu. Ici, c'est un peu comme une petite ville intérieure. Des couloirs partout, des gens qui marchent vite, parfois très vite. Bon, moi, clairement, c'est écrit sur mon front, hein, visiteur, parce que je regarde le plafond, je suis largement impressionné, alors que les autres, beaucoup moins, c'est immense. Tout est simplement immense. Angelos m'emmène dans le fameux hémicycle. Et là, impression de grandeur immédiate. C'est là que siègent les 705 députés pour environ 12 sessions plénières par an, avec au menu des débats publics, des votes, des prises de parole de la Commission européenne ou encore du Conseil, et parfois même des discours de chefs d'État ou de gouvernement. Alors, en effet, même si certaines sessions se tiennent à Bruxelles, Strasbourg est le seul lieu prévu par les traités pour les sessions plénières dites ordinaires. Et sa tenue à Strasbourg n'est ni symbolique, ni facultative. Non, non, non, c'est une obligation légale. Maintenant qu'on est dans l'hémicycle, alors je m'installe et je réalise que chacun des 705 sièges est équipé d'un casque pour la traduction simultanée, soit 24 langues officielles. Et je vous laisse imaginer la logistique derrière tout ça pour connecter le bon traducteur au bon député. Et puis bien évidemment, on trouve les fameux boutons pour voter. Ah bah oui, c'est un peu la base quand même. Strasbourg a été choisi comme siège du Parlement, pas par hasard, et non, c'est parce que notre capitale alsacienne, à travers son histoire, eh bien, symbolise la réconciliation franco-allemande. Quant à moi, j'ai compris bien des choses pendant cette visite, sauf le plan du bâtiment. Ah oui, j'étais complètement perdu.

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1: On est à Saint-Nazaire pour mettre en lumière une personnalité qui allie chiffres et notes de musique. Morgane est comptable, mais surtout musicienne passionnée. La musique qui est arrivée très vite dans sa vie.
2: Enfant, en fait, je me souviens vraiment d'un moment où chez mon père, il y avait un piano et un cousin a joué un morceau. Et ça m'a vraiment fait quelque chose de physique. Je me souviens, je me suis dit, oh là là, je veux faire pareil. Et j'ai appris toute seule le morceau qu'il jouait. C'était comme un peu une obsession. Et à partir de là, voilà, je me suis mise à faire des cours de piano. Ensuite, il y a eu la guitare offerte par mon père à l'âge de 12 ans. Et puis, j'ai appris toute seule.
1: Vous travaillez comment, vous ?
2: Alors, moi, je travaille en comptabilité.
1: Ouais.
2: Donc, je travaille quasiment en temps plein. Et j'ai deux après-midi par semaine, ce qui me permet d'avoir du temps. Je fais mon travail donc, de comptabilité, on va dire normal, ouais. Tous les jours.
1: Okay.
2: Et puis, le mardi et mercredi après-midi, c'est des temps que j'ai fixés pour moi, pour avoir du temps libre, pour faire de la musique, justement.
1: C'est chaud. Alors, est-ce que vous avez des petits rituels comme bon nombre d'artistes ? Comment vous écrivez-vous, par exemple, Morgane ?
2: Alors, moi, c'est toujours la musique en premier.
1: D'accord.
2: Je joue. Ce qui est le mieux pour moi, c'est de jouer un petit peu sans but, on va dire. Et il y a des choses qui arrivent. Et à partir du moment où j'ai une petite idée mélodique, tout ça, je chante un petit peu au hasard comme ça. Enfin, je vois où ça me porte. Et des fois, il y a des mots qui sortent. Alors souvent, c'est en anglais. Parce que moi, j'écoute beaucoup de musique en anglais, ouais. Voilà, principalement. J'ai pas de chansons en français. Et de plus en plus en espagnol aussi. Parce que j'ai un grand-père qui était espagnol. Donc j'ai ça aussi dans ma famille. Et j'ai passé des années de vacances en Espagne. Donc le chant espagnol est venu un peu plus tard. Parce qu'en plus, j'ai des musiques qui ont des sonorités orientales. Donc,
1: ça veut dire qu'on n'écrit pas de la même manière d'une langue à une autre?
2: On va dire qu'avec l'espagnol, il y a des sonorités que j'aime. L'anglais, d'autres choses. Je le ressens. Dès que je compose une musique, je ressens où est-ce qu'elle va aller. Après, le thème, il vient des fois comme ça au hasard. Quand il y a un mot qui sort, je me dis, tiens, ah, il y a ce mot-là qui sort, et ben j'y vais. Mais je me dis jamais avant, tiens, je vais parler de tel sujet ou quoi. Je me laisse vraiment porter par la musique. Moi, j'ai vraiment l'impression que la musique, c'est une partie de moi, que j'explore aussi un peu qui je suis à travers la musique. C'est vraiment particulier.
1: C'est thérapeutique ?
2: Ah, il y a un côté thérapeutique aussi. Mais par exemple, jouer en live, c'est parfois difficile pour moi.
1: Pourquoi ?
2: Parce que le regard, parce que la peur d'être, je sais pas comprise. Ou c'est toujours. Et puis comme je vous dis, on partage une partie de soi, donc on se met à nu.
1: Ouais.
2: Et puis j'ai une musique, voilà, intimiste, guitare voix, piano voix. Bah, on se retrouve un peu, devant les autres. Et maintenant, voilà, je me dis, bah, j'y vais. Même si j'ai peur, j'y vais.
1: Si on pouvait vous souhaiter quelque chose, Morgane, ce serait quoi ?
2: De vivre justement sans rien écrire, se porter, se laisser vraiment porter par la vie, prendre tout ce qui vient. Je vis les choses au jour le jour, en fait.
1: Si vous aviez un petit message à faire passer, peut-être à des personnes comme vous, qui n'osent peut-être pas se lancer, vous leur diriez quoi ?
2: Je me dis, moi, regardez, je ne pouvais même pas chanter devant mes parents petites, alors il faut du temps. Mais si vous avez une passion, écoutez-vous, soyez vous-même. Je me dis, voilà, c'est dommage d'avoir peur d'être jugé, finalement. Moi, j'ai peur, des fois, en concert, j'ai vraiment peur de ce qu'on va penser, mais je me dis, au moins, tu l'auras fait. Et je l'ai fait pour moi, avant tout. Voilà, faire les choses pour soi.
1: Morgane nous rappelle qu'il est possible de concilier passion et profession et que derrière chaque artiste, il y a souvent un entourage qui croit en lui. Entre partitions et tableaux pleins de chiffres, elle continue d'écrire sa propre harmonie portée par ceux qui la soutiennent à chaque note.
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3: Notre patrimoine recèle de milliers de secrets qu'on vous fait découvrir tous les jours dans cette chronique. Bonjour Grégory Charbonnier.
4: Bonjour.
3: Chef de projet Ville et Pays d'Art et d'Histoire à la Ville et Métropole de Saint-Étienne. Aujourd'hui, on va parler de cette région stéphanoise qui est quand même le berceau d'une grande invention.
4: En effet, le chemin de fer est né ici. Enfin, plus exactement, le premier chemin de fer d'Europe continentale. Il a été mis au point et en service entre Saint-Étienne et Andrézieux en 1827.
3: Pourquoi Saint-Étienne ?
4: À cause du charbon. Les mines de la région extraient déjà beaucoup de charbon et leurs clients sont à Lyon ou du côté de Paris. On cherche donc des moyens de transport qui permettent son exportation. On transporte le charbon jusqu'à Paris par la Loire, par exemple. Mais la Loire est à une vingtaine de kilomètres de Saint-Étienne et il faut pouvoir l'atteindre rapidement. Des ingénieurs comme De Galois ou Bonnier ont fait des voyages d'études en Angleterre et ont vu cette machine qui roule sur des rails, que ce soit à l'intérieur des mines ou pour rejoindre les fleuves afin d'embarquer le charbon. Bonnier fait partie d'une société qui a obtenu de l'État la concession de la ligne Saint-Étienne-Andrézieux. Les travaux se déroulent entre 1824 et 1827. Il faut expropriés, creuser des tunnels, bâtir des ponts, traverser les communes de Saint-Étienne, Villars, La Fouillouse et Andrézieux pour atteindre le port sur la Loire. La première ligne de chemin de fer, après avoir traversé Saint-Étienne depuis le pont de l'Anne, suit le fond de la vallée du Furon jusqu'à la Loire. Bonnier cherche le tracé le plus plat possible et éviter le dénivelé positif. Le premier train est tracté par des chevaux. On descend le charbon jusqu'à la Loire et on le remonte avec des galets, du sable et du bois à Saint-Étienne.
3: Peut-on visiter et découvrir les vestiges de cette première ligne aujourd'hui ?
4: Il ne reste que très peu de choses. L'urbanisation dans les villes et le passage de l'autoroute A47 dans la basse vallée du Furon ont fait disparaître l'essentiel de la ligne. C'est surtout vers l'arrivée, au bord de la Loire, qu'on voit des traces du port. Certaines portions ont été reconverties en route et on peut donc les emprunter à pied ou en vélo. Ou plus simple, pour comprendre cette première ligne par laquelle tout a commencé, et d'aller visiter l'aventure du train, le musée dédié au chemin de fer à Andrézieux-Boutéon.
3: Merci beaucoup Grégory Charbonnier, à très bientôt pour de nouvelles aventures.
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1: Dans Nuit de Papillon, Thierry, on va ce matin au cinéma avec les mémoires d'un réalisateur auxerrois. Jean-Paul Rapneau, 93 ans, réalisateur entre autres de Cyrano et du Hussard sur le toit, publie Vive Allure, un livre écrit avec la romancière Ketevan Davrichevi. Oui, c'est difficile à prononcer. C'est allègre, rapide, on ne perd pas une seconde pour raconter la trajectoire de ce fils de Lyon qui a grandi au sein d'une famille de la bourgeoisie provinciale. À l'âge de 6 ans, le petit Jean-Paul découvre son premier film au cinéma familial, la salle de spectacle fondée par l'abbé Deschamps. Il s'agit de Robin des Bois de Michael Curtis avec Errol Flynn. Cette projection marque profondément le jeune garçon qui garde dès lors un goût prononcé pour les films de cap et d'épée.
5: Voyez la bienvenue à Carrefour, jeune dame.
1: Son second grand choc cinématographique survient dans les années 40 lorsqu'il découvre Citizen Kane d'Orson Welles.
6: En sortant, je me suis dit, le cinéma est l'art total. Le cinéma s'est imposé à moi, rue de Paris, à Auxerre.
1: Dans son livre, Jean-Paul Rapneau raconte avoir toujours aimé raconter des histoires devant sa famille, d'abord avec des bouts de papier dans ses poches où il notait toutes les bonnes anecdotes entendues à la radio ou ailleurs.
7: Mais c'est formidable ce qui pousse bien ce thème-là.
1: Et puis au cinéma ensuite. Dans ce livre de mémoire, il nous régale de quelques anecdotes avec les comédiens de ses films. Depardieu qui peine à faire un régime pour Cyrano ou un Yves Montand, grande gueule sur le sauvage.
8: Mais c'est fini tout ça, ouais !
1: Mais qui se calme dès qu'on crie plus fort que lui. Un comédien jaloux de Catherine Deneuve sur le sauvage ou d'Isabelle Adjani sur le tournage de Tout feu, tout flamme.
9: Lâche-moi !
10: Non, viens, je veux que tu vois.
1: Ces mémoires sont un livre qui se déguste et qui prouve qu'à 93 ans, Jean-Paul Rapneau n'a rien perdu de son art de conteur né. Vive Allure, c'est le titre de ce livre et c'est publié aux éditions Grasset.

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1: Les gens d'ici, tous les jours, une rencontre quelque part sur le territoire. Et quand deux surfeurs très joyeux rencontrent Valérie Delos, réputée comme très joyeuse, ça donne un sacré trio qui vous réveille. Ils se sont rencontrés à Tarnos, à la plage de la Digue.
2: Bonjour, je m'appelle Max, je suis de Boucau, je surfe au Boucau depuis les années 1970. Et j'ai donc 65 ans fait, voilà.
3: Mais vous n'êtes pas tout seul, vous êtes avec, bonjour.
4: Yes, moi c'est Michel, j'ai arrêté de surfer il y a 10 ans. Et puis je m'en porte pas mal aussi, il y a un peu trop de monde. Et donc je suis très très bien, comme je suis.
3: Et vous êtes de quel endroit ?
4: Bayonne, né à Paris, je suis arrivé il y a 50 ans ici.
3: Bon alors les gars, moi je ne savais pas, c'est Max et Michel, mais vous avez fait référence à Jacques. Comment il s'appelait déjà ?
4: Jackie Michel.
3: Oui, Jackie Michel. Il paraît qu'il sévissait dans les buts là-bas.
4: La butte de tir, oui, absolument. Comme son nom l'indique. Ça, vous pouvez la passer, celle-là. Elle est mignonne et c'est la vérité.
3: Oui, elle est mignonne, je ne sais pas si c'est le terme, Max.
2: Bon, écoutez, oui, c'est pas mal quand même.
4: Elle a dû vieillir depuis le temps, Marc.
3: Je ne sais pas si les nouvelles générations ont la ref, mais bon, on pose ça là.
2: Ils doivent l'avoir, on leur fait confiance.
3: Donc là, tiens, vous pouvez me présenter, puisque vous êtes là depuis très longtemps, un petit peu où on est, là, si les auditeurs ne voient pas les paysages.
4: C'est l'embouchure de la Dour, Tarnos. C'est la première localité des Landes.
3: Quel temps vous préférez, vous ?
2: Bon, on préfère même la saison, septembre, octobre, sans doute, c'est les meilleurs. Mars, avril, tout ça, c'est des vents de nord assez violents, encore un peu de fraîcheur, voire quelques giboulées, l'eau toujours un peu trouble, avec, comme il pleut, tout ça, les descentes de la Dour, de la rivière, mais toujours agréable. Toutes les saisons, ça, c'est très agréable.
3: Alors vous êtes un surfeur depuis toujours et vous continuez, dis donc à 65 ans, continuez à surfer, moi ça m'épate.
2: Occasionnellement maintenant, je reste toujours en contact avec la mer et à vélo, je vais plus souvent ramer, nager, surfer quand il y a des bonnes conditions, mais depuis un an quand même, je ne suis pas trop allé, j'avais quelques blessures à cause de chutes à vélo et comme ça, et donc je surfe moins.
3: Ah oui, parce que c'est l'année dernière que vous avez surfé, c'est fait très très occasionnel comme surf.
2: Ouais. Mais l'année dernière, c'était pas si loin que ça, on est qu'au mois de mars.
3: Ouais, c'est vrai.
2: J'ai beaucoup surfé l'année dernière au mois de novembre.
3: C'est un peu un mytho, votre copain Michel.
4: Ouais, complètement. Je pense qu'il se rêve un peu. Oui.
3: Je me promenais sur la digue et on m'a raconté, tout à l'heure, là, quand j'étais là-bas, on m'a raconté que vous avez surfé avec le frère de Lizarratu. C'est vrai ça ?
2: Oui, c'est vrai, oui. C'était mon équipier. On était équipier quand on est allé surfer la vague légendaire de Bellara. Voilà, donc on était tous les deux, toujours ensemble. Ouais.
3: Et c'est quoi votre plus beau souvenir à chacun de surf, Max ? Le plus beau souvenir de surf que vous avez, c'était où et quand ?
2: Je pense que c'est sur la vague de Safi au Maroc.
3: Et pourquoi elle était magnifique ?
2: Parce que c'est déjà un spot de renommée mondiale, parce que toutes les conditions étaient réunies, et voilà, et la vague était parfaite, longue, extraordinaire.
3: Quoi. Et notre Parisien, c'était où sur la Seine, la plus belle vague ?
4: Le Parisien, c'est quand je suis sorti indemne par 4 mètres ici, et que voilà, et j'ai commencé à boire de l'eau et à marcher sous l'eau même carrément. J'en suis sorti sans me noyer. Voilà.
3: C'est vrai, c'est dingue ça.
4: J'ai résumé un peu de mes forces. Ah, voilà. Oui. Oui.
3: De 4 mètres, c'est énorme.
4: Oh, il y avait 3 mètres 50, 4 mètres, oui, c'était énorme.
2: 4 mètres de large. Bon, et nous, on va marcher.
3: Bon, allez les gars, merci. Je vous dis au revoir. Merci, au revoir.
4: Ah, ciao.
2: Oui, merci, au revoir, bonne journée. Adieu, agour.
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1: On raconte, on vous rappelle aussi les mille raisons d'aimer la Côte d'Azur. Tout ne se passe pas que sur le plancher des vaches. Salut Tom Aubry.
5: Salut Quentin, bonjour à tous.
1: C'est un bon moyen justement d'ouvrir la page du jour.
5: Allez, c'est parti.
1: Allez hop.
5: Raison numéro 5, journée spéciale. Aujourd'hui, ce 28 novembre, on célèbre une vieille dame. Une vieille dame que l'on connaît tous. C'est la mère de centaines de millions de personnes, car elle borde notre littoral. Je parle bien sûr de la Méditerranée. Méditerranéum, la mer au milieu des terres en latin. Ou Mare Nostrum, notre mer. Et il faut bien dire, ici dans les Alpes-Maritimes, on est tous méditerranéens.
1: Alors, ça veut dire que la Méditerranée fait aussi partie de notre patrimoine.
5: Bien évidemment, un patrimoine que l'on partage avec des millions de personnes. C'est un carrefour de culture, un pont entre trois continents. La Méditerranée a vu naître des civilisations, des philosophes, des poètes et les plus anciennes routes commerciales. Et aujourd'hui encore, Elle abrite l'une des plus fortes biodiversités du monde. Des herbiers, des coraux, des tortues, des mérous. Un patrimoine naturel incroyable, juste sous nos yeux.
6: Alors, qu'il y ait une journée mondiale de la Méditerranée, pourquoi pas? Mais pourquoi le 28 novembre? Pourquoi aujourd'hui précisément?
5: Car il y a 30 ans, jour pour jour, une décision historique a été prise. À Barcelone, le 28 novembre 1995, l'Union européenne et 12 autres pays bordant la Méditerranée se sont réunis pour signer un accord fondateur. C'est le lancement du processus de Barcelone, dont l'un des piliers stipule qu'il faut renforcer les échanges entre les peuples, promouvoir l'éducation, la culture, les droits humains et développer une identité méditerranéenne partagée. En bref, il faut faire de cette mer un lieu de dialogue plutôt qu'un lieu de fracture. Alors aujourd'hui, que l'on vive à Nice, à Menton, à Barcelone, à Tunis ou à Alexandrie, on partage tous un bout de cette mer, de cette histoire et de cette culture commune.
6: Mais on le sait, Tom, hein, la Méditerranée est aussi en danger.
5: Le changement climatique détruit cet écosystème hors norme. Des cachalots aux phoques moines, en passant par le corail rouge et le mérou brun. Car oui, il y a du monde qui vit sous la surface. 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
6: Tiens donc.
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5: En plein dans le mille.
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1: Bonjour, je m'appelle Laureline, je suis artiste de cabaret et je suis chanteuse sur l'établissement de Périgueux.
2: Laureline, on peut vous retrouver sur la scène du Voulez-vous à Marsac-sur-l'Isle dans le rôle d'Opaline. J'ai pas vu tout le spectacle, mais il me semble que c'est quand même le personnage principal. Qu'est-ce qui lui arrive à cette fonctionnaire?
1: Alors, ce qui lui arrive, c'est qu'elle devient une star de la chanson. Une star du musical. Et donc elle a toute une transformation physique, vocale et surtout une transformation de vie. Et voilà, donc ça devient une superstar et qui oublie

0: l'année où je suis née, donc en 92. C'était le spectacle sur le magicien des couleurs. Et donc j'étais le bébé violet qui était né de la naissance du bleu et du rouge. Et alors moi je n'ai aucun souvenir de ce qui s'est passé, mais ma mère me dit que elle a vu dans mes yeux que j'étais hyper attirée par les lumières, par ce qui se passait là quoi. Avant d'être professeure de danse, j'étais moi-même élève dans des écoles où je faisais des galas.
1: Quel retour vous avez du public périgourdin depuis le lancement de Star du Musical?
0: Ils sont vachement contents, hein. On a un public principalement senior. Moi c'est mon public préféré parce qu'en fait ils sont toujours émerveillés. Et puis ils ont toutes les références parce que moi j'ai des codes assez rétro, des goûts assez rétro. Et du coup j'adore parler avec eux à la fin du spectacle parce qu'ils sont toujours super enchantés de ce qu'ils ont vu, de ce qu'ils ont entendu. Et c'est hyper agréable.
1: Pour vous c'est qui l'artiste suprême, celui ou celle qui vous a donné envie de faire ce métier?
0: Charles Aznavour.
1: Ok, d'accord, pas d'hésitation. Votre plus beau souvenir de scène?
0: J'ai envie de vous répondre que moi, mes plus beaux souvenirs de scène, c'est plutôt avec les élèves avec qui je donne des cours. Je trouve que dans l'amateurisme, il y a un truc qui est encore plus beau que dans le professionnel, c'est qu'à la fin, on arrive à faire quelque chose alors que c'est pas notre métier. Mon plus beau souvenir de scène professionnel, je pense que c'est ma première ici en tant que chanteuse. Parce que comme je disais, moi j'étais danseuse professionnelle, j'étais dans une production et une école qui formait des artistes à être pluridisciplinaires. Donc j'ai appris à chanter. Je voulais chanter et c'est le voulez-vous qui m'a donné ma chance et l'opportunité de le faire. On est une équipe très soudée et on n'est pas les uns au-dessus des autres, on est les uns à côté des autres.
1: Merci.
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4: À Semur en Auxois, une bague est devenue célèbre. Dans cet épisode avec Sandra Amani, on vous raconte l'histoire de l'anneau nuptial de la Vierge. Un extrait de votre livre, Légendes de l'Auxois et de la Vallée de l'Ouche, aux éditions L'Or et la Plume. Bonjour Sandra.
5: Bonjour Charlotte.
4: Nous voici au XIe siècle. Notre héros s'appelle Girard le Riche. Il est le seigneur du château de Semur. Girard, chevalier émérite sur un cheval magnifique, chevauche sur les routes du duché de Bourgogne.
5: Girard a traversé l'Europe depuis Jérusalem en Terre Sainte. Il rentre des croisades sous l'égide du duc Eudes Ier de Bourgogne. Comme la tradition le veut, Girard rentre avec un trésor. Mais pas n'importe lequel! Il s'agit du plus précieux bijou au monde, l'anneau nuptial de la Vierge Marie. Cette bague en argent est celle que la Vierge aurait portée à son doigt le jour de son mariage à Nazareth. On raconte qu'elle préserve de tous les maux celui qui la possède.
4: Un bijou qu'il faut donc protéger pour ne pas se le faire voler.
5: C'est vrai qu'à cette époque, rôdent de nombreux bandits sur les chemins de Bourgogne. Mais le seigneur Girard est un homme intelligent. Il a l'idée de cacher la bague dans sa bouche. C'est ainsi qu'il arrive sain et sauf aux portes de Semur. Il est reçu par les acclamations de la foule. Prudemment, il répond aux cris des habitants de Semur en Auxois par des gestes de la main, se gardant bien d'ouvrir la bouche. Une fois à l'abri derrière les murailles de son château, avant même de retirer son armure, Girard se dirige vers la chapelle. Il s'assure d'être seul, puis il enlève l'anneau de sa bouche et le place délicatement sur l'autel, juste à côté d'un bouquet de roses blanches. Mais soudain, l'anneau se met à flotter dans les airs. Ébahi, Girard ouvre de nouveau la bouche, saisi par la surprise. Oh, la bague s'y engouffre aussitôt. Le seigneur, effrayé, tremble devant ce phénomène extraordinaire. Il lève les yeux vers Marie, comme pour chercher une explication au prodige. C'est alors qu'il réalise ce que veut vraiment la Vierge, c'est que son alliance soit offerte à l'église Notre-Dame de Semur. Girard, sûr de son fait, sort de la chapelle et quitte le château pour rejoindre l'église. C'est alors qu'un nouveau phénomène se produit. Les cloches de l'église se mettent à carillonner en même temps. Le sonneur ne sait plus où donner de la tête.
6: Mon Dieu, je n'ai pas encore tiré sur les cordes. Elles viennent de se mettre en branle toutes seules.
5: Mais quel est donc ce nouveau mystère, directement issu de nos légendes en Bourgogne?

0: et légendes de votre région.
1: Avoir une bague dans la bouche, ce n'est pas très pratique. Mais c'est le sel de notre légende. Voici la suite de l'histoire de l'anneau nuptial de la Vierge. Une légende de l'Aussois et de la vallée de l'Ouche, extrait de votre livre Sandra Amani aux éditions L'Or et la Plume. Le seigneur Girard de Semur en Auxois emporte la bague de la Vierge, qu'il a trouvée en Terre Sainte. Il l'emmène jusqu'à l'église de sa ville. Les cloches de Notre-Dame de Semur se mettent alors à sonner bruyamment.
2: Les habitants de Semur sortent rapidement de leur logis, intrigués par ce vacarme inattendu. En voyant passer leur seigneur dans la rue, droit et fier sur son beau coursier blanc, ils savent de suite que quelque chose d'inhabituel se produit. Un cortège se forme alors devant l'église. Là, Girard descend de son cheval et attache sa monture à l'un des anneaux scellés dans le mur. Il entre dans l'église, suivi par la foule intriguée. Arrivé devant l'autel, le chevalier sort l'anneau de sa bouche et le dépose dans un coffre, à côté d'une autre relique de la Vierge. Un voile blanc jauni par le temps. Ce voile, Marie l'aurait aussi porté le jour de son mariage et aurait humidifié le visage de son fils avec, juste avant que des soldats romains ne le clouent sur la croix. C'est seulement lorsque Girard accomplit ce geste que les cloches cessent leur vacarme. À ce même moment, au cœur du petit village de Massène, non loin de ce mur, dans une modeste chaumière, Louison, les mains jointes, pleure à chaudes larmes.
1: Un miracle serait-il en train de se produire?
2: Qui sait? Jehan, le fils de Louison, est brûlant de fièvre. Louison implore la Vierge Marie depuis des jours. Mais Louison s'est fait une raison. Elle va perdre son enfant. À ce moment, elle attend le prêtre qui va lui donner l'extrême onction.
1: La prière des morts, le dernier sacrement donc?
2: Oui, le pauvre petit a les lèvres toutes sèches. Il crie de douleur en toussant. Louison sort puiser de l'eau juste à côté de la chaumière. Elle y passe un long moment et en profite pour pleurer, ce qu'elle ne fait pas près du lit de Jehan. Mais soudain, elle entend une voix.
3: « Maman, j'ai faim !»
2: Louison croit rêver. Mais non, c'est bien son enfant qui se jette dans ses bras. Il a retrouvé son joli sourire et ne semble plus du tout malade. Après avoir dévoré un quignon de pain agrémenté de fromage, Jehan sort en compagnie de sa mère, pressé de raconter l'événement à ses voisins et au curé. Ce dernier revient justement de ce mur. En voyant le jeune rescapé, il réalise que le miracle de la bague est bien réel.
4: Oh, c'est la bague! Demain, dès l'aube, allez avec votre fils à l'église Notre-Dame afin de rendre grâce à la Vierge. Amen.
2: Conscient du pouvoir de la bague, le seigneur Girard de Semur offre tous les ans une partie de sa richesse à son église. De son vivant, les pauvres de Semur et des environs ont toujours été protégés.
1: C'est comme ça que quelques siècles plus tard, les habitants de Semur se mirent à organiser la course à la bague. Un rendez-vous incontournable de notre région légendaire, la Bourgogne.
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6: Il est 7h40, l'heure de retrouver Arnaud Fromage pour la nécessaire minute comtoise. Un peu d'infos insolites, hein. Bonjour Arnaud.
7: Bonjour Loïs, bonjour Anne, bonjour à tous.
6: Aujourd'hui, 1er septembre, c'est le jour de la rentrée scolaire. Donc première leçon, il y a 310 ans, mourait le roi soleil Louis Xive.
7: Alors on dit 14, mais oui, vous avez raison, Louis XIV est bien mort un 1er septembre. Sûrement une angoisse à l'approche de la rentrée, ça l'histoire ne le dit pas. Ce qu'elle nous dit, en revanche, l'histoire, c'est que si la Franche-Comté est française, eh bien c'est grâce à lui. Bon, il a dû s'y reprendre à deux fois, il a galéré pendant 9 mois, mais ce qui compte, c'est les 3 points comme on dit, et le match s'est déroulé d'octobre 1673 à juillet 1674. Au départ, les comtois résistent bien, mais à partir de février, Louis XIV décide d'envoyer des soldats en masse qui vont commencer à prendre sur une grande partie de la Haute-Saône avec une technique qui a fait ses preuves, celle du bon vieux siège, à Gré par exemple, du 23 au 28 février 1674. Et ça marche. Les Français continuent alors, direction le Jura. À Arbois, les habitants fuient en apprenant l'arrivée des Français car ils savent leur ville peu défendue. Poligny résiste deux jours, Orgelée est conquise le 1er avril.
6: Et c'est à ce moment-là que Louis XIV en personne arrive en Franche-Comté.
7: Oui, il veut être là pour la prise de Besançon, capitale économique, et de Dole, capitale politique et religieuse. Le 19 avril 1674 démarre le siège de Besançon, et le 2 mai, Louis XIV débarque donc avec son armée perso. Et laissez-moi vous dire que ça canarde sur place. Il y a des canons installés à Brugy et à Chaudanne. Le roi fait creuser des tranchées à Chamart pour inonder le secteur. Le 5 mai, alors que Louis XIII est en visite à Chaudanne, un boulet de canon le manque de peu, en passant à moins de 10 mètres de sa tronche. Et pendant ce temps-là, Vauban, en vieux routier, qui lui en est à son 22e siège, se dit que ça ferait pas mal une citadelle dans le paysage et commence à prendre des mesures. Les Byzantins finissent par se rendre le 22 mai 1674, après avoir tenu 33 jours. Louis XIV monte alors à Beauregard et contemple la ville qu'il vient de conquérir.
6: Mais il reste une question, Arnaud.
7: La question intendance. Où donc Louis XIV était-il installé le temps du siège de Besançon? Bah oui, il n'a pas pris un mobilhome au camping municipal, le Boug. Il s'est installé au Tilleroy. Et si vous y passez, il est facile de repérer l'endroit puisqu'une colonne a été installée à l'emplacement exact de la tente royale. Une autre colonne, marquant un endroit où le séant royal est passé, un peu plus secrète, celle-ci est érigée à la clairière, derrière l'actuel centre des pompiers. Oui, c'était le spot préféré du roi pour regarder la bataille. Bon, j'espère qu'avec tout ça, vous serez prêts pour votre exposé d'histoire. Et bonne rentrée à tous.
6: Merci beaucoup Arnaud. Un petit cours d'histoire, ça fait pas de mal avant de reprendre l'école comme ça aujourd'hui. Alors finalement, la Franche-Comté, c'est pas si vieux qu'on est en France, hein, 3 siècles seulement. 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
1: Dans la catégorie des métiers qui sortent de l'ordinaire, je me suis dit aujourd'hui on va tester le métier de tailleur de pierre. Je suis à Chauvigny et je vais partir à la rencontre de Jérôme Williot. Il est tailleur de pierre et il va nous présenter un petit peu son métier. Bonjour.
2: Bonjour.
1: Bon, merci de nous recevoir dans ton atelier pour me présenter un petit peu le métier de tailleur de pierre.
2: Oui, tout à fait. Donc le tailleur de pierre, bah, sa mission, ça va être de partir d'un bloc de pierre, un gros caillou ou un plus petit caillou, et puis de réussir à en faire quelque chose, très souvent dans l'architecture pour le bâtiment. Donc on utilise des outils, des massettes, des ciseaux, et puis à partir d'un bloc, on va réaliser une pierre qui ensuite va prendre place dans une façade, dans un intérieur, un extérieur, etc.
1: Bon, qu'est-ce que tu me proposes de faire aujourd'hui ?
2: Alors aujourd'hui, là, j'étais en train de terminer ce qu'on appelle un bouchon en taille de pierre. Donc un bouchon, c'est une pierre qui va être greffée sur une façade pour boucher une partie qui est cassée ou manquante. On remplace pas la totalité de la pierre puisque le reste est encore en suffisamment bon état, mais on va venir donc faire une greffe. Et donc là, ce que je te propose, c'est de venir terminer le bouchon que j'ai commencé, qui prendra place la semaine prochaine sur la façade.
1: Elle ira où ?
2: Du côté de Bignou.
1: Ok, bon, je veux bien que tu montres d'abord quand même.
2: Ok, ça marche. Donc j'ai mon petit bloc de pierre, j'ai mon petit profil que j'ai relevé sur le bâtiment, donc, qui permet d'avoir un modèle de ce que j'ai à réaliser. Alors, le but c'est de tailler et pas d'arracher. Donc on fait plusieurs passes successives jusqu'à approcher au plus près le profil recherché.
1: Et ça prend combien de temps pour faire une pièce comme celle-ci ?
2: Une pièce comme celle-ci, ça va prendre environ 2-3 heures. C'est un petit morceau. C'est un métier de patience, de précision.
1: Bon, là je peux essayer.
2: Allez, donc là t'as un ciseau plat. Donc le but, comme je t'ai dit, c'est de vraiment
1: enlever un peu de matière.
2: On passe, mais on ne cherche pas à enlever trop de matière. On a l'impression que tu en as déjà fait. Si tu dérapes un petit peu comme ça, tu redresses un tout petit peu l'angle. Comme ça, tu vas descendre un peu plus en profondeur. Okay. Alors, comme tu as pu le sentir, dans la pierre, par moment, il y a des endroits qui sont un peu plus tendres, un peu plus durs. Il faut tout le temps être concentré. Parce que si on arrive sur un endroit qui est un peu plus tendre, on va avoir tendance à enlever avec un coup de ciseau un peu trop de matière et faire un trou. Et puis sur les parties un peu plus dures, on va avoir tendance à taper un peu plus fort. Et on peut aussi avoir une mauvaise surprise.
1: Bon, Jérôme, je vais te laisser là. Je vais rentrer, moi, à la radio. Mais merci de m'avoir fait découvrir un brin de ton métier.
2: Je t'en prie, Florence, c'était avec plaisir. Puis tu reviens quand tu veux, parce que je pense que si tu cherches un travail, je peux te faire un contrat d'apprentissage sans problème.
1: Allez, on sait jamais. Je garde ça en tête. Merci.
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5: Bonjour Olivier, on parle donc de cuisine aujourd'hui ?
3: Tout à fait, et on fait un viron du côté du nord du département. Bonjour les amis, petit tour du côté du pays rouennais aujourd'hui. Comme on y dit là-bas, la gastronomie c'est très important à Rouen, vous en avez peut-être écouté parler. Sur le plan linguistique, le Y pronom neutre, on y aime bien dans le nord du département. Et je vous rappelle que le verbe entendre n'existe quasiment pas. À Rouen, on écoute. Donc vous avez peut-être écouté parler de l'importance de la gastronomie là-bas. Alors la figure tutélaire, c'est la maison Trois Gros, 3 étoiles au guide Michelin. Le restaurant tenu à partir de 1930 à Rouen par Jean-Baptiste Trois Gros et son épouse Marie, puis par leurs fils Jean et Pierre, et enfin par leur petit-fils Michel, qui s'est installé depuis quelques années à Ouche près de Rouen, et maintenant son fils César. Vous avez remarqué comment je dis Rouen en une syllabe plutôt que Roanne en deux syllabes ? C'est comme ça qu'on y dit dans la région. Donc vous l'avez compris, la gastronomie c'est important, c'est number one. Les gens aiment bien les douceurs aussi. Hein. La région rouennaise, c'est la terre où l'on a fait la vraie papillote, celle qui est faite chez Révillon en Coteau. Ça va être de saison. Et puis, nous avons la praluline, une brioche au beurre et aux pralines roses, créée par Auguste Pralu en 1955. Au fait, la pâtisserie et chocolaterie Pralu, c'est bien d'origine rouennaise, même si on en trouve un peu partout aujourd'hui, et même si les Lyonnais tentent de se l'approprier. Dans les Gones, Pralu, c'est rouennais. Les pralulines, ils en font tellement qu'il faut qu'ils prennent très tôt le matin. Prendre, ça peut vouloir dire embaucher, commencer le travail dans le parler rouennais. Alors, attention quand même avec les papillotes et les pralulines, hein, si vous avez une chemise blanche, parce que vous pouvez vous faire une catole, c'est-à-dire une tache. Par contre, après avoir mangé, vous aurez la caisse. À d'autres termes, vous serez en forme. Les ch'tis, ils adorent. Oui, à Rouen, on parle volontiers de ch'tis pour désigner les enfants. Ne pas confondre avec le ch'timi du Schnorr. Un événement incontournable de la région rouennaise, c'est Rouen Table Ouverte, RTO pour les intimes, dans lequel gastronomie et spectacle vivant se rencontrent pour le plaisir des papilles, des yeux et des oreilles. Un autre grand rendez-vous, c'est le Salon de la Gastronomie, organisé par le comité des fêtes au Coteau et qui se tient depuis quelques années dans la grande salle du Scarabée à Riorges. On y propose le meilleur de la production d'une centaine d'exposants et leur savoir-faire. Et même si ça pleut, et si la pluie vous y craignez, comme on dit volontiers à Rouen, c'est-à-dire si vous n'aimez pas ça, vous serez bien à l'abri au Scarabée. Au Scarabée, on peut s'étendre, mot du patois rouennais qui veut dire se réchauffer. Voilà.
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2: Itinéraire bis, cette semaine, je suis à Vézelay. Je me suis arrêtée aujourd'hui dans un lieu que j'aime beaucoup, ici à Vézelay. C'est peut-être l'un de mes lieux préférés. C'est l'ermitage de la Cordelle. Frère Eric, bonjour.
3: Bonjour.
2: Cet ermitage de la Cordelle, est-ce que vous pouvez nous le présenter? C'est un ermitage qui remonte au XIIe siècle, c'est ça?
3: Au XIIIe, c'était la construction de la chapelle Sainte-Croix, hein, pour commémorer la croisade de Saint-Bernard, la prédication de la croisade par Saint-Bernard, en 1147. Et puis en 1217 sont arrivés les premiers franciscains qui arrivaient d'Italie, qui se sont installés en France, et ça a été à Vézelay. Ils ont demandé à pouvoir s'installer auprès de la Cordelle, où ils ont construit un couvent qui a duré, qui a été déconstruit, reconstruit. Et puis les frères sont partis à la Révolution et on est revenu en 1949. Et depuis ce temps-là, il y a eu longtemps un frère ou l'autre qui vivait seul en ermitage et qui accueillait d'autres retraitants. Et puis après, à partir de 1993, une petite communauté de 4 frères qui a vécu ici et qui a assuré beaucoup de charges pastorales dans les paroisses, à la prison, à l'hôpital. Et puis depuis 9 ans, à peu près maintenant, on nous demande de centrer le lieu, enfin de reprendre ce lieu autrement, c'est-à-dire de réhabiliter un espace d'ermitage, donc de vie un peu plus en retrait, en silence, pour nous. Et puis pour des gens qui aimeraient venir vivre cette expérience, hein, de déployer une dimension écologique aussi. Voilà. Puis on découvre aussi qu'il y a besoin de beaucoup d'accueil ici, puisque beaucoup de gens passent à Vézelay, beaucoup de gens aiment la Cordelle, et donc on essaie d'être comme on peut disponible aux gens qui viennent aussi. Voilà, c'est un lieu de fraternité.
2: Le silence qui est perturbé en ce moment par quelques travaux, frère Eric.
3: Oui, des travaux pour permettre justement à la fois de tenir cette dimension. Bon, déjà d'avoir des bâtiments qui soient quand même un peu plus salubres, on pourrait dire, isolés. Voilà, ça fait partie aussi d'un projet écologique. Et puis, de pouvoir dissocier les lieux. Hein, d'avoir vraiment un lieu d'accueil avec la chapelle qui est ouvert à tous. Un lieu d'ermitage qui permettra d'accueillir des personnes pour vraiment vivre un temps de retrait et de silence. Puis donc une construction qu'on est en train de faire qui sera le lieu d'accueil, un peu le sas entre l'intérieur et l'extérieur, où on pourra accueillir un petit groupe, des personnes, et sans pour autant qu'ils entrent dans l'ermitage.
2: Faire des travaux, ça coûte cher. Est-ce que vous avez besoin encore de dons pour réaliser tous ces travaux ici à l'ermitage de la Cordelle?
3: Oui, on a besoin, hein. C'est un gros projet, on a choisi de tout remettre en état pour que ce soit bien fait, et fait une fois pour toutes, entre guillemets, pour de nombreuses années. Voilà, donc et c'est des amis à nous, en fait, des laïcs, qui ont dit, mais ce projet, il est beau, il faut en parler, il faut motiver les gens, donc on va aller chercher l'argent. Donc on est reparti à la quête, et on est aujourd'hui, on essaie de motiver les gens, leur présenter les atouts et l'importance de ce projet. Le projet des bâtiments, mais au-delà des bâtiments, bien sûr, c'est tout ce qui s'y vit. On a une newsletter qui permet d'avoir les nouvelles régulières du projet, et puis on accueille les dons qui viennent avec plaisir.
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4: Marius, Orléans, 19 ans.
5: Marius, vous avez une passion toute particulière, les venelles d'Orléans.
4: Une venelle, c'est une petite voie où une personne peut passer à vélo ou à pied, et souvent c'est gravillonné ou avec de l'herbe.
5: Pourquoi vous y êtes tant attaché? C'est quelque chose qui est endémique à Orléans? Il n'y a pas d'autres venelles dans d'autres villes?
4: À Orléans, il y en a beaucoup comparé aux autres villes, puisqu'on en dénombre 25,4 km sur 340 km de rue, donc ça fait à peu près 10%. Ce qui est assez considérable.
5: Est-ce que vous avez une explication au fait qu'on ait gardé autant de venelles?
4: Les venelles prennent source vers 1823. Tout autour de la ville, il y avait des vignes. Et donc, à la base, c'était des chemins agricoles qui permettaient de desservir toutes ces parcelles. Et après, avec la révolution industrielle, l'urbanisation a gagné, le bâti s'est densifié. Et donc, on a formé des petits chemins entourés de maisons avec des jardins.
5: Vous les avez cartographiés, ces venelles? Vous avez un plan? Vous avez tout compté, tout comptabilisé? Ça vous a pris combien de temps de réaliser ce plan?
4: Ça m'a pris un certain temps, parce que déjà, il faut savoir où elles sont, les trouver. Alors, des fois, on les trouve par hasard, ou sinon, on regarde une carte. Et puis, au fur et à mesure, en regardant la carte, on découvre qu'il y en a un peu partout dans Orléans. Chaque venelle a une âme particulière. Il y en a certaines qui sont très verdoyantes, avec beaucoup de jardins. D'autres avec plus de maisons. Ou encore, il y en a même qui sont traversées par une voie ferrée. La venelle de la Pilonnerie dans le quartier Saint-Marc. Donc, à chaque fois, c'est des originalités.
5: Il y a trois quartiers, me semble-t-il, où il y a beaucoup, beaucoup de venelles.
4: Il y a Saint-Marc, il y en a aussi à Saint-Vincent, à Dunois, quartier Madeleine, au Murlin, mais il y en a aussi également au sud de la Loire, à Saint-Marceau et à La Source. Ça fait depuis 2017 que je suis dans une venelle. Alors forcément, il faut adapter son mode de vie au fait qu'on se déplace à pied ou à vélo. Donc les ordures, il faut sortir ses poubelles sur la rue la plus proche. Quand il y a besoin de faire des chantiers, on prend des brouettes, des charrettes, un matériel un peu plus adapté qu'on fabrique des fois.
5: C'est-à-dire, vous avez fabriqué quoi ?
4: Une charrette adaptée pile à la taille de la venelle pour transporter tous les matériaux ou les plantes, tout ce qu'on a besoin, les meubles, quand il y a un déménagement par exemple.
5: Ah oui, ça doit être un enfer quand il y a un déménagement. Quand vous avez aménagé, vous, du coup, il y a 5 ans, ça a dû durer une éternité.
4: Non, en s'y prenant petit à petit, on arrive à tout déplacer. Bon, il faut savoir s'adapter, mais bon, c'est l'atmosphère venelle. Dans les venelles, on est souvent très proches entre voisins, donc...
5: Et si vous connaissez si bien vos voisins, ils s'appellent comment alors ?
4: Il y a Christine, Claude, Xavier, Estelle... Bon. Ici, c'est Passion Venelle.
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6: Bonjour, Margot Ferté.
7: Bonjour.
6: Décrivez-nous ce lieu-là, le poulailler dans lequel on se trouve.
7: On est dans un poulailler de poules pondeuses en agriculture biologique qu'on a monté il y a maintenant 3 ans et demi sur le plateau au-dessus de Fismes. On a en tout 24 000 poules. Donc ça peut paraître énorme, mais en fait les poules sont divisées en 8 lots de 3 000 poules, ce qui nous est imposé par le cahier des charges en agriculture biologique. Les poules sont bien séparées, elles ne se voient pas. Et à l'extérieur, on a un parcours en tout de 9 hectares 6, ce qui correspond à 4 mètres carrés par poule sur la partie extérieure.
6: Et aussi des haies, tout est pensé pour leur bien-être et puis pour le développement durable.
7: Tout à fait, c'était un champ à l'époque quand on a récupéré cette parcelle pour monter le poulailler, donc il n'y avait rien du tout. On a planté du coup les premières haies il y a 4 ans pour faire des haies notamment coupe-vent, parce que comme on est sur le plateau, on a un gros vent dominant. On a également mis ce qu'on appelle des haies peignes, donc c'est des haies qui vont venir perpendiculaires au bâtiment le plus près possible pour encourager les poules à sortir. Parce qu'il faut savoir que les poules sont un petit peu peureuses et qu'elles n'aiment pas quand elles sont complètement exposées et dévoilées au grand air. Elles aiment bien être sous un abri couvert. C'est pour ça qu'on a également planté 400 arbres qui vont les inciter à sortir et à aller se réfugier à l'ombre, notamment des rapaces ou des choses comme ça qui peuvent leur faire peur. Et on a pour projet de mettre des petits abris en panneaux photovoltaïques, ce qui permettra notamment de leur faire des abris donc pour qu'elles puissent sortir, se réfugier, et nous en parallèle de produire de l'énergie, puisque la période où on consomme le plus c'est en été en fait pour ventiler le bâtiment, donc simplement amener de l'air pour encore une fois le bien-être des poules et que la température ne monte pas trop. Donc c'est une corrélation parfaite entre production solaire, la journée en plein été, et la partie ventilation, la plus grosse demande électrique du bâtiment l'été.
6: Comment ça s'organise là, autant de poules qui pondent autant d'œufs?
7: Dans le bâtiment, il y a ce qu'on appelle une volière, c'est une structure métallique où les poules vont pouvoir retrouver leur aliment, l'eau, mais également des petits nids, ce qu'on appelle nous les nids, des pondoirs, où là elles vont pondre. Ces nids sont un petit peu penchés et comme ça les œufs vont rouler sur des petits tapis et nous tous les matins on actionne en fait ces tapis qui vont nous ramener l'ensemble des œufs à l'avant du bâtiment et là nous tous les matins on va les trier et ensuite on va les palettiser pour partir chez notre acheteur d'œufs. Mais il y a également toujours des poules un petit peu capricieuses hein, comme partout, qui ne veulent pas pondre au bon endroit. Et donc ça, tous les matins, nous on fait un tour du poulailler où on ramasse les œufs qui auraient pu être pondus ailleurs.
6: Le nourrissage se fait de manière automatique, c'est à volonté? Comment ça se passe?
7: Nous on est en agriculture biologique, donc elles mangent de l'aliment uniquement bio. Ça se fait de manière automatique, donc nos poules se réveillent environ vers 6h le matin. Donc là on a ce qu'on appelle le premier tour de chaîne. Donc on va retrouver et de l'aliment grossier, donc des grains entiers, de maïs, de blé, etc. Et une poudre un peu, petit peu plus fine, où là on va retrouver notamment des minéraux. Et donc sur le premier tour du matin, on va vraiment les encourager à faire ce qu'on appelle le vide de chêne, donc à vider la gamelle pour qu'elles aillent aussi manger la poudre plus fine où se retrouvent tous les nutriments pour eux. Et ensuite, donc à partir de fin de matinée ou début d'après-midi, l'aliment est distribué à volonté pour nos poules.
6: Et les fientes servent ensuite à fertiliser les plantations, les productions de la ferme. Depuis Blanzy, les Fimes et ce poulailler, donc à 4 km de Fimes. Merci Margot Ferté.
7: Bonne journée.

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1: J'aimerais bien être riche parce que je veux bien payer une maison, une voiture. Pas forcément tout ce qui coûte très cher parce qu'on n'en a pas forcément besoin.
2: J'aimerais bien avoir beaucoup d'argent et comme si j'étais au Club des Paris pour bien me nourrir, pour avoir des belles voitures,
3: pour partir en vacances.
4: Et aussi, si on n'a pas de maison, du coup, s'il a de l'orage, du coup, ça va nous tomber dessus et on va être mort.
5: On peut être riche, si on a déjà une maison, on peut s'acheter une maison de luxe, des voitures de luxe, par exemple une limousine.
6: ABM, ma ABM, ça voulait dire qu'on était riche.
1: J'aimerais bien être riche parce que je veux bien payer une maison, une voiture, pas forcément tout ce qui coûte très cher parce qu'on n'en a pas forcément besoin.
4: Aussi j'aimerais avoir de l'argent pour ceux qui sont pauvres, pour les aider ou leur acheter une maison et des aliments.
3: Je trouve que ça sert à rien d'être riche parce que on peut être normal, c'est mieux d'être normal parce que quand on est riche, je trouve que c'est pas très gentil parce que ça donne envie aux autres, mais vu qu'ils ont pas assez d'argent, et ça leur donne de la tristesse.
7: Je hais ces gens riches qui, avec un peu d'or, croient réparer les malheurs dont ils sont responsables.
8: Et ça veut dire quoi être normal ?
3: Ça veut dire avoir de l'argent, mais pas beaucoup non plus.
8: Est-ce que vous avez envie d'être riche et célèbre ?
3: Non, moi j'ai envie d'être célèbre à la télé, au foot, vu que je fais du foot, j'ai envie d'être célèbre.
4: C'est bien, vu que au moins si tu prends quelque chose à un magasin et que t'es célèbre et que tu t'es déguisé, et t'as oublié de payer, au moins celui qui vient te chercher, t'as juste à te déguiser et au moins il voit que t'es célèbre et du coup après il dit pardon.
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9: Tout, vous saurez tout sur le...
10: le bicou,
9: effectivement. Bicoulou, c'était le motus à trouver dimanche sur motus.fr. Donc, on va pas tourner autour du pot, ni autour du bicouli. Le mot bicouli peut désigner, effectivement, le sexe d'un petit garçon, le petit oiseau, c'est le petit oiseau va sortir.
11: De toutes les couleurs.
9: Exactement.
11: Bico, ça.
9: Voilà. Et par extension, un sexe tout petit. Enfin, non, justement, pas par extension, parce que un bicouli en extension, pour le coup, ce serait plus un bicouli, vous voyez ce que je veux dire. Mais voilà. Un bicouli, c'est donc une kikounette, ou une kikette, ou un sexe tout rikiki.
11: Ouais.
9: Une rikiquette, si vous préférez.
11: Une rikiquette.
9: Voilà, il y a des bicoulis célèbres, comme celui du mannequin pisse, hein, vous savez, la fameuse statuette de Bruxelles,
11: hein, ouais,
9: qui représente un petit garçon, le mannequin, qui pisse dans une fontaine. Mm-hmm. Mais notre bicouli est bien d'origine provençale. Le bicou, c'est le chevreau, une petite bique, une biquette, si vous voulez. Donc un bicouli, c'est encore plus petit qu'une biquette. Voilà. Mais c'est aussi un terme affectueux qui peut désigner un simple baiser. Hein, si quelqu'un vous dit « viens me faire le bicou », n'y voyez pas une proposition érotique, c'est juste un bisou.
11: Ah.
9: On peut dire ça en famille, voilà, ouais, c'est tout tranquille.
11: C'est pour ça que j'ai eu des problèmes la dernière fois. Alors.
9: Okay. Avec ouais. Vous allez nous raconter tout ça, Philippe. Mais si on va au bout de la logique et au bout du bicouli,
11: ouais,
9: que trouve-t-on au bout du compte et du bicouli ? Le bicou. Et c'est là qu'il faut être précis, car si les termes bicou et bicouli peuvent être synonymes, on peut aussi, d'un point de vue anatomique, hein, faire la différence entre le bicouli et le bicou qui en est l'extrémité. Car ce n'est pas tout. On utilise aussi les mots bicouli ou bicou pour désigner un petit truc, un petit machin, un petit objet qui dépasse. Vous allez me dire, oui, on est dans le même ordre d'idée, mais non, je ne parle pas là du sexe. Un petit, comment on dit, un petit bitonio. Voilà,
11: ah, hein,
9: vous savez, voilà. Donc quand on ne sait pas comment nommer un truc, là, un machin, une excroissance qui dépasse, on va dire appuie sur le bitonio, on peut dire appuie sur le bicouli, ou appuie sur le bicou, ouais, c'est un peu l'équivalent de tchitch ou pec, où on a plein de mots comme ça. Mais de ne pas confondre le bicou avec le bijou, hein. Au Louvre, les voleurs n'ont pas dérobé des bicou, mais des bijoux, hein. Et on en reparle demain d'ailleurs, des bijoux de famille. Enfin, bicou et bicouli sont des mots très affectueux qu'on emploie à l'encontre d'un ami ou d'un enfant. Thierry Beaufat, qu'on a longtemps entendu sur notre antenne, mais aussi André de Roca, m'appelait souvent comme ça. Oh, bicou, ça va, bicou, vous vous rappelez, c'était son mot à Thierry. Et donc, mon bicouli aussi. On a dans Les Aventuriers du Chichi Perdu du groupe Quartier Nord, Madame Pagalenti qui dit mon beau bicouli, comme tu nous as manqué. Et ben, en parlant de chichi, vous voyez bien que le mot bicouli a bien d'autres sens et il faut donc bien le manier et savoir par quel bout le prendre. Je parle du mot, bien sûr.
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10: Valérie Baillet, bénévole au sein de SOS Amitié, dont je suis la présidente en Limousin, au sein de Solidarité Nouvelle Face au Chômage et au sein de La Cuisine au Pluriel, restaurant d'insertion à Limoges.
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10: J'avais un diplôme en comptabilité et finance, donc j'ai commencé dans la compta, la gestion, le contrôle de gestion, j'étais cadre de gestion, et arrivé vers la quarantaine, j'ai senti un mal-être par rapport à mon travail où j'avais pas assez de contact avec les gens. Donc j'ai fait un bilan de compétences et j'ai, dans la foulée, fait une formation de conseillère insertion professionnelle. Donc pour accompagner les gens dans leur reconversion professionnelle ou dans leur évolution. Et je suis restée chez mon employeur qui était l'AFPA pour être chargée de recrutement dans la formation.
12: Les chiffres ne vous convenaient plus, c'est ça?
10: C'est ça, j'étais malheureuse dans ma vie, on va dire. Et je me suis dit, il y a des choses qu'on subit, comme la santé, voilà. Et il y a des choses qu'on peut ne pas subir. On a le choix. Si on est mal avec quelqu'un, on peut partir. Si on est mal dans son travail, on peut évoluer, changer. Et j'ai décidé que c'était le temps, à 40 ans, d'évoluer, de prendre en main ce que je pouvais prendre en main.
12: Voilà, donc ça a été une première partie de votre vie qui a déjà été scindée en deux,
10: on vient
12: de le voir. Et puis arrive ce moment un petit peu charnière, vous parliez de la maladie qui vous rattrape. Et là, on arrête, vous êtes obligé d'arrêter de travailler, vous êtes...
10: C'est ça, en 3 mois, j'ai été mise en invalidité, c'est-à-dire que j'ai été licenciée pour inaptitude médicale. Là, c'est une grande claque qu'on prend, parce que 3 mois, c'est court pour se préparer à ça. Et on se prépare pas à ça d'ailleurs, parce que c'est un peu tout qui s'écroule.
12: Comment se passe cette décision du coup de se dire j'ai envie de reprendre ma vie en main, de continuer à faire quelque chose pour les autres et du coup je fais du bénévolat?
10: C'est venu assez vite en fait, parce que j'avais du temps. Je me suis dit, il faut que j'ai des occupations pour sortir de chez moi, sinon je vais rester déprimée sur le canapé. Et surtout, j'ai 3 enfants et je me suis dit, il faut leur montrer aussi que dans la vie on a parfois des claques, des moments difficiles, et qu'on se relève et on continue en cherchant d'autres voies.
12: On va parler des SOS Amitié. C'est quoi le plus compliqué dans un métier d'écoutant comme celui-là? Parce qu'on rappelle aux auditeurs, hein, ce sont des gens qui vous appellent pour vous parler de leur mal-être.
10: C'est ça. C'est d'être en écoute active, c'est-à-dire vraiment centré sur la personne tout le long de l'appel pour ne rien rater. Ne pas rentrer dans le conseil, ça c'est important parce qu'on connaît pas la vie. Donc on est là pour écouter, pour que les personnes sortent leur angoisse. On a un peu l'impression parfois d'être une éponge. Faut faire attention à soi aussi, parce que à force, on peut voir le monde un peu de façon triste, parce qu'on a beaucoup d'appels de détresse et de jeunes aussi de plus en plus, et les jeunes ça me touche particulièrement.
12: Qu'est-ce qu'il vous reste à faire? Parce que je pense que votre vie est très loin d'être finie.
10: Non, j'espère.
12: Qu'est-ce qu'il vous reste encore à faire? Vous avez des envies, des idées pour la suite? Changer peut-être d'assaut, hein, pourquoi pas?
10: Oui, certainement à un moment, parce qu'on se lasse, où on a besoin d'autres choses, où les assauts évoluent pas aussi vers ce qu'on veut nous. Je continuerai le bénévolat, c'est sûr.
12: Ouais, là où le vent vous portera et où vos convictions vous porteront.
10: Voilà, c'est ça.
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1: Formidable histoire. À la Bastide d'Armagnac se trouve Notre-Dame des cyclistes, une chapelle, comme son nom l'indique, consacrée au cyclisme. Notre guide, Claude Madeau, président des Amis de Notre-Dame des cyclistes.
2: L'histoire de Notre-Dame des cyclistes, c'est grâce à un curé qui habitait à Créon-d'Armagnac, un petit village à une dizaine de kilomètres de la Bastide d'Armagnac. Et c'était un fou de vélo. Il a été, durant son sacerdoce, il a été 18 fois à Saint-Jacques-de-Compostelle. Il a été 12 fois à Rome, à vélo. Il a été 4 fois à Fatima, à vélo. Et alors, c'est en se promenant sur les bords du lac de Côme, en Italie, qu'il s'est aperçu qu'il y avait une chapelle qui était dédiée aux cyclistes italiens depuis 1948. Il s'est aperçu qu'il y avait des maillots accrochés au mur et des vélos suspendus au plafond. Il est allé voir le maire de la Bastide d'Armagnac pour lui raconter qu'il avait vu ça en Italie et qu'il voulait la même chose en France. Le maire lui a dit, attendez, cette chapelle qui est abandonnée depuis un certain nombre d'années, nous allons la raser. De là, puisque le maire ne veut pas entendre, je vais voir le préfet. Il est allé voir le préfet des Landes, il a raconté l'histoire au préfet des Landes, qu'il avait vu ça en Italie, etc., et qu'il voulait faire ça en France. Il a dit, mais je suis tout à fait d'accord, sachez que la préfecture ne s'y opposera pas. Alors il a réfléchi quelques jours de plus dans son presbytère, et puis il a dit, bon, maintenant, pour faire ça, il me faut l'accord de l'évêque. Et l'évêque ne lui a rien dit, et lorsqu'il est parti, il a dit, oh là, j'ai dû faire un impair quelque part pour ne pas qu'il me réponde. Puis il a réfléchi quelques jours de plus, il a dit, là, il prend son vélo, il part à Paris voir le grand directeur du Tour de France qui était Jacques Godet à l'époque. Et Jacques Godet lui dit, mais c'est une très très bonne idée. Si vous voulez faire la même chose en France, bravo. En rentrant de Paris à la Bastide d'Armagnac, qui est quand même plus de 800 kilomètres, il dit, il me faut l'accord de l'évêque impérativement. Alors l'évêque lui dit, mais écoutez, mais moi je ne peux pas vous donner mon accord. Il dit comme ça. Le seul qui puisse vous donner l'accord, c'est le pape. Qu'à cela ne tienne, il dit. Il est parti le lendemain voir le pape à Rome. Il est revenu 18 jours plus tard. Et le premier qui est allé voir, bien sûr, ça a été le maire de la Bastide d'Armagnac. Et toi, il dit, je ne te demande pas ce que tu en penses, je te demande surtout de me restaurer cette chapelle le plus rapidement possible. Parce que moi, je veux l'inaugurer très rapidement. Et c'est ce qu'il a fait.
1: Est-ce que dans notre chapelle, aujourd'hui, dans les Landes, Notre-Dame des cyclistes, il y a, à l'image de celle d'Italie, des maillots et des vélos au plafond?
2: Absolument. Il y a 831 maillots qui sont accrochés au mur. J'en ai 350 dans des cartons qui attendent que je trouve de la place, parce que j'ai plus de place.
1: Notre-Dame des cyclistes est ouverte à la libre visite de mars à octobre et toute l'année pour les groupes. Tous les renseignements auprès de la mairie de la Bastide d'Armagnac. Recommandé par Ici Gascogne.
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3: Ne paniquez pas, ça arrive même au meilleur, vous n'avez pas forcément besoin d'adopter un chat, même si c'est la solution la plus radicale. Après, ça coûte assez cher en veto et en croquette. Une voisine de ma grand-mère en a eu récemment, pas des chats, des souris. Une petite invasion dans sa cave. Bah oui, elles ont froid aussi l'hiver, c'est quand même quelque chose. Mais cette voisine
4: ça
3: est
4: fait
3: face
4: aux
5: difficile.
4: C'est
5: difficile.
3: Mais rien que de l'imaginer, ça vous fait ça. Bon, la voisine, elle, c'est un peu pareil, mais elle est pacifiste. Elle ne voulait pas installer de pièges à glu, ni d'autres pièges, vous savez, ça le fout. Clac, comme dans le dessin animé.
4: Répète.
3: Ni adopter un serial killer poilu, je parle toujours du chat. Mais ma maman lui a donné un truc. Comme les rats, les souris ont un odorat très développé. Les souris sont sensibles à certaines odeurs qui les gênent dans leur recherche de nourriture. Elles détestent notamment l'odeur de la menthe poivrée, du clou de girofle, de l'eucalyptus et de la lavande. Ces senteurs très intenses perturbent leur système olfactif et ça les incite à fuir. Et comme chez cette voisine, Topelknight hebt besser, cousu deux fois ça tient mieux, elle a tout mis. Tout, la lavande, les clous de girofle, tout. Sacré mélange, hein. Bon, ça fonctionne. Ni les souris, ni la voisine n'osent retourner dans la cave à cause de l'odeur.
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2: 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C'est la cabine minute sur ici Picardie. J'espère que vous allez bien. Aujourd'hui, on va parler d'amour ou alors de célibat. Enfin, je sais pas, parce que on voit tellement de choses sur les réseaux sociaux. Oui, les hommes ceci, les femmes ceci. Il y a une femme, elle m'a fait du mal au cœur. Mon mec m'a fait du mal au cœur. Il m'a trompé. Il est parti. Mais en fait, pourquoi vous vous mettez en couple? Vous savez qui vous mettez en couple? Vous vous mettez en couple avec un être humain. Alors un être humain, je vous rappelle quand même ce qu'il est capable de faire. Un être humain, ils ont créé la guerre, l'esclavage, la torture, le viol, le génocide et la télé-réalité. Et après, vous êtes surpris quand votre partenaire, qui est un être humain, il vous a mal parlé ou alors il vous a trompé, machin et tout. C'est vous qui choisissez de sortir. Pourquoi vous sortez avec un être humain? Et après, vous êtes surpris quand ça se passe mal. Vous avez l'arrogance de croire qu'un être humain, il va bien vous traiter pendant 30 ans. Il y a des êtres humains, ils trichent au Scrabble. C'est quoi l'intérêt de tricher au Scrabble? Et vous, vous leur confiez vos émotions, vous leur confiez votre cœur à un être humain et vous êtes surpris quand l'être humain il vous fait un coup de Trafalgar, mais vous n'êtes pas bien. Arrêtez de vous mettre en couple. Mettez-vous en couple avec un esprit. Voilà. Ah, tu mets en couple avec un esprit, voilà, l'esprit, au moins il va pas t'emmerder. Enfin, en même temps, un esprit, c'est un ancien être humain, donc si, ça peut être emmerdant. Non, mais pas les esprits. Arrêtez de faire confiance aux êtres humains. T'as cru que ton partenaire, c'était qui? C'était Jésus. D'ailleurs, même Jésus, ils l'ont tué, les êtres humains. Même lui, s'est fait avoir. Et vous, vous exigez une loyauté pendant 30 ans. Arrêtez ça. Arrêtez de vous mettre en couple avec des humains. Mettez-vous avec un arbre. Voilà. L'arbre, c'est solide, calme, silencieux, stable. Et en plus, il est enraciné, il peut pas partir. Voilà. Ton ex, il aurait dû essayer. L'arbre, tu peux lui faire des câlins. Il parle pas, il t'engueule pas. Tu peux oublier les sacs poubelles, il dit rien. Tu peux lui raconter ta journée, il te juge pas. Et c'est mieux qu'un mec, c'est mieux qu'une meuf, c'est mieux qu'un psy. Alors après, niveau sexe, bah écoute, c'est du bois. Il est toujours dur. Alors après ça dépend de ce qu'on aime, hein, ça dépend de ce que t'aimes, tu vois. En même temps, si c'est pas très fun, au moins il te ghoste pas, l'arbre, tu vois. Il a pas d'insta, il poste pas de story ambigu en mode je suis dans une forêt chelou. Et le pire, c'est que des fois tu parles à un arbre dans la vie, tu vois. T'as plus de réponses que quand tu parles à une copine, parce qu'un arbre, lui, il te fait pas rien, non rien, non c'est pas ça, mais laisse tomber. Alors moralité, si vous vous mettez en couple avec un être humain, n'oubliez jamais qu'en face de vous, bah, vous avez un être humain. 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
1: Dans le métro avec Julien. Julien, il est historien du métro. Bonjour Julien.
2: Bonjour Romain.
1: Alors, nous sommes dans le métro, ligne 1. On découvre des choses assez intéressantes, comme d'anciennes publicités, par exemple.
2: Et en effet, dans cette station de 1900 fermée en 1936, eh bien, il reste quelques publicités de 1936 que l'on verra dans ce terminus.
1: Le métro, pour vous, c'est quoi? C'est plus qu'une vie, c'est une passion?
2: Naturellement. Je suis tombé dedans quand j'étais petit, comme Obélix, mais je suis mince.
1: Pourquoi les carreaux, Julien, du métro sont-ils blancs et si symboliques que ça?
2: Alors, ce n'est pas un symbole, c'est totalement un aspect pratique. Le métro en 1900, il est brillamment éclairé par l'électricité selon les journalistes de l'époque. En pratique, c'est une ampoule de 15-20 watts suspendue à un fil tous les 4,50 m. Parce que la technologie ne sait pas faire mieux. Donc en fait, on ne voit pas bien clair. Le carreau blanc biseauté, il a 5 faces. Il fait donc 5 reflets plutôt qu'un carreau plat qui en aurait un. Et donc, il va accroître la sensation d'éclairement dans les stations du métro.
1: Si on devait résumer cette ligne 1 en quelques chiffres, les chiffres marquants de la ligne 1.
2: Alors, 125 ans, naturellement, 17 millions de voyageurs en 7 mois entre juillet 1900 et décembre 1900. 3 minutes. 3 minutes, c'est l'intervalle entre les trains qui atteint des 1905. On a un métro qui a été extrêmement bien conçu par Fulgence Bienvenue, puisque la ligne 1 du métro, elle n'est pas automatique, elle est automatisée. On a transformé une infrastructure dessinée en 1895, construite à partir de 1898, mise en service en 1900. Et depuis 2012, la ligne 1 est automatique. On a transformé une ligne de métro qui avait déjà plus de 100 ans. C'est dire à quel point nos anciens ont conçu un métro extrêmement astucieux. Le métro d'hier, il fait le présent, mais il fait également le futur.
1: On va terminer là-dessus, on va descendre du métro maintenant.
2: Et voilà, vous pouvez également, puisqu'on parle de 125 ans de ligne 1, mais de 125 ans du métro, signaler qu'il y a le livre, Le Grand Paris, P-A-R-I, car c'était un Paris, Le Grand Paris du métro, aux éditions La Vie du Rail, qui permettra à tout un chacun d'en savoir beaucoup plus et de se documenter.
1: Et à lire tranquillement sur le quai de métro.
2: Oh oui, ou à la maison, parce qu'il pèse 2,7 kg, il y a 416 pages, 1058 images et 1 million de signes.
1: Ça en fait des souvenirs. Merci Julien.
2: Merci Romain.
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3: À Laval, je vous emmène à la rencontre d'un musicien qui s'appelle Julien Gauthier et qui fabrique depuis un peu plus d'un an un instrument qu'on n'a pas l'habitude de voir ni d'entendre, la cigar box guitare. Alors moi je trouve ça très beau comme son, c'est justement ce que je lui fais remarquer en arrivant chez lui.
4: Bah oui, c'est ce qui m'a plu quand j'ai commencé ce projet. Le son m'a tout de suite emballé, donc je me suis dit, allez, il faut continuer, il faut en faire d'autres.
3: Alors, vous appelez ça une cigar box guitare. On n'est pas vraiment sur la boîte de cigares, hein, d'ailleurs, avec vous.
4: Bah oui, mais bon, pour l'instant, guitare bidon, je ne sais pas si c'est très vendeur.
3: Parce que vous utilisez des bidons d'huile à la place.
4: C'est ça, ce sont des bidons en fer blanc, d'huile, des bidons anciens. Et puis, moi, ce qui me plaisait, c'était surtout le côté recyclage.
3: Ça fait un an que vous avez lancé votre activité. C'est venu comment? Comment c'est né?
4: Eh bien, pareil, j'avais vu des cigar box, des petites guitares en boîte de cigares, et puis en discutant comme ça, avec un ami, puis en regardant.

0: à gauche à droite ce qui se faisait. L'idée de la boîte en fer blanc s'est imposée en fait.
1: Parce que même dans l'histoire de la musique, elles ont leur importance, hein, ces cigar box.
0: Les cigar box, oui, c'est l'instrument rudimentaire des musiciens de blues fabriqués avec ce qui traînait dans la rue, quoi, un manche à balai, une boîte de cigares vide et une corde et c'était parti, quoi.
1: J'ai l'impression qu'on peut faire vraiment plein de choses en termes de son, c'est le cas.
0: Ben c'est ça, c'est vraiment fait pour faire du blues, et puis notamment quand on rajoute le bottleneck. Donc
1: Alors attendez, qu'est-ce que c'est que ça? Parce que là, vous venez de rajouter quelque chose sur votre petit doigt.
0: Oui, c'est un goulot de bouteille que je coupe moi-même et qui permet de glisser sur les cordes et de produire ce son-là. C'est un son typique du blues qu'on connaît bien, quoi.
1: Et alors, ce qui est bien, c'est que c'est plus facile à jouer cet instrument que la guitare classique. Parfait pour les débutants. Je demande donc à Julien Gauthier si je peux lui emprunter son instrument.
0: Avec grand plaisir.
1: Allez, on y va. Je m'assois quand même, c'est mieux. On est
0: ah
1: d'accord.
0: Oui, ça va être mieux.
1: C'est parti, allez hop. Tremble, Jimi Hendrix. Bon, ben je préfère quand c'est vous qui jouez, en fait, Julien. C'est mieux quand même.
0: Oui, mais il faut un tout petit apprentissage quand même.
1: Pour en savoir un peu plus sur cet instrument, n'hésitez pas à aller faire un tour sur nos réseaux sociaux, Facebook et Instagram. On vous partage une vidéo en compagnie de Julien Gauthier et de ses cigar box guitare. Julien qui propose aussi des ateliers pour fabriquer soi-même son instrument.
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3: Nous partons à la découverte des Maranges, ce petit territoire partagé entre trois villages. Chéilly-les-Maranges, Sampigny-les-Maranges et Dezise-les-Maranges, au lieu de la prochaine Saint-Vincent tournante 2026. Alors, avec Plus belle la vigne, on zoome sur ce territoire viticole caché dans une petite vallée. Ici, les coteaux font partie de la côte de Beaune, mais en Saône-et-Loire. Explication avec Élodie Roy, viticultrice et vice-présidente du comité d'organisation de la Saint-Vincent.
4: La côte de Beaune s'étale d'une même exposition, mais il y a une faille géologique à Santenay. Et les Maranges, on est une vallée un petit peu à part, je dirais.
3: Alors là, Santenay, c'est dans quelle direction ?
4: Santenay, c'est juste en face. Voilà,
3: là-bas. C'est dans le petit creux là-bas.
4: Là, vous voyez des bâtiments en face. Oui. Là, c'est tout le début de Santenay.
3: D'accord. Voilà. Et donc après, il y a les hauteurs, en fait, il y a les collines.
4: Les coteaux, voilà. Les coteaux. C'est une vallée, en fait. Les Maranges, vous avez la vallée de la Causanne et la vallée de la Deune. Donc la Causanne, c'est une petite rivière qui circule sur Chéilly, sur Sampigny, qui prend sa source en fait à Vauchignon, au bout du monde. Donc c'est un nom qui ça s'invente pas.
3: C'est joli.
4: C'est une petite rivière qui fait 14 km et qui se jette dans la Deune, juste à la sortie de Chéilly. Donc cette rivière, elle passe au milieu là. Le petit village de Sampigny qui est ici, très étriqué, très enclavé, et sur les hauteurs, vous avez Dezise et tout en haut le petit hameau de Borgy. Et la montagne des Trois Croix qui est en face de nous, connue aussi sous le nom de Mont-de-Seine. Alors, bon, moi je les vois les croix, mais je connais. C'est vraiment juste en face de moi. Je ne sais pas si vous voyez.
3: Non, mais
4: le petit point culminant.
3: D'accord.
4: Oui, là, on est à 521 mètres d'altitude, je crois. Et le vignoble des Maranges est vraiment devant nous.
3: Alors, qu'est-ce qui fait que ça reste tout de même la côte de Beaune? Alors qu'on décroche quand même de cette côte de Beaune.
4: On décroche de cette côte de Beaune, légèrement, hein, c'est quand même pas. Parce qu'après, une fois passé la côte de Beaune, on est sur la côte chalonnaise. Mais la côte chalonnaise, on est sur la plaine de Saône. Nous, on est quand même très éloigné. La côte chalonnaise, elle est vraiment derrière cette colline-là.
3: D'accord.
4: Avec le village de Bouzeron qui commence la côte chalonnaise, Ruilly, Mercurey, etc. On a des terroirs distincts. Là, on a une carte géologique. Vous voyez qu'il y a beaucoup de couleurs différentes en fonction du type de sol.
3: Ah oui, je vois jurassique, plutonique.
4: Donc ça, ce sont des niveaux géologiques. Donc là, on parle de millions et de millions d'années. Pour faire simple, c'est argilo-calcaire, mais pas que. On est un vignoble assez tardif. On vendange souvent plus tard que les autres appellations de la côte de Beaune.
3: Vous êtes entre la côte de Beaune et les hautes côtes, finalement.
4: Oui, exactement.
3: C'est ça.
4: Les Maranges, ils sont exposés sud-sud-est, on va dire. Les hautes côtes, moi, personnellement, j'ai des parcelles, elles sont exposées vraiment plein sud.
3: Nouvelle confirmation de la définition hyper millimétrée des terroirs bourguignons.

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1: Dimanche matin, levé avant le soleil, vers 9h, vous descendez prendre un café que vous pensez amplement mérité. 8 heures de sommeil, franchement, on mérite une pause café. Et devant la cafetière, votre cousin regarde attentivement le café couler. Ça s'appelle une sentinelle de cafetière. Et là, il se retourne et dit « Bon, t'es déjà debout ? Il fait corps noir, t'as quitté ta lit ou quoi ?» Ne paniquez pas, Wikizef est là pour vous aider. Taquer ta lit. C'est une réflexion semi-désagréable, parce qu'il y a plusieurs niveaux de réflexion désagréable. Ça dépend de l'heure qu'il est, du temps qu'il fait. Admettons, il fait 27 degrés à l'ombre, et ben c'est l'heure de « fais pas chier ». Ou alors, il y a 3 grammes à quart. Et ben c'est pas la peine de se demander pourquoi il est désagréable d'un seul coup, c'est parce qu'il n'y a plus de canette.
0: Exemple.
1: Vous avez la réflexion désagréable qui serait « t'es déjà debout ? Ah, retourne te coucher, c'est pas le jour à me faire quiller du côté de la cafetière, hein ». La réflexion pas désagréable, t'es déjà debout. Oh bah alors, j'ai fait du café pour un régiment de soldats, t'inquiète, assis-toi, je te ramène un jet. Réflexion semi-désagréable, bah t'inquiète, t'as lit ou quoi ? Petite phrase qui présuppose que pour que vous parvinciez à vous lever tôt, il faille forcément que vous fûtes tombé du lit. Vu que vous n'êtes pas totalement du nord, que forcément tout ce qui est au sud du péage d'Arras possède un degré de fainéantise qui augmente au fur et à mesure qu'on s'approche de la Côte d'Azur. Ou là-bas, pour se lever tôt, bah faut pas qu'ils quittent leur lit, hein, mais qu'ils descendent en rappel. Allez, au revoir hein, et une baisse à marraine.
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2: Bonjour, je me présente, je m'appelle Julien. Ma passion et mon travail, c'est le tatouage. Depuis, alors mes premières machines, je les ai achetées il y a une quinzaine d'années. J'ai commencé en autodidacte. Et un jour, j'ai une amie qui est partie se faire tatouer dans un salon et j'avais besoin de faire régler mes machines. Et je lui ai demandé si je pouvais l'accompagner pour demander des conseils au tatoueur. Et le feeling est bien passé avec le tatoueur, et donc il m'a proposé un apprentissage. Et je suis resté 2 ans chez lui pour apprendre le tatouage.
3: C'était une reconversion ?
2: Oui, avant je travaillais à Haribo. Alors j'ai toujours été passionné par la bande dessinée. C'est un métier où c'est compliqué d'en vivre. Donc, je me suis tourné vers le tatouage parce que ça permettait d'allier ma passion du dessin avec une manière de gagner ma vie.
3: Il y a beaucoup de tatoueurs, il y en a partout. Depuis quelques années, c'est devenu énormément à la mode.
2: De plus en plus de personnes ont pu avoir accès au matériel de tatouage. Et donc, ça a permis d'ouvrir ce métier à des personnes qui viennent des Beaux-Arts ou qui sont aussi passionnées par le dessin. Et ça a été un vecteur pour pouvoir vivre de leur passion.
3: Chaque tatoueur a un peu sa spécialité ou un univers. Le vôtre, c'est quoi ?
2: Alors moi, ce que je préfère tatouer, c'est tout ce qui va être organique, donc du végétal, l'animal, des insectes.
3: Qu'est-ce qu'il y a comme insecte à la mode en ce moment ?
2: Alors, il n'y a pas vraiment de mode, c'est... Je fais beaucoup d'abeilles. La majorité, c'est des insectes élégants, des libellules, des papillons. Il y a des personnes qui... veulent marquer sur leur peau une partie de leur histoire. Et il y a d'autres personnes qui sont sensibles au travail artistique d'un tatoueur et qui veulent sur leur peau une pièce de ce tatoueur, comme par exemple un passionné d'art va vouloir un tableau dans son salon d'un artiste qu'il apprécie.
3: La Joconde dans mon dos, vous pouvez me faire ça ou pas ?
2: Alors c'est pas mon style, mais je peux vous orienter vers des personnes compétentes pour le réaliser.
3: La Joconde avec des ailes d'abeille.
2: Non plus. Je pourrais faire les ailes.
3: Merci beaucoup Julien.
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4: Bonjour Johan.
5: Salut Manu.
4: Merci de nous recevoir avec un service de céramique.
5: Ah oui, la céramique, c'est quelque chose d'important dans l'histoire de l'art pour moi. Quand ce n'est pas un vase ou une pièce de décoration, c'est usuel. Donc, je te présente ce service. C'est un service qu'on n'a pas l'habitude de voir. C'est un service qui a été créé par Robert Picot, qui était un céramiste valoriste extrêmement connu. Robert Picot, il fait partie de l'entourage des Roger Capron, des Jean Marais, des Picasso, de tous ces grands céramistes qui se sont tous installés à un moment au milieu du 20e à Valoris, dans le sud de la France. On le connaît surtout pour ses céramiques, pour ses pichets. Tu vois, par exemple, celui-là, c'est un pichet aussi de Robert Picot.
1: RP.
5: Et avec RP au fond, eh ben, il n'y a pas de doute, c'est Robert Picot. Robert Picot, très grosse production en vaisselle, en pièces de forme, etc. Il est vraiment connu pour sa vaisselle. Donc là, tu vois, on a un service d'une vingtaine d'assiettes. On a les plats de service, le saladier. La particularité de ce service-là, c'est qu'il n'est pas justement dans les fonds verts comme on connaît chez Picot. Il porte un fond blanc et un décor de fleurs bleues et jaunes.
1: Ouais.
5: Ça, c'est important de le signaler. C'est pas courant. C'est un service qui est très très en vogue. On est vraiment dans la tendance de l'utilisation de la céramique à table, sur les tables aujourd'hui, qu'on utilise tous les jours. Donc c'est quelque chose de très usuel et de très pratique. Je suis très content. J'ai eu la chance de pouvoir l'acquérir. Dans Affaires conclues sur le plateau, on a beaucoup de céramique de Robert Picot sur le plateau, et moi quand je peux en emporter, boum, je ramène à la maison parce que j'ai envie de proposer cette belle céramique des années 50 à la maison.
1: La valeur,
5: 4 plats de service, un saladier, une vingtaine d'assiettes, on est autour de 700 euros. Affaires conclues, cher monsieur. Bon, tu valides?
1: Je valide.
5: Allez, c'est parti.

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2: Bonsoir à tous, bienvenue sur ICI, très heureux de partager ce début de soirée ensemble, avec l'ensemble d'ailleurs des radios locales de votre radio ICI. C'était la rentrée il y a encore quelques jours, et qui dit rentrée dit nouveau rendez-vous. Chaque soir jusqu'à 21h, je reçois un invité ou une invitée qui prend le temps de voyager à l'intérieur de sa vie pour faire ressurgir tous les lieux qui ont façonné son existence. Une balade qui ce soir nous conduira aux quatre coins de la France, on ira faire un tour en mer Méditerranée. Ça va d'ailleurs beaucoup toucher notre invité, vous le découvrirez un petit peu plus tard. Et puis on ira dans le sud-ouest pour vous proposer des solutions de système de garde autour de nos animaux du quotidien. Bienvenue sur ICI. Notre invitée est pétillante, son sourire est aussi large que sa gentillesse. Journaliste, animatrice de radio, de télévision, la connue dans les maternelles, sur France 5, tout le monde a son mot à dire. De retour d'ailleurs depuis quelques jours sur France 2, elle est aussi romancière. Son premier roman, La fille au père, a été un vrai succès, plus de 100 000 exemplaires vendus. Alors le second vient de sortir le 2 septembre en librairie chez Albin Michel et s'appelle La femme effacée. On en parlera ce soir, j'ai le plaisir d'accueillir Sidonie Bonnec. Bonsoir Sidonie Bonnec.
3: Bonsoir Éric Bastien, bonsoir à tous, quelle joie de revenir dans cette belle maison.
2: On est content de se retrouver avec Sidonie parce que pour les plus fidèles...